0: Mon petit frère, qui est né d'ailleurs à Aix-en-Provence, il était joueur de foot professionnel. Et Aix-en-Provence, c'était, j'avais 8, 9 ans, 10 ans. C'était le soleil, la douceur des petites places, les fontaines. J'entends encore l'eau des fontaines. Je vois ces bâtiments anciens, la douceur, la joie des habitants qui vivaient un peu dénudés, ce soleil un peu permanent. J'ai adoré vivre là, avec Marseille tout près, qui est très différente, mais aussi très séduisante. Ah là là. Et j'ai la nostalgie de cette ville.
1: Les cigales.
0: Quand on a dû partir, oh là, j'étais très, très triste.
1: On va y repasser à Aix-en-Provence parce qu'on aura des choses à se dire. Mais alors, vous êtes né à Reims,
0: oui.
1: Dans la Marne.
0: Oh là là.
1: Ça n'a pas duré longtemps ?
0: Non, parce que mon papa était joueur là-bas en première division à Reims. Ouais. Mmh. Et donc, c'était le stade de Reims. C'était vraiment quelque chose de très important à l'époque. Et c'est la première division. Et il a eu un accident, malheureusement. Je suis née, donc ça, ce n'était pas un accident. Mais
1: bah,
0: il a eu
1: un
0: accident. Et sa carrière de foot, en fait, a été un peu chahutée à ce moment-là. Et on est parti. Donc, moi, je ne suis quand même jamais. J'ai vécu 6 mois.
1: Donc, ah oui, donc c'est très court.
0: Voilà, donc je ne suis jamais retournée dans cette ville un petit peu.
2: Vous n'êtes jamais retournée ?
0: Non, parce que pour mes parents, c'est quand même symbole d'un peu de souffrance.
1: Oui, je comprends.
0: Donc j'ai peu l'occasion d'y retourner. Voilà. J'y retournerai.
1: Du coup, vous quittez Reims assez rapidement. Et vous allez où ? Quel est le deuxième lieu qui arrive assez rapidement dans votre
0: Nîmes.
1: Vie ? Nîmes. Alors, vous avez 6 mois, donc, du coup.
0: Oui.
1: Mais vous allez rester combien de temps, du coup ?
0: Ah non, pas du tout. Je vais à Brest. Vous voyez, je suis perdue. Je vais à Brest.
1: Vous savez, il y a une quinzaine de lieux où elle a vécu.
0: Oui, c'est terrible. Je vais d'abord à Brest.
1: Ok.
0: Alors Brest.
1: Alors c'est la pointe. Hein.
0: Ah c'est la fin de la. Moi j'adore Brest. J'adore. En plus j'ai toujours mon oncle et ma tante Bernard et Françoise qui habitent à Brest. Mon oncle était cordonnier là-bas et ma tante était infirmière en néonate. Et j'adore cette ville. J'adore comment elle a évolué. Je trouve que c'est une ville au vent. C'est une ville très moderne maintenant avec. Ici passe plein de choses et pourtant elle a été détruite pendant la guerre, elle a beaucoup souffert. C'est magnifique, c'est le cœur de la Bretagne. Alors que c'est pas au centre de la Bretagne, mais c'est vraiment une Bretagne fougueuse.
1: La Bretagne, alors on va aussi retourner un petit peu plus tard dans cette émission parce que Aix-en-Provence ou encore la Bretagne, ce sont des choses qui comptent pour vous faire plaisir, Sidonie.
0: Ah bah oui. Je dois dire quelque chose ?
1: Rien du tout.
0: Ah non, je vais écouter.
1: C'est juste de la musique.
0: Je dois juste danser.
1: Bah, c'est breton. Ah, mais si vous voulez, vous êtes.
0: C'est
1: un
0: fest-noz.
1: Totalement.
0: Ah, ça me rappelle mes fest-noz d'étudiante quand j'étais à Rennes, voilà. À la fac de lettres, en Hippocagne, voilà, on dansait.
1: Yannick Bonnec, vous l'avez dit, footballeur, ailier gauche, hein, ouais. C'était son poste. Normand, lui d'ailleurs, hein, il est né où du coup ?
0: Il est né à Caen. À Lisieux.
1: À Lisieux, donc ouais. Lisieux, vous avez eu l'occasion d'y aller. Du coup, Lisieux, vous connaissez un petit peu.
0: Quand oui, mais pas Lisieux.
1: Et quand ça se fait
0: ben, on est tellement de partout avec mes parents. On a tellement bougé que, eh bien, il y a des lieux sur lesquels on retourne pas. Voilà, on choisit les lieux sur lesquels on retourne, mais celui-là, c'est vrai, j'avoue, non.
1: Christine, c'est votre maman.
0: Oui.
1: Ils se sont rencontrés où ?
0: Ah, mes parents, ils se sont rencontrés à Lorient. Ils se sont rencontrés
1: ça voyage,
0: là,
1: hein.
0: Ils avaient 17 ans.
1: Ah, c'est jeune.
0: Ah, c'est très jeune. Ils se sont rencontrés à 17 ans. Papa était un joueur de foot. Et il était présenté à maman par un autre joueur de foot que maman aimait bien aussi. Et puis, c'est mon papa qui emportait le cœur de Christine. Et ils se sont mis ensemble très, très jeunes en Bretagne.
1: Brest, puis Nîmes. Ça y est. On y arrive.
0: Ça y est,
1: c'est Nîmes. C'est Nîmes. On est d'accord. C'est Nîmes. Juste derrière.
0: Juste derrière.
1: Il y a 1200 kilomètres d'écart quand même entre la pointe du Finistère et Nîmes.
0: Mais quand vous avez un papa joueur de foot, c'est incroyable parce que vous êtes dans une ville et puis vous apprenez en une semaine que votre vie va changer. Mmh. Et que, alors parfois il y a des propositions, parfois il n'y en a qu'une. Donc, et puis nous on est les enfants. Donc,
1: quelle image vous avez de Nîmes ? Première image qui vous vient ?
0: Moi j'étais fascinée par les arènes de Nîmes. J'avais assisté d'ailleurs à une corrida. J'avoue que ça, j'avais pas trop aimé. Un peu traumatisé.
1: Okay,
0: mais je comprenais que c'était aussi la culture de. Moi j'ai rapidement appris à m'adapter au lieu. Et comme je trouve que la France c'est 1000 pays, voilà, quand vous venez de Brest, vous imaginez que Nîmes c'est un peu une claque quand même. Donc c'est pas la même gastronomie, c'est pas le même vocabulaire, les accents. Mais en fait ça m'a façonné. J'ai adoré devoir m'adapter un peu comme une plante qu'on rempote un peu partout.
1: C'est une vie itinérante que vous allez.
0: Oui, c'est une vie de saltimbanque. Hein.
1: Et finalement, ça vous correspond ?
0: Bah oui, sauf que depuis que j'ai pu décider de mon destin, j'ai choisi Paris et je n'ai pas quitté Paris.
1: Ouais.
0: Donc je suis quand même contente d'avoir une petite routine.
1: Alors on parlera
0: d'ici
1: quelques instants de Paris, même si c'est le mot qu'il ne faut pas prononcer, l'avez compris. Bah oui, non, parce qu'il n'y a pas que Paris dans la vie. Alors il y a Brest, il y a Nîmes, il y a donc la Bretagne, il y a le sud de la France et vous l'avez compris, il y a Aix-en-Provence, on va en parler d'ici quelques minutes. Vous êtes sensible à la nature et à l'environnement, Sidonie Bonnec ?
0: Ah ben c'est ma passion.
1: Alors ça tombe
0: et
1: bien.
0: Ma préoccupation.
1: Alors Benoît Prospero nous rejoint et avec lui on ouvre la revue des merveilles et justement allons en Méditerranée aujourd'hui, voilà qui va vous plaire, écoutez.
3: Est-ce que vous savez combien on
2: dénombre d'espèces de mammifères marins en Méditerranée. Pas moins de 21. Et nous pourrions imaginer qu'on connaît leur vie par cœur. Le territoire de chaque espèce, les lieux dans lesquels ils se nourrissent, ceux dans lesquels ils se reproduisent. Eh bien, même si ça peut paraître fou, pas du tout. Et c'est pour cette raison que ICI est parti à la rencontre des responsables du parc naturel du Cap Corse et de l'Agriaté qui ont lancé le programme Horizonté. L'idée, comprendre non pas seulement les mammifères marins, mais ce qui les unit à leur habitat.
3: La plupart du temps, les campagnes scientifiques sur les cétacés ou sur les oiseaux ne prennent en compte que l'observation individuelle des différentes espèces. Là, on a la chance de pouvoir de mailler de l'acoustique, des paramètres physico-chimiques, du phyto et du zooplancton, l'ensemble de la chaîne alimentaire et l'ensemble de la chaîne trophique jusqu'à le prédateur suprême qui est le grand dauphin, le rorqual, le cachalot et tout le reste. Et l'ensemble de ces éléments scientifiques vont nous permettre de comprendre tout ce système et tout ce fonctionnement. À l'échelle de la Corse, c'est une première.
2: Et finalement, qu'est-ce qu'il y a dans la mer Méditerranée ? Des poissons ? C'est tout ?
4: Eh ben non, on a une richesse incroyable et en plus, on a une spatialisation de cette richesse. C'est-à-dire que ben, la salinité, c'est pas la même partout, la température, c'est pas la même partout, le phytoplancton, c'est pas la même partout. Et on a ce qu'on appelle notamment des zones frontales, donc où, via des courants très complexes, on a finalement tout le temps de la vie, parce qu'on va avoir un apport de nutriments, un apport de plancton et toute la chaîne qui en découle.
2: Et oui, il est bon de rappeler que sous l'eau, il existe un véritable monde vivant, un monde complexe et par complexité comprenez extrêmement riche, un cadeau à préserver, qu'il soit gros comme une baleine ou tout petit comme du phytoplancton.
4: Parce que les grandes baleines que l'on voit, finalement, elles dépendent de tout ce qui est tout petit et du coup, ça n'a pas trop de sens d'étudier ce qui est très grand sans étudier ce à quoi la base, la raison pour laquelle elles sont là.
2: Et donc finalement, quand on parle de la planète Terre, ça sert à quoi d'observer et de savoir ? Eh bien, comme dit l'adage, on aime ce que l'on connaît, on protège ce que l'on aime. Essayez, vous verrez, c'est une merveille. Merci France 3 Corse et merci au parc naturel du Cap Corse et de l'Agriaté. Rendez-vous sur parc-marin-cap-corse-agriaté.fr.
1: Ouais, merci Benoît Prospero et France 3 Corse via Stella, Sidonie Baudet.
0: Magnifique quand on, reportage.
1: Ouais. Ben oui, quand on parle de mammifères marins, de cachalots, comme on l'entend, de dauphins, ça vous évoque quoi ?
0: Dans la Manche, à Dinard, où habitent mes parents aujourd'hui, on voit des dauphins, ça paraît extraordinaire. Et moi, je suis une fille de la mer, parce qu'on a toujours habité pas loin de la mer, donc la Méditerranée, je m'y suis baignée. C'est une espèce de belle fille un peu calme. L'Atlantique, la Manche, c'est beaucoup plus vivace, un peu fou. Moi, j'aime toutes ces mers. J'ai vraiment une passion pour les mers et les animaux. Et d'ailleurs, on ne connaît que 5 à 10% des espèces marines. Donc, il y a encore beaucoup de découvertes à faire.
1: Alors, ça va être l'occasion de retourner en Bretagne, à Dinard, à Dinan, à Cancale, à Saint-Malo, vous avez vécu. Et dans un instant, on ira dans le sud, à Martigues.
0: Ah oui.
1: Martigues. Vous êtes une fille du sud, Sidonie
0: oui,
1: Bonnec.
0: Aussi.
1: Sidonie est votre invitée avec ce livre, La femme effacée, publié chez Albin Michel, sorti le 2 septembre. Elle est à la télévision sur France 2 tous les soirs à 18h. Et elle est votre invitée jusqu'à 21h sur ICI.

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2: Jusqu'à 21h, on prend le temps de vivre tranquille. On respire là depuis 20h et on s'installe partout en France en revivant le parcours, l'itinéraire de notre invité Sidonie Bonnec. Son nouveau roman, dont nous parlerons à la fin de l'émission, est sorti il y a quelques jours chez Albin Michel et s'appelle La femme effacée. Bienvenue dans Il n'y a pas que Paris dans la vie. Reims, on l'a évoqué tout à l'heure, vous y êtes resté à peine et vous allez beaucoup voyager au gré des mutations de votre papa joueur professionnel. Vous irez notamment à Brest, Sidonie Bonnec, mais alors ça va pas s'arrêter là, on a un petit peu évoqué le sud de la France, on a écouté quelques cigales tout à l'heure. Et avant de parler d'Aix-en-Provence, je crois qu'il y a eu Martigues.
3: Oui, il y a eu Martigues. C'est bizarre, j'ai des souvenirs d'école et de piano,
2: et vous voyez.
3: Quel âge? J'avais
2: 4-5 ans,
3: c'est ça, voilà, à peu près. Et... bah, en fait, c'est surtout des souvenirs de week-end. Vous savez, ces week-ends où vous allez, soit vous prenez la voiture, vous allez au bord de la mer. Il y a toujours de la mer, il y a des pinèdes. Vous pouvez toujours faire des pique-niques. Voilà, c'est des régions quand même. C'est une région extraordinairement agréable à vivre.
2: Alors, ce qui est intéressant, c'est que là, vous allez vous poser en région PACA pendant quelques temps.
3: C'était tout le temps des
2: courts séjours.
3: C'est vrai.
2: Là, vous allez
3: rester
2: quand même une partie de l'enfance, de l'adolescence.
3: Oui, c'est vrai. Aix-en-Provence, c'était jusqu'à mes 11 ans.
2: La Venise provençale, juste pour rappeler que c'est le nom que l'on donne à Martigues.
3: Oui, c'est vrai, la Venise provençale.
2: Si je vous dis les temps de Berre, si je vous dis.
3: Mais oui, bien sûr.
2: Mais oui, la Côte Bleue.
3: Mais oui, j'étais toute petite quand même.
2: Le miroir aux oiseaux.
3: Ça, je me souviens plus. C'est quoi?
2: C'est un des noms du port que l'on donne du côté de Martigues.
3: C'est vrai que le port, je m'en souviens.
2: Vous alliez à l'école.
3: Oui.
2: Et vous allez à l'école ensuite à Aix-en-Provence.
3: Oui, je me rappelle de ma maîtresse, Madame Bartoli.
2: Qu'est-ce qu'elle a fait, Madame Bartoli?
3: Elle était adorable.
2: Ah, bah tant mieux.
3: Elle me donnait envie de travailler.
2: Est-ce qu'elle fait partie de ces gens qui vous ont donné envie, justement, d'aller loin dans vos études ou dans votre vie?
3: Oui.
2: On a des visages comme ça, des gens importants.
3: Il y a trois femmes, à chaque fois, ce sont des femmes, bon, c'est un hasard, qui m'ont donné envie d'écrire. Qui m'ont donné envie d'inventer. On faisait des exercices autour de Molière, on faisait du théâtre, mais des petites choses toutes modestes, mais ça, elle excitait notre curiosité, notre créativité. Et je me rappelle de ça, et je me rappelle qu'à ces moments-là, je me suis dit, un jour, j'aimerais bien raconter des histoires, j'aimerais bien faire ça, mais ça semblait tellement écrire un livre,
2: c'est
3: pense que c'est pour les autres.
2: Premier livre, 100 000 exemplaires, c'est plutôt là, ça y est, les preuves, elles sont.
3: J'ai attendu 40 ans avant d'écrire, enfin, j'écrivais des nouvelles, mais.
2: C'est l'âge de la maturité.
3: Voilà. Ah oui, vous savez, ça sédimente dans le cerveau d'un être humain. Il faut du temps. Il faut avoir vécu des choses.
2: Et vous en avez vécu. Quand on arrive dans le Sud, on découvre aussi une mentalité, une culture.
3: Vous êtes
2: acclimaté assez facilement. On dit souvent que les Bretons sont un peu froids. Vous étiez à Brest, même pas longtemps, même gamine. Le Sud, c'est un peu plus.
3: En fait, les Bretons sont pas froids. Mais on est... Bah oui, parce que je suis quand même bretonne.
2: Je suis dans des stéréotypes.
3: Il y a peut-être un côté... Oui, je sais. Il y a peut-être un côté où on peut être plus casanier, qui est peut-être un peu lié au temps aussi. Alors dans le Sud, il y a un peu plus de bonhomie. Mais il peut y avoir aussi un petit peu plus de superficialité parfois.
2: Ouais.
3: Donc, mais moi, je me suis toujours adaptée. D'ailleurs, quand je suis arrivée dans le Sud de la France, j'ai commencé à prendre l'accent du Sud. Donc je disais plus rose, mais rose.
2: Et vous l'avez reperdu à nouveau?
3: Rose, je dis souvent. J'ai des mots comme ça qui reviennent. Mais je crois que je voulais m'adapter aussi.
2: Ouais.
3: Donc, mais j'ai adoré, franchement. Une fois qu'on a l'habitude de déménager, ça devient un jeu presque.
2: Aix-en-Provence, le chemin de l'école, c'est près de la Torse.
3: Oui.
2: Alors c'est une rivière, la Torse.
3: Oui, c'est vrai.
2: C'est un espace, j'ai regardé les photos, c'est un espace un peu aménagé.
3: Oui, ça a dû changer depuis 30 ans.
2: J'ai regardé des photos récentes, c'est assez ombragé, il y a beaucoup d'arbres.
3: Je me rappelle des galipettes, il y avait des petites collines. L'hiver, quand il neigeait, on descendait sur des sacs poubelles. Et je traversais ce parc de la Torse pour aller à l'école, dans ma petite école où j'ai rencontré ma super amie Agnès Monnier, que je salue, qui vit à Nantes aujourd'hui, qui est avocate, à qui j'ai parlé il y a encore pas longtemps, vous imaginez, ça fait 40 ans. Et on adorait Aix-en-Provence parce que c'était très nature et en même temps, petite ville urbaine, joyeuse, avec son festival, c'est quoi, un festival d'opéra, ou je sais plus, je m'appelle, ça.
2: Non, les festivals ne montent pas dans les Bouches-du-Rhône, et dans le Var.
3: Il se passait tellement de choses, on était bien.
2: Mais vous viviez où, Aix-en-Provence?
3: Je vivais près de la Torse, en face du cimetière, vous voyez, à gauche.
2: Donc de mes fenêtres. Maison,
3: non, mais c'est peut-être ça qui m'a inspiré les thrillers que j'écris aujourd'hui. Non, je vous promets, ma chambre
2: donnait
3: sur un cimetière.
2: Ouais.
3: Donc certaines nuits, je voyais des feux follets. J'ai dit à mes parents, je crois qu'il y a des fantômes. Ils m'ont dit, non, je crois que c'est un feu follet. Je dis, mais qu'est-ce que c'est que ça? Ce gaz qui sort.
2: Oui, bien sûr.
3: Je dis ça pour les auditeurs, parce que moi, je trouvais ça feu follet. Je connaissais pas.
2: Non, parce que les fantômes du vivant, les fantômes du passé, vous allez les croiser dans la femme effacée.
3: Oui, ça m'a bien alimenté. Mais voyez, ça ne doit pas venir de nulle part, ça.
2: Le cours Mirabeau?
3: Ah, le cours Mirabeau, bien sûr. Alors, vous savez, j'y suis retournée. Alors, incroyable. Enfin, incroyable pour moi. Ça vous intéresse.
2: Ça tombe bien, vous êtes notre invité, donc ça vous intéresse.
3: Écoutez, je fais comme si ça allait vous intéresser. Quand j'étais en école de journalisme, à Paris, je ne redirai pas Paris, je voulais faire de la radio. C'était ma passion. Eh bien, vous savez où j'ai fait mon stage de radio? à France Bleu Provence, à Aix-en-Provence. Donc, 15 ans plus tard, je redébarque.
2: Ici Provence aujourd'hui.
3: Ici Provence aujourd'hui. Exactement. Je débarque avec ma petite valise et mes parents m'avaient loué 5 mètres carrés sur le cours Mirabeau. Et c'est là que j'ai.
2: Pour le coup, c'est à deux pas. Pour ceux qui ne connaissent pas Aix, le cours Mirabeau, il est à deux pas de la radio.
3: Exactement. Et j'ai fait là mes premières armes à la radio. Oh, c'était très dur.
2: Alors, la radio, moi qui l'ai connue aussi, cette radio, quelques années après vous, il y a tout un nouveau quartier, le quartier Sextus, quartier La Méjeanne, qui s'est ouvert autour. Moi, je me demande même si j'ai pas vu le Pasino se construire.
3: Vous voyez, moi, c'est un peu loin pour moi déjà. C'était une super expérience. Je me rappelle, je conduisais très mal et je partais en voiture faire des reportages à Marseille. Non, je me disais, mais je vais jamais revenir vivante.
2: Vous avez évoqué les ruelles, c'est ça qui vous a marqué. Les fontaines, c'est vrai qu'il y en a beaucoup.
3: Je suis très urbaine. Moi, j'adore la nature, mais j'adore la ville. Un de mes plus grands plaisirs dans la vie, c'est de me balader seule dans une ville. Je me sens libre, j'aime la pierre, j'aime les fontaines, j'aime les noms des rues, j'ai vraiment une passion pour ça. Mmh. Et les rues aixoises sont uniques. C'est quelque chose qui me manquera toute ma vie, quoi. Vraiment, et pourtant, il y a d'autres jolies villes, mais les rues aixoises sont sublimes.
2: J'ai pris quelques noms, des villes qui sont autour, Bouc-Bel-Air.
3: Ah oui, Bouc-Bel-Air. Oui.
2: Un souvenir particulier à Bouc-Bel-Air?
3: Non, pas du tout.
2: Salon de Provence?
3: Oui. Moi, c'est surtout la montagne Sainte-Victoire.
2: La Sainte-Victoire.
3: On allait souvent, que Paul Cézanne a dessiné. Ça me fascinait. J'avais des cartes postales avec les déclinaisons de la Sainte-Victoire par Paul Cézanne.
2: Aubagne?
3: Aubagne, je m'en souviens pas très bien.
2: Berthuis?
3: Oui.
2: On est Port-de-Bouc.
3: Port-de-Bouc.
2: Ah, si vous avez connu les sardinades de Port-de-Bouc.
3: Ah oui. Mais j'adorais ce nom Port-de-Bouc quand j'étais petite. C'était hyper délicieux à prononcer, ça.
2: C'est moi, j'ai fait les sardinades. C'est extraordinaire, ça. On a des grandes soirées où on mange comme ça. Attendez, Sidonie.
3: Attendez. C'est vous qui pêchez la sardine, donc, là, aujourd'hui?
2: Je pêche la sardine, mais il y a une plage, je cherche.
3: Moi, je la mange.
2: Allez-y. Votre plage. Elle était où, votre plage?
3: Vous savez que je m'en rappelle pas.
2: Oh, bah, il y a bien un coin que vous alliez, là. Je sais pas,
3: oui,
2: la Couronne, à Carreau.
3: Vous savez que je sais.
2: À Martigues, à Marseille, à David.
3: Alors, on allait plutôt à Martigues, mais peut-être la Couronne, ça me dit quelque chose. Mais vous savez que je me revois à la plage, je ne me rappelle plus du nom de la plage.
2: C'est pas très loin d'Aix-en-Provence, c'est un peu cool. La plage de la Carreau, la plage de la Couronne.
3: Ouais, non, ça devait être là.
2: Vous aviez à la plage, je vous l'avais dit, la mer, c'est un élément très très important pour vous.
3: Très important. On était avec mes parents, avec le grand, je me rappelle, on arrivait avec, vous savez, le gros parasol qu'on plantait comme ça, et on restait des heures. Je me rappelle. Voilà, j'avais passé des heures dans l'eau à ramasser les petits bouts de coquillages, à me baigner. C'est une enfance de rêve, en fait, hein, l'enfance au bord de la mer.
2: Maillot de bain, j'essaye de faire un lien comme je peux, et c'est pas mal, parce qu'on va parler de sous-vêtements féminins.
3: Pas de mon maillot de bain.
2: Non, j'essaye de faire un lien un peu capillotracté, je vous l'avoue. Ici, ça entreprend une matière de sous-vêtements féminins. Alors, il y en a pour tous les goûts, Sidonie, et toutes les envies, vous allez l'entendre. Aujourd'hui, Catherine Quicandon, vous avez choisi une gamme qui nous respecte.
4: À La Rochelle, la lingerie féminine est absorbante.
5: Oh, dis donc, c'est joli, ça, c'est quoi? C'est du cachemire?
6: C'est du coton.
4: En lin, plutôt, c'est la matière qu'ont choisi Arnaud et Beverly pour leur marque, l'intime conviction.
7: C'est une gamme de produits absorbants, destinés dans un premier temps aux règles féminines, parce que c'est le domaine d'où on vient. Quand on a des petites fuites urinaires, c'est des produits qui sont aussi parfaitement adaptés.
4: Les culottes absorbantes et les serviettes hygiéniques lavables sont fabriquées dans des ateliers à Chizé, dans les Deux-Sèvres, et à Chauvigny, dans la Vienne. Le lin, lui, est produit en Normandie. Seuls les élastiques viennent d'Espagne et les attaches des brassières d'Allemagne. Pas le choix, ils n'en ont pas trouvé en France. Mais alors, pourquoi des sous-vêtements réutilisables? Car on ne va pas se mentir, une protection jetable, c'est quand même très pratique. Quand on a besoin d'en changer au milieu de la journée, on la jette à la poubelle. Et là, ce n'est pas le même topo. Alors Arnaud Lacoste, que nous dites-vous?
7: Vous êtes encore nombreuses à utiliser des protections jetables. On sait que ces protections-là sont mauvaises pour la santé, nuisibles à l'environnement. Vous êtes nombreuses à avoir déjà essayé des produits menstruels réutilisables, donc des culottes menstruelles ou des serviettes réutilisables. C'est mieux. Essayez le lin, vous allez voir. C'est frais, c'est léger, c'est hypoallergénique. Et vous allez normalement être agréablement surprise.
4: Je n'en doute pas. Pour le prix, c'est plus cher. À partir de 17,90€ pour la protection hygiénique et 44,90€ pour la culotte. Il y a aussi une brassière, mais là aussi, Arnaud a un bon argument.
7: Quand vous regardez le prix que vous dépensez pour les protections jetables aussi, c'est-à-dire les serviettes conventionnelles ou les tampons conventionnels, et que vous passez à des culottes menstruelles réutilisables ou à des serviettes réutilisables, vous faites, sur la durée de votre vie de femme où vous allez utiliser ces produits-là, vous faites à peu près 50% d'économie. Alors c'est un investissement. Parce qu'au départ, on vous dit oui, mais il faut acheter entre 4 et 5 culottes pour pouvoir faire un roulement, pour pas être obligé de laver tous les jours pendant la semaine où vous avez vos règles. Ben oui, effectivement, il y a un petit investissement, mais il faut le considérer comme un investissement. C'est pas à perte. C'est pas des produits que vous jetez dès que vous les avez utilisés. Et surtout, c'est pas des produits dans lesquels vous avez du plastique et des matières chimiques.
4: Et ça n'a pas de prix. Enfin, si, mais vous avez compris. 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Merci à Fabien d'ici La Rochelle pour cette idée intime et convaincante. Ici, ça entreprend l'intime conviction, une gamme de lingerie absorbante en lin qui nous respecte.
2: Merci,
3: c'est
2: Catherine.
3: Super. Et il faudrait que ce soit remboursé par la sécurité sociale.
2: C'est une bonne
3: car
2: idée,
3: les femmes
2: ça.
3: N'ont pas le choix d'avoir leurs règles ou pas. C'est aussi ce qui donne naissance aux êtres humains et aux hommes. Et donc, il va falloir réfléchir à ça. Mais je trouve ça très bien ce qu'ils font.
2: Vous êtes partie toute seule, Sylvie Baudet.
3: Oui,
2: je ne vous ai même pas proposé de réagir.
3: C'est notre quotidien de femme et merci d'en parler.
2: Merci à Catherine Quicandon. Ici, ça entreprend. Vous l'avez compris, ce sont les bonnes initiatives et puis les gens qui en France décident d'entreprendre. Elle entreprend plein de choses et elle a entrepris l'écriture de ce roman qui est sorti, qui est déjà le deuxième. Il s'appelle La femme effacée. On en parlait avant 21h. Il est en librairie depuis le 2 septembre. Et puis, vous pouvez l'avoir sur France 2 tous les jours à 18h, dont tout le monde a son mot à dire. C'est Sidonie Bonnet qui est votre invitée jusqu'à 21h.

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2: Éric Bastien.
14: Elle est journaliste, elle est animatrice de radio et de télévision. Elle a aussi incarné plusieurs documentaires d'immersion dans un monde à part, La vie, la nuit et plus récemment Si j'étais sage-femme sur France 5, Visage de France 2, avec Tout le monde a son mot à dire, chaque soir à 18h05, qui a fait sa rentrée il y a quelques jours. Mon invité est Sidonie Bonnec, est aussi romancière. Son nouveau roman La femme effacée est disponible chez Albin Michel en librairie. Elle est avec vous jusqu'à 21h. On s'est déjà pas mal baladé, on a surtout beaucoup parlé du Sud, où vous avez passé, Sidonie, une grande partie de votre enfance. Du coup, quand on vit dans le Sud de la France, où est-ce qu'on part en vacances?
15: Ah oui, en Bretagne.
14: D'accord. Donc vous retourniez régulièrement durant votre enfance, votre adolescence en Bretagne.
15: Parce que mes grands-parents étaient en Bretagne, Denise et Marcel, voilà, Gégouzeau. Donc à Quervignac, près de Lorient, et ils avaient une très jolie maison avec un beau jardin, avec des animaux dans le jardin, un potager. Et je passais toutes mes vacances chez eux, voilà.
14: Alors justement, parlons de Quervignac, j'ai noté, c'est dans le Morbihan, c'est non plus le Finistère, hein, vous aviez vécu. L'image comme ça qui vous vient en particulier de Quervignac?
15: C'est minuscule, hein. C'est un tout petit village, je m'en rappelle du pain de deux qu'on achetait, en montant une colline et en descendant une colline, boulanger très sympa.
14: Ouais.
15: Je me rappelle du lait qu'on allait chercher à la ferme chez le voisin, dont vous savez, le fameux pot au lait que j'ai toujours chez moi, que j'ai gardé. Je me rappelle de Port-Louis, qui était pas très loin, on prenait la voiture, on allait se baigner. Voilà, c'est une vie simple à la campagne. Mon grand-père, qui était poissonnier, allait pêcher sur le Blavet. Et ma grand-mère me donnait des petits bonbons au caramel pendant que papy pêchait. Non, mais vous voyez, c'est des souvenirs. Là, c'est comme si j'y étais, quoi. C'est incroyable.
14: Le Sud, vous allez le quitter justement pour retourner en Bretagne.
15: Oui, à Vannes.
14: D'abord, dans un premier temps.
15: D'abord,
14: après, vous allez voir, il y a Dinard et tout ça.
15: Oui, c'est ça.
14: Vannes.
15: Oh, j'ai adoré Vannes. Là, j'étais adolescente.
14: Ce petit caramel de Vannes.
15: Ah oui. qu'est-ce qu'il y avait à Vannes? Non, mais Vannes, formidable ville. En plus, j'habitais sur la place de la mairie et j'étais au collège Jules Simon qui était à 5 mètres. Donc, c'était un luxe. Je pouvais me réveiller au dernier moment. C'était parfait. C'est là où j'ai eu mes premiers amours, ma super bande de potes. C'est les premières booms. Et puis, c'est une ville magnifique avec plein de maisons à colombage. Quand vous le baladez, moi qui adore les centres-villes, je pense que Vannes a nourri cette passion du centre-ville et de la ville parce qu'il y a ces maisons qui semblent se toucher tellement elles sont vieilles, vous voyez, et on voit la maison qui bouge.
14: Le Fonquin, finalement.
15: C'est ça.
14: Il y a une ville et il y a une maison.
15: Non, mais c'est incroyable. On a l'impression que les gens vivent de travail, que tout est penché à l'intérieur. C'est une ville extraordinaire et le fameux port aussi. Et c'est drôle parce que j'étais pas retournée pareil depuis 15 ans et là j'y suis retournée pour un festival de livres le salon du livre du mois de juin, excusez-moi, et qui est formidable. Et je suis revenue, ça m'a fait un choc de revenir grande, dans ce lieu où j'ai eu tant de rêves.
14: On voyait les choses grandes, puis on les voit plus petits, généralement.
15: C'est ça, et puis quand on est ado, on a des rêves. Et je revenais dans cette ville et je me disais, je me rebadais dans la ville et je me disais, j'en ai réalisé un ou deux quand même. C'est chouette, quoi, de grandir.
14: À mon avis, bien plus qu'un ou deux. Vous quittez Vannes pour Dinard.
15: Ah oui.
14: Joli,
15: alors là, Vannes, c'était marrant parce qu'il y avait deux clubs de foot dont mon père était entraîneur des deux clubs, donc c'était assez cocasse, évidemment de manière alternative. Et à Dinard, je me rappelle, papa, il avait le choix entre Meaux et Dinard. C'est pas le même genre de ville. Le club de Meaux est un petit peu dans une division supérieure. Et je me rappelle qu'ils ont regardé Dina et ont fait, oh, c'est quand même très beau, Dina. Donc on a choisi plutôt le beau décor. Oh là là, quelle bonne idée ils ont eue.
14: Station balnéaire qui est réputée par les Anglais et par les Américains, notamment pour le festival du film britannique. C'est les villas. À l'époque, vous parliez des villas, justement, c'est aussi ça. Dina, on est en face de Saint-Malo, là.
15: On est en face de Saint-Malo, qui est magnifique. Mais moi, Dina, c'est pour moi, c'est à part. C'est-à-dire que c'est plein de toutes petites plages, elles sont toutes différentes. Vous avez la plage de l'Écluse, qui est la plage du centre. Il y a beaucoup de monde, mais elle est très belle et elle est encadrée de ces villas, ces fameuses grandes villas qui rappellent Hitchcock, l'Angleterre, les mystères, voilà. Et puis il y a d'autres plages, il y a des petites criques, Port-Rioux, il y a le village de Saint-Enogat, et puis après il y a la Fourberie, Port-Blanc. Moi j'ai des souvenirs sur chacune de ces plages.
14: Oui, parce que vous faisiez des pique-niques avec vos copines dans des
15: et
14: plages
15: copains,
14: différentes.
15: Et des copains,
14: bien sûr, vous l'avez dit, c'est le lieu des premiers amours. Voilà. Toutes les semaines dans des endroits différents.
15: Ah mais oui, on allait, on partait en vélo, on allait aujourd'hui on va à Saint-Éno, on va à Saint-Luc, on changeait tout le temps de destination. C'était des décors mais mirifiques, vous voyez, comme dans les séries américaines où ils vont à la plage en sortant de l'école. Ben moi on vivait ça quoi. C'était trop chouette.
14: Vous êtes nostalgique de cette époque?
15: Non, j'ai jamais ressenti
14: c'est pas
15: mon truc, la nostalgie, mais je me rends compte de la chance que j'avais, mais je m'en rendais compte à l'époque déjà. Hein. Je me dis, aller à la plage en sortant de l'école, c'est...
14: Oui, c'est ça, parce que ça, c'est un quotidien pour un enfant ou un ado, vous étiez plutôt ado.
15: Ouais,
14: effectivement, après l'école, je sais pas, à 14h30, 5h, vous allez faire un plongeon. Quoi.
15: Et mes premiers pas de journaliste, je les ai faits bénévolement.
14: Au festival
15: du film britannique.
14: Je suis au courant, on peut en parler, parce que c'est le premier boulot, c'est vos premières interviews, en fait.
15: Première interview, et c'est fou parce que j'ai rencontré mon meilleur ami, j'avais 17 ans, il en avait 10 de plus, qui est devenu un très grand réalisateur de cinéma.
14: C'est pas Dinard, ça. Vous parlez du Café Méliès.
15: Oui, alors en fait, si, on s'est rencontré à Dinard.
14: Alors c'est Fred Cavaillé, on va le dire.
15: C'est Fred Cavaillé, qui réalise Les Misérables, que vous allez voir sur vos écrans en octobre, qui a fait Mea Culpa pour elle, etc., qui est mon meilleur ami, mais très grand réalisateur.
14: C'est à l'époque que vous ne connaissez pas à l'époque.
15: Mais non, mais à l'époque, il réalisait le mini-clip de cérémonie du festival du film britannique.
14: Ouais.
15: Et on est tombés amis autour de la piscine de Dinard, piscine extérieure. Et après, j'ai proposé un papier, donc je l'ai interviewé, c'était ma première interview au Café Méliès, à Rennes. Donc j'ai fait ma première interview pour son premier court-métrage. J'ai encore la photo, on est des gamins évidemment. Et à partir de là, on ne s'est jamais quitté. Et on a toujours regardé, moi j'ai vu tous ses courts-métrages, tous ses films, lui il a assisté à toutes mes chroniques, on se visionnait les chroniques à la télé ensemble.
14: C'est un destin incroyable pour vous deux.
15: Bah oui, parce qu'on avait des rêves, on venait de milieux où on n'avait pas de réseau, on a dû se débrouiller vraiment tout seul. Et on s'encourageait, c'était vraiment une des personnes qui croyait en moi, en plus de mes parents. Et moi je croyais en lui, et voilà, lui et sa du temps aussi à émerger, parce que ça met du temps, on met du temps à réaliser nos rêves. Et là, aujourd'hui, voilà, j'étais avec lui hier, il me parlait de la sortie le 12 octobre des Misérables, et c'est extraordinaire.
14: Il faut qu'il vienne voyager avec nous ici dans cette émission.
15: Il est formidable. Il est passionnant.
14: On peut dire un mot sur Saint-Malo, parce que moi, j'adore Saint-Malo.
15: Ah, moi aussi.
14: Quel est votre Saint-Malo à vous, Sidonie Bonnac?
15: C'est le Sillon. C'est pas intramuros. Intramuros, c'est pas mon truc.
14: C'est des images incroyables.
15: Intramuros,
14: il y a
15: trop de touristes. Mais alors, j'ai vu ça avec... j'étais au mois de décembre, je suis allée quelques jours, on s'était loué une petite chambre sur le Sillon, c'était les grandes marées. C'est une des plus belles choses que j'ai vues de ma vie.
14: Impressionnant.
15: La mer qui se déchaîne, vous n'êtes plus rien. Et ça, c'est agréable.
14: Ville
15: rien
14: des Corsaires.
15: Face à la mer. Ville des Corsaires.
14: Châteaubriand.
15: Jacques Cartier.
14: Bien sûr. Les remparts, les crêpes.
15: Ah bah oui.
14: Je vous lance sur les crêpes ou pas?
15: C'est ma passion.
14: Il y a plein de crêpes à Saint-Malo. J'ai l'impression que cette ville n'est qu'une crêpe quand on se balade à l'intérieur de la ville.
15: J'adore, cette ville n'est qu'une crêpe. Alors ça, cette phrase, je vais la garder.
14: Tu te balades dans Saint-Malo et chaque fois, tiens, crêpe
15: et machin. Vous savez que ma vie n'est qu'une crêpe aussi. Je vous explique pourquoi.
14: Mais d'ailleurs, vous en avez emmené là dans le
15: salon. Tous les matins, j'en fais à mes enfants.
14: Tous les matins, vous faites des
15: crêpes sucrées ou galettes de sarrasin avec un œuf. Ah bah oui, mais on est breton ou pas? Mais bien sûr. Mais c'est bien meilleur que de manger des céréales. Je vous adopte.
14: Sidonie, on va rester à Saint-Malo, puis on va continuer de se balader d'ici 21h. D'après un baromètre réalisé par Odoxa en 2024, plus de 6 Français sur 10 possèdent un animal de compagnie. Vous en avez un?
15: Non, malheureusement.
14: Vous en avez eu, donc.
15: J'en ai eu.
14: Vous en avez eu. Parmi eux, 30% ont un chien, et pour tous ceux qui travaillent dans un bureau, il est parfois difficile de laisser son compagnon seul à la maison toute la journée. Alors, nous, on a trouvé une solution. Robin Berneau s'est baladé en France. Elle nous vient du sud-ouest. Robin Berneau et Elsa Marot nous emmènent la découvrir.
10: Et si vous alliez au travail avec votre animal de compagnie?
11: C'est complètement positif.
10: À Libourne, dans l'est de la Gironde, l'entreprise Seva Santé Animale autorise ses collaborateurs à venir travailler avec leur chien depuis le mois de mars. Alors on a voulu dresser un premier bilan sur cette expérimentation. Notre journaliste Elsa Marot s'est rendue sur place et a rencontré Jennifer, responsable du support informatique, accompagnée d'une petite boule de poil.
16: C'est Natsu, c'est la petite mascotte au premier qui se balade et qui a des caresses de tous les tontons et tatis de l'Haïti.
10: Vous allez l'entendre, Jennifer est ravie de pouvoir passer ses journées avec son Jack Russell.
16: C'est vrai que de pouvoir l'amener au bureau, lui déjà il est content parce qu'il est avec moi toute la journée. Et puis c'est aussi une forme de l'avoir à proximité, de pouvoir le caresser, tout le monde s'en occupe. Le matin, il m'attend devant la voiture, il lui tarde qu'une chose, c'est de pouvoir monter, que je l'amène au travail.
10: Bon, pour pouvoir mener à bien cette expérience, il a tout de même fallu mettre en place quelques règles que nous explique Laetitia Malo, responsable de la communication interne de l'entreprise.
17: Il y a un petit process, une sorte de candidature qu'il faut mener quand on veut venir avec son chien au bureau. Le certificat du vétérinaire qui atteste que le chien est en bonne santé, qu'il a un comportement sociable en communauté. Donc ça se fait assez rapidement et on a essayé de le rendre le plus simple possible, mais il y a quelques contraintes à prendre en compte.
10: Venir avec son chien au travail, ici à Libourne, ça marche. Et vous, tiens, qu'en pensez-vous ?
18: Je trouve que c'est une super initiative.
10: Sarah a la vingtaine et elle est étudiante.
18: Ça rajoute quelque chose. Je sais pas, de la positivité, les animaux, c'est toujours agréable de les avoir à proximité.
10: Le bien-être au travail, un des critères qui compte le plus pour Sarah dans le choix de sa future entreprise.
18: Ce serait bien d'avoir un cadre qui est agréable au travail, quoi, pas qu'à la maison. Du coup, vu qu'on passe une grande partie de notre vie au travail, ce serait bien que ce soit un cadre qui est agréable pour les employés quand même.
10: Même avis pour Lilia.
19: Tu es décontracté, tu travailles mieux que quelqu'un qui est stressé. C'est de la logique.
10: Bon, les chiens, c'est sympa, je suis d'accord avec vous. Moi, je dois vous avouer que je préfère quand même un peu plus les chats. Est-ce que ce serait possible, par exemple, d'emmener son chat au bureau ? Pas sûr, me confier Lilia.
19: Après, les questions sanitaires, le bac à sable et tout ça, c'est... un chien, ça va, mais un chat, ça va pas du tout.
10: Aujourd'hui, sur les 100 propriétaires de chiens que compte l'entreprise girondine, une quinzaine d'employés viennent régulièrement avec leur toutou depuis le lancement de l'expérience.
20: C'est mignon tout ça.
15: Bah je découvre et je trouve que c'est très bien. En plus, ça apaise tout le monde au travail.
20: C'est vrai.
15: Bah oui.
20: Robin Bernot pour ce joli reportage. Si Denis Bonnec, votre invité, encore pour quelques minutes, dernière ligne droite. Le voyage va continuer à Rennes, puis à Paris. Voilà, on connaît la suite de la carrière. Et puis nous parlerons de ce livre, La femme effacée, chez Albin Michel, sorti il y a quelques jours. C'est le deuxième roman de notre invité, Si Denis Bonnec.

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2: C'est vrai, alors elle vous le prouve, hein, notre invité ici, Denis Bonnec, qui se balade avec vous, qui retrace ce parcours. On a parlé de Reims, de Nîmes, de Martigues, de Vannes, de Brest, d'Aix-en-Provence, de Dinard, de Saint-Malo, il y a un instant. Parcours inspirant, passant par Rennes et la Sainte-Victoire. Rennes, où, voilà, c'est les études, hein, c'est prépa littéraire, c'est calme.
3: Oula, attention, hippocagne, même, hippocagne hein. Après fac de lettres et d'histoire. Et pour devenir journaliste.
2: Alors Paris, l'école de journalistes du CELSA, Paris c'est au final la seule ville qu'on ne vous a pas imposée.
3: Oui c'est ça, c'est la seule que j'ai. Alors beaucoup de gens sont parisiens et partent en région. Bah, moi j'étais une régionale et je rêvais de Paris. Parce ouais. que je n'étais jamais vraiment allée et puis je me disais que j'aurais peut-être des opportunités pour mon métier. Puis j'avais envie de vivre des aventures, j'avais surtout envie d'être perdue dans une ville. Et bien je suis toujours, ça fait 20 ans, je suis toujours perdue.
2: Très honnêtement, je pense que même les purs parisiens ne connaissent pas Paris, ne connaîtront jamais
3: c'est
2: Paris.
3: Ça, c'est ça qui est enivrant. Moi, je me sens, je sais pas, est-ce que je peux dire que je suis parisienne, ça fait 20 ans
2: que je suis. Ça dépend, vous vivez pas à Paris aujourd'hui.
3: Juste à côté.
2: Vous êtes francilienne.
3: Je suis francilienne.
2: Ouais. Et vous êtes à combien de kilomètres de Paris? 10, 15, 20?
3: Ah non, 2.
2: Ah oui. Vous êtes petite couronne ou vous dites parisienne?
3: Oui.
2: Vous dites petite couronnienne.
3: Petite couronnienne.
2: Bon, évidemment.
3: Mais j'ose pas parler de Paris, parce qu'on n'a pas trop le droit de.
2: On verra. Bon, bah, Paris, voilà, c'est moi qui le dis. C'est quand même le symbole aussi de la réussite pour vous. Je survole rapidement, c'est pas l'objectif, mais il y a Endemol, il y a France 4, il y a W9, il y a les maternelles sur France 5, il y a la TNT, il y a France 2, toujours sur France 2, tous les soirs à 18h05, avec tout le monde.
3: Ça fait quasiment 10 ans, hein.
2: Ouais, il y a RTL, il y a France Bleu, on l'a évoqué il y a quelques années. Que des lieux où vous êtes bien senti.
3: Ah oui, moi je suis bien partout, puis quand je suis pas bien, je finis par m'en aller, hein, mais ouais. Bien sûr, on a de la chance d'avoir des métiers quand même très, très chouettes.
2: Bon, et puis, alors, il y a ce déclencheur qui fait que maintenant, vous écrivez.
3: Qu'est-ce qui s'est passé?
2: Mais non, mais il y a ça, premier roman, La fille au père, là, c'était il y a quoi, il y a 2 ans maintenant, je dirais
3: Deux ans. 2 ans, vous avez raison.
2: Gros succès, fierté, j'imagine quand même, on va se dire les choses franchement, 100 000 exemplaires, il y a des hommes politiques qu'on voit tous les jours à la télé qui en vendent pas autant. Hein.
3: Oui, non, c'est une chance inouïe. C'est une histoire que j'ai écrite à partir de ma propre histoire de fille au père quand j'avais 20 ans, qui s'est très mal déroulée à Londres. Et j'avais envie d'écrire un thriller. Je me suis dit, oh, je vais m'inspirer de ce décor, de ces gens fous que j'ai croisés dans ma vie, qui m'ont un peu traumatisée, et je vais en faire une fiction. Je me suis lancée dans l'écriture de ce roman que j'ai écrit avec les conseils de plusieurs personnes qui m'ont dit, lâche les chiens, de toute façon, des écrivains, il y en a plein. Donc ça parlera peut-être à personne, peut-être que oui. La seule possibilité que ça marche, c'est qu'on entende ta voix. Voilà, j'ai lâché les chiens.
2: C'est d'autant plus une réussite, parce que je pense qu'il n'y a pas beaucoup de gens qui vous attendaient, là.
3: Personne.
2: Comment?
3: Mais c'est ça qui est magnifique. Et c'était horrible, d'ailleurs, quand j'écrivais. Je me disais, pourquoi je fais ça? Ouais. Puis il y a des jours, j'étais contente, voilà. Et puis, j'ai trouvé un public, j'ai touché des gens, et c'est extraordinaire. Et je vis ma meilleure vie.
2: Est-ce qu'il y a un lieu en France, ne me dis pas, mon lit, ou je sais pas quoi, vous aimez écrire?
3: Alors, je sais pas comment vous le savez, mais... Mon lit.
2: Oui, je sais. Pourtant, je ne connais pas votre lit. Je le dis très honnêtement, en toute amitié.
3: J'adore écrire allongé. Mais on s'en fiche.
2: Je
3: commence et je finis mes romans à Dinard.
2: Non, parce que écrire allongé dans un lit, c'est bien. Mais qu'est-ce que vous voyez? Peut-être qu'il y a quelque chose qui vous inspire quand vous êtes allongé.
3: Parce qu'en fait, et vous avez tout compris, j'ai une baie vitrée qui donne sur le jardin de mes voisins. Ils ont une belle pelouse verte, ils entretiennent bien, ils ont des belles fleurs, ils ont un cèdre, ils ont un magnolia. Et ça, ça m'inspire. Et sinon, j'écris à Dinard. Face à la mer. Voilà, j'ai besoin de un petit peu, pas tout le temps, hein, mais.
2: En Bretagne, il pleut.
3: Pas souvent. Alors cet été.
2: Que sur les cons, comme disent
3: les
2: Bretons.
3: Alors cet été, il n'a pas dû y avoir un seul con en Bretagne, car il n'a pas plu.
2: Est-ce que vous voyez pourquoi je vous emmène sur la pluie et l'orage?
3: Oui, parce que dans La femme effacée.
2: Candice suffoque dans un Paris totalement submergé, avec une espèce de pluie incessante. C'est comme ça que ça démarre.
3: C'est vrai.
2: Et ça l'oblige à rester enfermée chez elle, parce qu'il fait moche.
3: Oui, alors comment j'ai imaginé ça? Figurez-vous que l'année dernière, je ne sais pas si vous vous rappelez, on a eu une semaine d'épisodes de pluie. C'est-à-dire qu'il a plu intensément tous les jours. Donc premier jour, deuxième jour, troisième jour, je me dis mais je suis toujours pas sortie. Quatrième jour, j'ai commencé à angoisser. Cinquième jour, je me suis dit la planète est en train de changer. J'ai fait quelques recherches et j'ai vu qu'en effet, avec les futures canicules, allait avoir également des grosses pluies. Et ça m'a fait un décor, en fait. Je trouvais que c'était un super décor pour mon thriller. Et surtout, je me suis dit que c'est comme si on était un peu en France dans quelques années, vous voyez. Et j'ai réfléchi à cette pluie. Qu'est-ce qu'elle va... impliquer, qu'est-ce qu'elle va entraîner dans la vie des gens et notamment des femmes. Eh bien, quand il pleut beaucoup et que vous ne pouvez plus sortir, les femmes et les enfants sont plus cloîtrés. Et quand on cloître des humains, des femmes, des enfants et des hommes, il y a aussi plus de violence familiale. Et ça m'a, voilà, ça m'a inspiré pour ce roman.
2: Candice, elle a une fille qui a 5 ans et qui crie la nuit.
3: Elle hurle la nuit et elle ne sait pas pourquoi. Et Candice, alors c'est un roman avec beaucoup de rebondissements et de secrets que vous allez découvrir, donc je ne peux pas vous les révéler. Mais elle va faire une découverte, justement à l'occasion d'une inondation, parce que Paris déborde, donc sa cave est inondée. Et en descendant dans sa cave, elle va avoir une inscription. Et à partir de là, elle va découvrir des secrets sur Paris.
2: Avec une étrange inscription,
3: peut-être sur sa
2: ça
3: famille.
2: Démarre à ce moment-là.
3: Ouais.
2: Sur la famille.
3: Ouais. Je suis la voix cousue
2: ça va
3: dans
2: aller
3: la
2: dans
3: pierre.
2: Ça va plonger tout le monde dans un lointain passé. Ça va, ouais. Vous allez remonter le temps là.
3: Et on va parler de ses souffrances et de ses blessures dans nos vies passées. Et c'est quelque chose de réel, c'est pas la psychogénéalogie, qui viennent aujourd'hui gâcher nos quotidiens. Et elle va devoir enquêter pour comprendre d'où viennent toutes ces angoisses. Voilà. Elle a l'impression de s'effacer dans la vie. Peut-être qu'on a voulu effacer d'autres femmes avant dans sa famille, qui sait.
2: Il y a de la folie, il y a de la manipulation. On parlait des fantômes tout à l'heure, des feux follets, le cimetière qui était en face de chez vous. Et un peu les fantômes du passé, les fantômes du présent. Ils se baladent aussi bien dans ce livre-là.
3: Oui, parce que j'adore l'idée, et c'est une psychologue française qui a développé ça, l'idée que nous sommes en fait aussi le fruit de notre histoire familiale. Nous sommes une génétique familiale, mais nous sommes aussi une psychologie familiale. Et donc, il y a certains de vos ancêtres qui ont vécu des choses terribles. Ça crée comme des nœuds, des secrets, des non-dits dans la famille et des souffrances qui parfois se réveillent à des dates d'anniversaire dans votre propre vie. Mmh. C'est pour ça que des gens vont parfois voir des psychologues qui sont spécialisés en psychogénéalogie pour comprendre cette histoire familiale et soulager des douleurs d'aujourd'hui qui appartiennent en fait au passé.
2: Quand on vous voit comme ça, toute gentille, généreuse, souriante, on n'a pas l'impression que vous allez devenir ce que vous êtes, je l'ai dit tout à l'heure. On se dit pas, tiens, on va nous emmener dans quelque chose d'assez
3: noir,
2: un peu suffocant, oppressant, noir, thriller. C'est ça,
3: oui,
2: votre univers dans ce roman, dans le premier aussi.
3: Parce que justement, j'aime tellement la vie, les gens, j'ai toujours un abord très positif, mais on est quand même souvent déçu ou étonné ou inquiet par le comportement des gens. Et donc moi, la littérature, ça me permet d'épingler le mal, les comportements étranges et de pouvoir me libérer de ces peurs, vous voyez. Et puis je vous libère, je vous fais plaisir, en plus je vous libère de vos peurs aussi.
2: Donc je ne vous demande pas ce que provoque l'écriture en vous, une libération.
3: Oh là là, une sérénité, j'ai jamais été aussi bien de ma vie.
2: La femme effacée ou quand la vengeance défie le temps, signé Sidonie Bonnec, deuxième roman après le succès du premier, La fille au père. C'est en librairie depuis le 2 septembre, ce qui va vous conduire, j'imagine, dans des salons littéraires. Vous l'avez
3: évoqué. Je fais tout le tour de France.
2: Vous faites tout le tour de France.
3: Mais oui, j'adore rencontrer les lectrices et les lecteurs. Je vais aller à Besançon, à Nancy, je vais aller à Brive, je vais aller à Dinard, j'ai encore plein d'autres villes. Je vais tout mettre sur mon Instagram, mon petit tour de France, comme ça on pourra tous se rencontrer. J'ai hâte.
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2: Il y a deux îles qui comptent pour vous, Sidonie Bonnec, Henri Salvador, bien sûr. L'île de Porquerolles.
3: Ouais, ah oui. Oui, c'est un de mes magnifiques souvenirs d'enfance. On avait des amis qui avaient un petit bateau et ils nous emmenaient faire du bateau à Porquerolles. Donc vous imaginez une île de rêve avec une eau extrêmement claire. Et donc on sautait dans l'eau avec notre petit maillot de bain. On regardait cette nature magnifique, cette eau délicieuse, cette Méditerranée. Et c'est une île magnifique, toute petite, très protégée. Je crois qu'il y a un numerus clausus. Maintenant, on peut plus y aller comme ça facilement pour les vacances. Mais c'est une île, c'est l'île de mon enfance. Mais en fait, c'était le bonheur. C'était le rêve de pouvoir passer des dimanches sur cette île.
2: Il y en a une deuxième.
3: Ah oui.
2: C'est l'île de Groix.
3: Ah, j'adore. Pareil, des vacances en camping. Alors,
2: l'île
3: on avait des
2: Grenat, on la surnomme. J'ai
3: ah, je ne savais pas.
2: Ouais.
3: Je me rappelle, on pêchait des... Comment ça s'appelle? Ça n'existe presque plus. Les pieds pousses, ça vous dit quelque chose?
2: Oui, bien sûr.
3: Ouais. Ce fruit de mer un petit peu étonnant. Et je me rappelle, on mangeait ça avec des amis qui avaient des tentes dans un camping. Et donc, on campait, on faisait du vélo, on mangeait des crêpes, parce que Groix n'est que crêpes aussi. Hein.
2: C'est au nord-ouest de Belle-Île-en-Mer. Hein,
3: pour excusez-moi. Oui, c'est dans le sud de la Bretagne.
2: De la Bretagne.
3: Voilà, exactement. Et c'est une petite île qui a des plages de toutes formes, des petites criques. La mer est bonne. Et elle est vraiment accessible. C'est une île extraordinaire.
2: On s'est baladé partout. Est-ce qu'il y a un lieu que vous retenez parmi tous ces endroits? Vous avez commencé tout à l'heure en fermant les yeux en disant Aix-en-Provence. Et puis finalement, là, depuis quasiment une heure, on a évoqué plein de choses. Si on devait en garder qu'un seul, et si vous étiez une carte de France et qu'il y avait un lieu central?
3: Porquerolles.
2: Ah bah,
3: une île.
2: Oui.
3: Oui, parce que l'île, c'est fascinant. Et en plus, quand on écrit des romans, c'est très inspirant, une île. C'est le décor d'un huis clos, c'est l'isolement, c'est l'inquiétude, c'est aussi la beauté, mais j'adore les îles. On a beaucoup d'îles en France, hein, c'est extraordinaire.
2: Évidemment, et l'île de France, vous vivez.
3: Oui. Alors celle-là, elle est plus l'île de la chose. Cité aussi.
2: C'est vrai. S'il y a des lieux que vous connaissez peu ou que vous aimeriez découvrir, vous dites, tiens, voilà, je ne me suis jamais arrêté, j'ai noté la Lozère, la Creuse ou encore la Corrèze.
3: Bah oui.
2: Parce qu'en mais fait, c'est pas
3: je...
2: du tout.
3: Bah non. Si, je suis allée à Saint-Chély-sur...
2: Saint-Chély-d'Apcher.
3: D'Apcher.
2: Ouais, ça sent Lozère.
3: Ouais, ça sent Lozère. Extraordinaire festival du livre. Justement, c'est ça qui m'a donné envie de me balader un peu plus au cœur des terres. J'ai demandé plein de conseils pour de futures vacances. Et en camping-car, faire du vélo. Voilà, ça, c'est un coin qui m'attire. Le calme, la solitude. Je suis en recherche de ça un peu. Moins de monde.
2: Ah, pourtant, il y a du monde.
3: Moins de Paris, vous voyez. Hein.
2: En revanche, il y a du monde qui vous regarde, Sylonie. Tout le monde a son mot à dire. C'est à 18h05, très précisément, avec le camarade Bruno Guillon. On est bien d'accord?
3: Oui.
2: Pour cette émission.
3: Mon nouveau colloque.
2: Sur France 2, votre nouveau collègue. On salue Olivier Mine, on t'embrasse Olivier.
3: Ah bah oui, désolé.
2: Ah bah il est parti sur la 6 quoi.
3: Je sais pas, je veux pas savoir. Il est dans mon cœur en tout cas.
2: Ça c'est la télévision et puis on rappelle moi aussi La femme effacée, le livre chez Albin Michel sorti le 2. On s'est bien baladé, c'était chouette.
3: Ah c'était chouette, bah, j'étais très heureuse de vous retrouver Eric et de retrouver tous les auditeurs. Vous me manquez quand même, hein. On va se retrouver dans les salons du livre.
2: Revenez, t'as plus de radio là.
3: J'écris des histoires maintenant, je vais te faire.
2: On trouvera toujours le temps. Merci beaucoup, Sylonie, d'avoir été notre invitée.
3: Allez, merci à vous, c'était un bonheur.
2: Sylonie Bonnec sur ICI. 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Salut.

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1: Salut à toutes, salut à tous et bienvenue sur votre radio ici, c'est Décibel jusqu'à 20h. J'espère que tout va bien pour vous et que vous êtes prêts à écouter plein de belles chansons ensemble. Nous célébrerons ce soir l'anniversaire d'Emma Decaune, mais c'est pas elle qui chantera, vous vous en doutez, elle a beaucoup de talent mais pas celui-là. Un petit blind test qui appellera au secours, un petit coup de cœur. Un joli duo entre Yoa et Marine. Et puis notre invitée de ce soir, la délicieuse Élodie Frégé.
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0: Culture.
1: Élodie Frégé qui va encore une fois nous éblouir puisque son prochain projet est assez dingue. Elle va chanter les chansons de Michel Berger accompagnée de milliers de choristes. Elle nous expliquera ça tout à l'heure. Elle est l'invitée de Décibel. Mais démarrons ce soir en vous donnant des nouvelles de Johnny Clegg. Alors non, pas de miracle, hein, il est mort depuis 7 ans, il ne nous annonce pas son retour. J'adorerais avoir ce genre de pouvoir, mais ça n'est pas encore au programme. En revanche, les mémoires de Johnny Clegg vont être publiées à l'automne. Johnny Clegg, donc chanteur sud-africain, qui était très engagé politiquement. Dans ses carnets, ça parle de musique, puisque c'est son métier, mais politique beaucoup. Son combat, donc très médiatique, partout dans le monde, contre l'apartheid et pour la libération de Nelson Mandela. Alors le livre traduit en français aux éditions HarperCollins France, à qui il faut quand même tirer un autre chapeau parce que ils font des efforts de dingue pour nous proposer à nous public français d'excellentes biographies musicales, que ce soit Lily Allen ou Johnny Clegg. Voilà, ça fait plaisir de les avoir en version française. Il s'appelle le livre Johnny Clegg, journal d'un Zoulou blanc. Il sortira le 11 novembre et c'est le fils de Johnny Clegg qui fera le tour des médias pour en faire la promotion. On verra si on l'invite dans Décibel. En attendant, on va lire le livre et écouter Assim Bonanga. C'est Johnny Clegg avec le groupe Savukar, mélange noir et blanc qui n'était certainement pas consensuel à l'époque en Afrique du Sud et qui était drôlement courageux. Une chanson dans laquelle il appelle de ses voeux la libération de Nelson Mandela.

0: Bonanga, un des tubes de l'album Third World Child, Johnny Clegg, énorme carton en France en 1987, c'est-à-dire il y a près de 40 ans, incroyable. Et les mémoires de Johnny Clegg, donc journal d'un Zoulou blanc, sortiront le 11 novembre en France.
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0: Notre coup de cœur du soir vient du label indépendant Panenka Musique. La chanteuse, elle, oh, normalement vous en avez déjà entendu parler, elle s'appelle Yoa. Petit diminutif de son vrai prénom, Johanna. Yoa a sorti son premier album, La Favorite, l'année dernière. Elle a reçu la victoire de la révélation scène aux victoires de la musique. Bravo à elle. Yoa qui effectivement a fait énormément de concerts, mais pas que. C'est aussi elle qui posait nue cet été dans le numéro spécial sexe des Un Rock. Bah oui, toujours un peu de culture, vous savez, dans cette émission. Alors Yoa a eu la bonne idée de sortir la réédition de son album La Favorite en ajoutant des petits titres inédits et puis en invitant une copine, alors pour le coup pas du tout sur un label indépendant puisque c'est Marine, la gagnante de la Starac, mais ensemble, elles font une version géniale de la chanson Princesse K.O. sur la réédition donc de l'album de Yoa. C'est notre coup de cœur.

0: Le coup de cœur du jour de Décibel, Princesse K.O., Yoa et Marine. Merci d'avoir choisi Décibel. On est ensemble jusqu'à 20h. Notre invitée de ce soir, vous la connaissez bien, c'est Élodie Frégé. Mais là, elle va vous surprendre une fois de plus, parce que son nouveau projet, c'est de chanter du Michel Berger.
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0: Berger Story avec Élodie Frégé. On en parle dans Décibel, à tout de suite.

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1: Et ce soir, c'est Élodie Frégé qui fait l'actualité musicale. Bonsoir Élodie.
2: Bonsoir.
1: Bienvenue dans Décibel. Oh, dès le bonsoir, moi je suis cuite.
2: Ah
1: je
2: bon
1: vous aime, je vous aime tellement.
2: Pourtant, vous n'avez pas allumé le four, mais...
1: C'est ça. Élodie Frégé a gagné la Star Academy en 2003. Elle est chanteuse, elle est autrice, elle est compositrice, elle joue de la guitare, mais comme un ange. Également comédienne, du ciné, ouais, de la télé, enfin voilà, mille choses. Mais ce que j'aime chez vous, Élodie, c'est que vous pouvez tout chanter. Vous chantez du Renaud.
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1: Et là, c'est presque le plus difficile, la reine de la soul aux yeux bleus de Steve Springfield.

0: Mesdames et messieurs, alors qui a sorti quand même 4 albums aussi, il faut bien le dire.
1: Oui.
0: Voilà.
1: Je sais, c'est pas assez.
0: Alors non, effectivement, je vais vous remettre au boulot un peu plus tard, on va en parler. Mais là, donc, l'actu qui nous remue en ce moment, vous concernant, c'est que vous allez chanter du Michel Berger, et pas n'importe comment, hein, dans le cadre du chœur Spectacular, qui, déjà depuis plusieurs années, est connu pour sa assemblée de grands chœurs, de centaines, voire parfois de milliers de choristes, avec des voix qu'on aime. Et là, cette fois-ci, la voix, c'est vous. Et le répertoire exploré, c'est Michel Berger. Racontez-moi comment ça vous est arrivé, ce projet.
1: Eh bien, on m'a contactée, tout simplement, pour me demander d'être la soliste de ce beau projet. Au début, j'avais un peu peur, parce que je me disais... Attends, c'est quand même un gros truc. Il y a une grosse tournée. Il y a, je sais pas, 35 dates, un truc comme ça.
0: Là, vous avez déjà commencé.
1: Ouais. Et en plus, c'est des gros espaces, quoi. Là, on a déjà commencé. On a fait Bobino. Bon, Bobino, c'était encore, on est encore familial.
0: Vous avez fait le théâtre antique d'Orange.
1: Et ouais, ça, c'était le plus gros.
0: Ça,
1: vraiment, j'ai cru que j'allais m'évanouir. Mais finalement, les voix m'ont porté.
0: Ouais.
1: Et le public aussi, parce que c'est très apprécié, en fait. Ce spectacle est très apprécié. Les arrangements sont sublimes. Puis là, on part en tournée et on fait des grosses salles, quoi. Donc, on fait des zéniths, des choses comme ça. Et moi, j'ai pas l'habitude de ça. Et puis, je me suis dit, ah mince, j'ai pas sorti d'album depuis 13 ans, si je me remets dans un truc où c'est les reprises de quelqu'un, mais si c'est quelqu'un que j'admire, c'est compliqué. Est-ce que je le fais? Est-ce que je le fais pas? Puis finalement, je me suis dit, allez. Puis en plus, ça va peut-être permettre aux gens de se souvenir que je sais chanter quelques trucs, quoi.
0: Effectivement, parce que c'est des chansons qu'on a tous dans l'oreille, dans le cœur, qui sont pas faciles à chanter et que vous appropriez. Il y a donc des moments de solo, puis il y a des moments assez incroyables quand même qui filent les poils avec tous les choristes. En tout, dans toute la tournée, il y a 6300 choristes qui vont participer. Et donc les prochaines dates, ça sera le 12 septembre à Montpellier, et puis encore Lyon, Châteauneuf-sur-Isère, Dijon, c'est déjà complet, Angers, Nantes, Saint-Grégoire, et là c'est que le mois de septembre. Je vous parlerai d'octobre un peu plus tard, mais avant j'avais envie de savoir, vous perso, Élodie Frégé, la musique de Michel Berger, c'est quelque chose, quoi? C'est un peu l'enfance, c'est l'adolescence, c'est quel moment?
1: J'ai aussi accepté pour ça, parce que c'était un artiste qui me plaisait énormément. Je sais que l'année d'avant, par exemple, c'était Claude François, et là, je pouvais pas.
0: Et moins d'atomes crochus.
1: Non, voilà.
0: Lundi.
1: Et même dans l'absolu, même humainement, après ce qu'on sait, c'est dommage, quoi, parfois de devoir séparer l'homme de l'artiste. Mais pour moi, Michel Berger, je trouve que son humanité, sa délicatesse, son intelligence, tout ça, ça se ressent dans sa manière d'écrire et de composer, et aussi sa manière d'interpréter, de choisir son trajet, de choisir ses interprètes aussi. Enfin, si... d'accepter peut-être qu'on le choisisse aussi comme producteur. Je suis hyper impressionnée en fait par son parcours. Et puis quand j'étais enfant, je ne savais pas tout ça, mais j'écoutais tout simplement les chansons, les premières chansons qu'il a commencé à écrire quand il répondait à Véronique Sanson qui écrivait Amoureuse. Enfin, ça m'a bouleversée très jeune, en fait.
0: Je pense que même quand on connaît pas l'histoire, en fait, comme quand on est enfant, on est des petites éponges à émotions.
1: Oui.
0: On sent.
1: Qu'on a l'intuition du grand sentiment qui passe à travers l'art. Donc la musique est un art, majeur ou mineur, je ne me prononcerai pas.
0: Alors il y en a un autre que vous allez pas trop aimer, mais Gainsbourg disait que c'était plutôt mineur, la chanson.
1: Ouais, ouais. je sais pas, je dessine plus assez bien pour dire que donc finalement c'est mon art majeur à moi, et voilà, faudrait que je le fasse plus souvent. Et c'est vrai qu'après, à l'adolescence ou un peu plus tard, en tout cas, je suis tombée folle amoureuse de Starmania.
0: Ah ouais.
1: Que je n'ai jamais vu en vrai, sur scène, mais que j'ai vu à la télé, tout simplement, et que j'ai saigné en disque, et avec mes frères et sœurs. Et en tout cas, c'est un opéra rock tel qu'il n'en existera peut-être plus, je sais pas.
0: Possiblement.
1: Parce que vraiment, ça s'inscrit dans le temps. Il y a une modernité, le choix des interprètes. Évidemment, Luc Plamondon, les textes, le thème en fait de ce spectacle. Tout ça en fait, ça a nourri l'enfant et l'adolescente que j'étais en tant que peut-être artiste.
0: Et aujourd'hui, donc, vous rendez hommage à Michel Berger avec le chœur Spectacular. Berger Story, c'est le nom du spectacle. Les choristes et la soliste qui est avec nous ce soir, Élodie Frégé. on se ferait pas un petit message personnel, mais chanté par Michel Berger.
1: Ah, oh.
0: Ça vous dit?
1: Ah, bah oui, avec
0: c'est
1: choix.
0: Une de vos préférées. Hein. Oui. Vous la chantez celle-là sur scène?
1: Je la chante sur scène.
0: Ouais. Alors, on révise ensemble. Michel Berger.

0: faire pour chanter une telle chanson sans pleurer? Michel Berger est arrivé à le faire. Élodie Frégé le fait aussi.
1: Je le fais.
0: Ouais, sans pleurer.
1: Je le fais, mais c'est vrai qu'il y a des... Il y a des grands moments d'émotion pendant tout le spectacle. Hein. D'ailleurs, il y a un final sur Diego qui est incroyable. Les arrangements, enfin, toutes ces voix ensemble, c'est vraiment bouleversant. Et c'est vrai que moi, les chansons que j'ai choisies, dont celle-ci qui est une de mes préférées, elles me font vibrer vraiment profondément. Et quand on entend les chœurs qui arrivent, surtout derrière soi. On a déjà de très bons musiciens, mais ouais, avec les chœurs derrière, ça donne une dimension encore supérieure qui fait qu'il y a un moment où le cœur peut lâcher. Ou les larmes, je ne sais pas. Et pour l'instant, j'ai pas pleuré parce que justement, il y a une énergie qui nous porte, mais je pleure à l'intérieur et c'est ce qui est très beau dans cette chanson.
2: Samedi soir à Montpellier, puis Lyon, Châteauneuf-sur-Isère, Dijon, Angers, Nantes et Saint-Grégoire. Au mois d'octobre, le chœur spectaculaire et Élodie Frégé pour Berger Story. En octobre, donc à Plougastel, Chambéry, Annecy, Clermont, Orléans, Metz, Muret, c'est à côté de Toulouse, Narbonne, Mérignac, Lille, et puis les 3 et 4 novembre au Grand Opéra d'Avignon. Alors, Élodie, parlons...
1: Le Tour de France.
2: Ouais, parlons business maintenant.
1: Ah ouais.
2: J'ai dit, on gagne la Starac en 2003, premier album en 2004, puis le jeu des 7 erreurs en 2006, la fille de l'après-midi en 2010, Amuse-Bouche en 2013. Pas d'album depuis 2013, alors que, pardon, je vais le dire très franchement, quand même, merde.
3: De pudeur et d'impudence.
1: C'est moi qui chante. Et peut-être que il y a un peu d'inspiration de nos discussions avec Monsieur Biolay, quoi. Mais
2: la ceinture.
1: Mais c'est un cadeau qu'on m'a fait, quoi.
2: Comment t'appelles-tu ce matin?
1: Ah bah merci.
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1: C'est vrai qu'elle est pas si mal cette chanson.
2: Elle est excellente.
1: En fait, c'est fou parce que quand
2: le
1: on a
2: son
1: fait
2: de la guitare.
1: Bah ouais, Thibaut Barbillon.
2: Bravo,
1: Thibaut Barbillon à la guitare. Non mais c'est vrai, c'est parfois moi j'ose pas me réécouter, je suis tellement dure et perfectionniste et puis les gens le savent pas mais parfois on s'en prend vraiment plein la gueule dans ce métier. C'est difficile de livrer un enfant comme un album, c'est comme un enfant en pâture si on veut à toutes les oreilles et à toutes les bouches.
2: C'est vrai, ça fait peur, ça peut faire mal parce que ça fait 13 ans là que vous avez pas sorti.
1: Bah ouais, ça commence à être long. Alors, après j'ai fait beaucoup de choses, je me suis jamais arrêtée.
2: Je suis en train de vous dire qu'Élodie Frégé est une feignasse. C'est faux. Du théâtre,
1: j'ai pas gagné
2: cinéma,
1: au loto,
2: de la télé, plein de participations, etc., beaucoup de scènes et tout, c'est pas ça.
1: Mais la nouvelle vague pendant 10 ans, ça
2: nouvelle
1: prend de la
2: vague,
1: place.
2: Voilà.
1: D'ailleurs, comment t'appelles-tu ce matin? C'est Marc Collin en fait qui a réalisé cet album.
2: Mais on avait quand même l'envie.
1: En fait, genre, c'est terrible parce que je suis. C'est très difficile à expliquer.
2: Ouais, on essaye.
1: Ouais. Mais en fait, c'est à la fois une très très grande envie qui est toujours là de façon sourde, quoi. C'est dans mon ventre. Et à la fois, elle est mêlée de peur, de procrastination, de. Je sais pas si je dois le dire parce que les gens ils disent que c'est une mode, mais c'est pas du tout une mode. Moi je le sais que depuis que je suis en CE2, moi je souffre de TDAH en fait.
2: Okay, ouais.
1: Donc je me soigne depuis peu parce que j'aurais pu être sous traitement depuis l'enfance ou l'adolescence du moins.
2: Donc c'est une difficulté à fixer son attention longtemps sur
1: exactement
2: un même sujet
1: et à se mettre à l'action.
2: Ouais.
1: Et plus tu recules en fait de ta ligne d'horizon qui pour moi est cet album. Qu'en plus je chéris déjà parce que moi j'ai déjà plein de chansons hein.
2: Ouais.
1: Donc je pourrais faire un double album, un triple album peut-être. Ouais. Mais je prends mon élan tellement de fois, j'ai pris mon élan tellement de fois et j'ai tellement reculé pour mieux sauter et puis je me suis tellement éloignée de cet horizon là que au final je le vois flou quoi. Ça y est, je commence à avoir des problèmes de vue mais je pense qu'il va falloir que je me mette un sacré coup de pied au cul et que je partage enfin ces chansons qui sont en fait qui sont mes enfants hein, et c'est important de pouvoir les offrir et pas seulement les garder pour soi. C'est assez moche en fait finalement.
2: Alors c'est pas pour vous brusquer mais effectivement je pense que le pays est prêt. Élodie Frégé qui reste avec nous et qui va, alors pour le coup avec le TDAH ça va être marrant cette affaire.
1: Ah ouais. Non mais ça va, là j'ai pris mon traitement ce matin.
2: Enfin, un petit questionnaire choix cornélien. Ça va être drôle. À tout de suite.
1: Je transpire.
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2: Et merci d'avoir choisi ici pour passer votre mercredi soir. On est avec Élodie Frégé qui fait l'actualité musicale en ce moment à l'affiche du spectacle Berger Story. D'ailleurs, le cadeau du Blind Test ce soir, eh bien, c'est un petit t-shirt collector du spectacle Berger Story. Alors, si vous voulez vous inscrire au Blind Test pour tenter de gagner ce joli objet de mode.
3: Ah oui. Et je l'ai peut-être porté.
2: Peut-être, on ne sait pas. Elle l'a repassé, vous en faites partie.
3: Oui,
2: 0-810-055-056, vous pouvez appeler Alexandra au standard. On jouera au Blind Test un peu plus tard, mais pour le moment, Élodie Frégé.
3: Oui.
2: Il est donc temps de vous faire le questionnaire des choix cornéliens.
3: Ah là là.
2: C'est pas forcément facile de choisir, mais il le faut.
3: Gauche.
2: On commence tranquille. Gauche.
3: Voilà,
2: Gauche ou ketchup?
3: Gauche.
2: Ah. Gauche ou Nutella?
3: Gauche.
2: Oh là là, ça va être bien. Ok, la première vraie question. Guitare sèche ou grand orchestre?
3: Aïe, aïe, aïe.
2: Ah, voilà, ça y est. Elle
3: ah, ça y est, là, je pense à Chico Buarque, je ne sais pas pourquoi.
2: Oui,
3: je
2: c'est
3: me dis,
2: beau,
3: oh,
2: c'est
3: mon
2: beau.
3: Dieu, c'est magnifique. On peut commencer par une guitare, nylon, et puis après, il y a un orchestre qui arrive, des voix. Est-ce que je peux mixer? On commence par la guitare sèche et on finit en orchestre symphonique.
2: J'aimerais bien.
3: Symphonique.
2: Si vous mettez ça sur votre album,
3: bah, c'est ça
2: arrivera,
3: je voudrais,
2: oui.
3: Je
2: voilà.
3: Ouais, j'ai plein d'idées. Hein,
2: Celle-là, il faut la noter. Télé ou radio?
3: Ah là là. Ah bah je sais pas, parce que moi je suis arrivée par la télé, donc je pourrais pas cracher dessus.
2: Oui, je rappelle, pour ceux qui n'étaient pas là, elle a gagné la Starac en 2003. Donc effectivement, la télé a une grande part.
3: Ça fait longtemps, mais...
2: Mais vous avez une voix de radio.
3: Ah oui?
2: Ouais.
3: Mais tu sais, vous savez, on le situe vous.
2: Comme vous
3: voulez. Je ne sais plus. Non mais quand j'étais enfant à l'école primaire, souvent le premier jour de la rentrée, les profs nous demandaient, ou au collège, nous demandaient ce qu'on voulait faire.
2: Ouais.
3: Et pendant une année, je crois que j'avais écrit animatrice radio.
2: Hey.
3: Parce qu'en fait, je ne me sentais pas d'être vue, mais j'aimais bien l'idée de rencontrer plein de gens, de poser des questions. J'avais un côté, j'avais envie de poser des questions, quoi, de faire parler les autres, puisque moi, j'avais du mal à m'exprimer, en fait, à cause de tout ce qu'il y avait dans ma tronche, quoi, toute cette pollution, toute cette pensée en arborescence, etc., qu'on connaît, nous les fous, quoi.
2: Elle a mis des guillemets avec
3: si
2: ses doigts dans l'air.
3: Oh mon Dieu, j'ai honte.
2: C'est mignon, les zinzins.
3: Nous, les zinzins.
2: Voilà.
3: Et en fait, après, ça y est, je me suis perdue dans mes pensées.
2: Non, mais la radio, en tout cas,
3: oui,
2: c'était peut-être une vocation.
3: Non, mais finalement, pour m'exprimer, j'ai trouvé la musique.
2: Ouais.
3: Jouer, chanter, danser aussi, c'était important, la danse. Mais la radio m'attirait pour ça, pour ne pas être vue et pouvoir utiliser seulement la voix et un seul vecteur.
2: 20 ans ou 40 ans?
3: 40.
2: Ouais.
3: Ah ouais. Oh, putain. Oh non, non, c'est. Mais on pense pareil.
2: On est d'accord.
3: Ah non, mais c'est fou, quoi. Mais j'ai hâte d'avoir 70 ans.
2: Fille du matin ou de l'après-midi?
3: Ah ouais, c'était pour l'album. En fait, c'est Cléo de 5 à 7, la femme d'à côté. J'étais sur des films de la nouvelle vague pour cet album-là.
2: Mais en vrai, dans la vie.
3: Donc, je. Wow. Enfin, j'ai pu être fille du matin, mais parce que je rentrais tard. Je rentrais tôt le matin.
2: Fille du petit matin.
3: Fille du petit matin. Et de l'après-midi, ça m'a toujours séduit, en fait, ce truc de 5 à 7. J'ai l'impression qu'il se passe toujours des trucs affriolants, mais pas seulement dans des chambres d'hôtel, mais parfois, on a une idée. Je sais pas, l'après-midi, on se met à écrire, et puis ça continue, et puis on y passe la nuit, et puis au petit matin, y a une chanson, par exemple.
2: C'est
3: donc, c'est pas mal l'après-midi pour faire pousser quelques plantes dans son album.
2: Blonde ou brune? Non, ou rousse. On vous a jamais vu brune. Enfin moi,
3: et
2: non.
3: Ben...
2: Je vous ai vu blonde et rousse.
3: Ouais, je suis cendrée.
2: Ouais. Mais qu'est-ce que vous préférez?
3: Chauve.
2: Ça va bien avec le 70 ans, ceci
3: mais
2: dit.
3: Oui.
2: Il y a un truc de.
3: Oh,
2: on
3: bon.
2: Veut tout lâcher, quoi.
3: Moi, je me serais arraché les cheveux d'ici là, mais c'est sûr. Mais sinon, c'est une question très féminine.
2: Oui.
3: Moins féministe, mais bon, c'est pas grave.
2: Des os.
3: Mais pour tous les gens qui me disent, oh, t'étais mis en blonde et les cheveux longs, de quoi je me mêle.
2: Ouais.
3: Et moi, j'adore ce roux, ce carré, parce que je trouve ça. Ça correspond à mon énergie en fait profonde, donc je me sens très bien comme ça. Voilà.
2: Un nouvel appart ou un nouvel album?
3: Ah, c'est marrant. Ah, c'est marrant que
2: Tu dis ça.
3: Pourquoi?
2: Vous êtes en train de déménager?
3: Parce que ça fait 21 ans que je suis dans mon appartement et j'ai envie de le quitter. Je sens une très grande envie de le quitter et peut-être que ça va coïncider avec la finalisation de cet album qui tarde à venir parce que j'ai besoin d'un espace vraiment pour travailler, pour m'isoler, pour créer en fait tout simplement et celui-là il est empreint de tellement de choses, de passages de vie, mon chat qui est parti au mois de juin, je sens qu'il faut que je m'en aille et que ça va être un renouveau.
4: Alors peut-être pour terminer du coup ce questionnaire, un nouvel appart et un nouvel album.
3: Tout à fait.
4: Et en attendant, on vous écoute avec une chanson qu'on n'oubliera jamais, Élodie Frégé.
3: Moi non plus, je ne vais pas l'oublier.
4: La ceinture.

0: Une vingtaine d'années, deuxième album d'Élodie Frégé, qui est notre invitée ce soir dans Décibel. Merci d'être avec nous, Élodie, ça fait trop plaisir.
1: Bah, merci de m'avoir invitée, je ne savais pas quoi faire.
0: Et bah voilà, faut
1: je suis
0: pas hésiter.
1: On m'a dit de rentrer.
0: Vous savez où on habite, l'hiver, il y, y a le chauffage, l'été, il y a la clim, oh, vraiment, ouais. Vous n'hésitez pas.
1: C'est là que je vais habiter finalement, je ne recherche plus d'appartement.
0: La maison de
1: J'anime
0: la radio.
1: Une nouvelle émission.
0: oui, j'adorerais. En attendant, quand même... en septembre-octobre, on a un petit planning, Élodie Frégé, puisque vous chantez Michel Berger.
2: Pour me comprendre, il faudrait.
0: Il y a déjà eu des dates incroyables à Paris, au théâtre Bobino, au théâtre antique d'Orange à Troyes, et puis là, la tournée continue. Donc ce week-end à Montpellier, puis Lyon, Châteauneuf-sur-Isère, Dijon, Angers, Nantes, Saint-Grégoire. Au mois d'octobre à Plougastel, Chambéry, Annecy, Clermont, Orléans, Metz, Muret, à côté de Toulouse, Narbonne, Mérignac, Lille et Avignon. Berger Story avec le chœur spectaculaire. Et puis en octobre aussi, décidément, octobre 26,
1: ouais.
0: Il se passe des trucs. Vous retrouvez... un camarade,
1: oui.
0: Qui lui aussi a été découvert grâce à l'émission de télé, à Starac.
1: C'est une prise de risque.
0: C'est votre copain Patchy Garat.
1: Et oui, tout à fait.
0: Et alors, mais vous êtes encore amis?
1: Le Basque, comme on l'appelle.
0: Le Basque.
1: Le fameux.
0: Vous êtes encore copain?
1: Ah ouais.
0: Vous étiez copain à l'époque?
1: Non, il m'a payé pour... Il m'a envoyé un chèque, il m'a dit oh ça va là.
0: Non mais ce que je veux dire, ça fait un bail et chacun trace sa route et on reste pas forcément amis. Vous êtes toujours restés proches.
1: Nous on est alors il y a des moments où on s'éloigne un peu plus. Enfin on se donne toujours des nouvelles mais on se voit moins. Mais c'est vrai qu'on est on a toujours gardé un lien comme avec d'autres hein, d'ailleurs. Et c'est vrai que Patchy en fait a écrit et composé un album pour lui qui sort bientôt plus en 2027 je crois.
0: Ouais. Il a sorti l'année dernière. Il était venu dans Décibel pour nous le présenter.
1: Ouais. Il est beaucoup plus productif que moi. Laisse de la place aux gens qui ont du mal. C'est absurde ce que je dis. Non, mais merci Patchy de nous inonder de ta musique. Mais bon, maintenant tu vois.
0: Et là, vous faites un duo.
1: Alors, en fait, c'était pas du tout prévu.
0: Ouais.
1: Patchy participait à un grand spectacle symphonique à Biarritz pour aider l'hôpital de Bayonne en pédopsychiatrie, en pédo, je sais pas quoi. Bon, bref, j'ai perdu ma
0: en tout
1: mémoire.
0: Cas,
1: mais
0: un service spécialisé en pédiatrie pour les enfants et spectacle caritatif. Ouais.
1: Exactement, merci de remettre les pendules à l'heure.
0: Et l'église au milieu du village.
1: Tout à fait. Ah, Dieu. Et en fait, je lui ai dit, je vais venir te voir parce qu'on devait passer dans le coin avec des amis. Et il me dit, mais tu voudrais pas venir chanter cette chanson qu'on avait chantée un soir ensemble à Paris, un peu ivre, un peu ailleurs. Je vais pas venir la chanter avec moi. Et puis on l'a chantée. Puis finalement, il m'a dit, mais c'est super à deux, en fait. Peut-être qu'on devrait l'enregistrer en duo. Et moi, je lui dis, mais tu sais qu'on a tous les deux fait la Starac. Donc, on va avoir un problème. On va nous parler que de ça si on sort un duo. Mais j'ai très envie de chanter avec toi. Et puis, cette chanson, je l'adore. Je la trouve très belle. Et puis, son disque, j'ai écouté toutes les chansons de son disque. Il est vraiment très beau, très fin, très touchant, très patchy, quoi. Donc, j'ai hâte qu'il sorte et j'ai dit oui. Donc voilà,
0: ça sort le 23 octobre, le duo Élodie Frégé et Patchy, avant qu'il ne soit trop tard.

0: vivement le mois d'octobre, cette fille, Élodie Frégé. Et merci d'être venue nous voir.
1: Bah merci de. Non, encore une fois, hein, je suis très bien ici, moi.
0: Je sens qu'elle va revenir.
1: Non, mais parce qu'au début, je suis toujours un peu stressée parce qu'effectivement, j'ai plein de stimuli divers et variés. Je me dis, qu'est-ce que je vais raconter pourvu que je ne dérape pas.
0: Non, ça va, là, vous avez été bien.
1: Et en fait, au bout d'un moment, je me détends. Comme chez le psy, en fait, il faudrait que ça dure vachement plus longtemps.
0: Allongez-vous. Prenez une petite boîte de Kleenex.
1: Ouais, c'est ça. Et voilà, quoi. On se sent bien. On a envie de. Mais j'aime beaucoup cette chanson. Vraiment, elle me touche. Je suis très, très contente.
0: Et ben, on la passera quand elle sortira en octobre. Et d'ici là, bonne route, Élodie Frégé. Et alors, à bientôt.
1: À bientôt.

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1: Décibel qui continue avec le petit blind test. Oui, je sais, ça fait partie des habitudes qui sont là depuis la saison 1 de Décibel. Oui, si vous n'avez pas compté, on est en saison 5 maintenant, ça rigole pas. Et pour jouer au blind test avec nous, ah, des fidèles parmi les fidèles, eux, ils sont là depuis la saison 1 de Décibel, c'est sûr. Il y a Marie-Christine. Bonsoir, Marie-Christine.
2: Eh ben bonsoir Émilie, on est ravie de te retrouver et de faire le début de la saison.
1: Eh oui, c'est vrai, ça. Tous ceux qui passent en septembre, hein, vous avez des points bonus évidemment, ça veut dire c'est la rentrée, hein, c'est normal, on marque des points avec la prof principale.
2: Ouais. Comment vas-tu après cet été caniculaire?
1: Eh ben écoute, ça va très bien, je suis contente de retrouver la radio, j'avoue, et après, moi la canicule, j'ai eu de la chance, parce que comme j'étais dans la Drôme, on n'a pas eu si chaud.
2: Oh.
1: Voilà.
2: Ah bon?
1: Ouais, ça a été.
2: D'accord.
1: Ça a été. Et toi?
2: Ah bah, écoute, j'étais pas très loin puisque moi je suis dans la Haute-Loire, donc on a eu très chaud.
1: T'as eu très chaud, ouais.
2: Très chaud.
1: Et Gaëtan, alors est-ce qu'il a eu chaud? Ah bah il n'est pas là encore Gaëtan, d'accord, il a raccroché, on va le rappeler. Donc on reste sur Marie-Christine, mais ça tombe bien, je n'avais pas terminé avec toi. T'as eu très chaud, mais t'as profité quand même.
2: Oui, bien sûr, moi je suis partie en juin et je suis allée au Pays Basque la première semaine de canicule. C'était vraiment merveilleux parce qu'il faisait une température très correcte pendant qu'il faisait la canicule ailleurs.
1: Ah, bah voilà. Très bonne chose.
2: Donc j'ai au moins gagné ça. J'ai gagné une semaine de fraîcheur pendant l'été.
1: Bravo.
2: Voilà, c'était le bon plan.
1: Le thème du blind test de ce soir, ce sont les chansons qui appellent au secours. Bah oui, ça peut arriver parfois, des chansons de la sorte. Et Gaëtan est là également, ça y est, pour jouer avec nous. Ça va Gaëtan?
3: Ça va très bien, Émilie, et vous?
1: Ah, ben oui, ça va super. Gaëtan, tu connais Marie-Christine ou pas?
2: Qui vient jouer avec nous?
3: Non, pas du tout. Bonjour Marie-Christine.
2: Bonsoir.
1: On joue tous ensemble. Bonsoir. Et tout le monde gagne, évidemment. Je ne sais pas chez qui sonne le ding-dong, mais c'est pas grave.
2: C'est des petits enfants qui savent pas quoi faire qui sonnent chez moi.
1: C'est pas vrai?
2: Oui. Je viens les voir partir en courant.
1: Ça me fait penser à cette BD que je lisais quand j'étais petite qui s'appelait Quick et Fluc. C'est Quick et Fluc, mais Fluc, ça s'écrivait Flupque. Et alors là, il y a Iris qui réalise l'émission, vu qu'elle a 12 ans et demi, évidemment, elle ne connaît pas ces BD de vieilles personnes. Elle lisait des mangas, mais je vous promets que Quick et Fluc, c'était deux petits héros belges et ils faisaient plein de bêtises comme ça. Ils allaient sonner.
2: C'est pas très grave.
1: Ça va. Donc Marie-Christine.
3: Et moi aussi je le faisais, hein, fut un temps.
1: Gaëtan, petit fripon, c'est pas vrai?
3: Oui. Je faisais aussi des canulars téléphoniques pour embêter mon grand-père.
1: Oh. Tu disais quoi, ton papy au téléphone?
3: Des canulars préenregistrés en disant que c'était le livreur de pizza ou le chauffeur de taxi ou des choses comme ça.
1: Mais qui sont coquins. Alors du coup, en parlant de ça, j'ai oublié de vous dire que donc le cadeau c'était le t-shirt collector du spectacle spectaculaire Berger Story avec Élodie Frégé. Oh. Et vous en avez évidemment chacun un exemplaire. Wow. Gaëtan et Marie-Christine. Bon. Allez, maintenant on joue. On cherche les interprètes des chansons et on a besoin de dire son prénom avant de donner la réponse. Ça vous le savez, Marie-Christine, Gaëtan. Première chanson qui appelle au secours, car aujourd'hui c'est la journée mondiale des premiers secours. Qui chante ça?
3: Gaëtan. C'est Daniel Balavoine.
1: Oui. Une seconde plus tard, Marie-Christine, mais effectivement, Gaëtan a été rapide.
2: Gaëtan a dégainé.
1: Comme une flèche. Un point pour Gaëtan, sauver l'amour de Daniel Balavoine. Allez, on continue. Cette fois-ci, c'est en anglais. Mais qui appelle au secours?
3: Gaëtan. Peut-être Britney Spears, mais je ne suis pas sûre.
1: C'est pas Britney, mais c'est vrai que sur l'intro, on pourrait se tromper. C'est une chanteuse, alors qui chante en anglais, mais qui vient de la Barbade. On attend son album, ça fait 10 ans qu'on attend un nouvel album d'elle. Elle est aussi une égérie de mode, elle a une marque de lingerie, une marque de cosmétiques. Et son petit surnom, c'est Riri.
2: Rihanna.
1: Oui, Marie.

0: SOS, Rihanna appelle au secours. Un point pour Marie-Christine, un point pour Gaëtan et une dernière chanson pour vous départager. Qui appelle au secours?
1: Gaëtan.
2: Michel Berger.
0: Alors, Gaëtan me dit que c'est France Gall qui chante, oui. Marie-Christine me dit que c'est Michel Berger qui signe la musique, oui. Tout le monde a gagné.
2: Voilà.
0: Oh, secours! J'ai besoin d'amour. Je l'ai mal chanté, peut-être, mais ça m'a fait plaisir. J'ai besoin d'amour. Au secours, j'ai besoin d'amour. Marie-Christine et Gaëtan, je vous embrasse et je vous félicite. Vous avez tous les deux gagné.
2: Merci beaucoup, Émilie.
1: Merci beaucoup, Émilie.
2: À la revoyure, à bientôt.
0: Évidemment,
2: merci beaucoup.
0: Vous le savez, le blind test, c'est tous les soirs, du lundi au vendredi, sur votre radio ici. Et quitte à appeler au secours, autant le faire à Liverpool avec les Beatles.

0: Ah, y a pas à dire, hein. Un bon Beatles, ça détend.
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0: Et c'est l'heure de la chanson anniversaire aujourd'hui. Emma Decaune, la fille de son père Antoine Decaune. Emma Decaune, actrice et présentatrice de télévision, fête ses 50 ans. Joyeux anniversaire à Emma Decaune, qui fait partie de notre culture musicale parce qu'elle animait une super émission de musique sur Canal qui s'appelait La Musicale. Elle y avait notamment accueilli Iggy Pop pour une émission restée dans les annales. Et vous pouvez aussi d'ailleurs la trouver sur YouTube. Très bonne intervieweuse et puis grande fan de musique, elle faisait vraiment passer sa passion, c'était super. Et puis Emma Decaune, elle a joué dans un clip qui est resté, lui aussi, le clip d'une chanson qui fêtera ses 30 ans l'année prochaine. Si c'est bon comme ça, gros tube de Sinclair en 97 sur son album La Bonne Attitude. Sinclair et Emma Decaune, à l'époque, ils étaient amoureux. Alors c'était trop chouette de la voir, elle, dans le clip. On se réécoute la chanson et bon anniversaire, madame.

0: pour ce soir. Merci à l'équipe de l'émission. Il y avait Alexandra Sackberg, Vincent Désière, Iris Guitoni et Mélodie Chaïb. Retrouvez à 20h Éric Bastien et sa nouvelle émission. Il y a Pâques Paris dans la vie. Et n'oubliez pas, Décibel revient sur votre radio ici demain à 19h. Soyez au rendez-vous. Bisous.
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0: Bonjour à tous, quel bonheur de vous retrouver chaque midi, et il est midi 5 précisément, sur votre radio Ici. Je voudrais faire un immense coucou à toutes les locales d'ici, partout en France. Et je voudrais vous dire que la semaine prochaine, avec Aude Razo, l'équipe sera à Paris, mais nous, nous serons à Montpellier.
2: Eh oui.
0: Voilà, donc on est très contentes, on fera l'émission en direct de Montpellier. Oui, j'ai un petit peu le boulard, je suis comme ça. Bienvenue dans votre nouveau rendez-vous. Ici, on parle bon plan, vie quotidienne, arnaque à éviter, santé. Nous sommes là pour vous rendre service parce qu'on vous doit bien ça. C'est le titre de votre nouveau rendez-vous quotidien sur votre radio Ici. Nous sommes ensemble jusqu'à 13h. Moi, je m'appelle Enora Malagré et voici la très joyeuse bande du jour qui sont très très en forme. Aude Razo, Madame Anti-Arnaque, bonjour Aude.
2: Bonjour Enora, hâte d'aller à Montpellier.
0: Oh là là, on sera très heureuses toutes les deux. Valère Coréard et ses bons plans, bonjour Valère.
3: Salut Enora, bonjour à toutes et tous.
0: Gérald Kirzek, notre médecin qu'on adore. Coucou Gérald.
4: Bonjour Enora, bonjour à tout le monde. Et il sort de garde le docteur, donc il est au taquet.
0: Et il a même pas l'air fatigué, oui.
4: Non, ça sera pour demain.
0: Il a pris des petits produits, peut-être, dans la pharmacie de l'hôpital,
4: jamais.
0: Je plaisante. Et Elsa Wolinski, notre rayon de soleil. Bonjour Elsa.
5: Bonjour à tout le monde.
0: Alors, aujourd'hui, un sujet qui touche de plus en plus de personnes. On démarrera l'émission par ça, l'usurpation d'identité. Ça vous est arrivé? Ça vous angoisse? Vous avez des questions? Appelez-nous ou laissez-nous un vocal, c'est gratuit, sur notre WhatsApp 0810 055 056. Nous sommes là pour vous. Et puis, laissez-nous aussi des messages vocaux. Ça aussi, c'est possible sur le même numéro. Comme Rose aujourd'hui.
6: Bonjour, c'est Rose d'Île-de-France. Je cherche un appartement et on me demande un garant que je n'ai pas.
0: Alors ça on connaît, hein. C'est malheureusement il n'y a que trop de situations comme ça. Ça c'est pour vous Valère Coréard.
3: Oui, ça tombe bien parce que j'ai une solution pour celles et ceux qui n'ont pas de garant et qui veulent en trouver un. C'est
0: formidable, on y répondra dans une trentaine de minutes. 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Midi 7, on démarre avec vous, chère Aude Razo. Vous allez ouvrir l'émission avec cette angoisse que nous avons toutes et tous, enfin de plus en plus nombreux je trouve, à partager. L'usurpation d'identité. Qu'est-ce qui se passe? Qu'est-ce que c'est déjà?
2: Déjà, usurpation d'identité, c'est tout simple. C'est quand quelqu'un se fait passer pour vous. Voilà. Il vole votre identité. Généralement, c'est évidemment pour commettre une fraude. Il ne fait pas avec de très bonnes intentions. Pardon. Vous avez raison de dire qu'effectivement, le phénomène est en hausse, puisqu'en 10 ans, le nombre de condamnations pour usurpation d'identité, il a augmenté de 25%.
0: Oh là là, c'est énorme.
2: C'est juste énorme. Je suis souvent interpellée par les auditeurs à ce sujet, parce que ça fait peur. On entend beaucoup de témoignages. Vous savez, à la télé, de gens qui disent qu'ils ont été usurpés. Ouais. Nous, ce qu'on va voir ensemble, c'est le plus important, ce sont les petits gestes au quotidien qui vont limiter les risques d'en être victime. C'est quand même ça le plus important, c'est de trouver des solutions tous ensemble. Usurpation d'identité, je vous donne un premier exemple. Un escroc qui réussit, alors d'une manière ou d'une autre, on va revenir là-dessus, à récupérer votre carte d'identité.
0: D'accord.
2: Très important. Il monte dans le train. Le contrôleur arrive, l'escroc n'a pas de billet, il sort Enora, votre carte d'identité au contrôleur. Et qui va payer la prune?
3: Vous.
0: C'est maman.
2: Voilà, effectivement.
0: Exactement.
2: Alors ça peut arriver une fois, mais après l'escroc il peut le faire tous les jours. Finalement il peut prendre le train tous les jours. Et puis on arrive parfois à des situations un peu dramatiques. Vous allez recevoir des amendes à n'en plus finir. Une fois, deux fois, trois fois. Et vous allez devoir justifier à chaque fois que vous n'étiez pas dans ce train. Il y a plein de cas comme ça d'usurpation d'identité.
0: Valère Coréard.
3: Oui absolument, il y en a plein. Pardon, je lisais en même temps autre chose parce que je me rends compte que c'est un peu complexe. Mais la vérité c'est que vous pouvez par exemple vous retrouver avec un crédit qui a été souscrit en votre nom, mais évidemment, vous n'avez pas touché l'argent.
0: Bien sûr, bien sûr.
3: Ça, c'est

0: quand même assez affreux. C'est-à-dire, d'un coup, on vous relance et on vous dit, pensez à payer la mensualité, vous n'avez pas payé, vous êtes engagé pour 10 000 euros, vous vous rendez compte. Et là, l'usurpation d'identité, ça, c'est très mal.
1: C'est pareil, parce qu'ils ont réussi à choper notre carte d'identité. Gérald Kerzek.
2: Quand vous dites, ils ont pris la carte d'identité, ils ne l'ont pas pris physiquement, forcément, la carte d'identité. Ils ne l'ont pas volé dans le portefeuille.
3: En fait, la grande différence, c'est qu'avant, effectivement, pour voler votre identité, il fallait vous piquer votre portefeuille. Oui. Aujourd'hui, il y a un truc qui s'appelle Internet et votre carte d'identité, elle traîne un petit peu partout. Donc d'ailleurs, petit test, on va le faire ensemble. Qui a déjà envoyé par mail autour de cette table une photo ou une photocopie de sa carte d'identité?
1: Moi, plein de fois.
4: Bien sûr,
1: mille fois. Mais pour les voyages, par exemple.
0: S'inscrire à la salle de sport.
3: Aussi. Effectivement, pour les locations, etc.
1: Pour des abonnements, je sais pas, chez Darty, j'en sais rien, il m'avait demandé, moi. C'était peut-être pas vraiment Darty.
3: Je suis en train de me rendre compte, c'est horrible. Petit geste tout simple. Vous allez tout de suite là, dans votre boîte mail, dans vos éléments envoyés, et vous supprimez ces mails que vous avez envoyés, parce qu'en fait, je suis sûre que là, vous les avez toujours dans les éléments envoyés. Votre carte d'identité.
0: Ça,
3: vous les avez pas supprimés.
4: On a toujours peur.
1: Non, mais attendez. Ils peuvent rentrer dans votre boîte mail, aller dans les fichiers envoyés, et c'est là où ils chopent la carte d'identité.
3: J'ai une auditrice qui m'avait contactée, elle s'était fait pirater sa boîte mail, ça arrive plus souvent que ce qu'on pense. Hein. Et en fait, première chose, l'escroc est allé récupérer les documents d'identité. Alors, il n'y avait pas d'ailleurs que sa carte d'identité, il y avait aussi son avis d'imposition, etc. Tout ce qu'on envoie partout.
1: Donc là-dessus, je vais me remettre aux pigeons voyageurs, moi, ça ne va pas faire un pli, vous allez voir.
3: Voilà, il faut les supprimer, c'est le premier petit geste que je donne, qui est vraiment très simple. Et puis, deuxième geste, on arrête d'envoyer sa carte d'identité. Et là, vous allez vous exclamer, mais comment on fait?
1: Ben oui, parce que parfois, on nous la demande.
3: En fait, quand on n'a pas le choix, effectivement, parfois on n'a pas le choix, le propriétaire veut notre carte d'identité pour la location du logement, pour les locations de vacances, etc. Il y a quand même des solutions. Il y a un site du gouvernement qui s'appelle Filigrane Facile. filigrane.beta.gouv.fr, c'est l'adresse. filigrane.beta.gouv.fr.
2: Pourquoi pour .beta?
3: Beta, je pense que c'est en test, en fait, à l'origine.
2: D'accord.
3: Donc, voilà.
2: Oui.
3: Mais il est là, quand même, depuis plusieurs années. Donc,
1: il va très loin dans les questions, ce médecin. Ouais. Wow.
2: Non, mais moi, je ne suis pas bêta, vous voyez, donc je ne veux pas aller sur un site pour les bêta.
0: Il n'a pas beaucoup dormi.
3: En tout cas, c'est un site officiel. Même s'il y a écrit bêta dedans, c'est un site officiel. Et donc, en fait, vous allez mettre votre carte d'identité, la télécharger, ou la photo plutôt de votre carte d'identité sur ce site. Et en fait, il va ajouter des petites lignes en travers. Le fameux filigrane, c'est pour ça que ça s'appelle filigrane facile.
2: D'accord.
3: Et là, vous écrivez ce que vous voulez. Donc, par exemple, vous écrivez document exclusivement réservé à la location immobilière. Vous pouvez mettre la date, vous pouvez mettre le nom de la personne à qui vous adressez ce document. Et en fait, du coup, il va vous générer cette carte d'identité avec les petits filigranes en travers et vous allez vous servir de ça. Alors, certains me diront, attention, on peut la supprimer, on peut supprimer ces petites lignes si on est doué en informatique, etc. Oui, mais sachez que l'escroc, il ne vous cible pas vous particulièrement. Il va cibler plein de cartes d'identité. Donc, s'il doit choisir entre la carte d'identité où il y a un filigrane et donc il ne pourra pas utiliser tout de suite et celle qui n'en a pas, il prendra celle qui n'en a pas. Donc, ça aussi, petit geste, filigrane facile.
1: On va continuer de parler usurpation d'identité, comment s'en prémunir. On va aussi vous parler des célébrités dont l'identité a été usurpée. Mais pour l'heure, nous allons écouter un peu d'Alain Souchon, bidon, sur votre radio ici dans On vous doit bien ça.

0: Alain Souchon sur votre radio. Ici, dans On vous doit bien ça.
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0: Vous avez des problèmes. Nous avons sûrement des solutions. C'est la promesse de ce nouveau rendez-vous quotidien. On est ensemble jusqu'à 13h. On parlait avec Aude Razo, notamment, et toute l'équipe. Usurpation d'identité, ça arrive malheureusement de plus en plus souvent. On vous dit comment s'en prémunir. Réagissez avec nous, évidemment, si ça vous est arrivé. Si vous avez des questions à nous poser, 0810 055 056. Parce que ça arrive à nous, adultes, mais ça arrive aussi aux enfants. Elsa, vous en avez fait malheureusement l'expérience.
3: Ma fille, mon ado, elle s'est fait usurper son identité. Alors évidemment, je ne l'ai pas du tout cru, parce que comme elle fait quand même des petites bêtises, donc j'étais persuadée que c'était sa faute. En fait, pas du tout. C'était un jeune homme qui a pris son identité et qui a dépensé plein d'argent. Et en fait, mais c'est très compliqué à prouver, parce qu'il faut montrer, il faut donner des photos, prouver qu'elle n'était pas à tel endroit, à telle heure, qu'elle n'a pas fait ces dépenses-là. Donc c'est pas facile.
4: Et c'est vrai que c'est compliqué aussi pour ceux qui se font usurper dans le train, parce que c'est souvent le cas qui revient. Effectivement, il faut à chaque fois ne pas payer l'amende, déposer plainte, contester le PV auprès de la SNCF. Mais pour contester le PV, il faut quand même avoir la preuve que vous n'étiez pas dans le train. Et des fois, c'est pas forcément évident. Donc il faut avoir regardé le petit ticket de caisse qui montre que vous étiez, je sais pas, au magasin du coin de la rue à ce moment-là. Mais
5: ça s'appelle
4: pas
5: un alibi.
4: Exactement.
5: Il faut avoir un alibi.
0: Excusez-moi, on a le commissaire Maigret qui a débarqué dans les studios. On vous doit bien ça. Sous les traits de Gérald Kirzek, c'est merveilleux. Il est en enquête. Aude Razo.
4: On voulait aussi parler des célébrités qui se font usurper. Alors, les escrocs qui se font passer pour des célébrités ou qui utilisent le nom des célébrités pour nous soutirer de l'argent, comme d'habitude.
0: Bah, c'est toujours la même chose.
4: Le cas le plus célèbre, on en parlait un petit peu la semaine dernière, l'escroc qui se fait passer pour Brad Pitt.
0: Oui, ça, tout le monde. Enfin, voilà. Peut-être vous n'en avez pas entendu parler, mais enfin, ça a fait quand même, comment on dit, les choux gras. Allez, j'ai envie d'inventer cette expression éventuellement. Non, mais de cette femme, effectivement, qui s'est fait totalement escroquer par ce...
4: 800 000 euros. Donc voilà, là, on est dans l'arnaque amoureuse. Hein, quelqu'un qui se fait passer pour Brad Pitt et qui fait croire à quelqu'un que Brad Pitt est très amoureux d'elle.
5: Et en toute modestie, sans être Brad Pitt, moi, je me suis fait usurper.
0: Alors, exactement. On allait en parler avec vous, Gérald Kirzek. Est-ce que c'est un vrai phénomène, Aude Razo, les médecins qui se font usurper votre identité?
5: Et pas que des Brad Pitt.
4: C'est le cas qui me remonte le plus. Et j'ai même parfois des gens qui me disent le docteur Kirzek me recommande tel ou tel médicament.
0: Non, et là, pardonnez-moi, c'est très sérieux. Non, c'est grave.
5: C'est dramatique, parce qu'il y a des gens qui font des faux articles. Alors, ça fait très sérieux. On a l'impression que c'est un article du Figaro, du Monde. Ils prennent des logos, ils prennent ma photo, celle d'autres médecins. Michel Simès, entre autres, il l'avait dénoncé. Marine L'Orphelin aussi a eu ce même problème. Et ils vendent des médicaments. Alors, moi, je suis allé porter plainte. Malheureusement, ça sert à pas grand-chose, parce que ce sont des sites qui sont renvoyés vers l'étranger, etc. Donc, on peut pas remonter la filière. Et ce sont...
0: Mais pardonnez-moi, c'est beaucoup d'argent. La solution,
5: c'est, je le rappelle à chaque fois, on n'a pas le droit en tant que médecin de faire de la publicité. Un médecin n'a pas le droit de faire de la publicité pour des compléments alimentaires, pour des médicaments, pour je ne sais quoi. Donc ne vous faites pas avoir. Quand il y a notre photo, quand on vous vend quelque chose, en fait, le médecin ne peut pas vous vendre. C'est interdit par l'ordre des médecins. Donc ça veut dire que c'est forcément une arnaque. Donc les médicaments, les compléments alimentaires, moi j'ai des gens dans la rue qui me disent « Ah, j'ai acheté vos médicaments, mais c'est des sommes dingues. » Moi, j'ai une personne, la dernière fois, elle m'a dit « J'ai dépensé 400 euros. »
0: Mais non.
5: Mais bien sûr. Alors moi j'étais un peu gêné, parce que lui dire malheureusement c'est 400 euros pour recevoir je ne sais quoi, et en plus on ne sait pas ce qu'on reçoit. Ça peut être en interaction avec vos médicaments, etc. Donc vraiment ne faites pas. Les médicaments, c'est à la pharmacie. Les compléments alimentaires, c'est à la pharmacie.
0: Aude Razo, il y a aussi
4: Florent Pagny, effectivement. Il avait alerté, c'était il y a 2 ans, une fan qui avait donné de l'argent à un faux Florent Pagny. Et là, ça nous amène à un autre sujet. Merci beaucoup, Elsa. Parce que là, on parle d'encore autre chose, et Gérald pourra en parler aussi. On va parler des deepfakes.
0: Alors là, m'en parlez pas.
4: C'est une fausse vidéo, c'est-à-dire que cette fan avait reçu une vidéo de Florent Pagny en train de lui parler. Sauf que c'était pas Florent Pagny, mais physiquement et la voix, c'était vraiment
3: Florent Pagny. J'ai vu la vidéo, on croyait vraiment que c'était lui.
4: Et c'est
5: bluffant avec les médecins, c'est pareil. C'est-à-dire qu'on répond à des interviews, on est en train de dire, il y a tout un truc qui tourne sur les parasites. Soi-disant, on serait tous parasités, et donc on voit des médecins, moi en l'occurrence, en train de parler, d'expliquer comment les parasites, les vers rentrent par l'alimentation, se développent dans le tube digestif, etc. et bien sûr la solution, cliquez, commandez et on va vous déparasiter. Alors c'est très difficile parce que c'est de mieux en mieux fait ces vidéos.
0: C'est le problème de l'intelligence artificielle. Bah oui. Moi je vais vous avouer quelque chose, je suis, et c'est pas du tout une plaisanterie, je suis la femme la plus deepfakée de France, figurez-vous. Comment je l'ai appris? Grâce à nos confrères de France Télévisions. Vous connaissez peut-être cette émission qui s'appelle Complément d'enquête. Oui. Ils ont fait un complément d'enquête sur les deepfakes pornographiques. Et en fait, ils se sont rendus compte lors de leur enquête, pardonnez-moi, je vais vous le révéler, qu'en fait, mon visage était mis très souvent, j'en ai déjà parlé dans des interviews et tout, sur des corps de femmes pour des scènes pornographiques, absolument. Mmh. Et croyez-moi, quand vous allez, donc évidemment, vous allez porter plainte contre, on ne sait qui, et quand vous voyez des images de vous-même, dans des ébats sexuels, ça fait tout drôle, c'est extrêmement traumatisant. C'est pas tellement par rapport à moi que je vous raconte ça, c'est que les deepfakes pornographiques, etc., moi j'ai pensé à nos enfants. À nos mineurs, à nos jeunes, dont l'image peut être comme ça, tordue, utilisée à des fins atroces.
5: Le préjudice.
0: Je vais faire la vieille dame un peu pénible, mais moi, ça me fait peur. Et l'intelligence artificielle, là-dessus, ça me fait peur.
2: Il faut faire attention aux réseaux sociaux. Hein. C'est pour ça aussi, attention à ne pas mettre n'importe quoi sur les réseaux sociaux. Après, ça peut partir n'importe
0: Exactement,
2: où.
0: Valère.
5: Et le préjudice, il est financier, on en parlait, mais il est aussi psychologique. C'est un réel psychotraumatisme quand on voit ça. Et chez des ados déjà vulnérables, on imagine les conséquences à l'école notamment ou au lycée.
0: On continue de réagir sur ce sujet, n'hésitez pas à nous appeler 0810 055 056. C'est votre émission, on est là pour vous rendre service. Pour l'heure, on va s'écouter un petit peu de Zazie, peu importe, sur votre radio, ici.

0: importe. La sublime voix rocailleuse de Zazie, peu importe sur votre radio ici.
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0: On vous doit bien ça. Votre nouveau rendez-vous quotidien sur votre radio. Ici, on est ensemble jusqu'à 13h. Ça débat, hein, ça débat au standard, ça débat hors antenne. On parle usurpation d'identité grâce à Aude Razeau en ce midi. On a énormément de réactions au standard au 0810 055 056. Appelez-nous, envoyez-nous des vocaux, écrivez-nous. On est avec vous et nous recevons Alice qui avait envie de réagir, qui nous appelle de Toulouse. J'embrasse très fort ici, Occitanie d'ailleurs. Bonjour Alice, bienvenue à vous.
2: Oui, bonjour à toute l'équipe.
0: Bonjour. Et
2: donc, ma question c'est la suivante. Quels sont les petits trucs qui peuvent nous alerter concernant justement une usurpation d'identité?
0: Très bonne question Alice, merci beaucoup de l'avoir posée. C'est une question pour Aude Razeau, évidemment, Madame Antiarnac.
3: Alors l'usurpation, merci Alice effectivement pour cette question, c'est quelque chose de très large, on a compris, ça peut couvrir énormément de domaines. Le petit signe déjà, je parlais de la SNCF, mais si vous commencez à recevoir des amendes inexpliquées, c'est forcément qu'il y a quelque chose qui ne va pas. Alors l'amende, je parlais de la SNCF, ça peut aussi être une infraction routière. Vous êtes flashé, ah bon, mais comment ça, j'étais pas là du tout en voiture à cette heure-là. Donc ça, c'est quand même des petits indices qui doivent vous mettre la puce à l'oreille. Et là, il faut commencer effectivement à s'en inquiéter. Sinon, c'est des prélèvements éventuellement qui peuvent arriver. Ce sont des relances pour des crédits. On parlait de crédit avec Valère, on vous dit tout d'un coup, mais vous devez de l'argent, etc. Mais de quel argent on parle, en fait, on ne sait pas. Tout ça, c'est des petits indices où là, tout de suite, il faut pouvoir réagir.
0: D'accord, merci beaucoup Alice pour votre appel. On va essayer de prendre un maximum d'auditeurs parce que c'est avant tout votre émission. On va du coup recevoir Odile qui nous appelle de Rezé, je crois. J'embrasse très fort ici Loire-Océan. Je vais venir vous faire un petit coucou ici dans pas longtemps. Bonjour Odile.
4: Bonjour.
0: Comment allez-vous, chère Odile?
4: Très bien.
0: On est ravis de vous accueillir. Ravis de vous accueillir.
4: Merci.
0: Alors, dites-nous, parce que c'est votre émission, on peut parler de complètement autre chose. Vraiment, c'est vous qui faites le conducteur de l'émission. On vous écoute, cher Odile.
4: Alors moi, c'était sur les arnaques téléphoniques, le démarchage téléphonique.
0: Ah, nous en avions parlé, effectivement, hier.
4: Avec cet appel intempestif.
0: Oui, on n'en peut plus.
4: Et j'ai une maman très âgée et je ne voulais pas qu'elle se fasse arnaquer.
5: Ouais.
4: Et la seule solution que j'ai trouvée, qui fonctionne très très bien, c'est que systématiquement, dès l'instant où elle a un appel, un démarchage, quel qu'il soit, elle répond qu'elle est sous tutelle.
0: Oh. Mais c'est pas mal, ça.
4: Et la personne, très courtoisement, lui dit « Oh, ne vous inquiétez pas, madame, c'est pas grave, on va voir avec votre tuteur, passez une bonne journée, ça se passe très très bien, et elle n'a plus d'ennuis, et elle n'a plus d'appel. »
0: Comment s'appelle votre maman ?
4: Bernadette.
0: Eh ben Bernadette, elle est bien maline. Voilà, c'est vous qui nous donnez des astuces, Odile. Merci, Aude Razeau.
4: Oui, je vous en prie.
3: C'est vrai que les personnes âgées sont particulièrement ciblées par les démarcheurs et par les arnaqueurs. J'avoue, moi, ça me fait quand même assez mal au cœur quand j'ai les auditeurs qui me contactent, parce qu'il y a un grand sentiment de solitude des personnes âgées qui parfois sont seules et qui ne savent pas trop quoi faire. Et souvent, le démarcheur et l'arnaqueur, ils vont rappeler. Quand ils ont compris qu'ils ont une personne un peu peut-être en difficulté, qui ne comprend pas tout, ils vont appeler encore et encore. Et des fois, j'ai des gens, ils me disent, il était tellement insistant, j'ai cédé. Voilà. Et
5: puis il y a des gens qui sont seuls aussi.
0: Oui, c'est ça,
5: ils jouent aussi sur ce côté-là. C'est-à-dire, ils commencent à discuter, je suppose, et ils jouent sur le lien, mais c'est horrible.
0: Ils peuvent le savoir, ça, que les personnes sont seules.
5: Dans la discussion, peut-être.
3: Dans la discussion, ils finissent par le comprendre. De toute façon, ils passent beaucoup de coups de fil dans la journée.
0: Gérald Kierzek.
6: C'est bien le coup, la tutelle, bravo, parce que ça veut dire quoi? Ça veut dire que, la personne ne peut pas acheter toute seule, donc ça n'intéresse plus l'escroc ou le démarcheur potentiel. Et deuxièmement, il doit peut-être mettre une petite note ou enlever de sa base de données dans la liste d'appels en disant, voilà, c'est plus la peine de rappeler, donc ça diminue le nombre d'appels aussi.
0: Et je vous rappelle cette application merveilleuse que nous avait donnée Aude pour
6: ça raccroche
0: exactement.
6: Trois fois ce matin, j'ai
0: le
6: numéro.
0: Ne plus subir ces appels intempestifs. Merci beaucoup Odile et surtout merci du tuyau. On embrasse très fort Bernadette, votre maman. Et là, c'est l'heure. Oh là là, c'est mon moment préféré. 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Et vu que c'est la rentrée, pour vous alléger un peu, il y aura un autre gagnant un peu plus tard dans l'émission. Mais pour l'heure, on accueille Laura, qui nous appelle du Pays Basque. Quelle chance.
7: Oui, bonjour.
0: Bonjour Laura.
8: Bonjour.
0: Eh bien écoutez, vous êtes inscrit sur la page ici.fr et du coup, eh bien c'est gagné. Bravo. Et voilà. aussi simple que ça.
7: Waouh, je m'y attendais pas du tout en plus.
0: Et comme quoi. Bon, et ben voilà.
7: Je n'arrête pas de faire des concours parce que ça me permet de finir les fins de mois.
0: Ben, bien sûr.
7: En tant que maman de 3 enfants. Donc voilà.
0: On est ravis de pouvoir vous donner ce petit coup de pouce parce qu'on vous doit bien ça sur votre radio ici. 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
2: Il est midi 33 sur votre radio ICI. Bienvenue dans votre nouveau rendez-vous. ICI, nous parlons bon plan, vie quotidienne, arnaque à éviter. On parle aussi santé. Nous sommes là pour vous rendre service parce qu'on vous doit bien ça. Et c'est le titre de ce nouveau rendez-vous quotidien. Nous sommes ensemble jusqu'à 13h. Je suis Enora Malagré et je suis avec la bande. Aude Razo, Valère Correa, Gérald Kirzek qui nous parlera de la maladie de Céline Dion dans un instant. Et Elsa Wolinski qui nous parlera injonction à rester jeune. Et ça, on n'en veut plus. Mais pour l'heure, c'est Rose qui nous avait laissé un message vocal sur notre numéro WhatsApp gratuit 0810 055 056.
3: Bonjour, c'est Rose d'Île-de-France. Je cherche un appartement pour suivre mes études à Caen et on me demande un garant que je n'ai pas. Est-ce qu'il existerait des solutions pour m'aider, s'il vous plaît ? Merci beaucoup.
2: Merci surtout à vous, Rose, de nous poser cette question qui taraude tant de gens en France. Et c'est une question pour Valère Coréard, monsieur Bonplan.
4: Ouais, c'est un peu agaçant de se dire qu'on a plein de jeunes comme ça qui sont coincés parce qu'ils sont dans une famille qui est elle-même coincée. Enfin, on répète des trucs.
2: Bien sûr.
4: Heureusement, il existe un système qui est public et qui, du coup, est accessible à toutes et tous. Ça s'appelle la garantie visale. En fait, la garantie visale, c'est en quelque sorte l'État qui va se porter caution pour le jeune, et qui va garantir les loyers impayés, qui va garantir des dégradations éventuellement dans l'appartement. En fait, ce qui est bien, c'est que ça enlève des enjeux pour le locataire, parce que il a accès du coup au logement, et puis ça enlève des enjeux aussi pour le propriétaire, parce qu'on va pas non plus faire des caricatures. Un propriétaire, s'il a un studio à louer, il a un prêt dessus, il est ric-rac, s'il tombe sur un locataire qui paye pas son loyer, c'est la catastrophe aussi. Donc voilà. Alors, pour profiter de ça, il faut que le locataire obtienne le visa d'action logement, en fait. Mais aussi que le bailleur, donc le propriétaire ou la propriétaire, accepte cet acte de caution. Donc soyez vigilants sur un point, les règles ne sont pas exactement les mêmes selon là où vous habitez. Tout est expliqué sur le site service-public.gouv.fr. Et là, c'est une petite recommandation, allez sur les sites officiels pour ce genre de truc, parce que il peut y avoir aussi des sociétés qui vont vous dire « Ah ben, il faut payer pour avoir la garantie visale ». Là, j'imagine que voilà.
5: Encore des arnaques.
4: Aude va vous dire, voilà, soyez vigilants. Alors, si vous avez entre eux 18 et 30 ans, ou que vous avez plus de 30 ans et que vous êtes salarié, c'est un bon départ. À partir de là, selon les régions, les plafonds changent, mais il ne faut pas que le loyer du bien que vous visez dépasse un certain montant qui reste raisonnable. Mmh. Voilà, ça c'est vraiment un critère important, mais comme ça change d'une région à l'autre, je ne vais pas vous donner tous les critères de toutes les régions.
2: Bah, et si. Puis,
4: il n'y a aucun problème. Donc on va finir à 14h30 aujourd'hui, prévenez les chefs. Non, puis s'ajoutent certains critères comme avoir une promesse d'embauche, un contrat de travail, et quand on a moins de 30 ans, là il n'y a presque plus de conditions. Et là je pense que ça peut convenir à Rose, parce que quand on est étudiant, et bien là, on enlève toutes ces conditions. Notez qu'il y a un site pour tester votre éligibilité en tant que locataire ou en tant que bailleur, si vous voulez donc sécuriser un locataire qui a un dossier fragile, mais vous avez envie de lui donner sa chance. C'est site.actionlogement.fr. Vous allez sur ce site et là, vous verrez si vous êtes éligible ou non à ce qu'on appelle la garantie visale.
2: Merci beaucoup, Valère Coréard. Faites comme notre auditrice Rose. Écrivez-nous, appelez-nous. Vous avez un souci, nous avons des solutions parce qu'on vous doit bien ça. On va s'écouter un petit classique indémodable. Queen, We Will Rock You sur votre radio ICI.

0: We Will Rock You, Queen, sur votre radio ici dans On vous doit bien ça.
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0: 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Et il est midi 38, merci d'être avec nous tous les midis, c'est votre nouveau rendez-vous quotidien, on est ensemble jusqu'à 13h. Dans un instant, le docteur Gérald Kirzek nous parlera de la maladie de Céline Dion, et il en a des choses à nous dire. On s'inquiète forcément pour notre Céline qui démarre sa série de concerts samedi, mais ça on en parlera tout à l'heure. Pour le moment, nous allons nous adresser à vous, enfin vous allez vous adresser à nous, chère tout Elsa Wolinski. Vous avez envie de mettre un pavé dans la mare?
2: Oui, j'ai envie de parler de stars, de continuer à parler de stars comme haut de la fête, tout à l'heure. Effectivement. Parce que vous savez, moi j'aime les stars et j'ai aucun problème à l'assumer. J'ai un côté très midinette, groupie avec une pointe de cagole dans l'âme quand même, je dois l'avouer. Oui Gérald, je l'avoue. Donc moi les stars, ça me fait rêver. Après tout, c'est aussi un peu leur fonction, incarner quelque chose de l'ordre du fantasme et de la projection. Donc avec toutes les histoires d'usurpation d'identité, franchement, moi aussi, j'aurais très bien pu me faire avoir. Mais il y a quand même un petit problème avec le rêve. À force de le regarder, on finit parfois par le prendre pour de la réalité. Parce que quand je regarde Salma Hayek qui vient de fêter ses 60 ans, ou Demi Moore, Nicole Kidman, chez nous Isabelle Huppert ou Sophie Marceau, évidemment que je me dis, moi aussi, j'aimerais bien leur ressembler. Mais derrière tout ça, il faut pas oublier, derrière tous ces physiques qui nous fascinent, qui nous font rêver, il y a du temps, du sport, des coachs, des massages... Peut-être de la génétique, mais aussi beaucoup, beaucoup, beaucoup, beaucoup de chirurgie esthétique, l'air de rien.
0: Beaucoup d'argent,
2: et en beaucoup gros, d'argent. Hein. Oui, surtout, il y a les moyens de s'offrir tout ça, parce que soyons clairs, vieillir comme une star, ça a un prix. Parce que moi aussi, je le veux bien, le ventre de Jennifer Lopez, mais j'ai pas l'argent, ni le temps, pas du tout. Le problème, c'est qu'à force de voir des femmes de 50 ans, de 60 ans, ou de 70 ans, dont le visage et le corps semblent parfois échapper au temps, notre regard finit par se dérégler, effectivement. On sait même plus très bien à quoi ressemble une femme qui vieillit normalement. Et c'est exactement là que le paradoxe commence. Parce qu'en même temps, on nous demande d'assumer notre âge, mais de ne surtout pas avoir l'air vieille. Mais qu'est-ce que ça veut dire avoir l'air vieille? Moi, j'ai toujours pas compris ce que ça voulait dire. J'ai 52 ans, est-ce que j'ai l'air vieille? Ben non, pas du tout. Je me fais moi-même mon auto. Hein, merci. Voilà,
0: il était temps, les garçons, merci. Que ça se réveille.
2: Non, parce que justement, chez les hommes, curieusement, le vieillissement a l'air beaucoup plus sympathique. Les tempes deviennent grisonnantes, c'est séduisant, les rides autour des yeux, ça donne
0: du caractère. Sauf pour Gérald, il n'a pas pris un petit coup de pelle, je ne vous gâche pas.
2: Non, justement, j'ai parlé de Gérald. Gérald, il a un sourire un peu joyeux, comme ça donne du charme, un peu d'embonpoint, ça fait nounours rassurant. On allez, a envie de se blottir dans leurs bras.
0: C'est vrai qu'il a un petit côté baladur, paix à son âme.
2: Non, mais alors que chez vous, l'embonpoint, ça peut être un peu sexy et rassurant.
3: Exactement. Chez nous, chez une femme aussi.
2: Ça fait grosse.
0: Mais parce que vous êtes sympathique et déconstruit. Et voilà, mais c'est vrai qu'elle a raison, pardonnez-moi.
2: Chez les hommes, on dit qu'effectivement, ils sont bien, ils se patinent. Nous, on nous dit, t'es vieille en fait. Et malgré tout ça, on nous demande d'être authentique, naturel et sans filtre. Mais en vrai, quand les personnalités le font, regardez ce qui se passe. Par exemple, Pamela Anderson, Kate Winslet, qui milite depuis toujours et revendique le droit de rester naturel, eh ben, elles se font régulièrement bâcher sur leur physique. Et chez nous, sur les réseaux et à la télé, en France, Vanessa Demouy, Élodie Gauchuin, Aline Blondieu, Faustine Bollard, il y a une semaine, s'est fait complètement bâcher. À chaque fois qu'elles se montrent face caméra, sans maquillage, naturel, comme je le suis d'ailleurs aujourd'hui, elles reçoivent des commentaires haineux et désagréables. Et je sais que ça vous est déjà arrivé, Enora.
0: Oui, oui, absolument. J'ai fait une émission, le magazine de la santé, sur France Télévisions, pas maquillée, pour rendre honneur à ces femmes. J'en ai pris plein la tronche, donc je me suis dit, plus jamais. Je vais continuer à faire un minimum de petites peintures, quoi. La première sous-couche, au moins, à minima, parce que j'avais pas envie de me faire effectivement danser sur les réseaux.
2: Mais voilà, et c'est ça, et c'est pour ça que ça me dérange, c'est ce qui me dérange le plus en fait. On parle beaucoup aujourd'hui de body positive, d'acceptation de soi, de diversité des corps et des âges. Évidemment, il y a des avancées. La journaliste par exemple, l'écrivain Sophie Fontanelle, elle a beaucoup contribué à changer notre regard. Donc oui, ça bouge. Mais parfois, j'ai quand même l'impression qu'on avance d'un côté et qu'on recule de l'autre. Parce qu'en France, les femmes de plus de 50 ans représentent environ un quart de la population. Et pourtant, dans les films français, elles n'occupent qu'environ un rôle sur 10. Donc je répète, un quart dans la vraie vie, un rôle sur 10 au cinéma. Il y a un petit problème quand même. Alors forcément, notre imaginaire se construit aussi avec ce qu'on nous montre. Regardez Laetitia Casta à Cannes. Elle était sublime, elle était souriante, elle était magnifique. Et qu'est-ce qu'on a trouvé à dire ? Qu'elle avait grossi, qu'elle avait pris de l'embonpoint, qu'elle était vieille. Donc en fait, je vais vous dire, finalement... Qu'est-ce qu'on veut ? Ce qu'on veut, c'est avancer. La prochaine vraie avancée, c'est arrêter de faire du vieillissement des femmes un événement. Ce qu'on veut surtout, c'est qu'on nous foute la paix.
4: Oui !
2: Laissez-nous tranquilles, laissez-nous vieillir et être belles !
4: Merci, qu'est-ce que ça fait du bien ! Vraiment, ces interventions de notre Elsa Wolinski, merci beaucoup. C'est ça qui est bon dans On vous doit bien ça, mais pour l'heure, on va s'écouter ça aussi, ça va nous faire du bien. Céline Dion, tiens, c'est pour vous, Gérard Kierzek, on ne change pas. Sur votre radio ici.

0: change pas. Céline Dion sur votre radio. Ici, vous le savez, hein, la série de concerts de Céline Dion à Paris débute samedi. C'est l'événement musical de la rentrée. Tous les tubes de Céline Dion sont évidemment à écouter sur votre radio locale ici. Jusqu'à 13h,
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0: Et quelle est riche cette émission aujourd'hui. Vous êtes très très très nombreux à réagir au 0810 055 056. On a parlé usurpation identité. Elsa Wolinski nous a fait un bien fou en nous disant qu'on avait, voilà, l'âge qu'on avait et le physique qu'on avait, qu'on s'en fichait. Ça m'a, oh là là, je me sens, mais pousser les ailes. Et là, on vient d'écouter Céline Dion et notre docteur émérite Gérald Kirzek va du coup nous parler de la maladie de Céline Dion.
2: Et on en a beaucoup parlé de sa maladie.
0: Absolument.
2: De la personne raide, vous vous rappelez. Alors ça avait défrayé la chronique parce, ouais, qu'on était très inquiets, on la voyait maigrir, elle avait annulé ses concerts à Las Vegas et puis est tombé le diagnostic médical, le syndrome de la personne raide. Alors moi je vous avouerai que j'en avais jamais entendu parler.
0: Ah c'est vrai, même en tant que médecin?
2: Ah ben oui, mais
0: d'accord.
2: Pourquoi? Parce que c'est une maladie neurologique extrêmement rare.
0: Okay.
2: Ça touche, quand on regarde les statistiques, ça touche une à deux personnes par million,
0: oh là,
2: de personnes.
0: Oh là là,
2: donc on voit bien que c'est rarissime.
0: Moi, oui.
2: C'est une maladie neurologique. Alors oui, les symptômes, c'est une rigidité musculaire, sont des spasmes douloureux. Elle le décrit très bien, ça affecte la voix, parce que forcément, les spasmes musculaires, pour parler, il y a des cordes vocales. Les cordes vocales, il y a besoin des nerfs, il y a besoin des petits muscles. Et quand on est chanteuse, on voit le drame que c'est. Et c'est un problème de mobilité. On s'est même demandé à un moment donné si elle allait pouvoir marcher, si elle n'allait pas se retrouver dans un fauteuil roulant. Et cette maladie-là, c'est une maladie auto-immune. Alors, on en connaît des maladies auto-immunes, hein, la polyarthrite rhumatoïde, par exemple, le lupus, ce sont des maladies qui attaquent notre système immunitaire, attaquent en fait notre propre organisme. Eh bien, c'est ça, cette maladie de la personne raide, avec une attaque qui est ciblée sur le système musculaire et sur le système neurologique. C'est une maladie rare, très peu connue. Alors, il y a des formes typiques et puis il y a des formes atypiques, mais c'est une raideur progressive. Alors, vous imaginez un peu le drame. Et au début, on s'est dit, elle va se retrouver incapable de marcher, incapable de chanter et de faire ses concerts.
0: Aude Raso.
3: Oui, Gérald, vous avez généralisé aux maladies auto-immunes. Est-ce que c'est mal diagnostiqué parfois, les maladies auto-immunes? Il y a peut-être plein de gens qui ont une maladie auto-immune qui ne le savent pas.
2: Il y a énormément d'errance médicale. On parle d'errance médicale quand vous avez des symptômes. Et comme c'est une maladie orpheline ou une maladie rare, vous imaginez, un à deux cas par million, c'est-à-dire votre médecin généraliste, moi en tant qu'urgentiste, etc., on n'en a jamais vu de nos études ou de notre carrière. Et donc, ça va causer une errance diagnostique. Vous allez voir un médecin, puis un deuxième, puis un troisième. On vous dit à un moment donné, ah, c'est dans votre tête. Parce que c'est ça le problème aussi,
0: oui,
2: quand il y a des spasmes un peu douloureux,
0: bien
2: ou
0: sûr,
2: des symptômes subjectifs que vous ressentez, où on voit quelqu'un qui se tend avec les muscles, mais on lui dit, mais c'est le stress. Et je suis sûr que Céline Dion, c'est ce qui s'est passé.
0: D'ailleurs, on l'a
2: avant
0: vu dans ce documentaire sur elle.
4: C'est impressionnant.
0: On la voyait, je ne sais pas si vous avez vu ce documentaire. Si vous êtes passé à côté, regardez-le. Hein. Il est évidemment très intéressant, très touchant. Surtout, on la voit en pleine crise. Mais elle souffre le martyr.
3: Elle tremble.
0: Ouais.
2: Alors, la difficulté avec cette maladie de la personne raide, c'est que, mais comme souvent avec ces maladies un peu neurologiques, le lien entre le stress, le psychisme et le physique, il y a une imbrication des deux. Le stress va déclencher, va aggraver les symptômes. Et voilà pourquoi on arrive vite à la conclusion, comme on ne sait pas, on n'a pas de prise de sang, on n'a pas d'examen, donc on ne connaît pas médicalement, on va dire, c'est dans votre tête. Vous voyez, c'est le stress qui déclenche
4: la
2: maladie.
4: Mais elle va mieux, non? Ça a l'air
0: alors,
4: mieux.
0: Oui, mais elle va être très stressée. Est-ce que ça part redéclencher?
2: La maladie est incurable, c'est-à-dire qu'on n'en connaît pas vraiment la cause.
0: On en guérit
2: elle
0: pas,
2: est incurable, il n'y a pas de médicaments particuliers. Il y a des médicaments qui sont des relaxants musculaires, on va traiter les symptômes en fait, mais qui sont comme le Valium par exemple, pour celles et ceux qui en prennent par exemple, des molécules qui sont des benzodiazépines qui vont relâcher un peu les muscles. Il peut y avoir une modulation, une diminution de la réponse immunitaire, ce qu'on appelle l'immunothérapie. On en parle beaucoup avec le cancer, mais l'idée c'est de jouer un peu sur le curseur du système immunitaire, appuyer sur le frein ou l'accélérateur, et là en l'occurrence appuyer sur la pédale frein. La kinésithérapie, les mouvements, elle a beaucoup parlé Céline Dion du Pilates qui lui faisait beaucoup du bien, de bien jouer sur la mobilité, sur les équilibre, sur la force, et puis la rééducation vocale, les orthophonistes. Et donc, elle a tout un protocole qui a été mis en place par sa neurologue, qui est une neurologue canadienne, qui connaît très bien, ou qui est peut-être américaine, et qui connaît très bien, en fait, cette maladie, parce qu'il y a quelques spécialistes dans le monde, et qui va la coacher. Un entourage médical extrêmement important, staffé en France, des séances comme ça entre les concerts, et puis les concerts ont été espacés de façon à ce qu'elle puisse avoir
5: du repos.
4: À 3h du matin, là, en train de chanter, c'est pas sérieux. Hein. Va te coucher, Céline, là. Non, mais enfin, il faut qu'elle soit prête pour le lendemain.
0: Vous lui parlez meilleur, déjà. Oui. Et puis, voilà, on l'aime d'amour. On est tellement heureux qu'elle revienne quand même nous enchanter avec cette voix de diva vraiment unique.
2: Et ça veut dire que tout le monde, comme ça, même avec une maladie grave, peut, comme ça, continuer à vivre.
0: Ah, exactement. Vrai. Merci beaucoup, Gérald Kierzek. Dans un instant, eh bien, j'ai envie de dire, on va vous donner la parole. On va essayer de faire passer le plus de gens possible parce que le standard a explosé. 0810 055 056, à tout de suite.
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0: C'est votre nouveau rendez-vous quotidien sur votre radio ici. Il nous reste quelques minutes à passer ensemble. Vous avez été extrêmement nombreux à réagir aujourd'hui au 0810 055 056. Continuez d'ailleurs à nous envoyer des questions, des messages vocaux. Nous avons une auditrice qui nous appelle, qui s'appelle Claude. Bonjour Claude, bienvenue.
7: Oui, bonjour à tous.
4: Bonjour.
7: Je voulais revenir sur la garantie visale. Moi, à l'heure actuelle, j'ai besoin d'un garant et je n'en trouve pas.
0: Aïe.
7: Il faut dire que j'ai 78 ans.
0: Oui, d'accord. Alors.
7: Et on me dit que la garantie visale ne s'applique pas à cet âge-là.
0: Ah, alors là, vous avez sonné à la bonne porte. Valère Correard va vous répondre, cher Claude.
4: Oui, Claude, en fait, c'est pas simplement une question d'âge, c'est une question aussi de situation. Et c'est vrai que c'est plutôt tourné au-delà de 30 ans sur les salariés. Mais vous savez, trouver une caution personnelle, ça peut aussi être un ami, ça peut être un proche, quelqu'un de la famille. Vous avez vraiment personne autour de vous qui accepterait de se porter caution pour vous ?
0: Claude.
7: Non, je n'ai absolument personne qui peut se porter caution.
4: Bon, alors, j'ai une solution, mais malheureusement qui n'est pas gratuite, mais qui a le mérite d'exister, c'est à ce moment-là de vous tourner vers un garant privé payant. D'accord. Ça existe, hein, y a des sociétés qui proposent ça.
0: D'accord.
4: Et en fonction de votre situation, ça a un coût, mais ça va vous permettre de sécuriser l'accès au logement.
0: Et ça coûte combien, Valère ?
4: Ben, c'est compliqué parce que ça dépend de tout un tas de critères, c'est-à-dire le niveau de retraite, le patrimoine, les assurances vie, les livrets A, etc. Donc, il faut vous renseigner et je pourrais creuser, hein, pour être honnête, j'ai préparé là pendant l'émission en sachant qu'il y avait votre question qui arrivait. Mais voilà, il y a des sociétés dont c'est la spécialité. Je pourrais vous citer Garanmi ou Cautionéo, par exemple, que j'ai identifié là. C'est un point qu'on peut creuser.
2: Il y a des fonds de solidarité aussi, des conseils départementaux. Et nous, aux urgences, on a beaucoup de patients en situation de précarité. On les envoie vers l'assistante sociale de votre mairie, par exemple. Ouais. Et elle peut vous donner justement le contact au conseil départemental, etc. Donc vraiment, la mairie avec le service social peut vous aider.
0: Vous savez ce qu'on va faire, Claude ? On va vous prendre hors antenne. Valère va vous prendre hors antenne pour avoir plus de détails, pardonnez-moi, sur un peu plus privé, pour qu'on puisse vous aider vraiment personnellement. Ça vous dit, Claude ?
7: Bien sûr.
0: Bien sûr. On est là pour ça, hein. On vous doit bien ça, chères auditrices, chers auditeurs. On vous embrasse très très fort, Claude. Et Valère Correard, qui est vraiment formidable, va faire ses devoirs et va vous aider. On va recevoir aussi un auditeur ou une auditrice, je crois que c'est plutôt une auditrice qui s'est inscrite sur le site d'ici.fr, parce que c'est là que ça se passe. Si vous avez envie de repartir avec les 200 euros de pouvoir d'achat. Béatrice, qui nous appelle de Pau.
8: Bonjour
0: Laurent,
8: bonjour toute l'équipe.
0: Bonjour Béatrice, j'en profite pour embrasser très fort ici Berne Bigorre, voilà, j'en profite. Je fais mes petites dédicaces personnelles, pardonnez-moi, chère Béatrice. Alors Béatrice, vous êtes inscrite sur le site de ici.fr, vous avez fort bien fait. C'est gagné ! Bravo !
8: Merci beaucoup.
0: Donc voilà, en cette rentrée, ça fait du bien.
8: Je suis ravie.
0: Eh ben écoutez, c'est tel est notre bon plaisir. Vous avez trois grands-fils et deux petits-fils. Donc ça mettra un petit peu de beurre dans les épinards, si je puis me permettre. Faites comme notre chère Béatrice. On vous embrasse très fort, Béatrice. Passez une belle après-midi. Inscrivez-vous sur le site d'ici.fr. On a des petits textos, je crois, Aude, peut-être, pendant l'émission, qui sont passés.
3: Beaucoup de questions sur le jeu. 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
0: Bien, je voudrais remercier toute l'équipe pour cette merveilleuse émission aujourd'hui, les amis. On se retrouve demain.

0: sorti en 86, Larita Mitsuko avec Catherine Ringer. Une chanson forcément qui résonne de façon particulière ce matin, puisqu'on l'a appris hier midi, la disparition de la chanteuse à l'âge de 68 ans.
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0: Bonjour Valentine.
3: Bonjour Louis, bonjour à tous.
0: En ce mardi 16 septembre, des hommages ce matin à Catherine Ringer et on attend bien sûr le vôtre.
3: On recherche un auditeur qui a un souvenir lié à une chanson d'Erita Mitsuko.
0: Un premier amour par exemple sur

0: ancienne ministre est jugée à partir d'aujourd'hui pour trafic d'influence et corruption, soupçonnée d'avoir touché 900 000 euros en tant qu'eurodéputée pour défendre les intérêts du groupe Renault-Nissan au Parlement européen. Yannick Falt.
1: Officiellement, Rachida Dati était avocate pour aider Renault-Nissan à l'international, notamment au Maghreb et au Moyen-Orient, avec une rémunération annuelle de 300 000 euros, soit 900 000 euros en 3 ans. Mais pour les juges d'instruction, l'ancienne ministre faisait du lobbying pour le constructeur, une pratique interdite. Un ancien directeur de Renault a d'ailleurs évoqué dans un mail l'utilité d'un relais, d'un buzz au Parlement européen. Des accusations de corruption et une avalanche de questions en perspective pour Rachida Dati. Pourquoi il n'y a aucune trace ou presque de son travail sur le plan juridique? Pas de compte-rendu annuel d'activité, aucune note de frais. Pourquoi Rachida Dati a envoyé à Carlos Ghosn sa question sur les seuils de bruit émis par les voitures 5 jours avant de la poser devant les eurodéputés? Pourquoi elle n'a jamais déclaré au Parlement européen qu'elle était payée par Renault-Nissan? Le procès est prévu sur 6 demi-journées. L'ancienne ministre de la Justice risque théoriquement jusqu'à 10 ans de prison et 5 ans d'inéligibilité.
0: Rachida Dati jugée aux côtés de Carlos Ghosn, l'ancien PDG de Renault-Nissan en fuite au Liban. Il demande dans un courrier le report du procès sous prétexte de ne pas avoir reçu sa convocation en temps et en heure. Autour de l'actuel maire de Paris de s'expliquer, Emmanuel Grégoire répond aux questions des sénateurs ce matin sur le scandale des violences sexuelles dans les services périscolaires de la capitale. À l'époque, il est adjoint de l'ancienne maire Anne Hidalgo. Entendue hier, elle parle d'un échec collectif de sa mairie comme de la police et de la justice.
2: 5h01, un budget très serré.
0: Celui de la France pour 2027. Avec 30 milliards d'euros d'économies à trouver, le chef du gouvernement prévient ses ministres, leurs budgets seront strictement au même niveau qu'en 2026. En clair, sauf pour l'armée, pas un euro de plus ne sera dépensé. De quoi remettre en question son annonce quelques heures plus tôt de 3 milliards d'euros dédiés à la lutte contre les violences sexistes et sexuelles. Une proposition de loi remise à l'ordre du jour par l'affaire Liana. En réalité, les associations l'ont bien compris, ce montant ce n'est pas un effort supplémentaire, mais les sommes déjà consacrées aujourd'hui, Sarah Ders, à la lutte contre ces violences.
3: Certes, le Premier ministre s'engage, mais Sébastien Lecornu reste flou.
4: C'est un premier pas intéressant que nous allons suivre précisément.
3: Céline Pic, porte-parole d'Oser le Féminisme.
4: Qu'est-ce qu'il y a derrière ce 1,5 milliard d'euros exactement? Est-ce que ce sont réellement des nouveaux budgets?
3: Si les textes sont votés, ils permettront de recruter des magistrats, du personnel scolaire, précise le Premier ministre dans sa tribune.
4: Malheureusement, 300 magistrats, ça ne suffira pas. 700 nouveaux enquêteurs, ça ne suffira pas. Et 300 encadrants scolaires, dont des infirmières supplémentaires, alors que nous comptons dans ce pays 160 000 enfants qui sont violés, ça ne suffira pas.
3: Les associations réclament le double, 3 milliards d'euros au minimum par an. Un budget donc intégral qui finance chaque mesure, insiste Solène Potvin-Favre, présidente de l'association Face à l'inceste.
5: Notre première réaction a vraiment été celle-ci. Soit c'est une erreur, soit c'est un mensonge, mais en tout cas, dans les deux cas, c'est très préoccupant.
3: L'association Face à l'inceste demande désormais aux parlementaires de réalimenter l'enveloppe.
5: On continuera de se mobiliser jusqu'à ce que l'on obtienne les 3 milliards d'euros par an dont on a besoin pour avoir une protection de l'enfance et une protection des femmes digne de ce nom dans ce pays en 2026.
3: D'après les associations, la mobilisation continue chaque lundi soir devant les tribunaux et place Vendôme à Paris.
0: Les Français aussi se serrent la ceinture avec l'explosion des prix du carburant. C'est l'info du jour dans une demi-heure. Le prix moyen du litre d'essence dépasse désormais le record de juin 2022 après le déclenchement de la guerre en Ukraine. Quand la politique internationale percute la tournée d'Ed Sheeran, le chanteur britannique est lâché depuis hier par plusieurs artistes programmés en première partie de ses concerts pour protester contre l'éviction du rappeur Macklemore, écarté pour avoir dénoncé sur scène à plusieurs reprises un génocide à Gaza. Ed Sheeran lui répond respecter ses convictions mais défendre son public qui vient voir un spectacle, pas un forum politique. Elle a défendu les femmes, l'écologie et lutté contre l'extrême droite tout au long de sa vie. Catherine Ringer est morte à 68 ans. Chanteuse emblématique d'Erita Mitsuko, elle aura marqué Agathe Mahué de nombreuses générations.
6: Pascal a le cheveu grisonnant et se souvient en rocker amateur de l'année 1984.
7: Avec mon premier groupe, on a fait la première partie d'Erita Mitsuko au CAC Georges Brassens de Mantes-la-Jolie. Ils étaient adorables, très bons souvenirs. Elle était très bonne chanteuse. J'ai adoré comment elle a rembarré Serge Gainsbourg aussi quand il lui avait reproché, entre guillemets, d'avoir fait des films un peu olé olé.
6: Et Pascal n'a pas arrêté, il a toujours un groupe.
7: On joue beaucoup de musique anglaise ou américaine, mais un petit c'est comme ça de temps en temps, franchement, ça fait.

0: fait pas de mal.
1: C'est vous qui chantez ?
0: Entre autres.
1: Ça donne quoi alors, comme ça, blanc, c'est comme ça ?
2: La la la la.
0: Ah, vous faites mieux que moi.
1: Et dans la rue des vendeurs d'instruments de musique, à deux pas, Lola lui rend hommage également.
3: Elle est immortelle dans nos images de télé, de concerts, voilà. C'est un vrai clown et c'est une femme qui, je pense, a développé un visuel rock et très féministe qui nous a fait du bien. Quand on chante en français, par exemple, on pense à Catherine Ringer, qu'on a envie de faire et du rock et du théâtral et porter la voix en tant que femme.
1: Elle a 32 ans et espère que les générations d'après aussi continueront d'écouter la musique de Catherine Ringer.
4: Catherine Ringer décédée lundi soir des suites d'un cancer.
1: La météo, Louis.
5: On est sur un mercredi avec une alternance entre nuages et éclaircies. Des nuages quand même plus nombreux que les jours précédents. Ce matin, on retrouvera une couverture nuageuse plus persistante le long de la Manche notamment, mais également des Hautes-Pyrénées jusqu'aux Ardennes, en passant par l'Occitanie, l'Auvergne-Rhône-Alpes, la Bourgogne-Franche-Comté. Il n'est pas exclu non plus de voir apparaître quelques averses localement au cours de la matinée. Pour les températures, ce matin, on est en dessous des 20 degrés. À Brest et Rennes, 16 degrés. À Paris, 17 degrés. À Besançon, 17 également. Saint-Étienne et Valence, en milieu de matinée, 18 degrés. Bonne nouvelle en revanche, cet après-midi, tout le monde va pouvoir profiter de belles éclaircies. On va retrouver un ciel qui, lui, sera nettement plus dégagé. Puis pour les maximales, on perd quelques degrés. 23 dans le nord à Strasbourg, dans le sud, 24 attendu à Nice et 25 cet après-midi à Montpellier.

Bonne fête aujourd'hui à toutes les Edith ainsi qu'aux Corneilles qui se réveillent avec nous ce mercredi matin. Tiens, j'ai une proposition à vous faire pour lancer la journée. Si on commençait par chanter, l'invitation ne vous est pas donnée par moi. Rassurez-vous, elle vous est envoyée par Julien Clerc qui nous rejoint et qui vous souhaite un bon réveil à l'écoute d'ici.

0: Julien Clerc. Mais si on chantait pour vous donner le sourire à ce mercredi matin. Tiens, hier, Valentine, je me suis amusé. Parce que j'ai une vie trépidante à relever quatre bienfaits du fait de chanter, de la chanson.
1: Très bien.
0: Vous les voulez?
1: Mais bien sûr, je suis très curieuse.
0: Ça baisse l'anxiété. Ça développe les hormones du bonheur. Donc ça libère en fait des endorphines et de la dopamine. Et ça développe aussi un sentiment de connexion. Ça crée peut-être de l'oxytocine, de l'auto... Un truc vachement compliqué.
1: De l'ocytocine.
0: Merci.
1: Je vous en prie.
0: C'est également un antidépresseur naturel qui vient stimuler une zone de l'oreille antenne qui génère, elle, du plaisir et un plaisir immédiat. C'est plutôt pas mal.
1: Tout à fait. Vous pouvez ajouter que ça aide à l'articulation également.
0: Ah bon?
1: Vous voyez?
0: Ouais, ça marche bien.
1: Ça fait même tomber la pluie parfois.
0: Ah oui, ça oui, parfois.
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0: 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Alors pourquoi les Américains se sont-ils installés en plein cœur du Berry et qu'ont-ils laissé derrière eux? 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
0: C'est tous les jours, vous avez rendez-vous avec Catherine Quicandon pour Ici, ça entreprend.
1: Et on parle de notre peau, qu'elle soit sèche, grasse ou sensible, à chacun ses produits de beauté. Et lorsqu'on est plusieurs à la maison, eh bien les étagères et les tiroirs de la salle de bain débordent vite.
0: Alors ce matin, Catherine, vous nous faites découvrir une idée qui pourrait convenir à toute la famille du côté de la Lorraine.
4: À Saint-Germain-sur-Meuse, un petit village de 200 habitants à une cinquantaine de kilomètres à l'ouest de Nancy, il y a une star.
5: Le chavon de Cléopâtre.
6: Le savon de Cléopâtre.
4: Effectivement, un savon qu'elle aurait apprécié car il est à base de lait d'ânesse. Laurence est la savonnière du Moulin. Elle produit et fabrique des cosmétiques bio.
7: Ce qu'on propose, ce sont des savons avec 50% de lait d'ânesse et de la cosmétique allant jusqu'à 76% de lait d'ânesse. Et on est les seuls en France à mettre autant de lait. Donc vous avez de la crème pour le visage, le sérum antiride, du moussant pour la douche, de la crème pour les mains, même de la crème pour les hommes.
4: Ah bah oui, hein, merci pour eux. Le lait d'ânesse est reconnu depuis très longtemps pour ses vertus nourrissantes, apaisantes et anti-âge, c'est la classe. Laurence utilise le lait de ses propres ânesses, elle en a 15 car elle est avant tout une éleveuse passionnée. Et pour accompagner ces demoiselles, il y a aussi Étienne, le mâle reproducteur.
8: Étienne.
4: Laurence utilise aussi d'autres ingrédients et ils sont tous du coin.
7: Par exemple, on utilise l'huile de carthame, elle est fabriquée à Lay-Saint-Rémy, à côté de Pagny-sur-Meuse. On a un savon au safran, le safran, il vient de la vallée de la Meuse, tout en bio naturellement. On fait des boules de bain, tout le monde adore, et ben c'est le bicarbonate extrait des carrières de Saint-Germain-sur-Meuse.
4: Tout est en bio et Laurence y tient beaucoup.
7: Vous avez 3 contrôles par an sur le terrain, sur les ânesses, sur le lait, et puis surtout, le pourcentage de bio est important. Normalement, en bio, c'est un minimum. Puis surtout, le pourcentage de bio est important. Normalement, en bio, c'est un minimum de 25% de bio dans le produit. Nous, on monte jusqu'à 76% de bio. Ça veut dire que ce sont des ingrédients qui sont propres. On sait d'où ça vient, on sait comment c'est fait et on sait qu'il n'y a pas de chimie dedans.
4: Mais comment Laurence a eu l'idée de devenir savonnière? Eh bien, tout simplement.
7: Un matin, je me suis levée et j'ai dit à mon mari, je vais faire des savons au lait d'ânesse. Et il m'a dit, t'es folle.
4: Eh bien, pas tant que ça, car ça fait 16 ans et Laurence vend partout dans le monde. Bonne nouvelle, la relève est assurée par son fils qui a ouvert un laboratoire pour continuer la fabrication. Plus d'informations sur la-savonnière-du-moulin.com. Merci à Ila Malka d'ici Lorraine pour cette idée qui fait la peau toute douce. 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
0: Catherine avec Ici Lorraine. Et maintenant que notre peau est toute douce,
1: eh bien nous allons rajeunir ou pas. Dans un instant, nous fêtons l'anniversaire d'une franchise qui, elle, n'a pas pris une ride. Pikachu et les Pokémon fêtent leurs 30 ans aujourd'hui.
0: Génial, le reportage à suivre, c'est dans moins d'une minute.
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0: Soyez les bienvenus, c'est mercredi.

0: matin à 5h15, les 30 ans d'une franchise à succès.
1: C'est l'anniversaire de Pokémon. Pikachu, Dracaufeu, Sacha et ses amis sont nés en 1996. Depuis le jeu vidéo, les dessins animés et bien sûr les cartes sont devenus de véritables objets de collection. Et elles sont toujours à la mode, Benjamin Ely, dans les cours d'école.
2: Voilà, sortie d'un lycée. Bonjour les jeunes, carte Pokémon, c'est votre truc ou pas?
3: Ouais, un peu, ouais.
2: Allez, on peut assumer, y a pas de problème.
3: Moi j'aime bien ça.
2: Ton Pokémon préféré, c'est Pikachu?
3: Bulbizarre.
2: Pas Pikachu?
3: Non, Bulbizarre pour moi. J'ai un cahier ancien, moi.
4: Je pouvais dépenser genre des 100 euros par semaine dans les cartes Pokémon, quoi.
5: Quand on ouvre le paquet, ça devient une addiction.
6: Il y en a qui aiment bien les collectionner et les revendre après.
2: Vous avez fait des sous avec les cartes Pokémon?
7: Ça fait de 10 à 100.
2: À 100 euros? Pour une carte?
7: Ouais, pour une seule carte, oui, suivant les cartes, oui.
2: Une carte que t'as payé combien au départ?
7: 7,50€ le paquet, je crois.
2: Vous avez quel âge, là? 15 ans?
3: 15 ans, ouais.
7: Mon oncle, il les collectionne, par exemple.
2: Ah bon? Il a quel âge, votre oncle?
7: 50 et quelques, à la vie.
2: En avance, on est devant Uchronies Games. C'est un magasin de cartes, notamment de cartes Pokémon. On est dans le 15e arrondissement, avec le responsable.
8: Moi, c'est Thomas.
2: Qu'est-ce qui fait de la spécificité de ces cartes qui sortent à l'occasion des 30 ans?
8: C'est le genre de produit qui prend beaucoup de valeur, parce qu'elles sont généralement imprimées en moins d'exemplaires. Moi, je vends au prix de vente conseillé, généralement, en boutique.
2: Mais d'ici quelques mois, quelques années, le prix peut être décuplé.
8: Dès demain. Oui, je pense que c'est plus un phénomène de spéculation que de collection.
2: Ah, c'est pas pour Pikachu alors?
8: C'est plus pour les Pokédollars.
9: François-Xavier Colombani, je suis le patron de PCA, qui est la première entreprise en Europe de certification de cartes de collection. Ce sont des cartes, mais si c'est d'un point de vue de la collection, elles sont exceptionnelles parce que ce sont les 30 ans, parce qu'il y a tout le marketing de Pokémon Company qui va autour, parce qu'ils ont mis énormément de hits. Ce qu'on appelle hits, hein, ce sont les grosses cartes.
2: Les cartes de Pikachu?
9: Pas que. Au niveau du marché, la valeur des cartes peut aller jusqu'à x10 à peu près.
2: En février dernier, une carte Pokémon extrêmement rare à l'effigie de Pikachu a été vendue aux enchères pour plus de 16 millions de dollars. Sacré Pikachu. Pikachu!
1: De 85 milliards de cartes imprimées depuis les débuts de Pokémon il y a 30 ans aujourd'hui. Pour l'occasion, une extension, 30e anniversaire de nouvelles cartes Pokémon sort aujourd'hui.
0: Merci Valentine, et dire que j'ai tout vendu, je serai riche, 16 millions, j'en reviens pas. 5h17 dans les coulisses TV ce matin, quel sera le monument préféré des Français en 2026? 14 sélectionnés, il y a le Petit Trianon, il y a la gare de Metz, il y a le Pic du Midi, 14 monuments, et le résultat sera dévoilé ce soir sur France 3, et forcément, qui dit patrimoine, dit Stéphane Bern. Il nous raconte les coulisses de cette nouvelle édition avec Patrice Gascoigne dans 5 minutes, sur ICI, 5h18. Ah, quelques notes pour rythmer votre début de journée en douceur. À la maison, en voiture, à l'heure du premier café, vous connaissez la chanson. Celle de Sting, évidemment, sur ICI.

0: Sting, Englishman in New York, à l'écoute de votre radio ici. Il est 5h22, soyez les bienvenus. Si vous nous rejoignez à l'instant, bon réveil avec nous. C'est le moment, en plus, vous tombez bien, de nous appeler. Prenez votre téléphone, composez tout de suite le 0810 055 056. Puisqu'avec Valentine, on veut parler à deux d'entre vous pour notre duel d'auditeurs quotidiens. Une question autour de l'actualité. Et comme d'habitude, l'un d'entre vous repartira avec un joli cadeau, Valentine.
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0: Alors, allez-y, foncez, puisque c'est maintenant, et c'est Saveria qui attend vos appels ce matin, au 0810 055 056. Bonne chance à tous.
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0: Pour cela, on retrouve tout de suite Patrice Gascoin qui nous rejoint avec de nouveau Coulisses TV. Et ce soir, Patrice, eh bien, on va enfin savoir quel est le monument préféré des Français en 2026. Et pour nous en parler, vous êtes allé voir Stéphane Bern.
4: Avec un Stéphane Bern qui tient avant toute chose à vous remercier.
5: Cette année encore, vous avez été très nombreux à voter pour choisir le représentant de votre région. Merci à vous pour votre participation. Et voici donc les 14 finalistes.
4: Alors, je ne vais pas vous énumérer ici la liste des 14 finalistes issus de nos régions pour le titre de monument préféré des Français 2026. Mais pour les découvrir et surtout savoir qui va gagner ce prestigieux titre, il suffit de regarder France 3. Ce soir, une nouvelle fois, Stéphane Bern nous guide à la découverte de l'extraordinaire richesse du patrimoine culturel, architectural et historique de notre pays. Pour le dénouement du monument préféré des Français 2026, l'animateur nous accueille au cœur du magnifique château de Chambord. J'ai demandé à Stéphane Bern si, au fil des éditions, il était difficile de renouveler des monuments choisis pour représenter leur région. Stéphane Bern.
6: L'émission Le monument préféré des Français revient effectivement chaque année, mais c'est pas très difficile chaque année de renouveler les monuments. On a même que l'embarras du choix. C'est la raison pour laquelle on fait d'abord une première sélection régionale, de telle sorte qu'avec la PQR et puis ici, eh bien les Français se mobilisent pour défendre un premier monument qui va finalement représenter leur région pour le concours final, et on va avoir les résultats ce mercredi.
4: Mais Stéphane Bern, vous est-il arrivé d'être en désaccord avec le vote des téléspectateurs pour choisir leur monument ?
6: Je suis rarement en désaccord avec le choix du public. D'abord parce que ce sont les Français qui se mobilisent dans chaque région et qui votent pour un monument ou pour un autre. Parfois, je suis surpris. J'étais très étonné de voir, il y a 2 ans, le circuit automobile des 24 heures du Mans qui avait été choisi par les Français, mais en même temps, il est classé monument historique. Et c'est vrai qu'on avait beaucoup entendu parler du centenaire de ce circuit automobile, si bien que je comprenais que ce monument, enfin en tout cas ce site patrimonial, avait été privilégié à toutes les autres églises, abbayes, châteaux, etc.
4: Stéphane Bern qui va vous révéler ce soir sur France 3 quel est le monument préféré des Français 2026.
0: Tiens, et dans la liste, j'ai repéré pour vous les 3 favoris pour cette édition.
1: Ah bon, selon qui ?
0: Alors, selon moi déjà,
1: d'accord.
0: Donc ça ne vaut pas grand-chose. Il y a le château de Grignan en Auvergne-Rhône-Alpes. Très joli le château de Grignan. Le petit Trianon et ses jardins en Île-de-France. Et l'église Saint-Michel de Murato en Corse. Et vous voulez mon pronostic, Valentine ?
1: Bah allez-y.
0: On s'en reparlera demain, c'est le château de Grignan qui va gagner. Vous
1: verrez. Et si vous gagnez, vous faites quoi ?
0: Je fais rien, comme d'habitude.
1: D'accord. Si vous perdez, vous m'offrez réfléchir. Du café, d'accord ?
0: Ah, ça par contre, je peux, avec Allez. Grand plaisir. 5h25, une nouveauté en chanson qui nous rappelle l'été. Voici Adèle Castillon, Été avec toi, sur Ici.

0: Adèle Castillon, avec Été avec toi. Nous sommes le mercredi 16 septembre. Bon réveil avec nous, avant les infos de 5h30 comme d'habitude. Un petit peu d'histoire avant l'actu aux côtés de Stéphane Bern. Et ce matin, en voyage au temps, où une toute petite partie de l'Indre est bien vécue à l'heure américaine.
1: Imaginez le Berry avec ses bocages et ses villages paisibles. Maintenant, imaginez-le version cow-boy et hamburger. Voilà à quoi il ressemblait bel et bien il y a quelques décennies. Année 1951. La guerre froide est en train de s'abattre sur le monde et les États-Unis cherchent à renforcer leur présence militaire en Europe occidentale. Le regard va se tourner vers une région inattendue, le centre de la France. Ça paraît insolite, comme si Tom Cruise décidait de tourner le prochain Top Gun dans la Creuse. À quelques kilomètres de Châteauroux, l'US Air Force investit une base aérienne déjà existante et l'agrandit après acquisition d'un terrain dans la ville voisine de Deol. En quelques années, c'est une véritable ville à l'américaine qui sort de terre, avec toute une cité pavillonnaire et 410 appartements, mais aussi un hôpital, un terrain de baseball, une école et même un magasin réservé aux GI. C'est quasiment Las Vegas implanté dans un décor digne de L'Amour est dans le Pré. Pour les habitants, c'est arrivé à des allures de choc culturel. On découvre les chewing-gums, les décapotables et autres voitures aux dimensions impressionnantes ou bien des habitudes culinaires venues d'outre-Atlantique comme le fast-food. C'est même chez le fameux Joe from Maine qu'auraient été servis les premiers hamburgers en France. Can I get some burger with some peanut butter? Quelque part, l'ancêtre du McDo, c'était le McDeals. Cette parenthèse américaine prend fin en 1967. L'année d'avant, le président Charles de Gaulle décide de retirer la France du commandement militaire intégré de l'OTAN.
2: Je vous ai compris !
1: En quelques mois, les familles américaines repartent.
3: Au revoir.
1: Et le Berry perd son accent ricain. Aujourd'hui, pour réaliser son rêve américain, il faut traverser l'Atlantique. Dans les années 50, il suffisait d'aller dans le Berry.
0: Thanks, Stéphane Bern. See you soon. Il est 5h30. Tout de suite, voici l'actualité en France et dans le monde en 90 secondes. C'était avec vous, Valentine Lettès.
4: Pas un euro de plus. L'an prochain, les budgets des ministères seront strictement au même niveau qu'en 2026, sauf pour l'armée. Consigne donnée par Sébastien Lecornu à ses ministres à la recherche de 30 milliards d'euros d'économies. Rachida Dati a-t-elle touché 900 000 euros pour défendre les intérêts de Renault-Nissan au Parlement européen ? À l'époque, l'ancienne ministre est eurodéputée et elle est jugée à partir d'aujourd'hui pour corruption et trafic d'influence, punie jusqu'à 10 ans de prison. Des stations-service attaquées à coups de marteau et sur l'une d'elles, le mot « voleur » peint en rouge. Nous sommes dans le Nord, près de Douai, où selon le parquet, au moins 4 stations ont été dégradées. Aucune interpellation à ce stade. La très attendue interdiction des réseaux sociaux aux moins de 15 ans, probablement annoncée aujourd'hui à Strasbourg par la présidente de la Commission européenne. Un projet soutenu par Emmanuel Macron, censuré juste avant la rentrée par le Conseil constitutionnel en France. Si vous avez au frigo des barquettes de légumes à plancha, ratatouille ou à piprade, ne les mangez pas. Ces produits vendus par Intermarché et Leclerc font l'objet d'un rappel. Les légumes présentent un taux trop élevé de résidus phytosanitaires. Tous les détails sur les barquettes concernées sur ici.fr. C'est un smash pour les Français en tête de leur groupe à l'Euro de volley. Après leur victoire hier soir contre les Allemands, les doubles champions olympiques terminent la phase de groupe ce soir avec un dernier match face à la Roumanie, le pays hôte de la compétition.
0: L'info du jour, c'est notre budget carburant devenu intenable.
4: Le prix moyen de l'essence dépasse désormais le pic atteint en 2022 après le déclenchement de la guerre en Ukraine. 2,15 euros en moyenne le litre de sans-plomb 95 E10, quand celui du gazole à 2,35 euros le litre n'est plus qu'à 3 centimes de son record absolu enregistré au mois d'avril. La nouvelle réalité des Français, la voici. On se prive, Brian Nicolas, pour se déplacer.
5: Anaïs vient tout juste d'aller faire le plein d'essence avant de faire ses courses. Elle a bien vu l'augmentation des prix.
6: On le ressent parce que moi je mets des pleins d'essence un plein par semaine.
5: Ça fait quoi à peu près un plein pour vous en termes d'argent ?
6: Par exemple sur mon ancienne voiture, je mettais 80 euros de plein et elle est montée à 120.
5: Et impossible pour elle de se priver de la voiture à cause de son métier d'auxiliaire à domicile.
6: Donc plusieurs déplacements un peu partout. Enfin, on est obligé de mettre de l'essence sinon on ne peut pas travailler.
5: Alors elle a dû se serrer la ceinture, surtout sur quelques loisirs.
6: Sortir manger, aller dans des petits parcs, cinéma. C'est vrai que les plaisirs ne sont pas gratuits. gratuit.
5: Et puis il y a la crainte que cela continue jusqu'à Noël ou l'anniversaire de son enfant qui arrive très vite.
6: C'est compliqué de faire plaisir en fait, du coup notre budget il diminue forcément.
3: Ah bah de toute façon je me suis interdit et moi beaucoup de choses.
5: Nicole, 76 ans, habite juste à côté du parc Saint-Pierre.
3: Je ne vais pas au restaurant, je ne vais pas au cinéma, aller faire des trajets de loisirs, aller à un parc, aller voir la mer ou n'importe quoi. Je ne peux plus.
5: Et puis elle essaye de dépenser le moins possible quand elle va faire ses courses.
3: Quand il y a des promotions, j'y vais et j'ai un congélateur dont je stocke et je ressors au fur et à mesure.
5: La retraitée se prive aussi de friandises et de produits de marque pour compenser la hausse des prix du carburant.
4: Et une baisse de prix à la pompe s'éloigne encore. Depuis la quasi-paralysie du détroit d'Ormuz au Moyen-Orient, de nombreux pétroliers passent par le détroit de Bab el-Mandeb en mer Rouge pour le contourner. Mais depuis quelques jours, le passage est devenu le théâtre de nouveaux combats entre les rebelles houthis du Yémen et l'Arabie Saoudite.
0: Merci Valentine. 5h34 tout de suite, la météo de ce mercredi 16 septembre avec une alternance entre nuages et éclaircies. Aujourd'hui, des nuages d'ailleurs plus nombreux que ce qu'on a connu les jours précédents. Ce matin, on trouvera une couverture nuageuse d'ailleurs bien plus dense et persistante le long de la Manche, mais également des Hautes-Pyrénées jusqu'aux Ardennes, en passant par l'Occitanie, l'Auvergne-Rhône-Alpes, la Bourgogne-Franche-Comté. Il n'est pas exclu non plus d'avoir quelques averses localement. Pour les températures en milieu de matinée, elles restent en dessous des 20 degrés à Brest et Rennes, 16 degrés à Paris, 17 degrés. Besançon, 17 également à Saint-Étienne et Valence ce matin, 18 degrés. Bonne nouvelle en revanche cet après-midi, puisqu'on va pouvoir profiter, et ça sur l'entièreté du pays, d'un ciel plus dégagé, de belles éclaircies pour les maximales. Ce mercredi, 23 dans le nord à Strasbourg et dans le sud, 24 à Nice, ainsi que 25 degrés à Montpellier.
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0: 5h35, excellent début de journée avec nous. C'est le moment justement de mettre un petit peu d'énergie en chanson avec Survivor, une chanson qui donne le rythme ce mercredi matin pour commencer la journée du bon pied, en route pour aller au boulot, fraîchement réveillé ou à l'heure du premier café. On est ravis d'être avec vous, toute l'équipe, d'ici les 5h, tous les jours, du lundi au vendredi.

0: Survivor à l'écoute d'ici 5h39, Eyes of Tiger. Soyez les bienvenus, c'est pas vrai dans quelques instants, votre rendez-vous anti-arnaque. Et ce matin, méfiance si les collégiens viennent sonner chez vous pour financer un voyage scolaire, Valentine.
1: Oui, vente de calendriers, de cartes, de tombola, le scénario paraît tout à fait crédible. Sauf que plusieurs établissements et mairies alertent, parfois le voyage n'existe tout simplement pas.
0: Alors comment savoir justement si ces jeunes sont vraiment envoyés par leur collège ? Eh bien Aude Razo nous donne tous les bons réflexes dans quelques minutes sur ICI.
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0: Allez, c'est l'heure de notre duel quotidien. C'est la bataille des auditeurs autour d'un sujet qui fait l'actualité. Aujourd'hui, on va célébrer un anniversaire, celui de David Copperfield. Mais avant, Valentine, on va accueillir Henri de Gérardmer qui est avec nous ce matin. Bonjour,
1: bonjour Henri.
4: Bonjour Henri. Bonjour.
0: Henri, vous faites quoi dans la vie ?
4: Ben là, ça fait 4 ans, je suis plus en activité, je suis à retraite. Et puis sinon, je bricole pas mal. Pour rendre service, voilà. Puis, sinon,
1: un bricoleur.
4: La radio presque tous les matins, depuis très tôt, très tôt.
0: Ah, vous êtes un auditeur fidèle. Ben, c'est le plus beau métier du monde, vous savez.
4: Ah bah, j'adore, oui.
0: On accueille Daniel aussi qui est avec nous. Daniel du Pas-de-Calais.
1: Bonjour Daniel.
5: Bonjour.
0: Daniel, vous, passion jardinage, comme moi.
5: Oui, jardinage, lecture.
0: Et lève-toi aussi, de ce fait, vous levez à 4h45.
5: Aussi, ouais, j'écoute ICI Nord tous les jours.
0: Eh bien, on leur fait un petit signe amical à nos confrères d'ICI Nord ce matin. Une nouvelle fois, vous allez jouer pour gagner, Valentine.
1: Le poste de radio parfait. Il vous suivra partout puisqu'il se recharge à l'énergie solaire. Il a le Bluetooth et il fait même lampe torche.
0: Une question, messieurs, et un chiffre autour de l'actualité. Ce mercredi 16 septembre, le célèbre magicien David Copperfield fête aujourd'hui ses 70 ans, devenu mondialement connu grâce à ses illusions spectaculaires. En 83, la plus connue, lors d'une émission télé, il a même réussi à faire disparaître la statue de la Liberté avec un rideau géant dressé devant le monument. Lorsqu'il est tombé, hop, la statue n'était plus là, volatilisée. Et la question que je vous pose ce matin, devant combien de téléspectateurs ont regardé cette incroyable illusion à la télévision ? Henri, il me faut un chiffre.
4: 100 000 personnes.
0: 100 000 personnes pour Henri. Et Daniel, on vous écoute.
5: 5 millions.
0: 5 millions pour Daniel. Notre arbitre est là, Valentine.
1: 50 millions de téléspectateurs ont vu la Statue de la Liberté disparaître en 1983 et réapparaître juste après.
0: C'est donc Daniel qui a gagné sa radio ici ce mercredi matin. Bravo Daniel.
5: Merci, c'est gentil.
0: Henri, vous étiez tranquille,
5: gentil,
0: vous
5: suis 100 000. Très content.
0: Et Daniel, c'était pas mal, 5 millions, bon, il y avait quand même un...
4: Oui, bah oui, c'est sûr, oui.
1: Un cap.
0: Il y avait un petit gap, on va pas se mentir, il y avait un petit gap. Henri, merci.
1: Vous êtes pas trop télé, Henri, hein.
4: Non, pas télé, je suis que radio, moi.
1: Bah oui, ça s'entend.
4: vous savez, je peux raconter une anecdote ou pas ?
1: Oui. Alors, rapidement, Daniel.
0: Allez-y, rapidement.
1: Henri, pardon.
4: Oui, eh ben, écoutez, depuis l'âge de 14 ans, mes parents avaient une exploitation agricole et j'avais cueilli des myrtilles pour m'acheter une radio à 200 francs à l'époque.
0: Génial.
4: Mais depuis l'âge de 14, même pas 13-14 ans, j'écoute la radio.
0: Eh bien.
4: J'écoute que ça, pas de télé.
0: Henri, j'espère que vous l'avez gardé, cette radio, et j'espère qu'on aura l'occasion de rejouer ensemble très bientôt. Daniel, encore une fois, félicitations, je vous souhaite une belle journée.
5: Oui, merci.
0: Merci, Daniel.
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0: Et également des bonnes initiatives qui marchent quelque part en France. C'est l'un de vos rendez-vous quotidiens et qui pourrait d'ailleurs donner des idées ailleurs. Ce matin, imaginez un logement étudiant avec un loyer à 0 € par mois. Eh bien, ça existe vraiment, Valentine.
1: Dans des résidences seniors qui accueillent gratuitement des étudiants en échange d'un peu de leur temps partagé avec les résidents. Cette année, 44 résidences participent à l'opération en France.
0: Alors, comment profiter de ce bon plan et qu'est-ce qu'on demande concrètement aux étudiants en échange ? Robin Bernot vous raconte à 5h55 sur ICI. 5h45, du rock, des dollars, une bonne dose d'ironie. On est en 75 tout de suite avec William Scheller.

0: William Scheller avec Rock and Dollar à l'écoute de votre radio ici. 5h47, bon réveil avec nous.
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0: Tout de suite, c'est pas vrai, votre rendez-vous anti-arnaque avec Aude Razeau, justement, qui nous donne les bons réflexes adoptés dans une situation, Valentine.
2: Et qui ce matin nous alerte sur un piège en vogue en cette rentrée avec des escrocs adolescents, Aude.
3: Oui, je vous plante le décor. Un jeune frappe à la porte, il est même très jeune, il vous dit qu'il est collégien. Généralement, il n'est pas tout seul, c'est un petit groupe et ce petit groupe vous propose d'acheter un calendrier, des cartes, des objets. Pourquoi ? Pour financer un voyage scolaire, généralement à l'étranger. Le scénario, il est crédible à première vue et puis c'est vrai, ça se fait. Hein. Ça m'est arrivé, moi, personnellement, quand j'étais ado, d'aller toquer aux portes des voisins pour financer un projet de mon collège ou de mon lycée. Problème, dernièrement, plusieurs établissements et plusieurs mairies aussi tirent la sonnette d'alarme un peu partout en France parce que ces jeunes parfois racontent absolument n'importe quoi. Il n'y a pas de voyage, il n'y a pas de projet pédagogique, ils ne sont même pas du collège dont ils parlent et ils se mettent surtout votre argent dans la poche.
2: Bon, et comment on fait, Aude, pour démasquer ces jeunes fraudeurs ?
3: Alors, je ne vais pas vous dire de ne jamais donner d'argent à un ado qui se présente chez vous pour vous vendre un ticket de tombola ou un calendrier. Par contre, avant de lui donner 5-10 euros, je vous conseille quand même de faire quelques petites vérifications. Par exemple, demander des détails sur le voyage en question, demander au jeune le nom de ses profs, dans quelle classe il est. Et puis, dites-lui surtout de repasser plus tard que, en fait, vous allez passer un petit coup de fil avant à l'établissement pour vérifier. Si le jeune est de bonne foi, il repassera sans doute. S'il ne l'est pas, je peux vous dire qu'il ne reviendra pas. Quand vous détectez une arnaque comme celle-là, autre conseil, prévenez l'établissement, c'est important, prévenez aussi la mairie. Et puis, faites comme vous feriez avec toute personne malhonnête qui toque à la porte. Parlez-en aux voisins, jouez collectif, c'est la meilleure arme finalement contre les escrocs, quel que soit leur âge.
0: Merci Aude pour ces informations et d'ailleurs vous nous en partagez quotidiennement. Elles sont toutes à retrouver directement sur notre site ici.fr, page C'est pas vrai. 5h49. Dans quelques instants, on va découvrir une initiative qui marche quelque part en France et qui concerne les étudiants. Mais avant, on profite ensemble de la musique d'ici qui vous réveille ce mercredi avec le chant des cygnes, c'est Indochine.

0: chant des signes, Indochine, ici, dès 5h. Excellent mercredi avec nous. Tout de suite, on va découvrir une initiative qui marche quelque part en France. Avec un logement étudiant gratuit sans aucun loyer à payer, bien forcément, ça peut intéresser du monde. Le principe existe dans plusieurs résidences seniors en France. Un étudiant est logé gratuitement en échange de passer du temps avec les résidents. Alors, comment ça marche concrètement? Robin Bernot nous emmène dans la Drôme.
1: Un logement étudiant gratuit en échange de quelques heures de bénévolat auprès des seniors.
2: C'est gagnant-gagnant, je trouve.
1: À Valence, le groupe de résidence pour seniors Domitis propose à des étudiants de se loger gratuitement en échange de quelques heures passées aux côtés des résidents. Inès, 18 ans, vient par exemple d'emménager dans l'un de ses appartements. Florence Gocho est allée à sa rencontre.
3: Mes parents, ils auraient pu payer un logement étudiant, mais au final, là, j'ai un appart qui est beaucoup mieux comparé au logement étudiant. Je fais des heures de bénévolat pour pouvoir me le payer, donc c'est mieux pour mes parents et pour moi.
1: L'appartement d'Inès est un T2 tout équipé, déjà meublé, climatisé, lumineux. Il dispose même d'un balcon. Le tout pour 0 euro de loyer en échange d'une quinzaine d'heures de bénévolat chaque semaine auprès des résidents. L'étudiante s'engage par exemple à organiser des ateliers de pâtisserie, des sorties au marché ou encore des jeux.
4: Pompiers et militaires. Ouais, c'est facile. Tu croyais être tranquille avec des vieux, hein?
1: Pour Denise, 81 ans, c'est un lien intergénérationnel très précieux.
5: C'est amusant parce que des fois, on dit des choses. Ah non, je sais pas, j'étais pas née. Et elle-même en bénéficie de notre savoir aussi. C'est dans les deux sens.
1: Alors ici, dans la Drôme, ça marche. Mais vous, qu'en pensez-vous? Je suis allé en discuter avec Fabien qui salue l'initiative.
6: Bah, c'est une bonne initiative pour permettre aussi aux jeunes étudiants, s'ils galèrent à trouver un logement, de pouvoir se loger et en même temps de faire une bonne action.
1: Et au-delà du logement, cette solution permet aussi de créer du lien entre les étudiants et les seniors, un aspect important pour Fabien.
6: Totalement, parce qu'on se rend compte qu'il y a de plus en plus aussi de personnes âgées qui se trouvent abandonnées par leur famille parce que trop loin, à la distance ou autre, et qui se retrouvent seules. Et donc je trouve ça bien aussi de permettre à ces personnes âgées d'avoir une activité, des contacts et du lien avec des jeunes.
1: Aujourd'hui, avec cette solution, Inès économise plus de 500 euros chaque mois et ce dispositif Génération Partage a déjà permis à plus d'une centaine d'étudiants de se loger gratuitement.
4: Et c'est là qu'on n'en trouvera pas.
0: Robin Bernot avec Florence Gocho à 5h55. C'est parti pour Cyndi Lauper. Eh oui, ça fait du bien. Et puis à l'origine, cette chanson, figurez-vous qu'elle a été chantée d'abord par un homme. Oui, Robert Hazard, qui était musicien à Philadelphie. Puis Cyndi Lauper a repris cette chanson en 83 pour en faire un hymne à la liberté des femmes. Voici

0: Ici des 5h avec Cyndi Lauper, Girl Just Want to Have Fun, à l'écoute de votre radio ce matin avec Valentine. Et bien rechercher un auditeur, une auditrice qui a un souvenir lié à une chanson forcément d'Erita Mitsouko et de Catherine Ringer. C'est Ghislaine qui est avec nous ce matin. Bonjour Ghislaine.
1: Bonjour Ghislaine.
2: Bonjour.
1: Grande
2: bonjour,
1: fan bonjour. De Catherine Ringer.
2: Eh oui, en quelque sorte, oui, je m'en suis découvert très tard là, mais là je suis vraiment, je suis très émue. Voilà.
1: C'est quoi votre chanson préférée de Catherine Ringer, Ghislaine?
2: Ma chanson préférée, c'est « Je me sens pas belle » avec Marc Lavoine.
1: Qu'est-ce que t'es belle ?
0: Cette chanson, « Qu'est-ce que t'es belle ?»
2: Ah oui, ouais, « Qu'est-ce que t'es belle ?» Voilà, c'est ça, c'est « Qu'est-ce que t'es belle ?»
0: Les deux voix. En un mot, Ghislaine, qu'est-ce qu'elle représentait pour vous, Catherine Ringer ?
2: Catherine Ringer, c'est une femme qui, comme j'aurais aimé... Enfin, je suis un petit peu comme Catherine Ringer. J'ai 2 ans de différence avec elle. J'ai eu 3 enfants, j'ai un peu son histoire.
1: Une femme forte.
0: Elle comptait beaucoup pour vous et ça s'entend dans votre voix, Ghislaine, effectivement, cette émotion. Merci à tous d'avoir été là. À 6h, vous avez rendez-vous, bien sûr, avec l'actualité de vos régions. À 6h30, vous retrouvez Valentine Lottès.
1: Pour l'info en français dans le monde en 90 secondes.
0: Et tout de suite, voici les équipes d'ici matin qui sont là ce mercredi. Je vous souhaite à tous une belle journée qui commence ici.
3: Bonjour les Lorraines et les Lorrains, je suis très heureux de vous retrouver en ce mercredi 16 septembre. Ça y est, aujourd'hui c'est le début de Ciné Cool, la place de ciné à 5€ dans les cinémas de notre région. Et vous pourrez remporter vos places tout à l'heure dans une petite heure. Et puis on a également le retour de nos quiches aux chansons qui vous permettent de remporter des places pour le tout nouveau spectacle de la troupe du Ménil Saint-Michel.
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0: 42 jours de cette aide. Le préfet Yves Segui confirme, il veut aller vite.
1: Une aide qui se destine en réalité aux agriculteurs les plus en difficulté, en fragilité. Ce qui importe évidemment, c'est d'agir vite pour que les aides arrivent rapidement sur les comptes bancaires des agriculteurs repérés et concernés.
0: Reste désormais à déterminer qui va toucher cette aide et sous quelles conditions. Mais les premières pistes sont beaucoup trop limitées, selon Jérémy Jensen.
2: On n'est pas capable d'accompagner l'ensemble des exploitants. Enfin, il y a tout un ensemble de contextes économiques qui font que c'est très difficile cette année. Et bien ça, on n'est pas capable de répondre à l'ensemble. On est obligé de faire des choix et on est en train de batailler un petit peu pour savoir quel choix on fait, quoi.
0: Autorités et agriculteurs vont se rencontrer justement à nouveau la semaine prochaine pour déterminer les critères d'attribution de cette aide. Les jeunes agriculteurs pourraient être concernés.
3: Et rappelons qu'au niveau national, le gouvernement promet une enveloppe d'aide globale d'1 milliard d'euros pour nos exploitants agricoles. La colère sociale semble en tout cas monter d'un cran. Les pêcheurs, par exemple, sont à bout avec les carburants au plus haut. Quant aux automobilistes, qui une fois rentrés chez eux, allument leur chaudière à gaz, c'est la double peine. Selon les calculs de la Commission de régulation de l'énergie, la facture cette année sera en moyenne de 120 euros plus élevée que celle de 2025. Depuis le début de l'année, la hausse du prix du gaz est d'environ 30%. Les salariés d'Enedis et de GRDF se sont davantage mobilisés en Lorraine hier que dans le reste du pays pour défendre cet acquis social qui leur permet de payer moins cher leur énergie. Il date de l'après-guerre. Selon la CGT, 92% des salariés se sont mis en grève chez nous contre 65% au niveau national. Des rassemblements ont eu lieu un peu partout comme à Nancy, je sais, ou encore Saint-Dié. Une demande de libération rejetée et la diffusion de vidéos de propagande. Le procès de Rémi Daillet et de ses 14 co-prévenus poursuivis pour avoir fomenté un coup d'État et organisé l'enlèvement de la petite Mia dans le village des Poulières au printemps 2021 dans les Vosges. C'est ouvert hier à Paris. Ils sont tous poursuivis pour association de malfaiteurs en lien avec une entreprise terroriste. Sébastien Baer, vous avez assisté pour Ici Lorraine à cette première journée d'audience.
4: Rémi Daillet, petite moustache et lunettes à monture dorée, est assis dans le box derrière la paroi vitrée, seul prévenu à comparaître détenu. Il a été réincarcéré le mois dernier après avoir violé son assignation à résidence et quitté le département du Tarn. Au premier rang, ses co-prévenus. Lola Montemaggi, la mère de Mia, soupçonnée d'avoir commandité l'enlèvement de sa fille dont elle avait perdu la garde. Et puis des profils variés. Un colonel à la retraite, un professeur de physique-chimie, un pianiste, un agent immobilier. Recrutés par Rémi Daillet, tous sont accusés d'être impliqués dans des actions violente. L'enlèvement de Mia au domicile de sa grand-mère dans les Vosges, ou encore un projet de coup d'État pour libérer la France d'un pouvoir tyrannique, dixit Rémi Daillet. Celui qui rêvait de prendre le pouvoir avait déjà rédigé son programme. Parmi les mesures phares, l'interdiction de la 5G, la suppression des impôts et le retour de la monarchie.
3: Et le premier moment fort de ce procès de près d'un mois, ce sera demain avec l'audition de la mère de Mia. Elle fait partie, Sébastien Bauer vous le disait, des 15 prévenus. Une femme de 32 ans est en garde à vue en Moselle, soupçonnée d'avoir vandalisé près d'une centaine de tombes catholiques dans un cimetière de Mézières-les-Metz. Elle s'est elle-même présentée au commissariat. Rien ne filtre pour le moment sur ses motivations. Ces faits interviennent moins de 2 semaines avant la venue du pape Léon XIV à Metz.
5: Le nouvel appel à témoins lancé par les gendarmes de Meurthe-et-Moselle après la disparition d'un habitant de Liverdun.
3: Gérard Legrand, 79 ans, n'a plus donné signe de vie à ses proches depuis lundi matin. Il portait un jean noir et une veste bleue. Son descriptif est à lire sur notre site internet ici.fr.
5: La ville de Toul va bientôt avoir son nouvel hôpital.
3: Bon, il faudra attendre un peu, hein, sans doute fin 2031, début 2032, pour avoir ses 26 lits supplémentaires et une superficie multipliée par 3. Mais hier, une étape importante pour la rénovation et l'extension de l'actuel centre hospitalier Saint-Charles a eu lieu avec la signature officielle du marché de la maîtrise d'œuvre. C'est un soulagement pour les 700 employés du site, dont le président de la commission médicale d'établissement de l'hôpital de Toul, le docteur Laurent Dacorti.
6: Comme je dis, on est beaucoup de médecins à avoir pensé très tôt qu'il fallait augmenter le capacitaire de l'hôpital, même si c'était pas toujours dans l'air du temps de dire on va augmenter le nombre de lits à l'hôpital, hein, au vu des dernières politiques. Et nous, on le savait qu'on aurait ce besoin, et ce besoin, c'est un soulagement, puisque encore une fois, quel que soit le soignant, voir un patient dormir sur un brancard, quel que soit son âge, quelle que soit sa pathologie, c'est toujours une souffrance pour le patient, mais aussi pour les soignants qui ne peuvent pas soigner dans les conditions qu'ils voudraient. Et la deuxième chose, pour les soignants, bien sûr, avoir des locaux plus adaptés à leurs besoins. Vous avez vu le projet architectural. On a fait travailler les soignants sur les circuits des patients, sur comment ils voyaient le soin, comment ils voyaient leur activité. Et adapter l'outil au travail, c'est quelque chose d'indispensable pour nos soignants. Ça ne peut faire que du bien et aux patients et aux soignants.
3: Mais le coût des travaux est estimé à 36 millions d'euros. Autres travaux d'envergure engagés à Toul, ceux du centre des impôts, 5 millions d'euros mis sur la table pour en faire la future maison de l'État, permettra de regrouper différents services en un seul et même lieu. Le chantier nécessite le déménagement pendant un an et demi.

0: du Centre des impôts, avenue du Colonel Péchaud. Dans l'info d'ici, à 6h30, nous irons rendre visite aux habitants de la communauté de communes de Moselle et Madon. C'est pas très loin de Nancy. Depuis l'automne dernier, ils ont la possibilité d'acheter des récupérateurs d'eau à moindre coût. C'est la collectivité qui finance la plus grande partie. Ça représente un investissement d'une dizaine de milliers d'euros et l'opération qui sera renouvelée lors de l'hiver 2027 connaît un réel succès. Avec son acolyte Fred Chichin, elle a fait danser la France des années 80 avec des tubes restés dans les mémoires. Catherine Ringer, chanteuse du duo mythique Rita Mitsouko, s'est éteinte à l'âge de 68 ans. Depuis la mort de son compagnon, elle avait continué sa carrière en solo et pour beaucoup d'habitants meurthe-et-moselland, c'est un bout de jeunesse qui s'en va. Écouter ces quelques réactions recueillies par Jules Hausse dans la zone commerciale d'Oudemont.
1: Bah, elle était assez excentrique, j'aimais bien.
2: C'était un bon tout en train, coloré, du peps. Elle était un peu déjantée, mais de temps en temps, ça fait du bien d'être déjantée, oui.
3: Puis elle incarnait une forme de liberté, quoi. Enfin, c'est pour ça, sans doute, qu'on l'aimait bien.
4: Une amuse, la gentillesse, je pense qu'elle devait être très gentille, comme ça.
1: Oui, elle était très libre, mais en fait, elle avait aussi ses idées.
5: Elle s'était pris pas mal de balles, entre autres avec un certain Serge Gainsbourg.
6: Écoutez, ma petite cocotte, moi, j'ai jamais montré ma queue.
7: Hein. Arrêtez de me faire la morale, alors que vous êtes le dégueulasse type. Bon, on comprend même pas ce que vous dites quand vous parlez.
5: Bon, elle s'est pas laissé faire, ce qui était très bien.
8: Très décomplexée. Et ça fait du bien. Et puis voilà, et puis c'est une part de nous qui s'en va aussi.
0: Et en 2019, la célèbre voix d'Rita Mitsouko avait donné un concert à ses fans sous le chapiteau d'une Nancy Jazz Pulsation à Nancy.
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0: 12 degrés aujourd'hui, quel temps ?
10: Des nuages ce matin. 15. Voilà, c'est ça. 12, entre 12 et 15 degrés, avec des nuages matin. Cet après-midi, on aura encore des nuages qui devraient laisser entrevoir des éclaircies. Et les températures vont être plus fraîches que celles d'hier, puisqu'elles devraient être comprises entre 19 et 22 degrés, avec les maximales dans le Grand Nancy. Si vous venez d'ouvrir vos volets, vous pouvez partager avec nous la température sur les réseaux sociaux d'ici Lorraine, choisissez une photo originale ou par le WhatsApp, le 03 83 36 20. Ce même numéro vous permet de partager un petit peu ce que vous rencontrez sur la route. Si vous rencontrez des difficultés, vous n'hésitez surtout pas à nous appeler, parce que là, toujours à la 33 qui vous ralentit entre Lunéville et Nancy dans le secteur de Rosières-Rosaline, mais sinon ailleurs tout va bien. 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
10: Et évidemment, ce mercredi 16 septembre, nous rendons hommage à Catherine Ringer qui nous a quittés hier. Elle chantait aux côtés de Marc Lavoine avec « Qu'est-ce que t'es belle ?» C'est l'en réveil avec Ici Lorraine.

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2: Qu'est-ce que t'es belle de Marc Lavoine et de Catherine Ragé, qui nous rendons hommage ce matin, ce mercredi 16 septembre.
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2: Bonjour la Lorraine, je suis très heureux de vous accompagner en ce mercredi 16 septembre avec toute l'équipe d'Ici Matin, avec d'ailleurs notre petit lapin que vous pouvez nommer sur le WhatsApp au 03 83 36 20. Vous pouvez nous envoyer une proposition de prénom. Et ce matin, nous, on vous fait le plein de découvertes puisque on vous emmène à Mirecourt pour vous présenter un professeur de philosophie qui s'est lancé dans la peinture avec un objectif bien précis. On le découvrira ensemble avant 6h30. Aujourd'hui, on fête les Edith, donc bonne fête à vous. Et c'est également l'anniversaire du magicien David Copperfield. On vous propose un peu de magie ce matin. Parce que lui, c'est le magicien du jardin. Son plus beau tour, vous conseillez chaque matin sur votre radio ici Lorraine. Et c'est Roland Mott qui nous rejoint dans un instant.
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2: On va s'intéresser aux plantations, à l'entretien, et surtout on va vous livrer quelques petits secrets de jardinier avec Roland Mott. Bonjour Roland.
6: Bonjour Maxime.
2: Ah, on est sur le fameux palmier qui stocke l'eau.
6: Fameux, oui, vous connaissez son nom, c'est marqué sur la feuille, c'est le Beaucarnéen, on l'appelle aussi le pied d'éléphant. Alors pourquoi le pied d'éléphant? Tout simplement parce que...
2: Je m'en rappelle de celui-là, ça m'avait marqué l'année dernière.
6: Ah bon?
2: Ouais.
6: Alors racontez-nous.
2: Alors... Le Beaucarnéen, c'est une plante avec un gros pied, une chevelure de longues feuilles. C'est aussi appelé pied d'éléphant. Son tronc sert de réserve d'eau.
6: Ah, c'est Internet fait des progrès. C'est bien de lire tout ça. Oui, ça fait. Je vous demandais pas ça. Je vous demandais pourquoi pied d'éléphant.
2: Et mais donc,
6: ah oui, ah zut, parce que en fait, ça fait un gros tronc à la base dans lequel vous l'avez dit. Eh bien, la plante va stocker l'eau, donc elle est capable de tenir avec des températures assez compliquées. Ou alors, elle est capable, excusez-moi, de vivre avec des gens en compagnie de gens qui oublient d'arroser. Elle est capable de le faire. Et donc, il y a plein de crevasses sur ce tronc. Et donc, ça fait penser un petit peu, avec le gros pied qu'elle a, à un pied d'éléphant, tout simplement. Et donc, c'est pour ça qu'on lui a donné ce nom vernaculaire de pied d'éléphant. En fait, son vrai nom, c'est le Beaucarnéen. Alors, comme il stocke l'eau, c'est une plante originaire du Mexique. Comme il stocke l'eau, ben, vous l'aurez compris, on n'est pas obligé d'arroser toutes les 5 minutes. Et donc, c'est une plante facile à vivre. Plante d'intérieur, bien entendu, facile à vivre. Et qui a un look quand même assez particulier. Regardez sur votre site préféré.
2: Ben j'y suis là. Et alors, c'est beau comme palmier ça.
6: Ben c'est beau, c'est pas tout à fait un palmier, mais n'empêche. Donc ça fait un genre de tronc qui se referme un peu comme le goulot d'une bouteille. Et au sommet, il y a tout un tas de feuilles, ça fait comme une chevelure. Et cette chevelure, alors quand on arrose vraiment pas beaucoup, il y a quelques feuilles qui sèchent, donc on les arrache, on le coiffe. Pratiquement, quelque part, on va le coiffer, enlever ses feuilles sèches, et il y a de nouvelles feuilles qui repoussent chaque année en plein centre de la, ce qu'on appelle la rosette.
2: Surtout qu'il peut vivre plusieurs dizaines d'années. Oui. Quel est le conseil vert concernant ce Beaucarnéen?
6: Eh ben, quand l'automne arrive, et en ce moment, à partir de maintenant, on va espacer de plus en plus les arrosages, et en hiver, on va pratiquement pas arroser, si ce n'est une fois par mois.
2: Vous en savez plus maintenant sur le Beaucarnéen. Si vous souhaitez nous envoyer des photos, vous pouvez le faire avec le WhatsApp. Et on continue de vous faire le plein de découvertes puisqu'on vous emmène à Mirecourt, dans le pays de la lutherie, mais pour vous présenter un professeur de philosophie qui, lui, s'est lancé non pas dans la musique, mais dans la peinture. C'est juste après Mylène Farmer, avec une chanson qui date de 1991. Je t'aime, mélancolie. Excellent réveil avec votre radio ici, Lorraine.

0: fait un petit peu fredonner autour de la table du petit déjeuner. Je t'aime Mélancolie de Mylène Farmer sur votre radio, ici Lorraine à 6h20. Direction Mirecourt, le pays de la lutherie. Non pas pour parler musique, mais pour parler peinture. Il était une fois des Lorrains avec Véronique Laure qui parcourt chaque jour la région pour vous dresser le portrait de Lorrains exceptionnel. Aujourd'hui, il est avec Jean-Régis, qui est professeur de philosophie. Il s'est lancé un défi hors du commun pour cette année 2026-2027. Peindre les habitants de Mirecourt. Et Véronique l'a rencontré dans son atelier rue des Cloîtres.
1: Et ça, c'est typique de Mirecourt. Hein.
2: Bah oui, voilà, c'est une cour du 16e, avec des grilles qui sont Jean Lamour. J'ai installé l'atelier l'an dernier. C'était l'ancien appartement de ma mère, donc je l'ai un petit peu retapé pour faire cet atelier. Pardon, que vous entendez. Oui, c'est parce que quand je peins, la porte est souvent ouverte. Ça me permet de savoir si quelqu'un rentre. Voilà, c'est un peu bizarre.
1: Alors, vous êtes peintre ?
2: Je prends de philo à la base. C'est vraiment en tant qu'amateur, la peinture.
1: Toujours en activité.
2: Ah oui, encore jusqu'à 67 ans. Quoi.
1: C'est un copain qui m'a parlé de vous,
2: oui.
1: Me disant il y a un mec à Mirecourt. Il peint les gens de Mirecourt.
2: Oui.
1: C'est ça?
2: Oui. C'est un projet que je m'impose ça. Justement, dans cet état d'esprit, mes beaux-arts personnels, les gens que je vais peindre vont être mes professeurs. C'est eux qui vont me dire ça ressemble pas. Donc là, je prends une série de photos, un petit peu comme quand on fait la radio des dents, vous savez, c'est du 3D. On fait tout le tour de la tête pour voir bien l'anatomie. Puis après, je leur demande de penser à quelque chose d'heureux, quelque chose de triste, quelque chose qui les énerve, pour avoir toutes sortes d'expressions du visage. Puis après, j'essaye de faire un condensé de tout ça.
1: Qui sont ces gens, alors? Vous les connaissez?
2: Alors, bien sûr, c'est les gens qu'on a l'habitude de voir dans Mirecourt, peut-être d'autres un peu moins. L'objectif de ce projet, c'est justement d'amener un jour les gens à se rencontrer, parce qu'il y en a pas mal qui se disent un peu comme moi, c'est une personne que je vois souvent, je connais ce visage, mais je sais pas véritablement qui c'est, quelle est son histoire. Ça serait bien que les gens se rapprochent les uns des autres et puis essayent de discuter entre eux, racontent leur vie. Par exemple, la dame là qui est...
1: Avec la chemise bleue et les cheveux
2: gris. Voilà, 92 ans, c'est un plaisir de discuter avec elle et puis d'apprendre des choses. Hein. C'est une personne née dans les années 30, donc il y en a des choses à nous raconter.
1: Mais vous la connaissiez avant de la peindre ou vous l'avez interpellée?
2: C'est une voisine en bas, donc je la vois tous les jours. Mais vous savez, comme c'est, on n'a pas vraiment l'occasion d'échanger de manière un petit peu plus personnelle. Et là, c'est marrant, le fait d'inviter les gens à poser et puis de faire leur portrait, je dirais pas que les langues se délient, mais il y a un meilleur contact, un peu plus de chaleur dans le contact simple. C'est très amusant, je l'ai constaté chez pratiquement tout le monde. Les gens me racontent un peu de leur vie, leurs difficultés, leurs émotions, et puis j'essaye de transcrire ça sur le portrait. Quoi.
1: Ça vous a rapproché, quoi?
2: Ah ben ça rapproche.
1: De
2: ça rapproche. Ça rapproche, oui, tout à fait.
0: L'objectif de Jean-Régis, c'est peindre 40 à 50 portraits des habitants de Mirecourt pour une expo prévue après l'été 2027. On continue de vous accompagner ce matin avec une chanson de Pierre Desmarres, Je pense à vous, excellent réveil.

0: Je pense à vous de Pierre Desmarres sur votre radio ici Lorraine. Il n'est pas le seul à penser à vous, il y a également Catherine Viguier. Et elle est là pour vous donner la tendance astrale dans un instant.
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0: Et surtout premier pour la tendance astrale avec Catherine Viguier qui est avec nous avec une remise en question qui concerne les Capricornes.
8: Cher Capricorne, vous voulez voir la vérité en face. Bélier, vous êtes lucide sur le plan professionnel, vous évoluez dans ce domaine.
9: Taureau, alors vous ne voulez plus vous mentir, en particulier avec vos frères et sœurs.
10: Gémeaux, période de remise en question, période idéale donc pour commencer un travail personnel.
11: Cancer, 6 mois pour revoir votre copie au sujet de vos partenaires d'amour et de travail.
12: Lion, vous entamez un travail, vous, de longue haleine, tout en devant veiller sur votre forme.
13: Vierge, la lune noire vous rend plus lucide au sujet de votre vie affective.
14: Balance, une évolution est nécessaire au sujet de votre famille et de votre lieu de vie.
15: Scorpion, 6 mois pour évoluer dans le monde de la communication, pour étudier et voyager.
16: Sagittaire, plein feu sur votre trésorerie, votre compte en banque évolue.
17: Capricorne, vous fuyez toute superficialité, vous recherchez l'authenticité avant tout.
18: Verseau, évolution et réflexion de fond au sujet de votre carrière et de vos responsabilités.
19: Poisson, eh bien, des amitiés se renforcent, vous prenez de la distance avec d'autres, et pour nous tous, on donne le là à ce jour.
0: Eh oui, on donne le la, le do, le ré, le mi, enfin bref, tout ce que vous voulez. Si vous êtes chez vous, pouvez allumer votre poste de télévision. On arrive sur la 3.
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0: Bonjour les Lorraines et les Lorrains, j'espère que vous allez bien en ce mercredi 16 septembre avec toute l'équipe d'ici matin qui vous accompagne jusqu'à 9h. On a notamment Laure qui vous accueille au 03 83 36 20 20. On a Marco à la réalisation. On a toujours notre lapin que vous pouvez nommer sur le WhatsApp d'ici Lorraine en envoyant votre proposition de prénom sur le WhatsApp. Vous envoyez un petit message 03 83 36 20 20. 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Il est habillé comme Indiana Jones, c'est Mathieu Barbier ce matin. Bonjour Mathieu.
20: Bonjour, le nouvel hôpital de Toul sera opérationnel dans un peu plus de 5 ans au plus tard, début 2032. Après la signature hier du marché et de la maîtrise d'œuvre, le centre hospitalier Saint-Charles sera 3 fois plus grand après la rénovation, avec 26 lits supplémentaires. Le déblocage des aides pour les agriculteurs de Meurthe-et-Moselle, la préfecture annonce d'ici quelques jours une enveloppe d'€1,5 million. Ça représente environ 6 000 € par exploitation touchée par la sécheresse, mais toutes ne seront pas aidées. Les syndicats sont ressortis déçus hier de la réunion. La sécheresse, il en sera aussi question dans 2 minutes. Dans l'info d'ici, les habitants des 19 villages et villes de la communauté de communes de Moselle et Madon peuvent acheter à moindre coût des récupérateurs d'eau et ça cartonne. Une nouvelle commande vient d'ailleurs d'être faite. Puis les joueurs de la Estancie Lorraine rendront visite cet après-midi dès 15h au personnel et donneurs de l'établissement français du sang à Nancy. Le club s'associe à l'appel aux dons lancé par l'EFS. Mais avant cela, c'est l'actualité en France et dans le monde compilée par Valentine Lottès.
21: Jugé pour corruption et trafic d'influence, Rachida Dati face à la justice à partir d'aujourd'hui. L'ancienne ministre est soupçonnée d'avoir touché 900 000 € pour défendre défendre les intérêts du groupe Renault-Nissan au Parlement européen entre 2009 et 2013. Un budget très serré pour la France en 2027, avec 30 milliards d'euros d'économies à trouver. Le chef du gouvernement prévient ses ministres, leurs budgets seront strictement au même niveau qu'en 2026. En clair, sauf pour l'armée, pas un euro de plus ne sera dépensé. Autour de l'actuel maire de Paris de s'expliquer, Emmanuel Grégoire répond aux questions des sénateurs ce matin sur le scandale des violences sexuelles dans le périscolaire. À l'époque, il est adjoint de l'ancienne maire, Anne Hidalgo, entendue hier. Elle parle d'un échec collectif de sa mairie comme de la police et de la justice. Série de cambriolages dans les casernes de pompiers d'Auvergne-Rhône-Alpes. Depuis le mois d'août, 11 casernes du Rhône, de l'Ain et de l'Isère ont été volées de leurs pinces de désincarcération, notamment utilisées pour secourir les victimes d'accidents de la route. Et si nos enfants ne pouvaient plus ouvrir seuls un compte sur un réseau social? Le projet d'une majorité numérique abordé aujourd'hui à Strasbourg par la présidente de la Commission européenne. La couche d'ozone se répare. La menace de ce trou apparu au-dessus de l'Antarctique à la fin des années 70 est de plus en plus petit grâce à l'élimination de certains gaz comme les CFC contenus dans les anciens frigos et climatiseurs. Une réparation totale de la couche d'ozone est possible d'ici 2050.
20: Merci Valentine Lottès, on vous retrouve évidemment dans une heure. Nous prenons la direction, comme promis, de la communauté de communes de Moselle et Madon, où les habitants de Neuve-Maisons, Richard Ménil et 17 autres communes peuvent acheter des récupérateurs d'eau à moindre coût. C'est la collectivité et l'agence de l'eau qui prend en charge les trois quarts des coûts des bacs, et avec la sécheresse historique de ces derniers mois, l'opération connaît un franc succès. Une commande a eu lieu il y a quelques jours et tout est parti très vite. Jules Hauss.
1: Le jour de l'ouverture à la vente des récupérateurs d'eau, le site de la communauté de communes a enregistré un pic de 4000 connexions.
3: Ah bah c'est sûr qu'on a vu juste.
1: Cette troisième opération en moins d'un an est celle qui a connu le plus de succès selon Gilles Janson. Il est vice-président en charge de l'eau et de l'assainissement à la communauté de communes de Moselle et Madon.
3: Les précédentes, ça s'est passé sur quelques jours. Là, ça s'est passé sur un jour et demi.
1: Les habitants avaient le choix entre deux modèles, un de 1000 litres et un autre de 380, qu'ils ont payé au quart du prix. Le reste est financé par l'agence de l'eau Rhin-Meuse et la communauté de communes. Plusieurs milliers d'euros bien investis pour Gilles Janson.
3: Ça fait une économie sur la consommation d'eau. Nous, on s'engage sur cette problématique-là parce que ça évite aussi de consommer de l'eau potable dans des périodes comme celle-ci, alors que les gens peuvent avoir à disposition un récupérateur d'eau.
1: Pour l'instant, un peu plus de 500 récupérateurs d'eau ont été vendus et en plus des périodes de sécheresse, leur installation peut avoir des effets positifs contre les inondations. France de l'air est l'un des deux créateurs d'Aquacollect, la société qui organise les distributions.
22: En contrepartie, ce qu'on demande en général à l'habitant, c'est de se déraccorder en partie de leur maison. Ça permet aussi qu'il y ait moins d'eau dans les réseaux d'eau pluviale. Et ça évite effectivement en fait certaines inondations en fonction de la géographie de la commune.
1: Presque tous les habitants concernés ont aussi accepté d'aider leur commune. Ils se sont inscrits sur un fichier pour être avertis avant les périodes de risque d'inondation. Ils vont mettre à profit leur récupérateur d'eau.
22: En l'occurrence, lorsqu'il y a des pluies très importantes, on leur demanderait deux jours avant, automatiquement, avec de vider leur récupérateur d'eau de pluie pour préparer le terrain autour de chez eux. Ça permet déjà à l'eau de pénétrer dans le terrain et ensuite de remplir son récupérateur d'eau de pluie. Et ça permet d'éviter les inondations en contrebas, souvent dans les communes.
1: Ce fichier permettra aussi à la communauté de communes de localiser ses cuves lors des incendies. Si les pompiers en ont besoin, ils pourront alors se fournir en eau chez les habitants volontaires.
20: Et une nouvelle commande groupée aura lieu à l'hiver 2027. Ils ne vont pas beaucoup se remplir les récupérateurs d'eau aujourd'hui, ni d'ailleurs dans la semaine qui vient, c'est terrible.
23: Non, pas jamais, indique Météo France, simplement des nuages ce matin pour démarrer cette journée. N'hésitez pas à nous dire les températures que vous avez près de chez vous sur les réseaux sociaux. D'ici Lorraine, vous êtes chaque jour très nombreux. Et on a Lulu du marché central de Nancy qui rend hommage à Catherine Ringer avec une superbe photo qu'il a fait avec intelligence artificielle. Il en profite pour nous dire qu'il a 17 degrés ce matin. On a à Barbonville ce matin chez Doris 15,6 degrés et chez Véronique 16 degrés. Et puis on a une tarte à la Mirabelle, magnifique, ça c'est chez Bernard.
20: Oui, en photo malheureusement.
23: Oui bah bref.
20: Ça remplit pas le ventre. Hein.
23: Non, ça c'est le moins qu'on puisse dire avec Bernard qui en profite pour nous dire que dans le Saint-Ouen il a 16 degrés ce matin. Vous pouvez faire pareil, choisissez une photo originale pour illustrer cette journée. Et n'hésitez pas à nous dire la température près de chez vous. Pour cet après-midi, elle devrait atteindre entre 19 et 22 degrés avec les maximales dans le Toulois. Et à 6h36, si vous êtes au volant, toujours notre Sagrada Familia, toujours en travaux, la 33 qui vous ralentit dans les deux sens de circulation entre Lunéville et Nancy dans le secteur de Rosières-aux-Salines. 03 83 36 20 20, ici Lorraine, toute la journée à vos côtés.
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23: Et vous pouvez d'ailleurs consulter la page Facebook de notre partenaire, Inforadar 54. Vous voulez rajouter quelque chose, Mathieu ?
20: Pas le moins du monde.
23: Non, plutôt plus que tout au monde.
20: Oui, mais merci.
23: Ouais, parce que c'est la chanson de Pascal Obispo qui va vous faire monter dans les aigus ce matin, peut-être autour de la table du petit déjeuner avec Picatou.

0: pense que ça a réveillé toute la maison. Hein. Si vous avez chanté avec Pascal Obispo, c'était plus que tout.
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0: Eh, le monsieur Jingle, il est là, il est énervé ce matin. 7h-20. Bonjour la Lorraine, je suis très heureux de vous accompagner en ce mercredi 16 septembre. Très heureux parce que il y a pas mal de choses. Hein. Déjà, on va commencer à préparer votre week-end avec des infos pratiques, locales, utiles et sympas avec Ludovic Godière qui va s'installer dans une petite dizaine de minutes. Et je peux vous dire que on a du lourd ce matin. Et puis aujourd'hui, en ce 16 septembre, c'est le lancement de Ciné Cool avec vos places de ciné à 5€ dans les cinémas de la région. Eh bien, nous, on vous les offre, ces places de ciné, dans une petite dizaine de minutes. Tout d'abord, parce qu'en plus de Ciné Cool, il y a les Journées du Patrimoine qui vont se dérouler ce week-end et il y a également le loto, puisque là, c'est un lieu que vous pouvez aider grâce justement à ce jeu. Ça se trouve dans la Meuse et Jérôme Prudhomme vous prouve que quand c'est Lorrain, c'est forcément fin bien.
3: Je continue à vous parler du loto du patrimoine parce que nous sommes dans les derniers jours pour y participer en achetant un ticket, vous savez, qui permet de gagner ou pas d'ailleurs, mais surtout de faire un don indirect pour notre patrimoine. 4 sites lorrains participent, les rochers sculptés de Lemberg, le château de Harouet, la ferme vosgienne du Bois des Fourrières à Mandray et l'hôtel des fermes à Bar-le-Duc. L'occasion pour moi de vous rappeler que s'il y a un département dans tout le Grand Est, hein, particulièrement riche en monuments, bah, c'est le département de la Meuse. On y découvre tellement de choses, notamment dans les petites rues de Verdun qui montent à la cathédrale, à Marville, le village Renaissance, Bar-le-Duc, assez dingue que cette ville de Bar-le-Duc qui vous propose ces pierres couleur de miel dans la ville haute, des pierres qui s'illuminent au moindre rayon du soleil, Ligny en Barrois aussi. Et alors, pour pas mal d'entre nous, Ligny en Barrois, bah, c'est un panneau qui nous dit, en gros, quand on revient de Paris par la National 4 parce qu'on n'a pas envie de payer l'autoroute, qu'on est arrivé en Lorraine. Eh bien, Ligny, ça n'est pas que ce panneau, et évidemment, c'est aussi une ville qui vaut le détour, un peu moins de 4000 habitants, autour de la grande église Notre-Dame des Vertus, dédiée à l'image du même nom, et qui est un lieu religieux très important. La tour Valéran, étonnante, les berges de l'Ornain, et l'hôtel des fermes. Et c'est ce bâtiment-là qui a été choisi par le loto du patrimoine, et j'avoue qu'il le mérite. Un bâtiment tout en noblesse, qui nous arrive tout droit du grand siècle, ce 17e siècle, si riche au début de son histoire en Lorraine, avant de basculer dans l'horreur aux alentours des années 1635. Cet hôtel des fermes, il a été construit avant la catastrophe de la guerre de 30 ans, et il l'a traversé d'ailleurs, il est parvenu étonnamment jusqu'à nous. De belles pierres blanches, de hautes fenêtres, un passionné qui l'a racheté, qui s'est lancé non seulement dans la sauvegarde, mais même dans la restauration. Il faut dire que les deux façades méritent d'être remises en lumière. Alors, il y en a une côté rue avec des balcons en fer forgé absolument magnifiques, et une autre côté cour très étonnante, avec un style totalement différent, totalement renaissance. Cet homme qui a commencé ce chantier hors norme s'appelle Alain Berthaud. Il faut le féliciter. Il a littéralement craqué pour l'endroit, craqué dans tous les sens du terme d'ailleurs, y compris beaucoup d'argent. Alors, il a la passion, il a l'énergie pour transmettre ce lieu, mais il faut qu'on l'aide, notamment grâce au loto du patrimoine, parce que ce lieu, cet hôtel des fermes, c'est un lieu meusien magnifique. Il faut qu'il sorte de la prison du temps et qu'il aille vers l'avenir, et ce sera grâce à vous si vous participez, et ça honnêtement, c'est fin bien.
0: Et en plus, à Ligny en Barrois, il y a la tour Valéran, il y a l'église Notre-Dame de Vertu, sans oublier l'Ornain qui passe dans la commune. N'hésitez pas à envoyer vos photos. Et ce matin, on va vous aider. Hein, si vous avez un chien, vous souhaitez peut-être lui apprendre le rappel. Comment faire pour qu'il revienne à votre pied sans trop se fatiguer? Pour vous, hein, je parle dans l'apprentissage. Pierre Fabin, le veto de la radio, vous conseille dans un instant.
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0: Et à 7h moins le quart, on vous aide si vous avez un chien et notamment un chiot. Ce matin, puisque Pierre Fabin, le veto de la radio, est là comme chaque matin pour vous conseiller. C'est la base de l'éducation et pourtant, le rappel est un échec pour beaucoup de propriétaires d'animaux. Alors Doc, comment apprendre à son chien à revenir immédiatement quand on l'appelle en promenade ou au parc ? Eh bien, en fait, si le rappel ne marche pas, c'est parce que le maître l'associe parfois inconsciemment à une punition. Mettez-vous à la place de votre chien. Il joue joyeusement avec ses copains dans l'herbe. Vous l'appelez, il revient, et là, vous lui attachez la laisse pour rentrer à la maison, et vous montez en voiture. Dans sa tête, le calcul, il est simple. Le mot « vient » signifie la fin de ma liberté et de la récréation. Clairement, la fois suivante, il fera semblant de ne pas vous entendre. Pour avoir un rappel infaillible, le retour vers vous doit devenir la chose la plus merveilleuse et la plus joyeuse du monde. Vous devez être beaucoup plus intéressant que le chien avec qui il est en train de jouer. Ça passe par une attitude hyper enthousiaste, une voix aiguë et surtout des récompenses exceptionnelles.
1: Et concrètement, Doc, comment on met en pratique cet apprentissage ?
0: Alors, commencez dans un couloir fermé à la maison. Vous reculez de 3 pas, vous l'appelez joyeusement s'il vient vous donner une récompense ultime. Pas sa croquette habituelle, mais un dé de gruyère, un bout de saucisse ou un bout de poulet. Le jackpot. Et une fois que c'est maîtrisé, on passe dans un jardin clôturé et on répète pendant plusieurs jours. Puis, l'étape cruciale, le parc avec une longe de 10 mètres. Vous le laissez s'éloigner, vous l'appelez. S'il ne revient pas, vous bloquez simplement la longe sans tirer violemment. Et dès qu'il fait un pas vers vous, vous le félicitez. Et l'astuce en promenade, c'est de faire des faux rappels. Appelez-le 5 ou 6 fois pendant la balade, juste pour lui donner un bout de saucisse, le caresser et le relancer en disant « Eh ben, retourne jouer !» Le rappel n'est plus la fin du jeu, c'est une simple pause gourmande.
1: Et on fait comment s'il refuse de revenir, qu'il nous regarde au loin et repart jouer avec un autre chien ?
0: Et eh bien surtout pas, si vous lui courez après, il va croire que c'est un nouveau jeu fantastique de course-poursuite. Si vous lui hurlez dessus avec une grosse voix pleine de colère, il va avoir peur et n'aura aucune envie de venir se faire gronder. La technique infaillible, s'il vous ignore, c'est de faire demi-tour et de courir très vite dans la direction opposée. Le chien en général a un instinct grégaire très fort et s'il voit son maître partir en courant dans l'autre sens, il va paniquer à l'idée de vous perdre et va foncer pour vous rattraper. Et quand il arrive à votre niveau, je sais que c'est dur, vous devez vous forcer à sourire et à le féliciter chaudement.
1: Merci Pierre Fabin et on en profite pour saluer l'association d'Éducval Solidaire à Schoenvir qui s'occupe justement de l'éducation canine. Et puis ce matin, pour vous accompagner, on commence déjà à préparer votre week-end car ce week-end, c'est la 43e édition des Journées du Patrimoine et vous pourrez passer de superbes moments avec par exemple la route de la demeure historique. Vous pouvez visiter pas mal de châteaux de la région. On en a d'autres, hein, des infos pratiques, locales, utiles et sympas avec Ludovic Godillère qui est en train de se préparer à vous faire rêver à l'occasion de ces Journées du Patrimoine. Alors il n'y a pas que Ludovic, hein, en studio il y a également ce petit lapin que vous pouvez nommer sur le WhatsApp de la radio. Il est tout orange, il est magnifique, hein, il nous a été offert par l'Arémig puisque nous sommes partenaires de Septembre en Or avec pas mal d'événements dans la région également pour ce week-end. Vous pouvez nommer ce petit lapin, vous nous envoyez votre petit message au 03 83 36 20 20. Et pour vous accompagner ce matin, c'est le générique mythique du Top 50 présenté par Marc Touesca. Vous vous souvenez ? Salut les petits clous ! On vous le propose ce matin avec Happy Children sur votre radio. Ici Lorraine pour accompagner soit votre trajet en voiture avec la 33 qui est un petit peu saturée, soit votre petit déjeuner. Pendant que la cafetière est en train de chauffer, ici c'est vos chansons préférées.

0: Salut les petits clous, Happy Lion avec Happy Children sur votre radio ici Lorraine à 7h10. Salut mon petit clou, Ludovic Godière qui est avec nous pour des infos pratiques locales utiles et sympas. Bonjour Ludovic.
1: Bonjour Maxime, bonjour à tous.
0: Avec ce week-end, un magnifique événement.
1: Ah bah effectivement, parce que ce week-end, la Lorraine et les Vosges vont se mettre sur leur 31 pour la 43e édition des Journées Européennes du Patrimoine. C'est le moment idéal pour pousser les portes habituellement fermées au public de nombreux monuments de la région. Aujourd'hui, je vais vous emmener découvrir deux pépites insolites de la Lorraine. On va voyager dans le temps, notamment... On se met dans l'ambiance, hein, pas besoin de boire la potion de Jacouille la Fripouille et de Godefroy de Montmirail.
0: Moi j'ai la formule, hein, si vous voulez voyager dans le temps. Perorus et Pera et Person Invictus, Boucheré.
1: On sent qu'il a passé son enfance à regarder le film. Notre périple va commencer, non pas au château de Godefroy de Montmirail, qui est le château de...
0: Carcassonne.
1: Effectivement.
0: Mais vous pensez que vous alliez me coller sur les visiteurs.
1: Il avait vraiment regardé tout rigolo. Son enfance.
0: Jamais vous ne pourrez m'avoir. Jamais.
1: Bienvenue au château de Prich, ce magnifique édifice post-Renaissance cache un secret d'histoire assez captivant. Il faut savoir que pendant la guerre, les Allemands ont transformé son grenier en centre de soins pour officiers. Et pour la première fois, eh bien, ces pièces restaient totalement intactes, s'ouvrent à vous, avec une mise en scène sonore immersive pour vous replonger dans cette atmosphère historique avant d'aller prendre l'air dans l'immense parc de 30 hectares. Une vraie oasis de verdure dans la région. Et puis on va changer de décor, on va prendre de la hauteur direction les Vosges, à Saint-Dié-des-Vosges. Rendez-vous à la fameuse Tour de la Liberté, cette immense structure blanche qui ressemble à un grand oiseau de métal prêt à s'envoler. A été construite pour le bicentenaire de la Révolution française avant d'être installée ici. C'est l'emblème de la ville et ce week-end, elle va s'animer tout particulièrement en amont du célèbre Festival international de la géographie. Donc montez au sommet pour admirer un panorama exceptionnel sur un massif vosgien. Deux lieux, deux époques et autant d'histoires à raconter. Et puis ce mercredi marque aussi le coup d'envoi de l'événement du Grand Est. C'est Cinécool, une occasion en or pour découvrir les dernières sorties et quelques avant-premières à seulement 5€. Et notre coup de cœur du moment, c'est avec Russell Crowe et Julia Jones.
2: Un problème partagé, c'est plus qu'un demi-problème. Alors c'est quoi le problème ?
3: Je suis ici. C'est ça mon problème.
1: Retour en 1933 dans un camp de travail impitoyable où lorsqu'un surveillant sans scrupule promet la liberté à un prisonnier contre une périlleuse mission de contrebande d'or, Murphy va saisir sa seule chance de rentrer chez lui, d'aller retrouver sa fille. C'est notre coup de cœur à découvrir en ce moment au cinéma. Et on vous offre 4 places de cinéma pour aller voir le film de votre choix. Pour ça, vous avez juste à nous appeler dès maintenant au 03 83 36 20 20. On joue ensemble ce matin.
0: Eh oui, si vous avez envie d'aller vous goinfrer de pop-corn, pas de question, non, ce matin, juste un petit coup de fil au 03 83 36 20 20. C'est vrai que Russell Crowe, grand acteur, avec
1: monstre du cinéma,
0: avec Gladiator, avec
1: ça serait l'équivalent qui chez nous,
0: Maximus Decimus Meridius, chef des guerriers, chef des armées du Nord. Wow. Là, c'est Maximus le Forestius, Maxime le Forestier, quoi, tout simplement, qui est né quelque part.

0: Né quelque part, Maxime Le Forestier sur votre radio. Ici Lorraine. Et chaque jour, vous pouvez réagir sur un sujet d'actualité au 03 83 36 20 grâce à la question d'ici matin Lorraine que Ludovic Godière va vous proposer ce matin.
1: L'État doit-il faire les poches des retraités pour faire des économies? C'est la question à laquelle vous réagissez à partir de 9h dans votre émission Ici, c'est vous. Le gouvernement qui recherche 30 milliards d'économies envisage de ne plus accorder les 10% de l'abattement fiscal à des millions de retraités. Alors vous, qu'en pensez-vous? Est-ce que c'est normal que les retraités participent aussi à l'effort national alors qu'ils ont déjà cotisé toute leur vie? C'est assez unanime hein, dans les commentaires. Non, c'est inadmissible que l'on paye. Les poches sont déjà vides. Enfin voilà, plein de choses comme ça.
0: Vous pouvez réagir à la question d'ici matin, Lorraine, au 03 83 36 20 20 et dans moins de 5 minutes, votre actualité en Meurthe-et-Moselle dans les Vosges, dans le journal de 7h.
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0: Et surtout, place de ciné à 6h58 à l'occasion de Ciné Cool qui démarre aujourd'hui avec la place de ciné à 5 euros dans les cinémas de notre région. Nous sommes à Bayon ce matin avec Christine qui nous fait le plaisir d'être avec nous. Bonjour Christine.
10: Bonjour.
0: Christine qui est sur la route, non pas de Memphis, mais la route des cadeaux.
1: Bonjour Christine.
10: Bonjour.
1: Vous faites quoi de beau ce matin?
10: Je vais travailler.
1: Eh ben, on vous souhaite beaucoup de courage. Peut-être que vous pourrez profiter du cinéma aussi, puisque on vous offre vos places à l'occasion de Ciné Cool. 4 places pour vous, voilà, avec plein de films à voir. Est-ce qu'il vous tente notre coup de cœur du moment, là, avec Russell Crowe?
10: Ouais, peut-être pas. On verra. Quand j'en parle avec mon mari, on verra.
1: D'accord. Bon, pourquoi il se marre, Maxime?
10: Choisis un film qui fasse consensus.
1: Ouais.
0: En tout cas, Christine, merci beaucoup d'avoir été avec nous. Quelle est la radio parfaite pour bien démarrer la journée et la radio du ciné?
10: Ici Lorraine.
0: La radio de tous les Lorrains. Et pour l'information, Ludovic Godière, je pense que vous connaissez pas beaucoup le cinéma. On dit Russell Crowe, pas Roussel, parce que c'est pas qu'à des Roussel.
1: D'accord.
0: Non, mais je préférais vous le préciser.
1: Moi, l'anglais, ça fait deux.
0: Ouais, bah, même trois, même quatre, hein, visiblement.
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0: 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Il est 7h.
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0: Vos informations de ce mercredi 16 septembre avec Mathieu Barbier. Le petit hôpital de Toul va devenir grand.
11: Oui, la signature officielle du marché de la maîtrise d'œuvre du chantier à l'établissement Saint-Charles a eu lieu hier. C'est un soulagement pour les 700 personnels en attente de cette extension et de la création de 26 lits supplémentaires d'ici 5 ans. Un projet dans les cartons depuis une décennie qui semble donc vraiment sur les rails, Isabelle Vaudrier.
12: L'hôpital Saint-Charles est aujourd'hui sous-dimensionné. Le docteur Laurent Dacordi, président de la commission médicale d'établissement, le constate régulièrement.
13: Effectivement, on travaille par exemple avec l'hôpital de Commercy qui accueille certains de nos patients. Et parfois, malheureusement, certains patients dorment sur des brancards une nuit en attendant qu'un lit se libère dans les étages. Et cet agrandissement va nous permettre de limiter, voire, je l'espère, de ne plus avoir ces situations au sein de notre service.
12: 26 chambres supplémentaires, toutes individuelles.
14: Il va être magnifique. Ça sera un très bel établissement.
12: L'accent mis sur la lumière naturelle, la création de

0: Aussi se doter d'ici un an et demi d'une maison de l'État qui regroupera les différents services. Les travaux vont durer 18 mois. Ils coûtent 5 millions d'euros. Le centre des impôts doit temporairement déménager. Les nouveaux locaux sont situés avenue du Colonel Péchaud. C'est demain que sera entendue la mère de Mia, cette fillette de 8 ans enlevée dans les Vosges en avril 2021. Lola fait partie des 15 prévenus qui sont poursuivis pour association de malfaiteurs en lien avec une entreprise terroriste, le groupuscule d'ultra-droite dont le leader et Rémi Daillet prévoyait d'autres actions violentes pour déstabiliser l'État. Hier, lors de l'ouverture de l'audience, le tribunal correctionnel de Paris a rejeté la demande de remise en liberté du leader complotiste. En Moselle, une femme de 32 ans est en garde à vue ce matin, soupçonnée d'avoir vandalisé près d'une centaine de tombes catholiques dans un cimetière de Mézières-les-Metz. Rien ne filtre pour le moment sur ses motivations. Elle s'est elle-même rendue au commissariat. Ces faits interviennent moins de deux semaines avant la venue du pape Léon XIV. À Metz. Un habitant de Liverdun n'a plus donné de nouvelles à ses proches depuis le départ de son logement lundi. Gérard Legrand, 79 ans, portait un jean noir et une veste bleue. Les gendarmes de Meurthe-et-Moselle viennent de lancer un appel à témoins. Son descriptif est à lire sur notre site internet ici.fr.
1: L'État promet le déblocage des aides pour les agriculteurs de Meurthe-et-Moselle avant la fin du mois.
0: Oui, une promesse faite hier lors d'une réunion en préfecture. Une enveloppe de 2 millions d'euros dont les trois quarts versés d'ici la fin du mois. Ça représente en moyenne une aide de 6 000 euros par exploitation, même si toutes ne seront pas soutenues après cette sécheresse terrible pour les récoltes et troupeaux. Jérémy Jenson est le président de la Chambre d'agriculture et de la FDSOA dans le département. Il est ressorti déçu.
2: Pour le commun des mortels, ça fait une somme importante, mais pour une entreprise, c'est quelque chose qui n'est pas si important que ça. Je pense qu'il y a une vraie prise de conscience à avoir au niveau sociétal et aussi politique, c'est-à-dire que c'est pas avec une aide comme ça qu'on doit distribuer en un mois qu'on pourra relancer l'agriculture. Alors c'est un bel premier effort, mais malgré tout, il faudra qu'on persévère aussi dans notre capacité à adapter l'agriculture au changement climatique, puisque l'été qu'on a connu là, on nous annonce que dans 15 ans, ce sera pratiquement la norme. Et donc il faut qu'on travaille et qu'on investisse dans l'agriculture si on veut encore produire notre alimentation sur notre territoire.
0: Et le préfet du département, Yves Séguy, n'a pas la même analyse.
3: Une aide d'urgence, de trésorerie, pour des situations les plus alarmantes. C'est ça dont on parle. À côté d'un dispositif qui a été plus doté de moyens, qui est l'indemnité de solidarité nationale, qui est à plus du double de l'enveloppe qui a été consacrée au fonds de réarmement, auquel il faut ajouter aussi les dispositifs d'exonération fiscale. Je pense qu'il faut prendre les dispositifs les uns après les autres, en fonction, encore une fois, des circonstances, et tout de même, au gré des moyens public que met donc l'État sur la table, si je puis dire, dans un contexte budgétaire qui n'est pas simple, comme vous le savez.
0: On ne sait pas encore quels sont les agriculteurs qui recevront cette aide. Les critères d'éligibilité seront déterminés la semaine prochaine lors d'une réunion de suivi. Des informations à retrouver sur votre site ici.fr. C'est sans doute cette sécheresse historique qui a poussé bon nombre d'habitants de la communauté de communes de Moselle et Madon d'acheter des récupérateurs d'eau. Une troisième commande groupée a été faite il y a quelques jours, la prochaine dans un an. C'est la collectivité et l'agence de l'eau qui prennent en charge trois quarts du coût des bacs de 360 ou 1000 litres. C'est un investissement d'une dizaine de milliers d'euros, mais c'est de l'argent bien investi, assure Gilles Janson, il est vice-président en charge de l'eau et l'assainissement.
4: La philosophie, c'est d'engager aussi des moyens pour préserver l'eau potable en cas de sécheresse, qui sont de plus en plus marquées et répétitives. La diminution des volumes des débits des cours d'eau avec le temps, c'est quelque chose que on doit travailler par rapport au niveau les plus bas des ressources. Tout ce qui est consommé, parce que vous avez un orage, votre récupérateur peut se remplir, ça peut aller très vite, donc à chaque fois on récupère. En plus, lorsqu'on a beaucoup de pluie, on a quelquefois des arrivées d'eau dans nos réseaux d'assainissement qui arrive à la station d'épuration, qui crée aussi une problématique puisque les eaux claires dans la station l'empêchent de fonctionner de façon optimale. Et là, ça nous fait un petit tampon. Alors, plus il y aura de récupérateurs d'eau de pluie, plus cet effet tampon pourra jouer à un moment donné.
0: Des propos recueillis par Jules Haus. Selon la CGT Énergie, 92% des salariés lorrains d'Enedis et de GRDF se sont mis en grève hier. C'est le plus fort taux de France, selon le syndicat. Une journée d'action nationale pour défendre le tarif préférentiel dont les salariés bénéficient, que ce soit pour le gaz ou l'électricité, un acquis social vieux de 80 ans que la direction souhaite remettre en cause. Elle était libre et déjantée, élégante et passionnée. Catherine Ringer, chanteuse chanteuse du duo mythique Rita Mitsouko s'est éteinte à l'âge de 68 ans depuis la mort de son compagnon. Elle avait continué sa carrière solo pour beaucoup d'entre nous. C'est un bout

0: jeunesse hein, qui s'en va avec des tubes que l'on connaît évidemment. Nous avons rencontré quelques amoureux de Catherine Ringer à Oudemont, près de Nancy.
1: C'était ma jeunesse. Et c'était quelque chose qui sortait de l'ordinaire.
2: Quand j'avais 20 ans, en boîte de nuit, tout ça, c'était sympa, quoi. C'était au Majestic à l'époque de Nancy.
3: Le rythme est là, le ton est là, et ça glisse.
4: Trop bien, Andy. Dis-moi oui.
0: Les histoires d'amour.
1: Voilà, finissent mal en général. Je peux vous le dire. Ils ont vu juste.
5: J'ai pas de CD, mais j'aimais bien quand elle passait à la radio, l'écouter, enfin.
6: Même avec Marc Lavoine, tout ça, c'était sympa.
1: Et puis j'aimais aussi beaucoup leur habillement, leur look. Voilà.
4: Ça me fait de la peine parce que je l'aimais beaucoup.
0: Et en 2019, la célèbre voix des Rita Mitsouko avait donné un concert à ses fans sous le chapiteau de la Pépinière dans le cadre d'une Nancy Jazz Pulsation.
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0: Quel temps pour aujourd'hui?
8: Nuageux, Mathieu, avec des températures aux alentours des 13 degrés. N'hésitez pas à nous dire les températures que vous avez près de chez vous. Et Ludovic Godillard se fera un plaisir de les donner tout au long de cette émission. Pour cet après-midi, des nuages de nouveau qui vont laisser entrevoir des éclaircies avec des températures plus fraîches que celles d'hier puisqu'elles seront comprises entre 19 et 22 degrés avec les maximales dans le Grand Nancy. Sur les routes et autoroutes de Meurthe-et-Moselle et dans les Vosges, Ludovic.
9: Le point noir actuellement à cette heure-ci, c'est quand on est sur la fin de la Nationale 4 en arrivant au tout début de la 33 à la hauteur de Rosières-aux-Salines. Il y a des ralentissements, mais bon, c'est un classique chaque matin, surtout qu'il y a une zone de travaux en ce moment partout ailleurs. Ça va plutôt bien.
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8: Et évidemment, ce matin, ce mercredi 16 septembre, nous rendons hommage à la chanteuse mythique des Rita Mitsouko, Catherine Ringer, qui nous a quittés hier avec ce titre justement des Rita Mitsouko, avec les histoires d'amour. Excellent réveil avec votre radio ici, Lorraine.

0: Lucie Lorraine rend hommage à Catherine Ringer qui nous a quittés hier. C'était les histoires d'Ada et Rita Mitsouko.
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0: Et toute l'équipe d'ici matin, nous sommes très heureux de vous accompagner en ce mercredi 16 septembre. Bonjour les Lorraines et les Lorrains, j'espère que vous allez bien. Si vous avez envie d'en apprendre plus sur la région tout en vous amusant, il y a un nouveau jeu de société qui a été lancé par une agence de communication meusienne. On vous le présente dans Ici ça marche dans la prochaine demi-heure. Et puis nous sommes avec Mathieu Barbier pour votre actualité en Meurthe-et-Moselle dans les Vosges et Ludovic Godillière pour faire le plein de cadeaux car aujourd'hui c'est la quiche aux chansons.
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3: 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Donc on a un extrait, il manque un morceau et il va falloir essayer de deviner quel est ce morceau manquant.

0: c'est quoi le mot manquant?
1: Louchez-vous quand même, Ludovic. Enfin.
0: Toutes ces nuits des sushis, ou dites merci. Si vous avez la réponse, vous nous appelez au 03 83 36 20 20.
1: J'adore les sushis. Vous vous souvenez? Des chouchous. Avec Gad Elmaleh et Alain Chabat. Allez, vous pouvez nous appeler dès maintenant au 03 83 36 20 20. Quelles sont les paroles manquantes dans la quiche aux chansons que nous avons cuisinées avec Véronique Sanson? Est-ce que c'était toutes ces nuits, tous ces sushis ou tous ces merci? Vous nous passez un petit coup de fil et c'est vous qui irez voir le tout nouveau spectacle de la troupe du Ménil-Saint-Michel. En attendant vos appels, l'œil de David Ossilou, c'est dans un instant.
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1: Un peu plus de 7h15, Buzz, Actu Incontournable. Quel est le choix de David Ossilou ce matin, Mathieu?
6: On a encore 6 jours pour choisir sur le site de la Banque Centrale Européenne les illustrations des prochains billets en euros. Mais c'est une question qu'on se pose. Qui paye encore en cash en France, David?
7: Eh bien, beaucoup plus de monde qu'on ne le croit. 43% de nos achats en magasin sont encore payés en espèces. Plus de 4 sur 10. Mais ça baisse vite, c'est vrai. En 2016, c'était près de 7 sur 10. Aujourd'hui, la carte est passée devant. Mieux, maintenant on approche son téléphone et sa montre. Et c'est payé. C'est comme ça pour un achat sur 5 en magasin. Mais le bon vieux billet est quand même toujours là. En France, on utilise plutôt celui de 20 euros, même si le 50 gagne peu à peu du terrain. Et puis il y a le mythique billet de 500. Si vous n'en avez jamais vu, rassurez-vous, la Banque Centrale Européenne a arrêté de le fabriquer en 2019. Mais il vaut toujours 500 euros. Et même si les billets disparaissent tout doucement de nos poches, leur vocabulaire résiste. Regardez, on dit toujours « ça m'a coûté 100 balles », sauf qu'avant l'euro, 100 balles, c'était 100 francs, environ 15 euros. Aujourd'hui, 100 balles, c'est 100 euros. Et la balle a été multipliée par 6,56. Alors, est-ce qu'on va finir par vivre sans liquide? La Banque Centrale Européenne assure que non, parce que le bon vieux billet a un énorme avantage. On n'a pas besoin de téléphone, pas de batterie, pas de réseau, pas d'électricité. On l'a vu pendant la grande panne en Espagne, quand les terminaux de paiement s'éteignent, le billet tout à coup redevient très moderne. Alors choisissez bien la tête de nos prochains billets. Marie Curie, Beethoven, Léonard de Vinci ou des fleuves et des oiseaux, ils ont tous un avantage, eux au moins, ne tomberont jamais en panne.
1: Merci David Ossilou et à demain. Le temps aujourd'hui en Lorraine à 7h17, ce sont des nuages qui nous accompagnent avec des températures aux alentours des 13 degrés qui devraient atteindre entre 19 et 22 degrés. Sur les réseaux sociaux, d'ici Lorraine, Ludovic Godière.
0: Oui, au niveau de la météo, on a pas mal de commentaires de gens qui nous confirment que le temps est un petit peu couvert ce matin, mais en espérant que ça s'améliore bien cet après-midi. Il y en a qui nous disent 17 degrés du côté de Pagny-la-Blanche. On a également 17 degrés jusqu'à 28 degrés annoncés cet après-midi. Pour Catherine qui nous a envoyé un petit message également. On a quoi d'autre du côté d'Épinal? Il pleut un petit peu fort d'après Clément. Et puis cet après-midi, on attend entre 20 et 22 degrés d'après ce que j'ai pu voir.
1: Si vous êtes dans la cité des images, est-ce que vous pouvez nous dire s'il pleut? Parce que là, c'est...
8: Qui c'est qui nous a dit ça?
0: C'est Épinal, c'est Clément qui nous a dit ça.
1: Clément, est-ce que vous pouvez nous envoyer une photo de la pluie là pour qu'on puisse voir tout ça? Et vous pouvez faire pareil, hein, vous qui nous écoutez ou qui nous regardez peut-être, nous dire les températures que vous avez près de chez vous ainsi que le temps. Sur la route, à présent Ludovic, toujours la 33. Hein.
0: Oui, effectivement, c'est le seul point noir encore à cette heure-ci à vous signaler. Si vous êtes sur la toute fin de la Nationale 4, en arrivant sur la 33 à la hauteur de Rosières, aux Salines, des ralentissements suite à une zone de travaux.
1: Et oui, dans les deux sens de circulation, dans le secteur de Rosières aux Salines, et évidemment la parallèle, ça commence un petit peu à se charger dans le sens d'Ombal vers Nancy, à hauteur de Varangéville. 03 83 36 20, ici Lorraine, toute la journée à vos côtés. Et ce matin, pour vous accompagner, vous qui êtes peut-être dans les embouteillages ou tout simplement en train de boire votre café, on a cuisiné une quiche aux chansons avec Véronique Sanson qui avait besoin de personne dans sa chanson. Quelles étaient les paroles manquantes? Est-ce que c'était tous ces sushis, toutes ces nuits ou tous ces merci? Le tout nouveau spectacle de la troupe du Ménil-Saint-Michel vous attend dans la halle. Ça aura lieu ce samedi. C'est un événement ici Lorraine. Vous pourrez voir des chevaux qui vont donner vie à des tableaux. C'est un spectacle magnifique. Une idée de sortie à faire par exemple avec la personne qui partage votre vie, si vous aimez les chevaux ou si vous aimez simplement les tableaux, vous allez pouvoir passer un superbe moment. Il suffit de nous appeler au 03 83 36 20 20. Donc si vous connaissez par cœur la chanson de Véronique Sanson, Besoin de personne, est-ce que c'était tous ces sushis, tous ces merci, même tous ces salsifis, ou toutes ces nuits? Vous nous appelez et les places sont pour vous. Bonne chance. En attendant vos appels, un peu de soleil ce matin avec Bonnet M.

0: soleil est en train de se lever et on a du soleil dans votre radio. C'était Bonnet M sur votre radio, ici Lorraine.
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0: La quiche aux chansons qui nous emmène à Écourt ce matin avec Anthony qui tente sa chance pour les places pour le tout nouveau spectacle de la troupe du Ménil Saint-Michel. Bonjour Anthony.
3: Bonjour.
4: Bonjour Anthony. Ça va bien ce matin, en fait, Côte-Bois, Starcy?
3: Ah oh, bah ça va, ça va. Le temps est gris mais ça va.
4: Ah bon, bah j'allais vous demander la météo près de chez vous, au moins on a la réponse, ça va s'améliorer cet après-midi. Vous êtes sur la route du boulot là?
3: Ah oh, pas encore.
4: Pas encore, vous faites quoi dans la vie?
3: Chauffagiste.
4: Eh bah ouais, bon bah plein de courage, c'est pas facile comme métier ça. Il y en a beaucoup qui doivent faire appel à vous en ce moment pour les préparatifs de l'hiver. Anthony, fan d'équitation, de l'univers équestre?
3: Pas spécialement, mais...
4: C'est toujours beau à voir, vous allez pouvoir découvrir ça si vous avez la bonne réponse. D'après vous, quel a été le mot manquant de l'extrait qu'on a entendu de la quiche aux chansons de Véronique Sanson? Besoin de personne, toutes ces nuits des sushis, des merci ou des salsifis?
3: Toutes ces nuits.
4: Toutes ces nuits, vous êtes sûr de vous?
3: Certain.
4: Bon, eh ben on va vérifier ça ensemble.
0: Oui, c'est une bonne réponse, Anthony.
3: Merci beaucoup.
4: Et ben voilà, bah c'est gagné pour vous. Deux invitations pour aller voir cet événement exceptionnel avec la ferme équestre du Ménil Saint-Michel. Un très beau tableau avec des chevaux. C'est vraiment stupéfiant à découvrir ce week-end. On vous invite ce samedi à partir de 20h30 grâce à ici Lorraine.
3: Bah merci beaucoup.
4: C'est un plaisir.
0: À mon avis, Anthony, je pense que vous allez amener quelqu'un avec vous.
3: Ah bah oui, bien sûr.
0: Est-ce que ce serait pas l'occasion de se retrouver un petit peu avec sa moitié?
3: Ah bah si, c'est le moment. Oui.
0: Elle s'appelle comment la moitié?
3: Anne.
0: Et vous pensez qu'elle nous écoute ce matin, Anne, ou qu'elle nous regarde?
3: Non.
0: Elle dort encore, Anne?
3: Non, elle va partir au travail.
0: Et qu'est-ce qu'elle fait dans la vie, elle?
3: Elle est chimiste.
0: Elle est quoi, vous avez dit?
4: Chimiste.
3: Chimiste.
0: Oh, chimiste, magnifique ça, c'est rare.
4: C'est pas commun comme
0: métier. Bon, Anthony,
3: c'est vrai que c'est pas très commun.
0: Vous allez passer un superbe moment devant le tout nouveau spectacle de la troupe du Ménil Saint-Michel. Quelle est la radio parfaite pour bien démarrer la journée et la radio des chevaux?
4: Eh ben, c'est l'émotion. Parti. Je vais répondre à sa place, hein, ben, c'est ici Lorraine.
0: Bravo, voilà. Bravo Ludovic, bravo, excellent.
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0: Et à 7h25, on vous propose une initiative 100% Lorraine. Et là, vous allez pouvoir apprendre plein de choses sur notre région, tout en vous amusant, puisque c'est la belle idée du jour avec Ilan Malka, une initiative qui a été lancée par une agence de communication meusienne.
5: La culture lorraine est vaste, très vaste. Sport, loisirs, gastronomie. Alors pour mieux la faire connaître, l'agence meusienne 80 degrés a imaginé un jeu de société. Que dis-je ? Plusieurs jeux de société même. Bonjour Anissé Vigneault.
6: Bonjour.
5: Vous êtes donc la directrice de l'agence 80 degrés. Et alors le premier jeu donc dont on peut parler, c'est la Lorraine Pardi. Est-ce que vous pouvez nous le présenter ?
6: La Lorraine Pardi, c'est un jeu de questions qu'on a conçu en 2024. Et c'est un jeu manière Trivial Pursuit qui se présente avec un plateau de jeu, 130 cartes. Et ce sont des cartes thématiques, donc sport et loisirs, histoire et patrimoine, nature et géographie, et culture et gastronomie. Vous avez des cases de couleurs. Chaque couleur correspond à une thématique de question. Et lorsqu'on répond correctement à la question, on avance d'autant d'étoiles qu'il y a sur la carte. Alors le but est d'arriver jusqu'à Épinal, à savoir que pour chaque carte, vous avez la possibilité de choisir une question soit expert, soit débutant, ce qui permet à tout le monde de participer, y compris les personnes qui connaissent un peu moins la Lorraine, mais qui ont envie de la découvrir, parce que finalement, c'était l'objectif en fait de ce jeu-là, la Lorraine Pardi.
5: Alors, est-ce que vous pouvez prendre un exemple de questions qui sont posées dans ce jeu?
6: Oui. Alors, vous voulez quoi comme question?
5: Allez, question culture.
6: Vous voulez expert ou débutant?
5: Débutant.
6: Ok. Alors, débutant. Comment appelle-t-on une poignée de porte en patois lorrain?
5: Une clanche.
6: Bravo, vous avancez de deux cases.
5: Voilà, ça donne une idée du type de question. Donc il y a cet autre jeu, le puzzle du patois lorrain. Alors de quoi s'agit-il?
6: Alors le puzzle du patois lorrain, en fait, on a voulu dépoussiérer le patois de notre région. On s'est rendu compte que c'était un patrimoine important et le patrimoine le plus populaire. Et on a travaillé en fait avec une illustratrice de Bar-le-Duc qui nous a réalisé des illustrations à partir de d'expressions patoisantes. Alors, par exemple, on retrouve le « oh la vache, ça schlingue », une guéniche pour les poupées en chiffon. Bah, ceci est une clanche qu'on évoquait tout à l'heure. Et donc, toutes ces petites expressions-là font l'objet d'illustrations. Et l'ensemble des illustrations constitue un puzzle de 1000 pièces.
5: Alors ces jeux, ils sont sortis il y a 2 ans, hein. C'était en 2024. Vous avez l'impression qu'ils rencontrent un bel écho?
6: Oui, c'est vrai que c'est quelque chose qui fonctionne très bien, surtout pendant les fêtes de Noël. C'est vrai que c'est là où on en vend le plus. Mais malgré tout, on en vend quand même toute l'année parce que il y a beaucoup de personnes qui sont nostalgiques de leur région et les produits partent beaucoup un peu partout en France, à l'étranger, à des personnes qui avaient un lien avec la Lorraine, et ça fait un petit clin d'œil sympa.
5: Deux jeux, hein. La Lorraine Pardi et le puzzle du patois lorrain. Merci à vous, Annie Sévigno.
6: Merci, à bientôt.
0: Ici, ça marche chaque jour, une initiative 100% Lorraine. Et si ces jeux vous intéressent, n'hésitez pas à aller voir sur le site internet lessoleilsselèvent-à-l'est.fr. Vous pouvez passer de superbes moments tout en vous amusant. Et dans moins de 2 minutes, le 90 secondes pour avoir de l'actualité en France et dans le monde avec Valentine Letès.
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0: Mercredi 16 septembre, il est 7h30. Votre actualité en Meurthe-et-Moselle et dans les Vosges avec Mathieu Barbier.
8: Le procès de l'enlèvement de la jeune Mia dans les Vosges en 2021 s'est ouvert hier à Paris. Les 15 prévenus, dont leur leader Rémi Daillet, sont poursuivis pour association de malfaiteurs en lien avec une entreprise terroriste. Le groupuscule d'ultra-droite prévoyait d'autres actions violentes pour déstabiliser l'État. La mère de l'enfant, qui fait partie des prévenus, sera entendue demain à la barre. Les frais d'inscription à l'université vont-ils être multipliés par 5? C'est en tout cas la recommandation de la commission d'enquête du Sénat, une préconisation incompréhensible pour le vice-président de l'Université de Lorraine que nous recevrons dans moins d'un quart d'heure en direct. 6 000 euros par exploitation, c'est en moyenne la somme que vont toucher d'ici quelques jours les exploitants meurthe-et-mosellans touchés par la sécheresse depuis le printemps. Les syndicats reçus en préfecture sont déçus. Mais avant cela, c'est le résumé, évidemment, de l'actualité nationale et internationale et nous est compilé, comme chaque matin, par Valentine Lottès.
9: Une ancienne garde des Sceaux devant la justice. Rachida Dati, jugée à partir d'aujourd'hui à Paris pour trafic d'influence et corruption, soupçonnée d'avoir touché 900 000 euros pour défendre les intérêts du groupe Renault-Nissan lorsqu'elle siégeait au Parlement européen. La sidération des victimes du 13 novembre. Le terroriste, considéré comme le logisticien des attentats de Paris en 2015, est en voie d'obtenir sa libération conditionnelle grâce au système judiciaire de la Belgique où il est emprisonné, et ce malgré sa condamnation en France à 30 ans de prison. Pas un euro de plus. L'an prochain, les budgets des ministères seront strictement au même niveau qu'en 2026, sauf pour l'armée. Consigne donnée par Sébastien Lecornu à ses ministres, à la recherche de 30 milliards d'euros d'économies dans le prochain budget. Le mot « voleur » peint en rouge sur l'une des 4 stations-service attaquées à coups de marteau dans le Nord. Le prix moyen de l'essence a dépassé hier le record de juin 2022, lorsque la guerre en Ukraine a commencé. 2,15 euros le litre de sans-plomb 95-10. Après les méga-feux, les canicules, les inondations et la sécheresse, une bonne nouvelle enfin pour la santé de notre planète. Le trou dans la couche d'ozone est de plus en plus petit. Apparu dans les années 70, l'élimination de certains gaz de l'atmosphère porte ses fruits. Très rock'n'roll et à la fois très vieille chanson française. Le chanteur Bernard Lavillier est très ému, comme tous ceux qui ont connu Catherine Ringer. L'inimitable chanteuse d'Erita Mitsuko est morte à 68 ans d'un cancer foudroyant. C'est comme ça.
8: Merci Valentine Lottès, on vous retrouve tout à l'heure à 8h30. Les syndicats sont donc ressortis déçus hier de la réunion en préfecture de Meurthe-et-Moselle. Pour le détail, des aides débloquées pour les exploitants agricoles touchés par la sécheresse. L'État s'engage à débloquer 1,5 million d'euros d'ici la fin du mois. Ça représente environ 6 000 euros par exploitation. Les critères d'éligibilité ne sont pas encore connus. Quoi qu'il en soit, le compte n'y est pas pour la profession, Léo Limon.
10: Le soutien de l'État était très attendu par les agriculteurs, mais le président de la Chambre d'agriculture de Meurthe-et-Moselle, Jérémy Genson, fait grise mine en sortant de réunion en préfecture.
11: C'est pas suffisant puisqu'on se rend compte que dans une économie agricole, 6000 euros, c'est une très petite somme pour une exploitation agricole, hein, c'est une entreprise.
10: La préfecture a présenté une première partie de l'aide, un peu plus d'1 400 000 euros. C'est 75% de ce que va débloquer l'État dans le département. De son côté, la ministre de l'agriculture promet un versement de cet argent d'ici une quinzaine de jours. Le préfet Yves Segui confirme, il veut aller vite.
12: Une aide qui se destine en réalité aux agriculteurs les plus en difficulté, en fragilité. Ce qui importe évidemment, c'est d'agir vite pour que les aides arrivent rapidement sur les comptes bancaires des agriculteurs repérés et concernés.
10: Les agriculteurs ont pourtant besoin de soutien au long cours, c'est ce que dit Jérémy Genson.
11: On a une vraie émotion autour de la situation climatique et la situation des agriculteurs. Et c'est une première réponse à une émotion. La difficulté aujourd'hui qu'on a, c'est qu'on a besoin de faire de l'économie, de la structuration, et que l'émotion, elle n'est pas toujours correspondante parce qu'une émotion, elle passe. Or, le besoin de structuration, d'adaptation, il va être constant et c'est un effort important qui doit être fait dans les années à venir. Et on ne peut pas juste se satisfaire d'une émotion, d'une réponse à une émotion, là, on a moins.
10: Reste désormais à déterminer qui va toucher cette aide ou sous quelles conditions. Mais les premières pistes sont beaucoup trop limitées, selon Jérémy Genson.
11: On a un nombre de dossiers éligibles qui est réduit et on n'est pas capable d'accompagner l'ensemble des exploitants. Alors, sûrement que 100% des exploitants ne sont pas en difficulté financière, mais la sécheresse vécue et la réalité économique actuelle liée, un, au marché, deux, à la géopolitique, enfin, il y a tout un ensemble de contextes économiques qui font que c'est très difficile cette année. Et bien ça, on n'est pas capable de répondre à l'ensemble, on est obligé de faire des choix et on est en train de batailler un petit peu pour savoir quel choix on fait, quoi.
10: Autorités et agriculteurs vont se rencontrer justement à nouveau la semaine prochaine pour déterminer les critères d'attribution de cette aide. Les jeunes agriculteurs pourraient être particulièrement ciblés.
13: Reportage signé Léo Limon. Côté ciel, à quoi peut-on s'attendre aujourd'hui?
14: C'est nuageux pour démarrer cette journée, Mathieu, avec des températures aux alentours des 13 degrés. N'hésitez pas à nous dire les températures que vous avez près de chez vous sur les réseaux sociaux, ici Lorraine. Et pour cet après-midi, elle devrait atteindre entre 19 et 22 degrés avec les maximales dans le Toulois, avec le retour des éclaircies. Et si vous prenez la route ce matin, ça y est, ça commence un petit peu à s'intensifier autour de la métropole du Grand Nancy. Ça coince notamment à hauteur de la zone commerciale d'Oudemont. Vous êtes ralenti à partir de juste après que vous avez passé le rond-point de Richard-Ménil, dans le sens Épinal vers Nancy jusqu'à l'échangeur de Fléville. La prise de la 330 est un petit peu chargée ce matin. Le gros ralentissement, c'est évidemment la 33 qui vous ralentit dans les deux sens de circulation. Ça commence même à déborder sur la Nationale 4 dans le sens Lunéville vers Nancy. Et je vois que ça coince également entre Tomblaine et Jarville lorsque vous arrivez à hauteur du rond-point Marcel Brault. 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
14: 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Pour vous accompagner ce matin, Marc Lavoine avec Rue Fontaine à 7h36 sur votre radio. 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

0: antenne de Marc Lavoine sur votre radio ici Lorraine.
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0: Bonjour les Lorraines et les Lorrains, j'espère que vous allez bien, que vous avez passé une bonne nuit en ce mercredi 16 septembre. On est très heureux de vous accompagner avec toute l'équipe d'ici matin, avec Ludovic qui m'accompagne évidemment pour notamment sur les routes. On fera un point complet avec vous Ludovic avant 8h. Et on va vous raconter un fait historique marquant. Je ne sais pas si vous le saviez, que le Berry avait des allures de Nevada en 1950, puisqu'il y avait une base américaine qui s'est implantée à quelques kilomètres de Châteauroux. Il y avait même un casino. Stéphane Bern va vous en dire plus avant 8h. Tout d'abord, il paraît que nous possédons un trésor d'excellence sportive sur nos cours d'eau. De quoi s'agit-il exactement? Laurent Piloni y répond dans l'esprit sportif.
2: Imaginons un instant le fil de l'eau au petit matin. Au cœur de la Meurthe-et-Moselle, le bassin d'aviron et de canoë-kayak de Pont-à-Mousson s'impose aujourd'hui comme un joyau pour les sports nautiques. Implanté sur le site exceptionnel du Breuil et bordé par les eaux de la Moselle, cet aménagement moderne offre des conditions de pratique tout simplement idéales. Il a été inauguré au mois de mai dernier. Grâce à sa ligne droite de plus de 1600 mètres et à sa largeur généreuse, ce plan d'eau réunit toutes les qualités requises pour la haute performance comme pour le loisir. Ses pontons de mise à l'eau récents, sa proximité immédiate avec les infrastructures sportives de la ville comme le centre des sports Bernard Guy et ses aménagements accessibles en font un outil de travail remarquable. Ce n'est pas un hasard si le site a été labellisé centre de préparation aux Jeux et s'il accueille régulièrement de grands événements nationaux à l'image des récents championnats France universitaire et scolaire. Mais la réussite de Pont-à-Mousson s'inscrit plus largement dans une véritable dynamique territoriale. Notre région a le bonheur incontestable d'être dotée d'infrastructures nautiques de très grande qualité, formant un maillage d'excellence presque unique en France. Il suffit d'observer les voisins pour s'en convaincre. À Nancy, le sport nautique, fort d'une histoire de plus de 150 ans, le long de la Meurthe, fait figure d'institution et abrite des structures de haut niveau régulièrement classées parmi les meilleures de France. À Verdun, la Meuse offre un cadre d'entraînement mythique où se sont forgés des champions olympiques et où les installations continuent d'attirer l'élite nationale. Enfin, Épinal complète cette carte d'excellence grâce à sa base nautique et son stade d'eau vive de classe internationale, s'il vous plaît. Référence incontournable pour le canoë-kayak. Ainsi, de la Meurthe à la Meuse, en passant par la Moselle, notre territoire s'affirme comme une véritable terre de champions et un terrain de jeu exceptionnel pour tous les passionnés d'aviron et de sport de pagaie. Grâce à des investissements constants et à la passion de ces clubs, notre région continue d'offrir des équipements de très haut niveau capables de faire briller nos athlètes au plus haut sommet international.
0: Magnifique ça, le bassin de Pont-à-Mousson. 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Chaque jour, on vous propose un sujet d'actualité. C'est avec Ludovic Guedière.
3: Est-ce que l'État doit faire les poches des retraités pour faire des économies? 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
0: Et dans un instant, l'invité d'ici matin Lorraine, nous recevons Armand Fleureau qui est vice-président et étudiant de l'Université de Lorraine. Il répondra aux questions de Mathieu Barbier.
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0: 8h moins le quart, le Sénat recommande de multiplier par 5 les frais d'inscription à l'université. Pour certains, le prix d'une année de licence passerait alors de 178 euros à 900 et même jusqu'à 1300 euros pour les masters. Armand Fleureau, vice-président et étudiant de l'Université de Lorraine, est l'invité d'ici matin Lorraine.
8: Armand Fleureau, bonjour.
9: Bonjour.
8: Vous connaissez beaucoup de ménages qui seraient capables d'assumer une facture multipliée par 5 de gaz, d'électricité ou de mutuelle?
5: Bah pour moi, en tout cas, ce serait cuit et je pense que le public concerné serait très restreint. Oui.
8: Donc ça veut dire par ricochet que l'Université de Lorraine va perdre des étudiants si cette réforme va au bout?
5: C'est un risque fort.
8: Vous avez déjà calculé ce que ça pouvait changer?
5: Non, on ne l'a pas calculé.
8: Qu'est-ce que vous comptez faire si le prix des inscriptions augmente réellement?
5: Ah, très bonne question. Bah, la question déjà, c'est comment on s'adapte. C'est difficile de réagir comme ça parce qu'on est déjà un peu sous l'eau avec la réforme des droits d'inscription différenciés pour les étudiants extracommunautaires. On essaye de mettre des systèmes en place, mais le problème c'est de lutter contre l'éviction sociale. Donc en fait la reproduction sociale et s'assurer qu'il n'y ait pas que les personnes fortunées qui ont accès à l'enseignement supérieur. En tout cas là, de but en blanc, quand on voit la réforme, on peut se poser des questions sur la question effectivement de capacité d'accès à l'université pour tous et toutes. Et on sait qu'il va falloir se poser des questions et mettre en place des dispositifs qui luttent contre ça.
8: On va y revenir, mais quels sont les arguments des sénatrices et sénateurs pour avancer une telle réforme?
5: Eh ben la question des... Sénateur, moi je me suis permis de feuilleter quand même cette publication quand elle est sortie, c'était la question de donner des moyens supplémentaires aux universités de disposer d'un enseignement supérieur de qualité. Sauf qu'en fait, cette réforme, c'est un peu l'arbre qui cache la forêt. On le sait d'ailleurs, ce qui est bien d'ailleurs dans cette commission sénatoriale, c'est que les sénateurs quand même en parlent, c'est la question de la réforme des bourses. Augmenter les droits d'inscription, c'est forcément créer une éviction sociale. D'ailleurs, en Allemagne, ils en ont fait les frais, ils sont passés de 0 à 500 euros dans une université. En fait, ils ont tout de suite eu un public féminin qui s'est réduit. Par contre, pour ce qui est de l'Université de Lorraine, nous on se pose déjà la question de à quel point et jusqu'à quand ils vont tourner le dos à cette question de réforme des bourses, parce qu'on le sait, les vrais frais, les plus importants, c'est la question de la gestion autonome, que vous payez 1100 euros ou pas à l'année, vous avez quand même un loyer à payer, des factures d'électricité, de la nourriture à payer, etc. Donc tant que vous n'avez pas de bonne réforme des bourses, parler des droits d'inscription, c'est vraiment l'arbre qui cache la forêt.
8: On a bien compris que si cette réforme allait au bout, ce serait mortifère pour l'université, mais ça fait deux fois que vous employez le terme d'éviction sociale. Mais certains pourraient vous répondre que la France crève de l'égalitarisme dans son système d'éducation et à l'université. Ne faut-il pas moins d'étudiants, mais des étudiants beaucoup plus motivés?
5: Alors oui, sûrement. Il faut éviter d'ailleurs les filières silos et les étudiants qui se retrouvent tous dans une filière sans trop savoir pourquoi ils y sont. Mais en l'occurrence, c'est pas avec les droits d'inscription que vous changez ça. C'est avec une meilleure orientation post-bac. Vous pouvez pas demander à des étudiants, dès qu'ils ont le bac, de choisir au hasard vite une faculté, un institut, une formation, alors qu'ils savent pas trop ce qu'ils veulent faire de leur vie. Le sujet, il est pas là. C'est pour ça que je trouve que le droit d'inscription, c'est marrant, c'est encore l'écran de fumée qui cache le vrai problème. C'est-à-dire qu'on a un problème de réorientation post-bac, on a un problème même d'orientation quand les étudiants sont au lycée, on a un problème, encore une fois, je le dis, mais c'est vraiment un sujet de bourse, c'est-à-dire qu'on a une reproduction sociale forte, et ils pensent, naïvement, avec les droits d'inscription, ils vont permettre de limiter ça, ce qui n'est absolument pas le cas.
8: Ça veut dire qu'à terme, avec cette réforme potentielle, je le dis bien, hypothétique, ça veut dire que les étudiants qui pourraient s'inscrire, soit ils auront un boulot à côté, soit elles auront des parents qui ont de l'argent.
5: Voilà, c'est ça. Et en plus, avoir un job étudiant, on le sait, passer au-delà de 15 heures, ça multiplie par deux, si je ne veux pas dire de bêtises, si ce n'est trois, le taux d'échec. Donc autant vous dire que là...
8: Mais ça forme, hein. Je sais qu'il y a un parti qui veut donner plus de 1000 euros à chaque jeune, mais c'est formateur aussi peut-être, non?
5: Oui, mais ce qu'il nous faut, c'est une université de Providence. C'est-à-dire que peu importe votre milieu social, quand vous arrivez dans l'enseignement supérieur et vous êtes pris, et on vous accueille... On vous donne tous les moyens de réussir. C'est ça qui est important. Les droits d'inscription et la commission sénatoriale à l'heure des charges, parce que quand même des fois le Sénat fait quand même des bons papiers, ils ont tout de suite, quand on lit au-delà de la recommandation, on lit le rapport dans le détail, parlé de tarification sociale. C'est-à-dire que de toute façon, ce n'est pas tenable de faire payer à tout le monde des frais d'inscription multipliés par 5.
8: Le fond du problème, c'est le financement des universités.
5: Oui. Mais ils prennent le problème à l'envers, c'est-à-dire qu'au lieu de prendre les sujets de fond... C'est
8: regardez-moi dire... plutôt que votre téléphone.
5: J'enlève le son pour non, pas perturber.
8: J'ai déjà entendu.
5: Les droits d'inscription, effectivement, c'est un faux problème. Et en plus de ça, vous connaissez beaucoup de gouvernements qui voient l'université avoir des recettes en plus grâce aux droits d'inscription et maintient la même dotation en disant « Non, mais les droits d'inscription, c'est vraiment pour améliorer la qualité. On ne va pas du tout vous retirer d'argent. »
8: Vous parlez des droits des inscriptions des étrangers quand vous entendez le discours de Bruno Retailleau, d'Éric Zemmour, de Marine Le Pen, qui est annoncée en tête au premier tour des présidentielles, ça vous fait peur?
5: Bah, au-delà de me faire peur, c'est que je me demande encore ce qu'ils ont compris. Moi, je suis quand même dans la tranche des moins de 30 ans, je vois pas beaucoup de gens qui parlent de l'avenir des moins de 30 ans, et j'ai l'impression qu'ils ont toujours pas compris la situation dans laquelle on est, et de manière générale, le paysage universitaire. Il y a plein de formations à l'Université de Lorraine, mais en France, qui ne pourraient pas ouvrir sans les étudiants extracommunautaires. C'est-à-dire qu'on a plein d'étudiants français qui n'auraient pas accès à certaines formations, faute de moyens et d'effectifs pour les ouvrir.
8: C'est-à-dire concrètement,
5: Par exemple, il y a des filières qui sont beaucoup moins attirantes au grand public.
8: On a comme des métiers, par exemple.
5: Voilà, il y a des métiers. Et donc, si on n'a que 5 étudiants en Lorraine qui sont intéressés, c'est compliqué de maintenir une formation ouverte pour 5 étudiants. Mais grâce aux étudiants extracommunautaires, on arrive à passer ce seuil critique d'effectifs et de maintenir la formation ouverte. Et
8: puis, vous ne cessez de rappeler que s'il n'y avait pas de médecins extracommunautaires, il y a une paire d'hôpitaux en France qui ne tournerait pas.
5: Ah là, par contre, vous m'ôtez les mots de la bouche, vous avez tout compris.
8: Non, mais je me doute que vous vouliez dire ça. Armand Floreau, hein, vice-président et étudiant à l'Université de Lorraine, était l'invité d'Ici Lorraine ce matin à propos de cette recommandation de la Commission du Sénat qui vise à multiplier par 5 les frais d'inscription à l'université. Alors, pour vous donner un ordre d'idée, si vous êtes parent, hein, ça ferait passer de 178 à 900 € l'inscription, même 1 300 € par an. Si vous êtes en master, c'est quoi? C'est licence de l'époque?
5: Non.
8: C'est maîtrise? Quatrième année?
5: Avant, vous aviez
8: le. Je suis un vieux monsieur, c'était la
5: quatrième année. C'était le DUST avant. Ouais, maintenant, c'est licence.
8: Deug et licence.
5: Ah oui, Deug, exactement. Ouais. Licence et maintenant maîtrise, master. Oui,
8: ok. Ça. Bonne journée à vous, Armand Floreau.
5: Merci.
0: On a bien compris que vous n'avez pas été jusqu'au master, Mathieu.
8: Si, mais la maîtrise, mais pas le master, ça ne s'appelait pas comme ça à l'époque.
0: Oui, je ne suis pas
8: comme
0: sûr.
8: Comme le bac B. Si, j'ai connu l'université, contrairement à vous, vous avez juste vu les panneaux, je crois. Hein.
0: 7h51, on va remonter le temps pour vous raconter un fait historique marquant. Est-ce que vous savez que le Berry avait des allures de Nevada en 1950?
8: Oui, Nevada, Las Vegas.
0: Oui, exactement, il y avait même un casino à l'époque. Stéphane Bern va vous en dire plus juste après Zao de Sagazan sur votre radio Ici Lorraine.

0: magnifique chanson. On s'est régalé ce matin avec la symphonie des éclairs de Zao de Sagazan sur votre radio ici Lorraine. Et là, ça va être la symphonie des nuages, hein, si vous venez de démarrer votre journée, puisque, puisque ce sont des nuages qui vont vous accompagner tout au long de la journée. Avec des températures aux alentours des 13 degrés et qui devraient atteindre entre 19 et 22 degrés cet après-midi, avec les maximales dans le Grand Nancy. Sur les réseaux sociaux, d'ici Lorraine, Ludovic Godière.
1: J'espère qu'il n'y aura pas trop de pluie, sinon vous allez encore plus friser que d'habitude.
0: Sachez vous parlez de moi, évidemment, pas de Mathieu.
1: Évidemment, oui.
2: C'est peu probable en ce qui me concerne.
0: Je confirme.
2: Ça le temps absolument pas.
1: Le temps s'annonce couvert ce matin, avec quelques éclaircies dans l'après-midi, et tant mieux. Les températures, d'après vos messages sur les réseaux sociaux, nous avons Bernard qui nous dit qu'il fera 16 degrés après, ça c'est au pied de la colline de Sion, 16 degrés ce matin, 22 cet après-midi. Et puis André qui habite à Idoual, 16 degrés ce matin et aucun vent. Comment ça se passe sur la route à cette heure-ci? Bon, si vous êtes entre la Nationale 4 et puis la 33, il y a des ralentissements, ça c'est un classique. Quand vous êtes également sur la 330 à l'approche de Nancy, ça ralentit également. Et puis dans le secteur de Custine, là, jusqu'à Foire, hein, aussi sur la 31. Un petit peu de monde, si vous rencontrez quoi que ce soit, 03 83 36 20 20.
0: 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Et chaque jour, on vous propose un sujet d'actualité auquel vous pouvez répondre grâce à la question d'ici matin Lorraine.
1: Mais effectivement, la question du jour, c'est l'État doit-il faire les poches des retraités pour faire des économies? 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Le gouvernement qui cherche 30 milliards d'économies envisage de ne plus accorder les 10% de l'abattement fiscal à des millions de retraités. Alors vous en pensez quoi? Est-ce que c'est normal ou pas? Mathieu Barbier, on fera cette émission ensemble.
2: Oui, 03 83 36 20 20. Hein. Vous nous appelez dès maintenant. Si vous êtes retraité, vous allez bien. Est-ce que vous comprenez que le gouvernement cherche des économies à récupérer sur 12 millions de personnes? On rappelle que les retraités en France, c'est entre 12 et 13 millions et c'est les 10% d'abattement, vous savez, que vous avez sur votre retraite. Le gouvernement envisage de les retirer, ça ferait entrer des milliards dans les caisses de l'État. Or, trouvez-vous que c'est du racket ou alors vous dites que les retraités doivent, comme les autres, contribuer au redressement des comptes publics? 03 83 36 20 20, vous nous appelez dès maintenant, vous inscrivez, puis on en discutera tranquillement ensemble avec Ludovic à partir de 9h dans votre émission Ici, c'est vous.
0: Et en attendant vos appels, votre actualité en Meurthe-et-Moselle et dans les Vosges arrive dans moins de 2 minutes dans le journal de 8h.
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0: Et voyage dans le temps avec Stéphane Bern qui vous raconte chaque jour un fait historique marquant. Ce matin, on voyage au temps où une partie de l'Indre a vécu à l'heure américaine.
8: Imaginez le Berry avec ses bocages et ses villages paisibles. Maintenant, imaginez-le version cow-boy et hamburger. Voilà à quoi il ressemblait bel et bien il y a quelques décennies. Année 1951. La guerre froide est en train de s'abattre sur le monde et les États-Unis cherchent à renforcer leur présence militaire en Europe occidentale. Le regard va se tourner vers une région inattendue, le centre de la France. Ça paraît insolite, comme si Tom Cruise décidait de tourner le prochain Top Gun dans la Creuse. À quelques kilomètres de Châteauroux, l'US Air Force investit une base aérienne déjà existante et l'agrandit après acquisition d'un terrain dans la ville voisine de Deol. En quelques années, C'est une véritable ville à l'américaine qui sort de terre, avec toute une cité pavillonnaire et 410 appartements, mais aussi un hôpital, un terrain de baseball, une école et même un magasin réservé aux GI. C'est quasiment Las Vegas implanté dans un décor digne de L'Amour est dans le Pré. Pour les habitants, c'est arrivé à des allures de choc culturel. On découvre les chewing-gums, les décapotables et autres voitures aux dimensions impressionnantes ou bien des habitudes culinaires venues d'outre-Atlantique comme le fast-food. C'est même chez le fameux Joe from Maine qu'auraient été servis les premiers hamburgers en France. Can I get some burger with some peanut butter? Quelque part, l'ancêtre du McDo, c'était le McDeal's. Cette parenthèse américaine prend fin en 1967. L'année d'avant, le président Charles de Gaulle décide de retirer la France du commandement militaire intégré de l'OTAN.
9: Je vous ai compris !
8: En quelques mois, les familles américaines repartent.
10: Au revoir.
8: Et le Berry perd son accent ricain. Aujourd'hui, pour réaliser son rêve américain, il faut traverser l'Atlantique. Dans les années 50, il suffisait d'aller dans le Berry.
0: L'Amérique, vous vouliez l'avoir, l'Amérique. Bien, vous l'avez entendu.
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0: Ici Lorraine, première radio sur l'actu locale en Meurthe-et-Moselle et dans les Vosges, il est un tout petit peu plus de 8h.
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0: Vos informations de ce mercredi 16 septembre avec Mathieu Barbier. La colère agricole ne s'éteint pas en Meurthe-et-Moselle.
2: Les aides annoncées hier en préfecture pour faire face aux conséquences de la sécheresse ne sont pas suffisantes. Pour leur représentant une enveloppe d'1,5 million d'euros, dans un premier temps, ça représente 6 000 euros par exploitation, même si toutes ne seront pas aidées. Léo Limon était à la sortie de cette réunion.
11: Le soutien de l'État était très attendu de la part des agriculteurs, mais le président de la Chambre d'agriculture, Jérémy Jenson, fait grise mine en sortant de réunion en préfecture.
12: C'est pas suffisant puisqu'on se rend compte que dans une économie agricole, 6 000 euros, c'est une très petite somme pour une exploitation agricole, c'est une entreprise.
11: La ministre de l'Agriculture souhaite un versement d'ici une quinzaine de jours.

0: L'attribution de cette aide, les jeunes agriculteurs pourraient être concernés.
1: Et rappelons qu'au niveau national, le gouvernement promet une enveloppe d'aide globale d'1 milliard d'euros pour nos exploitants agricoles. La colère sociale semble en tout cas monter d'un cran. Les pêcheurs, par exemple, sont tabous avec les carburants au plus haut. Quant aux automobilistes qui, une fois rentrés chez eux, allument leur chaudière à gaz, c'est la double peine. Selon les calculs de la Commission de régulation de l'énergie, la facture en 2026 sera en moyenne de 120 euros plus élevée que celle de 2025. Depuis le début de l'année, la hausse du prix du gaz est d'environ de 30%. Les salariés d'Enedis et de GRDF se sont davantage mobilisés en Lorraine que dans le reste du pays hier pour défendre cet acquis social qui leur permet de payer moins cher leur énergie. Selon la CGT, 92% des salariés se sont mis en grève chez nous contre 65% au niveau national. Des rassemblements ont notamment eu lieu à Saint-Dié, je sais, ou encore à Nancy. Une demande de libération rejetée et la diffusion de vidéos de propagande. Le procès de Rémi Daillet et de ses 14 co-prévenus poursuivis pour avoir fomenté un coup d'État et organisé l'enlèvement de la petite Mia dans les Vosges, dans le village des Poulières en printemps 2021, a débuté hier à Paris. Ils sont tous poursuivis pour association de malfaiteurs en lien avec une entreprise terroriste. Sébastien Bauer, vous avez assisté pour Ici Lorraine à cette première journée d'audience.
2: Rémi Daillet, petite moustache et lunettes à monture dorée, est assis dans le box derrière la paroi vitrée. Seul prévenu à comparaître détenu, il a été réincarcéré le mois dernier après avoir violé son assignation à résidence et quitté le département du Tarn. Au premier rang, ses co-prévenus. Lola Montemaggi, la mère de Mia, soupçonnée d'avoir commandité l'enlèvement de sa fille dont elle avait perdu la garde. Et puis des profils variés. Un colonel à la retraite, un professeur de physique-chimie, un pianiste, un agent immobilier recruté par Rémi Daillet, tous sont accusés d'être impliqués dans des actions violentes. L'enlèvement de Mia au domicile de sa grand-mère dans les Vosges ou encore un projet de coup d'État pour libérer la France d'un pouvoir tyrannique, dixit Rémi Daillet. Celui qui rêvait de prendre le pouvoir avait déjà rédigé son programme. Parmi les mesures phares, l'interdiction de la 5G, la suppression des impôts et le retour de la monarchie.
1: Le premier moment fort de ce procès de près d'un mois, ce sera demain, avec l'audition de la mère de Mia, Lola. Une femme de 32 ans est en garde à vue en Moselle. Elle est soupçonnée d'avoir profané et vandalisé près d'une centaine de tombes catholiques dans un cimetière de Mézières-les-Metz. Elle s'est elle-même présentée au commissariat. On ne connaît pas du tout ses motivations pour le moment. Ces faits interviennent moins de 2 semaines avant la venue du pape Léon XIV qui doit célébrer une messe en la cathédrale Saint-Étienne le lundi de la fin du mois. Le nouvel appel à témoins lancé par les gendarmes de Meurthe-et-Moselle après la disparition d'un habitant de Liverdun, Gérard Legrand, 79 ans, n'a plus donné de signe de vie à ses proches depuis lundi matin. Il portait un jean noir. Son descriptif est à retrouver sur ici.fr.
3: La ville de Toul va bientôt avoir son nouvel hôpital.
1: Ah, il faudra un peu de temps encore, sans doute fin 2031, début 2032, pour avoir ces 26 lits supplémentaires et cette superficie multipliée par 3. Mais hier, une étape importante pour la rénovation et l'extension de l'actuel centre hospitalier Saint-Charles a été franchie avec la signature officielle du marché et de la maîtrise d'œuvre. C'est un soulagement pour les 700 employés du site, dont le président de la commission médicale d'établissement de l'hôpital de Toul, le docteur Laurent Dacordi.
4: Comme je dis, on est beaucoup de médecins à avoir pensé très tôt qu'il fallait augmenter le capacitaire de l'hôpital, même si c'était pas toujours dans l'air du temps de dire on va augmenter le nombre de lits à l'hôpital, au vu des dernières politiques. Et nous, on le savait qu'on aurait ce besoin, et ce besoin, c'est un soulagement, puisque encore une fois, quel que soit le soignant, voir un patient dormir sur un brancard, quel que soit son âge, quelle que soit sa pathologie, c'est toujours une souffrance pour le patient, mais aussi pour les soignants qui ne peuvent pas soigner dans les conditions qu'ils voudraient. Et la deuxième chose, pour les soignants, bien sûr, avoir des locaux plus adaptés à leurs besoins. Vous avez vu le projet architectural. On a fait travailler les soignants sur les circuits des patients, sur comment ils voyaient le soin, comment ils voyaient leur activité. Et adapter l'outil au travail, c'est quelque chose d'indispensable pour nos soignants. Ça ne peut faire que du bien et aux patients et aux soignants.
1: Et le coût des travaux est estimé à 36 millions d'euros. Autres travaux d'envergure engagés à Toul, ceux du centre des impôts à 5 millions d'euros sont mis sur la table pour en faire la future maison de l'État, qui permettra de regrouper différents services en un seul et même lieu. Le chantier nécessite de déménager pendant 1 an et demi le centre des impôts avenue du colonel Péchaud. Dans l'info d'ici à 8h30, nous irons rendre visite aux habitants de la communauté de communes de Moselle et Madon, pas très loin de Nancy. Depuis l'automne dernier, ils ont la possibilité d'acheter des récupérateurs d'eau à moindre coût. Il y a une dernière commande récemment d'ailleurs. C'est la collectivité qui finance la plus grande partie. Ça représente un investissement d'une dizaine de milliers d'euros pour elle. Et l'opération qui sera renouvelée à l'hiver 2027, connaît un réel succès. Avec son acolyte Fred Chichin, elle a fait danser la France des années 80 avec des tubes restés dans les mémoires. Catherine Ringer, chanteuse du duo mythique Rita Mitsouko, s'est éteinte à l'âge de 78 ans. 68 ans, pardon.

0: pardon. Et dans le journal de 9h, nous aurons quelques fans de la chanteuse ici en Meurthe-et-Moselle qui réagiront à cette disparition.
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0: Côté ciel, à quoi peut-on s'attendre aujourd'hui?
2: Des nuages pour démarrer cette journée avec des températures aux alentours des 13 degrés. Et pour cet après-midi, les températures devraient atteindre entre 19 et 22 degrés avec les maximales dans le Toulouse, avec le retour des éclaircies. Vous pouvez nous donner les températures près de chez vous sur les réseaux sociaux d'ici Lorraine. Et Ludovic Godière se fera un plaisir de les donner tout au long de cette émission. Ludovic, sur les routes.
3: Le gros point noir à cette heure-ci, c'est pour vous qui êtes actuellement en direction de Nancy sur la fin de la N4 en approche de l'A33, zone de travaux, donc des ralentissements. Si vous êtes sur l'A330 aussi, vers Ludre en direction de Nancy, quelques ralentissements. Et puis entre Custine et Froid, hein, ça c'est un classique aussi, chaque matin, ça ralentit. Vous nous appelez au 03 83 36 20 20 si vous rencontrez quoi que ce soit.
2: Et d'ailleurs, on vous a mis une carte interactive des stations-service les moins chères, une carte carburant de 25 boulevard Lobo à Nancy.
4: C'est donné.
2: Là, c'est les moins chers. Et 2,25 avenue de la Fontenelle à Golbey. N'hésitez pas à consulter la carte carburant d'ici Lorraine.
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2: On va accompagner votre petit déjeuner. On ne fait pas tourner les serviettes, mais les violons avec Jean-Jacques Goldman sur votre radio ici Lorraine. À bientôt, 8h10.

0: Tourne les violons de Jean-Jacques Goldman et tourne les oreilles de notre petit lapin qui est tout simplement magnifique et que vous pouvez surnommer au WhatsApp d'ici là, nos 03 83 36 20 20.
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0: Et toute l'équipe d'ici matin qui vous souhaite un bon réveil, un bon début de journée. Bonjour les Lorraines et les Lorrains, j'espère que vous allez bien en ce mercredi 16 septembre. Chaque jour, on vous propose un sujet d'actualité. Vous pouvez participer et répondre à la question d'ici matin Lorraine avec Ludovic Godillère.
2: Oui, il y a l'État qui a une nouvelle idée pour essayer de faire 30 milliards d'économies. Ils envisagent par exemple de ne plus accorder les 10% de l'abattement fiscal aux millions de retraités. Nous allons réagir ensemble à cette question à partir de 9h dans votre émission Ici, c'est vous. Alors vous, qu'en pensez-vous? Est-il normal que les retraités participent à l'effort national? La plupart des messages y sont contre et il y en a même un qui a dit quelque chose que tout le monde pense secrètement. Bah, ils ont qu'à déjà se faire leur propre poche avant de faire la poche du reste des Français. Voilà ce qui est annoncé. En tout cas, vous, vous en pensez quoi? Eh ben, on va débattre sur le sujet tout à l'heure. 03 83 36 20 20.
0: Et en attendant vos appels, ce même numéro vous permet également de jouer avec nous. Alors, Ludovic Godillère, vous vous souvenez du film Les Monty Python, Sacré Graal?
2: Oui.
0: Avec, vous savez, avec les noix de coco, là, quand il faut comme ça, là. Pour faire le bruit de cheval. C'est parfait parce qu'on vous offre des places, là, ce matin.
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0: Déjà là, le cheval. Ce sont les chevaux de la troupe du Ménil Saint-Michel qui vous attendent pour ce week-end.
2: 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Il va falloir essayer de deviner le mot manquant de notre extrait que voici. C'est un titre de Vianney.

0: suffisent. Et si l'averse nous touche, toi et moi,
1: Vianney avec Beau Papa. Alors, quel est le mot manquant qui s'aime pareil, fidèle, ou qui s'aime pas pareil, infidèle? À vous de jouer dès maintenant au 03 83 36 20 20 pour jouer avec nous.
2: 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En attendant vos appels, il n'y a pas d'âge pour les arnaques. De nouveaux escrocs tentent de vous avoir. Figurez-vous que ce sont des collégiens. Audrazo va vous en dire plus dans un instant.
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2: 8h17, c'est votre rendez-vous anti-arnaque avec Audrazo qui vous aide à démêler le vrai du faux comme chaque matin. Aude, vous nous alertez sur un piège en vogue en ce moment, en cette rentrée, avec des escrocs adolescents.
9: Oui, je vous plante le décor. Un jeune frappe à la porte, il est même très jeune, il vous dit qu'il est collégien. Généralement, il n'est pas tout seul, c'est un petit groupe et ce petit groupe vous propose d'acheter un calendrier, des cartes, des objets. Pourquoi ? Pour financer un voyage scolaire, généralement à l'étranger. Le scénario, il est crédible à première vue et puis c'est vrai, ça se fait. Hein. Ça m'est arrivé, moi, personnellement, quand j'étais ado, d'aller toquer aux portes des voisins pour financer un projet de mon collège ou de mon lycée. Problème, dernièrement, plusieurs établissements et plusieurs mairies aussi tirent la sonnette d'alarme un peu partout en France parce que ces jeunes, parfois, racontent absolument n'importe quoi. Il n'y a pas de voyage, il n'y a pas de projet pédagogique, ils ne sont même pas du collège dont ils parlent et ils se mettent surtout votre argent dans la poche.
2: Et Aude, comment on fait pour démasquer ces jeunes fraudeurs ?
9: Alors, je ne vais pas vous dire de ne jamais donner d'argent à un ado qui se présente chez vous pour vous vendre un ticket de tombola ou un calendrier. Par contre, avant de lui donner 5-10 euros, je vous conseille quand même de faire quelques petites vérifications. Par exemple, demander des détails sur le voyage en question, demander au jeune le nom de ses profs, dans quelle classe il est. Et puis, dites-lui surtout de repasser plus tard que, en fait, vous allez passer un petit coup de fil avant à l'établissement pour vérifier. Si le jeune est de bonne foi, il repassera sans doute. S'il ne l'est pas, je peux vous dire qu'il ne reviendra pas. Quand vous détectez une arnaque comme celle-là, autre conseil, prévenez l'établissement, c'est important. Prévenez aussi la mairie. Et puis, faites comme vous feriez avec toute personne malhonnête qui toque à la porte. Parlez-en aux voisins, jouez collectif. C'est la meilleure arme, finalement, contre les escrocs, quel que soit leur âge.
2: Et oui, heureusement que vous êtes là, Audrazo. En plus, Halloween approche. Donc, ils vont être nombreux à venir sonner à votre porte, mais pour peut-être demander des bonbons. En tout cas, si vous êtes victime d'une arnaque, vous pouvez contacter Aude pour lui raconter à ici.arnaque@radiofrance.com. Audrazo, que vous retrouvez tout à l'heure avec Enora Malagré dans On vous doit bien ça. Le temps aujourd'hui en Lorraine, des nuages ce matin pour démarrer la journée, température aux alentours des 13 degrés et qui devrait atteindre entre 19 et 22 degrés avec les maximales dans le Grand Nancy. Sur les réseaux sociaux, ici Lorraine, Ludovic Godière.
1: Oui, vous êtes nombreux à réagir, à nous envoyer des petits messages comme Bernadette qui nous dit qu'il fait 14 degrés chez elle à Lubine. Kiki, lui, est à Marinvillers, il fait 18 degrés. Puis Marivonne est à Anoul, il fait 21,2 degrés. C'est très précis pour le message de Marivonne.
2: 21 degrés ce matin ?
1: Ouais, c'est ce qu'elle dit.
2: À Anould ?
1: Ouais.
2: Bon, Marivonne, envoyez-nous une photo du thermomètre, j'ai envie de voir ça.
1: Sur, je suis en train de tilter là, ouais.
2: Sur les routes, à présent, Ludovic Godillard.
1: Bon, bah, c'est toujours un peu la galère hein, sur la fin de la Nationale 4, au début de la 33, avec la zone de travaux. Quand vous êtes dans le secteur de Ludres, sur la 330 aussi en direction de Nancy. Et puis quand vous êtes sur la fin de la 31, là, vers Custine, en direction de Frouard, en direction de Nancy. Quelques ralentissements, tout comme dans le secteur de Tomblaine.
2: 03 83 36 20 20, ici Lorraine toute la journée à vos côtés. Et d'ailleurs, si vous devez faire votre plan, on vous a mis une carte carburant des stations-service les moins chères aujourd'hui, en ce mercredi 16 septembre, 2,25 avenue de la Fontenelle à Golbey et 2,25 également à la station-service du boulevard Lobo à Nancy. Et dans un instant, pour accompagner votre petit déjeuner, ou pourquoi pas votre trajet en voiture, vos places pour le Toon ou vos spectacles de la troupe du Ménil Saint-Michel sera lieu ce week-end dans l'Oral. C'est juste après Mamma Mia avec Abba sur votre radio ici Lorraine.

0: Mamma Mia, Abba sur votre radio ici Lorraine.
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0: Nous sommes à Fléville devant Nancy avec Virginie qui tente sa chance pour remporter ses places pour aller voir la troupe du Ménil-Saint-Michel. Bonjour Virginie.
3: Bonjour.
4: Bonjour Virginie, vous faites quoi de beau ce matin à cette heure-ci à 8h24 là?
3: Je me prépare pour aller travailler.
4: D'accord, vous faites quoi de beau dans la vie?
3: Je suis cadre administratif.
4: D'accord, écoutez, fan de Vianney peut-être, parce que vous avez sans doute la bonne réponse. On écoute l'extrait, le mot manquant c'était quoi pour vous? Qui s'aime pareil fidèle ou qui s'aime pas pareil infidèle?
3: Qui s'aime, je me souviens même plus d'ailleurs.
4: Allez, on va écouter ça ensemble.
5: Y a pas que les gènes qui font les familles, des humains qui s'aiment suffisent.
4: Voilà.
5: Et si l'inverse.
4: C'est gagné pour vous, Virginie. On vous offre vos invitations pour ne rien rater de l'événement incroyable où vous allez pouvoir voir quelque chose d'équestre magnifique à la ferme équestre de Ménil-Saint-Michel. Ça sera ce samedi à partir de 20h30.
3: Super, merci beaucoup les enfants.
4: Profitez-en bien.
0: Quelle est la radio parfaite pour bien démarrer la journée? La radio des chevaux, Virginie.
3: Ici Lorraine.
0: La radio de tous les Lorrains. Belle journée à Fléville.
3: Merci.
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0: Et à 8h25, Ludovic Godier, nous allons prendre la direction du pays de la lutherie à Mirecourt avec Véronique Laure.
4: Oui, effectivement, avec Véronique Laure, on découvre beaucoup de choses. Avec Jean-Régis Vallot, professeur de philosophie à Mirecourt et peintre amateur, il s'est lancé un défi pour l'année 2026-2027. Peindre 40 à 50 portraits des habitants de Mirecourt, une expo est même prévue en 2027.
7: Donc on a 1, 2, 3, 4, 5, 6, 7. 8, 9, 10 portraits, là, c'est ça?
8: Douzaine, et puis voilà.
7: Objectif?
8: Entre 40 et 50.
7: Mais alors, vous arrêtez les gens dans la rue, vous voulez que je vous peigne?
8: Non, comme j'ai fait courir le bruit en contact.
7: Les gens se précipitent.
8: Voilà, en tout cas, on se précipite, oui.
7: Ah, ça doit être sympa. Ouais,
8: quand je vais demander à certaines personnes, oui, mais je ne sais pas trop. Je ne suis pas photogénique, alors je dis, ce n'est pas une question de photo, justement, là. Mais ce sont de très bons professeurs parce qu'ils sont exigeants. Ah, ça doit leur ressembler, puis il y a aussi des choses qu'ils ne veulent pas voir apparaître. Hein. Voilà, je respecte leur demande.
7: Ça vous est venu comment, cette idée?
8: C'est un petit côté un peu politique, quelque part, politique et sociale. Quoi. Mmh. Je voudrais qu'il y ait un petit peu moins d'inimitié, de haine. C'est pour ça que j'ai été voir. Enfin, je reçois un peu toutes les demandes et quand je sollicite, c'est un petit peu tous les âges. La parité est fondamentale et puis une diversité ethnique. J'essaie de représenter un maximum de gens de Mirecourt.
7: Alors vous êtes né ici?
8: Pas du tout. Moi, je suis langrois. Les circonstances de la vie, le travail, voilà. Mais je me retrouve à Mirecourt et puis je m'y plais bien, quoi. Ouais. Maintenant, je suis mircourtien d'adoption. Ça fait depuis 2003 que j'enseigne sur Mirecourt. Donc maintenant, je connais pas mal de jeunesse ici. Puis maintenant, un peu moins jeunes et qui ont des enfants. Donc j'ai leurs enfants parfois en classe. Bon, j'ai eu des collègues qui avaient des petits-enfants. Moi, je suis encore pas là. Hein. Bon, si j'avais été prof depuis le début, je pense que oui, j'aurais des petits-enfants.
7: Ah oui, vous avez encore une vie avant.
8: J'ai fait de l'édition, j'étais en librairie. J'étais pas mal versé dans le monde du livre.
7: Et là, vous avez fait une tentative d'autoportrait.
8: Oui, une tentative, oui, vous dites bien. Oui.
7: Non, oui, vous avez fait un autoportrait.
8: La barbe est plus courte, là. Donc, c'était plus jeune.
7: Ça sera dans l'expo?
8: Non, pas celui-là, j'en ferai un autre. Puisque
7: de vous?
8: Je voudrais que tous les tableaux reflètent une même période. Mirecourt, d'accord. En 2026-27. Okay. Bon, ça peut paraître un peu bizarre comme idée, mais bon...
7: Non, pourquoi?
8: Voilà, je prends, j'en sais
7: rien. Non, pas du tout.
8: Dire, ici, je prends celui-là.
7: Bon. je vais vous prendre en photo au milieu de tout ça, si vous voulez bien, pour le web. Allez, je repars avec mon son, mes photos... La petite marmotte qui me dit au revoir une dernière fois. Vous allez faire quoi, vous, maintenant?
8: Je vais me préparer pour mon prochain cours. Mais oui, cet après-midi.
7: C'est quoi le thème?
8: Je suis en train de leur parler de la notion de liberté. À travers ça, je commence à poser une question. Peut-on forcer quelqu'un à être libre?
7: C'est bon, je repars avec de la réflexion pour la route. Merci beaucoup.
8: Bonjour.
0: Et pour suivre son projet, rendez-vous sur Facebook. Vous pouvez chercher le profil de Jean Vallot, un portrait magnifique que nous a proposé Véronique Laure. Vous pouvez chaque jour répondre à un sujet d'actualité, une question qu'on vous pose chaque matin. C'est la question d'ici matin, Lorraine.
4: Et ça concerne l'État qui a une nouvelle idée pour faire des économies, faire les poches des retraités. Et pour ça, bah, il cherche à faire 30 milliards d'économies en envisageant de ne plus accorder les 10% de l'abattement fiscal à des millions de retraités. Vous, vous en pensez quoi? 03 83 36 20 20. On fera l'émission ensemble dès 9h avec vous, Mathieu Barbier. Vous qui êtes bientôt en retraite d'ailleurs d'ici quelques années, vous en pensez quoi de cette idée?
9: Une grosse quinzaine d'années. Encore le temps de voir venir. Voir 20 ans, on ne sait pas.
4: Bon, d'accord.
0: Et dans moins de 2 minutes, l'actualité en France et dans le monde avec Valentine Lettès.
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0: Il est 8h30, mercredi 16 septembre. Votre actualité en Meurthe-et-Moselle et dans les Vosges avec Mathieu Barbier.
9: Le nouvel hôpital de Toul sera opérationnel dans un peu plus de 5 ans plus tard, début 2032, après la signature hier du marché de la maîtrise d'œuvre. Le centre hospitalier Saint-Charles sera 3 fois plus grand. Sa rénovation terminée avec 26 lits supplémentaires. Le déblocage des aides pour les agriculteurs de Meurthe-et-Moselle. La préfecture annonce d'ici quelques jours une enveloppe d'1 500 000 euros. Ça représente environ 6 000 euros par exploitation. Toutes ne seront pas aidées. Évidemment, c'est la sécheresse qui est en cause. Les syndicats sont ressortis déçus de la réunion. Dans un instant, l'info d'ici nous emmènera du côté de la communauté de communes de Moselle et Madon avec les récupérateurs d'eau qui cartonnent. Mais avant cela, Valentine Lottès.
7: Pour corruption et trafic d'influence, Rachida Dati est jugée à partir d'aujourd'hui à Paris, soupçonnée d'avoir touché 900 000 euros pour défendre les intérêts de Renault Nissan. En tant qu'eurodéputée, l'ancienne ministre risque jusqu'à 10 ans de prison. Encore un blocage de dépôt de carburant, celui de Frontignan dans l'Hérault, où une centaine de pêcheurs sont sur place depuis tôt ce matin. Troisième jour de mobilisation de la profession pour interpeller le gouvernement sur la hausse des prix du carburant. La ceinture des ministres, de plus en plus serrée, avec 30 milliards d'euros d'économies à trouver dans le prochain budget de la France. Le chef du gouvernement prévient, les ministères auront l'an prochain un budget identique à celui de cette année. Pas 1 euro de plus, excepté pour celui des armées. Qui dépouille les casernes de pompiers? 11 cambriolages désormais en Auvergne-Rhône-Alpes depuis le début du mois d'août. Les voleurs sont notamment repartis avec leurs pinces de désincarcération, utilisées pour secourir les victimes d'accidents de la route. Si vous avez des barquettes de légumes au frigo, ne les mangez pas tout de suite. Certaines préparations pour plancha, ratatouille ou piperade font l'objet d'un rappel. Vendus par Intermarché et Leclerc, les légumes présentent un taux trop élevé de pesticides. Les détails sur les barquettes concernées sur ici.fr. Et puis quel monument sera désigné comme le préféré des Français cette année? Stéphane Bern dévoile le gagnant de l'édition 2026 ce soir. 14 sites en lice, comme la cathédrale de Chartres, le château de Grignan ou encore la piscine Art déco de Bruay-la-Buissière.
9: Merci Valentine Lottès. Nous prenons donc la direction de la communauté de communes de Moselle et Madon, où les habitants de Neuve-Maisons, Richard-Ménil et 17 autres communes peuvent acheter des récupérateurs d'eau à moindre coût. C'est la collectivité et l'agence de l'eau qui prend en charge les 3/4 des coûts de ces bacs. Et avec la sécheresse historique de ces derniers mois, l'opération connaît un franc succès. Une commande a eu lieu il y a quelques jours et tout est parti très vite. Jules Hausse.
13: Le jour de l'ouverture à la vente des récupérateurs d'eau, le site de la communauté de communes a enregistré un pic de 4000 connexions.
14: Ah ben c'est sûr qu'on a vu juste.
13: Cette troisième opération en moins d'un an est celle qui a connu le plus de succès selon Gilles Janson. Il est vice-président en charge de l'eau et de l'assainissement à la communauté de communes de Moselle et Madon.
14: Les précédentes, ça s'est passé sur quelques jours. Là, ça s'est passé sur un jour et demi.
13: Les habitants avaient le choix entre deux modèles, un de 1000 litres et un autre de 380, qu'ils ont payé au quart du prix. Le reste est financé par l'agence de l'eau Rhin-Meuse et la communauté de communes. Plusieurs milliers d'euros bien investis pour Gilles Janson.
14: Ça fait une économie sur la consommation d'eau. Nous, on s'engage sur cette problématique-là parce que ça évite aussi de consommer de l'eau potable dans des périodes comme celle-ci, alors que les gens peuvent avoir à disposition un récupérateur d'eau.
13: Pour l'instant, un peu plus de 500 récupérateurs d'eau ont été vendus et en plus des périodes de sécheresse, leur installation peut avoir des effets positifs contre les inondations. France Pédler est l'un des deux créateurs d'Aquacollect, la société qui organise les distributions.
15: En contrepartie, ce qu'on demande en général à l'habitant, c'est de se déraccorder en partie de leur maison. Ça permet aussi qu'il y ait moins d'eau dans les réseaux d'eau pluviale. Et ça évite effectivement en fait certaines inondations en fonction de la géographie de la commune.
13: Presque tous les habitants concernés ont aussi accepté d'aider leur commune. Ils se sont inscrits sur un fichier pour être avertis avant les périodes de risque d'inondation. Ils vont mettre à profit leur récupérateur d'eau.
15: En l'occurrence, lorsqu'il y a des pluies très importantes, on leur demanderait deux jours avant automatiquement avec de vider leur récupérateur d'eau de pluie pour préparer le terrain autour de chez eux. Ça permet déjà à l'eau de pénétrer dans le terrain et ensuite de remplir son récupérateur d'eau de pluie. Et ça permet d'éviter les inondations en contrebas, souvent dans les communes.
13: Ce fichier permettra aussi à la communauté de communes de localiser ses cuves lors des incendies. Si les pompiers en ont besoin, ils pourront alors se fournir en eau chez les habitants volontaires.
9: Une nouvelle commande sera faite à l'hiver 2027. Côté ciel, quel temps dans la communauté de communes de Moselle-et-Badon ?
0: Les nuages, un petit peu partout dans la région, avec des températures aux alentours des 13 degrés. Cet après-midi, elle devrait attendre entre 19 et 22 degrés avec les maximales dans le Toulouse. On devrait avoir le retour des éclaircies. Vous prenez la voiture ce matin, vous partez au travail, ça coince sur l'A33 ce matin. Dans les deux sens de circulation, toujours en raison de cette zone de travaux qui vont ralentir dans le secteur de Rosières-aux-Salines. Ça commence même à déborder sur la Nationale 4, hein, dans le secteur du Divilé. Vous êtes ralenti jusqu'à Saint-Nicolas-de-Port dans le sens Lunéville vers Nancy. Je crois que ça commence... Bon, ça va mieux sur la 330, puisque tout à l'heure vous étiez ralenti, mais un léger ralentissement lorsque vous sortez de l'échangeur et que vous essayez de monter vers Brabois, ça coince légèrement. Et sinon, ailleurs, tout va bien, mis à part, je viens de voir à l'instant, que ça coince pour prendre la 31 lorsque vous arrivez par Delmont. 03 83 36 20, dites-nous ce qui se passe sur cet axe et n'hésitez pas à consulter la page Facebook de notre partenaire, hein, Foradar 54.
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0: Vous avez prévu de faire votre plein aujourd'hui. On vous a mis une carte carburant des stations-service les moins chères. De 25 avenue de la Fontenelle à Golbey dans les Vosges. De 25 également dans la station-service boulevard Lobo à Nancy. Et ce matin, nous rendons hommage à Catherine Ringer qui nous a quittés hier. Ce sont les Rita Mitsuko avec Marcia Baila sur votre radio. 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

0: de Rennes rend hommage à Catherine Ringer qui nous a quittés hier. C'était les Rita Mitsouko avec Marcia Baila à 9h20.
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0: Bonjour les Lorraines et les Lorrains, plus que 3 jours avant le week-end et on commence déjà à l'organiser. J'espère que vous allez bien, c'est mercredi 16 septembre. Si vous avez envie de vivre une belle journée ce samedi ou ce dimanche, il y a la 3e édition des Fermes Ouvertes Bleues Vert Vosges. On va faire le point avec le président de l'association qui est également producteur aux herbes du Valtain. Tout d'abord, si vous voulez en savoir plus sur notre région, l'actu de l'histoire en Lorraine avec Vianne Huguenot et Ludovic Godillère.
2: Il est passionné d'histoire, il est incollable sur de nombreux sujets. C'est Vianne Huguenot pour votre rendez-vous l'actu de l'histoire en Lorraine. Aujourd'hui, on va parler de la relation Lorraine-Algérie. C'est une vieille histoire avec une date majeure, le 16 septembre 1959.
3: Une date majeure, oui, vous avez raison, mais une date oubliée. Et c'est pourtant une date clé dans l'histoire commune France-Algérie. Et dans l'histoire commune, Lorraine-Algérie, car toutes les grandes dates de l'histoire des deux pays passent par la Lorraine ou par des Lorrains. Dès 1830, avec la conquête de l'Algérie, un épisode ultra violent et pas très glorieux, hein, auquel plusieurs militaires lorrains participent, dont le Nancéen Charles Dubarry, qui va obtenir ses galons de colonel en 1840 pendant le siège de Mazagran, dans la région de Mostaganem. Et à cette époque, il a 65 ans. Et son fils est également de la partie, François-Charles Dubarry. À 19 ans, il est aussi à Mostaganem. Mais lui, là-bas, il va attraper le grade de sous-lieutenant. Et le fiston ira beaucoup plus loin que le paternel, hein, devenant général, puis ministre de la guerre. Alors, à partir de cette conquête algérienne, des Français vont émigrer vers l'Algérie, devenue française, et particulièrement après la défaite de 1871, quand l'Alsace et une partie de la Lorraine sont annexées à l'Allemagne. Beaucoup de nos compatriotes lorrains émigrent alors en Algérie pour rester français. C'est pas banal. Hein.
2: Et on va connaître la migration dans l'autre sens. Des Algériens s'installent en France jusque dans les années 70-80.
3: Et c'est une émigration complexe, car des Algériens dont on a pris le pays vivent à partir de 1848 dans un département français. Et quand ils émigrent dans la métropole, ils sont considérés étrangers. En 1954 démarre la guerre d'Algérie et Charles de Gaulle, qui revient au pouvoir en 58, est favorable à l'Algérie française. Mais il évolue. Et le 16 septembre 1959, on y vient à cette date, il y a tout juste 67 ans, il prononce un discours historique, mais peu de monde retient cette date. De Gaulle prononce pour la première fois le mot autodétermination. Après 5 années d'une guerre sanglante, il reconnaît aux Algériens leur libre choix, donc quelque part leur indépendance. Alors ça va évidemment lui mettre à dos les partisans de l'Algérie française qui ne lui pardonneront jamais ce revirement. Et des événements violents vont se poursuivre. Juillet 1961, on assiste par exemple à la nuit des paras. Certains la nomment la ratonnade de Metz. Des paras pro-Algérie française sont postés à Metz et font une descente en ville, ciblant les Maghrébins. Il y a 4 morts. Un an plus tard, De Gaulle sera visé par un attentat organisé par l'OAS, qui est une organisation d'extrême droite pro-Algérie française. C'est le fameux attentat du Petit Clamart. On croise à nouveau la Lorraine, car le patron de cette opération est un lunévillois, oui, le colonel Bastien Thiry, qui va devenir le dernier condamné à mort fusillé en France.
2: Merci pour ce petit cours d'histoire passionnant, Vianne Huguenot, avec l'actu de l'histoire en Lorraine. 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
0: Et dans un instant, on va faire un point complet sur vos conditions de circulation. Et d'ailleurs, si vous devez faire votre plein, tiens, ce matin, ce mercredi 16 septembre, on vous a mis une carte carburant des stations-service les moins chères. Vous êtes dans les Vosges. Et c'est à 2,25 dans la station-service boulevard Lobo à Nancy et 2,25 également avenue de la Fontanelle à Golbey.
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0: Le temps à 9h moins le quart aujourd'hui en Lorraine, des nuages pour vous accompagner avec des températures aux alentours des 13 degrés, avec cet après-midi des températures qui devraient atteindre entre 19 et 22 degrés avec les maximales dans le Toulois. Sur les réseaux sociaux d'ici Lorraine, Ludovic.
2: Oui, c'est ce qui est confirmé par les auditeurs. On a Bernard par exemple qui habite après au pied de la colline de Sion, 16 degrés ce matin, il attend effectivement du 22 cet après-midi. On a André aussi de Édouard, il fait 16 degrés ce matin avec aucun vent. Comment ça se passe sur la route Storcy, si vous êtes en approche de Nancy, toujours des ralentissements suite à des travaux entre la Nationale 4 et la 33. Plus trop de difficultés hein, quand vous êtes sur la 330 à l'approche de Nancy. Et puis également entre Custine et Foix, ça va beaucoup mieux la circulation sur la 31 et tant mieux.
0: 03 83 36 20 20 ici Lorraine toute la journée à vos côtés. Nous sommes, vous êtes nos yeux sur les routes. Nous sommes ravis de vous avoir chaque jour avec nous. La question d'ici matin, Lorraine, vous pourrez d'ailleurs réagir sur un sujet d'actualité juste après vos informations de 9h avec Ludovic Godillère.
2: L'État doit-il faire les poches des retraités pour faire des économies? C'est la question à laquelle vous réagissez tout à l'heure, dès 9h, dans votre émission Ici, c'est vous. Le gouvernement qui cherche 30 milliards d'économies envisage de ne plus accorder les 10% de l'abattement fiscal à des millions de retraités. Alors vous en pensez quoi? Est-ce que c'est normal ou non? Vous êtes très nombreux à réagir, on fera le point complet tout à l'heure, 03 83 36 20 20. Pour nous appeler.
0: Et en attendant vos appels, ce matin, on commence déjà à organiser votre week-end avec notre invité qui a fait la route depuis le Valtin. Il a vaincu la départementale 11, il a roulé sur la Nationale 57, il est remonté sur la 330 pour arriver dans notre studio avec un magnifique chapeau. Hein. C'est Julien Michel qui va venir nous présenter la troisième édition des Fermes Ouvertes Bleues vers Vosges. C'est juste après cette nouveauté, Soprano avec DJ.

0: DJ Soprano, une nouveauté ici Lorraine pour bien démarrer la journée ensemble. Et on commence à préparer votre week-end avec une belle idée de sortie pour faire le plein de nature avec la troisième édition des fermes ouvertes bleues vert Vosges qui reviennent du 18 au 20 septembre. Donc ça va commencer ce vendredi. Et nous avons le plaisir de recevoir le président de l'association Bleu vert Vosges qui est également producteur aux herbes du Valtin. C'est Julien Michel qui est avec nous et qui a fait la route depuis le massif avec un magnifique chapeau que je vous invite à regarder si vous avez le temps d'allumer le poste de télévision. Bonjour Julien.
1: Bonjour.
0: Alors vous revenez pour une troisième édition. L'idée, elle est simple. On pousse les portes des exploitations et on rencontre directement celles et ceux qui travaillent dans le massif. Qu'est-ce que vous avez envie de faire découvrir au public pendant ces trois jours?
1: Oui, alors on est 9 fermes et l'idée c'est vraiment de faire découvrir nos coulisses. Donc ça va être passer un peu derrière la boutique, entre guillemets. Donc c'est voir le séchoir, là où on sèche les plantes, nos ateliers de transformation. Mmh. Ou alors il y a aussi des ateliers découvertes, des bébêtes par exemple, ou voilà.
0: Alors, cette année, 9 fermes participent et ouvrent leurs portes un petit peu partout dans le massif. En gros, est-ce qu'on peut construire son week-end en allant de ferme en ferme et est-ce que chacune propose une expérience différente?
1: Ouais, il y a plein d'expériences différentes. Donc, il y aura un atelier tisane, par exemple, à chapeau de paille et bottes de pluie.
0: C'est le nom de la ferme?
1: Ouais, c'est le nom de la ferme.
0: C'est ça.
1: Il y a, on peut voir la distillation, la ferme du bien-être, voir le séchoir, par exemple, aux herbes du Valtin. On peut déguster les produits. Et voilà, il y a vraiment plein de trucs différents.
0: Mais qu'est-ce qu'on cultive dans ces fermes?
1: Eh ben, on cultive principalement des plantes médicinales aromatiques et aussi des petits fruits. On est une association de 40 producteurs, en fait, sur le massif.
0: Est-ce que vous auriez un exemple de plantes médicinales, par exemple? Où vous en cultivez, chez vous?
1: Ouais.
0: La ferme du Valtin.
1: Je peux dire une plante emblématique, ça va être l'arnica, par exemple. L'arnica qui commence vraiment à être protégée, enfin, la ressource s'épuise, en fait, et du coup, les fermes, là, on a un programme avec 6 fermes qui commencent à le cultiver, en fait, pour éviter d'avoir une pression sur le Markstein. C'est la zone de cueillette.
0: D'accord.
1: Ouais.
0: Alors, moi, je suis un passionné du jardin, puisque chaque jour, j'ai une rubrique avec Roland Motte, notre expert jardin, à 6h12. Et je voulais vous demander, comment on le cultive, cette arnica?
1: Eh ben, en fait, là, on est sur des essais, parce que, à la base, c'est une plante sauvage. Mmh. Et donc, là, on fait plein d'essais différents, et il se cultive un peu comme toutes les autres plantes, comme une salade, on va dire. Sauf qu'il a des levées un peu différentes, au niveau de la germination, par exemple, faut faire ça à des bons moments, etc. Mais c'est une plante vivace, et elle fleurit seulement l'année d'après.
0: D'accord. Plante vivace, ça veut dire qu'il pousse chaque année.
1: Ouais, c'est ça.
0: Oui. Comme je vous ai dit avec Roland Motte, j'en apprends tous les jours et je vous invite d'ailleurs à écouter notre superbe rubrique chaque jour à 6h12. L'un des temps forts aura lieu samedi au jardin de l'Humus, à ne pas confondre avec l'Humus. Rien à voir. C'est à Hanould avec de la permaculture, une animation autour des oiseaux, puis une conférence de l'ingénieur agronome Hervé Coves. C'est important pour vous qu'il y participe?
1: Ouais, c'est super chouette, Hervé. On a fait une formation avec lui en début d'année. Et c'est quelqu'un de super intéressant qui est spécialiste des mycorhizes. Donc, toute l'interaction du monde...
0: Alors, attendez, expliquez-nous ce que c'est les mycorhizes, parce que il n'y a pas que des experts jardins qui nous écoutent ou qui nous regardent.
1: Les mycorhizes, c'est des champignons qui vivent en interaction avec les racines des arbres ou des plantes. Et du coup, toutes les plantes communiquent entre elles. Et elles peuvent s'aider, notamment en période de sécheresse, à envoyer de l'eau, en fait. Et grâce aux mycorhizes, elles vont aller chercher de l'eau beaucoup plus loin. En fait, c'est une prolongation des racines des plantes.
0: Alors, vous avez parlé de sécheresse. On a eu un été assez compliqué en termes de température. Comment vous, agriculteurs vosgiens, vous adaptez aujourd'hui vos pratiques à un climat qui change, notamment pour les années à venir?
1: Ouais, et ben nous, par exemple, sur notre ferme, on travaille principalement sur sol vivant. Donc, l'idée, c'est de ramener beaucoup de carbone dans les sols. Avec de la paille ou du BRF, par exemple. Des copeaux de bois.
0: Ouais.
1: En fait, et du coup, ça va développer les champignons et ça va aussi maintenir l'humidité du sol. Mm-hmm. Et après, bah, l'idée, ça va être aussi de réussir à faire des réserves d'eau pour stocker l'eau. Parce qu'on a trop d'eau l'hiver et plus assez l'été, en fait.
0: Ça, c'est pas faux. Ça, c'est le
1: temps. Oui, en fait, on a la même quantité de pluie sur l'année, à peu près, mais elle est plus répartie pareil.
0: Alors, on en sait plus maintenant sur le programme complet de cette troisième édition de la ferme des fermes bleues vert Vosges. Et je voulais vous demander, parce que du coup, c'est vous qui allez inaugurer, je suppose, vendredi.
1: Oui.
0: Qu'est-ce que vous avez prévu?
1: On a prévu des petits toasts et puis une petite visite de la ferme. Et là, ça va être principalement avec des élus locaux.
0: D'accord. Il y aura quand même l'atelier de transformation quand même.
1: Ouais, ça va être l'après-midi, ouais.
0: L'après-midi. Comment on fait pour y participer si on souhaite venir mettre la main dans la terre?
1: Eh ben, je vous invite à aller sur le site internet de Bleu Vert Vosges, sur la page Facebook, et l'idée c'est de réserver. Parce qu'à chaque fois, c'est un peu limité, 15, 20 personnes, tout dépend des fermes. Donc c'est bien pour nous d'avoir un visu, en fait, sur le nombre de personnes.
0: Et où est-ce qu'on peut retrouver vos produits?
1: Eh ben, pour toutes les fermes, ça va être différent. Certains vont faire des marchés, ou alors il y a des magasins de producteurs, ou alors à la ferme directement.
0: Ah, on peut venir quand on veut?
1: Oui, sur certaines fermes, oui, souvent.
0: Bah, vous savez quoi, je passerai, parce que là, j'ai envie de découvrir à votre cultivation de l'arnica, votre culture de l'arnica. Merci en tout cas. Julien Michel, d'être venu nous présenter la troisième édition des Fermes Ouvertes Bleues vers Vosges. C'est un événement ici Lorraine et ça va démarrer ce vendredi.
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0: À 9h05, on a le docteur Kerzek qui est avec nous. Et cette fois, on ne parle pas du chikungunya, mais d'un autre virus transmis par les moustiques, le virus du Nil occidental qui progresse en France cette année jusqu'en région parisienne. Bonjour doc.
4: Bonjour à toutes et à tous. Et oui, c'est une véritable nouveauté cette année. Le virus du Nil occidental a manifestement décidé de s'offrir un petit séjour en France. On le connaissait surtout dans les régions méditerranéennes, mais après les Bouches-du-Rhône, le voilà désormais signalé pour la première fois jusqu'en Île-de-France, avec une quarantaine de cas autochtones, c'est-à-dire des cas contractés en Île-de-France, recensés en France depuis le début de l'été. Alors le virus, il s'appelle le West Nile, mais visiblement, il ne respecte plus tellement l'appellation d'origine contrôlée. Il est parti du Nil, il a traversé la Méditerranée et il termine son voyage près de Paris. Encore un effort. Il va demander une photo ou un selfie devant la tour Eiffel. Mais pour voyager, ce virus n'emprunte ni le train, ni l'avion. Il utilise une compagnie aérienne beaucoup plus discrète. Le moustique, et c'est pas le même moustique, on parle souvent du moustique tigre. Là, c'est le moustique commun, le moustique culex. Ce n'est donc pas le moustique tigre que l'on connaît déjà. Le moustique tigre travaille essentiellement pendant la journée. Le culex, lui, il a choisi les horaires de nuit. C'est un peu le chauffeur Uber du virus du Nil, sauf qu'il vous pique, vous dépose le colis et ne vous laisse même pas mettre une mauvaise note. Son itinéraire comporte une première escale chez les oiseaux et en fait, par accident, il va se retrouver chez l'être humain. Les oiseaux servent de grands aéroports de correspondance, mais de temps en temps, le passager, c'est vous et c'est vous qui êtes piqué. Dans 8 cas sur 10, il ne se passe rien, le voyage s'arrête sans provoquer de symptômes, l'infection passe totalement inaperçue, parfois un petit peu de fièvre ou des maux de tête ou de la fatigue, mais chez certaines personnes, notamment après 50 ans ou quand on a un système immunitaire un peu faiblard, le virus peut prendre une correspondance beaucoup plus dangereuse vers le système nerveux et là, ça provoque une méningite, une encéphalite, bref, des formes graves.
0: Alors comment on se protège, sachant que ce moustique-là pique surtout le soir et la nuit ?
4: Toute la subtilité consiste effectivement à consulter les horaires de la compagnie. Comme contre le moustique tigre, la vigilance s'exerce surtout la journée. Mais le culex, lui, il faut renforcer les contrôles à partir de la fin d'après-midi et pendant la nuit. Donc on porte des vêtements longs, on utilise un répulsif cutané et si nécessaire, on dort sous une moustiquaire. Mais il faut surtout, et ça c'est valable pour tous les moustiques, supprimer toutes les eaux stagnantes autour du domicile. Les coupelles sous les pots de fleurs, les gouttières, les récipients oubliés, etc. Bref, c'est le seul moyen de prévention. Allez, d'ici là, portez-vous bien.
0: Merci beaucoup docteur Kerzek, merci à vous d'avoir été avec nous. Toute l'équipe d'ici matin revient demain dès 6h à la radio et à 6h30 à la télévision. Belle journée avec ici Lorraine.
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0: Vous pouvez réagir au 03 83 36 20 à la question d'ici matin. Lorraine avec Ludovic Godière et Mathieu Barbier.
8: Oui, l'État doit-il faire les poches des retraités pour faire des économies? C'est la question à laquelle vous allez pouvoir participer avec nous dans les prochaines minutes avec votre radio. Ici Lorraine, merci beaucoup Maxime et puis à demain.
0: Oui, je reviens demain évidemment.
8: Eh ben à demain, évidemment.
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8: À la radio, sur Internet et sur smartphone, vous êtes avec votre radio ici Lorraine. Bienvenue à vous. Il est 9h. Il est temps de faire un point sur l'actualité avec vous, Mathieu Barbier.
10: L'hôpital de Toul va bien s'offrir un profond lifting. La signature officielle du marché de la maîtrise d'œuvre du chantier à l'établissement Saint-Charles a eu lieu hier. Un soulagement pour les 700 personnels en attente de cette extension et de la création de 26 lits supplémentaires d'ici 5 ans. Un projet dans les cartons depuis 10 ans qui semble donc vraiment sur les rails, Isabelle Baudrier.
11: L'hôpital Saint-Charles est aujourd'hui sous-dimensionné. Le docteur Laurent Dacordi, président de la commission médicale d'établissement, le constate régulièrement.
12: Effectivement, on travaille par exemple avec l'hôpital de Commercy qui accueille certains de nos patients et parfois malheureusement certains patients dorment sur des brancards une nuit en attendant qu'un lit se libère dans les étages et cet agrandissement va nous permettre de limiter, voire je l'espère, de ne plus avoir ces situations au sein de notre service.
11: 26 chambres supplémentaires, toutes individuelles.
13: Il va être magnifique, ça sera un très bel établissement.
11: L'accent mis sur la lumière naturelle, la création de terrasses, Pascal PFR est une directrice déléguée heureuse.
13: C'est aussi la possibilité de réaffirmer sa place au sein du territoire.
11: Un hôpital désormais conforté, soulagement du maire de Toul, Al Darman, qui est aussi président du conseil de surveillance de l'établissement.
14: Il est sauvé et il est affirmé. Parce qu'il y avait encore quelques questionnements avant le Covid. Et la période Covid, justement, a permis, je pense, un petit électrochoc. Ça a renforcé l'opinion des uns et des autres qu'il y avait véritablement quelque chose à faire pour cet hôpital qui était arrivé à un tournant, puisque les conditions n'étaient plus véritablement adaptées à ce que l'on pouvait attendre d'un tel outil de proximité.
11: L'hôpital Saint-Charles attire des patients jusque dans le sud meusien et la plaine des Vosges.
10: La ville de Toul qui va se doter aussi d'ici un an et demi d'une maison de l'État pour regrouper les différents services. Les travaux vont durer 18 mois et coûter 5 millions d'euros. Le centre des impôts doit donc temporairement déménager. Les nouveaux locaux sont situés avenue du Colonel Peuchot. C'est demain que sera entendue la mère de Mia, cette fillette de 8 ans enlevée dans les Vosges en avril 2021. Lola fait partie des 15 prévenus qui sont poursuivis pour association de malfaiteurs en lien avec une entreprise terroriste. Le groupuscule d'extrême droite dont le leader est Rémi Daillé prévoyait d'autres actions violentes pour déstabiliser l'État. L'État promet le déblocage des aides pour les agriculteurs de Meurthe-et-Moselle avant la fin du mois. Promesse faite hier lors d'une réunion en préfecture. Une enveloppe de 2 millions d'euros au total, dont les trois quarts versés d'ici la fin du mois. Ça représente en moyenne une aide de 6 000 euros par exploitation, même si toutes ne seront pas soutenues après cette sécheresse terrible pour les récoltes et troupeaux. On ne sait pas encore quels sont les agriculteurs qui recevront cette aide. Les critères d'éligibilité

0: En fait, ils se préparent plutôt pour l'année prochaine. Avec les sécheresses, ils veulent vraiment pouvoir s'équiper de récupérateurs d'eau. En fait, on ne réalise pas, mais sur notre toiture, globalement, une simple petite toiture de 50 mètres carrés, ce sont plusieurs milliers de mètres cubes potentiellement qu'on peut récupérer et qui peuvent effectivement, soit on peut arroser son jardin, soit on peut nettoyer les terrasses, nettoyer sa voiture. En fait, c'est des énormes économies d'eau sur l'échelle d'une maison individuelle.
1: Des propos recueillis par Jules Hausse. Elle était libre et déjantée, élégante et passionnée. Catherine Ringer, chanteuse du duo mythique Rita Mitsouko, s'est éteinte à l'âge de 68 ans. Depuis la mort de son compagnon, elle avait continué sa carrière en solo pour beaucoup d'habitants de Meurthe-et-Moselle et partout en France. C'est un bout de jeunesse qui s'en va. Nous avons rencontré quelques-uns de ces femmes à Oudemont, près de Nancy.
2: C'était ma jeunesse. Et c'était quelque chose qui sortait de l'ordinaire.
3: Quand j'avais 20 ans, en boîte de nuit, tout ça, c'était sympa, quoi. C'était au Majestic à l'époque de Nancy.
4: Le rythme est là, le ton est là, et ça glisse.
5: Andy, dis-moi oui. Andy, oh. Je dis trop bien. Andy, dis-moi oui.
6: Les histoires d'amour.
2: Voilà. Finissent mal en général, je peux vous le dire. Ils ont vu juste.
7: J'ai pas de CD, mais j'aimais bien quand elle passait à la radio, l'écouter, enfin.
8: Même avec Marc Lavoine, tout ça, c'était sympa.
2: Et puis j'aimais aussi beaucoup leur habillement, leur look. Voilà.
5: Ça me fait de la peine parce que j'aimais beaucoup.
1: Et en 2019, la célèbre voix d'Rita Mitsouko, qui nous a donc quitté, avait donné un concert sous le chapiteau à la Pépinière lors des Nancy Jazz Pulsations.
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1: À la Pépinière du Grand Nancy, ça s'annonce couvert pour le temps aujourd'hui.
10: Oui, comme sur l'ensemble du reste de la région, en Meurthe-et-Moselle et dans les Vosges, mais ça va s'améliorer cet après-midi avec le retour de quelques éclaircies. Les températures de ce matin, 18 degrés à Toul, à Lunéville, ainsi qu'à Mirecourt et à Épinal, 19 à Nancy. Dans l'après-midi, il fera beaucoup moins chaud qu'hier, avec du 20 degrés à Remiremont, 21 à Vittel, 22 à Toul, à Nancy et à Lunéville. Comment ça se passe sur la route? On sent que ça s'améliore un petit peu quand même le trafic, sauf dans le secteur de la fin de la N4, là en arrivant sur la 33. Il y a une zone de travaux, donc évidemment ça ralentit partout ailleurs. Ça va plutôt bien, le carburant est de plus en plus cher. Sachez que sur notre site ici.fr, on vous a posté une carte interactive pour trouver les stations les moins chères près de chez vous en Meurthe-et-Moselle et dans les Vosges. Par exemple, sur le boulevard Labo à Nancy, le litre de gazole est à 2,25€. Et puis sur la rue Abel Ferry à Bruyères, dans les Vosges, c'est 1,99€ le litre de sans-plomb 95.
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10: Et c'est vous qui allez participer à notre émission jusqu'à 9h30. Ici, c'est vous. On parle de l'actualité, des sujets qui vous intéressent. La question du jour, c'est l'État. Doit-il faire les poches des retraités pour faire des économies? Une question qui vous fait énormément réagir sur les réseaux sociaux. Gouvernement qui cherche à faire 30 milliards d'économies. Et du coup, ils se sont dit, bah tiens, pourquoi pas taper dans la poche des retraités en leur retirant l'abattement de 10% fiscal à des millions de retraités. Et évidemment, bah, ça fait réagir, hein, Mathieu.
1: Oui, parce qu'il faut savoir que tout à chacun, lorsqu'on a une feuille d'impôt, il faut savoir que le fisc enlève 10% de notre salaire imposable, nous travailleurs, pour tenir compte de nos frais professionnels, déplacements, repas, tout ce que votre travail peut vous coûter. C'est aussi le cas pour les retraités, sauf que les retraités, par définition, ils n'ont pas de frais professionnels.
10: Ah oui.
1: Alors, tous les retraités n'ont pas cet abattement, c'est autour de 4 400 € maximum, hein, le plafond, mais c'est 15 millions de bénéficiaires, et au bout du compte, ça fait presque 5 milliards d'euros d'économies. Donc, quand on en cherche 30, eh bien, on peut s'imaginer que le gouvernement puisse penser à, justement comme il le fait là, à retirer cet abattement de 10%, parce qu'il y a beaucoup de personnes en France qui disent on ne peut pas réduire les déficits sans toucher aux retraités. Ces 12 à 13 millions de personnes, soit on touche au montant des pensions, évidemment c'est pas l'objectif du gouvernement, loin de là, soit évidemment eh bien on diminue l'abattement dont ils bénéficient, et c'est peut-être cette idée qui sera retenue dans le budget. En tout cas, c'est l'une des propositions internes au gouvernement pour le moment. Alors qu'en pensez-vous? 03 83 36 20 20. Avant d'écouter Sylviane Affresse, Patrick Amoncel et Lunéville, on est à Chanteux avec Alain. Bonjour Alain.
13: Bonjour Mathieu.
1: Bon Mathieu, appelez-moi Mathieu, c'est trop solennel monsieur.

0: Bon, Mathieu, d'accord.
1: Voilà, Mathieu, ou Dieu, mais plutôt Mathieu. Mathieu. Vous êtes retraité, là, hein?
0: Oui, je suis retraité, j'ai 69 ans.
1: D'accord, donc depuis pas longtemps, je suppose. 4-5 ans.
0: Depuis quelques années, mais bon, d'accord. J'avais les cotisations. Ouais. J'ai commencé à 17 ans. Hein,
1: ah, d'accord, carrière longue, ok. Ouais.
0: Carrière longue et plus service militaire, bien sûr. Mmh. Maintenant, ils ont personne... Enfin, n'y va, il n'y a plus de service militaire, maintenant. Mmh. Alors... Non, faut pas toucher aux retraités. Hein, parce qu'il y a des retraités, faut pas croire que les retraités à 1800, 2000 euros sont des nantis.
1: Vous avez bien raison.
0: Hein, en plus, moi j'en ai parlé un petit peu à mon député. Hein, il connaît ma position là-dessus.
1: C'est lequel vous, chanteux comme... C'est Lunéville? Non.
0: Chanteux?
1: Ouais.
0: Chanteux, je suis chanteux.
1: Oui, c'est quel député vous?
0: C'est monsieur député Bazin.
1: Oui, c'est ça, c'est dans l'Univille, ouais, Thibault Bazin, j'avais un vieux doute. Oui, c'est Thibault Bazin, député de la droite républicaine. Et qu'est-ce qu'il vous a dit, lui?
0: Eh ben, il a pris en compte mon mail que je lui ai envoyé, et puis je l'ai eu dernièrement au téléphone. Donc là, il est à Paris en ce moment, et puis il est en train de débattre tout ça, mais en tout cas, ma position, il l'a bien compris, et il va faire en sorte, parce que c'est quand même pas normal, franchement. Il faut savoir que quand même, que ce gouvernement-là, c'est quand même des salopards, hein. Parce que c'est
1: si vous pouviez éviter, Alain, on peut éviter les insultes, hein. Vous pouvez dire, ce sont des gens pas bien, ça ira, hein.
0: Bah, ce sont des gens pas bien, voilà. Pas du tout même. Parce qu'en plus de ça, ils sont en train de monter les nouvelles générations avec les anciennes générations. Les anciennes générations, c'est les parents des nouvelles générations. Et les grands-parents. Donc, ça, c'est pas bien. C'est même... Enfin,
1: bon. Je veux pas vous énerver, Alain, mais les retraités, c'est 13 millions de personnes. On est 68 millions en France. Si on veut faire des économies, à un moment donné, il faut bien que les 13 millions dont vous faites partie mettent la patte aussi, hein.
0: Non, parce qu'il y a des retraités comme moi qui ont encore des prêts et des...
1: Oui, on peut dire les retraités les plus riches, alors, dans ce cas-là.
0: Qui commencent par eux.
1: D'accord.
0: Qui commencent par la ribambelle de ministres, là. Ouais. Les jeunes trous du cul qui n'ont jamais...
1: On recommence, Alain. On n'est pas obligé d'utiliser des propos qui peuvent apporter chose au débat.
2: Alain, là, petite question, vous en avez parlé avec votre député. Quelle était sa position, vous, à lui, sur ce sujet?
1: À la droite républicaine, on la connaît.
0: Il a pas eu le temps parce que je l'ai eu au téléphone, tout ça.
1: De toute façon, les députés de la droite républicaine sont contre le fait qu'on touche aux pensions des retraités. Mais en tout cas, on a bien compris ce que vous disiez, Alain, vous qui habitez chanteux avec un langage un peu trop fleuri, mais c'est votre passion qui vous fait parler. On vous remercie en tout cas d'avoir été en direct avec nous ce matin.
0: Surtout.
1: Bonne journée, vous qui écoutez ici Lorraine. Et on file à Moncel les Nuits. Dans un instant, retrouvez Patrick, mais avant cela, des réactions sur les réseaux.
2: Oui, effectivement, c'est pratiquement unanime. La plupart sont contre, comme Agnès qui dit ils n'ont qu'à imposer les maires, les adjoints, les députés, bref, tous ceux qui ne sont pas imposables. Fanny qui dit une chose très simple, ouais, et puis quoi encore? Il y a Martine contre le retraité, contre ça, elle est catégoriquement contre. Il faut remettre la France au travail, il y a beaucoup trop d'assistés, d'après ce qu'elle dit, c'est son point de vue. Voilà, c'est un sujet qui vous fait énormément réagir. 03 83 31 20 20. Il y a Patrick qui était avec
1: 36,
2: nous.
1: 36 20 20.
2: 36-20-20. Patrick est avec nous. Bonjour Patrick.
3: Bonjour Mathieu.
1: Bonjour, vous qui nous habitez de Moncel et Lunéville. On précise encore une fois que le gouvernement envisage, parmi les hypothèses pour faire des économies, de toucher à ces 10% d'abattement fiscal des retraités, mais c'est loin d'être une certitude et ça va être débattu à l'Assemblée. Patrick, vous êtes retraité?
3: Oui.
1: D'accord. Vous touchez une retraite de combien, sans être indiscret?
3: 1700.
1: D'accord, donc vous faites partie des retraites relativement, voire basses, voire très basses. Donc pour vous, 10% en moins, ce serait vraiment quelque chose d'important.
3: C'est énorme, mais c'est toujours dans les mêmes poches qu'on vient chercher les rangs. Et on a cotisé, on s'est levé le matin, on a cotisé, on était au boulot en vélo, quand il y avait de la neige, quand il faisait froid. Aujourd'hui, il y a des gens qui touchent de l'argent à rien foutre, et c'est normal.
1: Alors, je voulais quand même préciser un truc, Patrick.
3: Là, il y a des économies... Monsieur, je m'excuse.
1: Allez-y.
3: Là, il y a des économies à faire.
1: Ouais.
3: Il y a des économies à faire sur les gens qu'on tuait au Bataclan, là, qui sont nourris, logés, blanchis.
1: Non, mais vous parlez des détenus. Mais Patrick, je voulais juste donner un truc parce que c'est un argument qu'on entend souvent et même mes parents, vous voyez. Et moi, je serai aussi bientôt retraité. Quand on dit j'ai cotisé toute ma vie pour toucher ma retraite, vous avez cotisé, mais vous n'avez pas cotisé l'équivalent de toutes les mensualités qu'on va vous verser à l'année pendant votre retraite. Sinon, vous ne vivriez que 3, 4, 5, 6 mois peut-être. Donc l'argument, il n'est pas tout à fait valable. Ça reste les actifs qui payent votre retraite, même si vous avez cotisé. Vous comprenez mon argumentaire, Patrick ?
3: Ah oui, mais, voilà. Oui, mais je comprends. Mais qui c'est qui paye ceux qui font rien ?
1: Non, mais bah, c'est pareil, c'est la collectivité dans son ensemble. Mais on comprend votre questionnement et vous dites pourquoi toucher à l'argent de celles et ceux qui ont travaillé, qui ont une retraite, plutôt, et je vois ce que vous voulez dire, sur l'assistanat, sur le chômage, sur le fait qu'il y ait bien des prestations pour les chômeurs. Mais on peut quand même s'en enorgueillir d'avoir l'un des États les plus généreux en Europe, même si c'est de moins en moins le cas. Mais en tout cas, votre avis est partagé par beaucoup de celles et ceux qui nous écoutent. Patrick, on vous souhaite une excellente journée. Okay. On a très bien compris ce que vous vouliez dire, mais on a énormément de monde, Patrick, et on va être obligé de vous laisser parce qu'on va aller à Fraise, on va aller à Chanteux dans un instant et dans d'autres communes de notre région parce que vous êtes nombreux à vouloir réagir sur cette hypothèse, hein, à savoir que le gouvernement pourrait chercher des économies dans les poches des retraités en supprimant l'abattement fiscal de 10%, mais ça va être évidemment débattu au Parlement et ce n'est qu'une hypothèse.
2: Oui, et puis vous êtes nombreux à réagir aussi sur les réseaux sociaux, comme Aurélie qui dit: l'État aurait beaucoup de domaines dans lesquels économiser. Il faudrait peut-être qu'il se penche sur les gabegies administratives. Ça vous fait énormément réagir. 03 83 36 20 20 pour nous appeler.
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2: Ici, si vous s'intéressez à un sujet d'actualité concernant la nouvelle idée éventuelle du gouvernement qui veut faire 30 milliards d'économies, mais pour ça, ils se sont dit, pourquoi on va pas éventuellement retirer les 10% d'abattement fiscal aux millions de retraités? Ça fait débat, ce sujet, évidemment. Vous êtes nombreux à nous appeler au 03 83 36 20 20. Et nous avons Marie du côté de Chanteux qui était avec nous pour débattre avec vous, Mathieu Barbier.
1: Bonjour Marie.
13: Oui, bonjour à toute l'équipe.
1: Vous faites malheureusement partie des retraités qui payent encore à loyer, ce qui grève considérablement votre pension.
13: Ah, ça m'en enlève la moitié.
1: Votre loyer s'élève à combien ?
13: À 810 euros.
1: Et donc, vous avez 1600 euros de retraite, c'est ça ?
13: Oui.
1: D'accord.
13: Alors, je trouve que ça fait mal, parce que quand vous enlevez, parce qu'en plus, quand vous demandez, vous n'avez droit à rien. Vous êtes toujours au-dessus du plafond, au-dessus de la limite.
1: C'est vrai qu'on a toujours l'impression d'être au-dessus ou en dessous de quelque chose.
13: Ouais. C'est ce qu'on m'a dit. On m'a dit, vous gagnez à chaque fois. On me dit, vous êtes juste au-dessus. Vous voyez, juste, mais j'ai pas droit, j'ai droit à rien. Et quand vous comptez le loyer, donc, l'assurance maladie, le chauffe, l'électricité, l'eau, l'assainissement, l'assurance voiture, l'assurance maison, l'essence. Ben, quand vous commencez à déduire un peu tout ce qui est déduit tous les mois, ben, il vous reste quand même plus grand-chose pour vivre. Hein. Et quand vous allez faire vos courses au petit supermarché, là j'ai un petit Inter pas loin de chez moi, quand vous y allez, vous en sortez tout de suite pour 50 €, vous n'avez rien dans le caddie. Ben, vous savez, c'est un peu compliqué quand même. Si en plus il faut, on se retrouve à payer des impôts encore derrière, je ne sais pas comment on va vivre. Hein.
1: Mais en tout cas, Marie, vos propos illustrent vraiment ce qui se passe en ce moment dans la société française, à savoir une sorte de colère qui monte. Et croyez-moi, le gouvernement n'est pas responsable de tout hein, concernant l'inflation. Vous savez, c'est lié notamment aux guerres que l'on connaît. Mais c'est vrai qu'il semble y avoir une colère qui monte sur la vie chère, sur les carburants, sur l'habillement. Heureusement, l'alimentation tient encore. Hein.
13: Ce que je n'admets pas beaucoup, c'est que moi, j'en vois autour de moi qui ne travaillent pas, qui ne font rien et qui gagnent plus, enfin, qui vivent mieux que moi parce qu'ils ont des aides par-ci, des aides par-là.
1: Alors, il arrive, par-ci. Alors, il faudrait quand même briser une idée reçue, Marie. Il arrive que parfois, lorsque on est en recherche d'emploi, que l'on a des aides. Quand on est en recherche d'emploi et qu'on a des aides, parfois, on touche davantage qu'un retraité qui touche une faible pension. Mais faire croire qu'on gagne plus en ne travaillant pas qu'en travaillant, c'est vraiment une vue de l'esprit et c'est factuellement faux.
13: Oui, parce qu'on les aide, ils ont tellement d'aides de partout, ils payent pas de loyer, ils payent pas ceci, ils payent pas cela. Quand on fait le total à la fin, ben vous savez, ils ont une meilleure vie que nous. Hein.
1: Mais vous savez, Marie, on paye tout le temps son loyer à un moment donné. Mais en tout cas, on comprend votre avis. Marie, vous n'avez pas envie que l'on touche aux pensions des retraités. On rappelle que la pension moyenne d'une retraitée, ben c'est la vôtre, hein, Marie. C'est 1 705 € bruts par mois. Et le niveau de vie médian d'un retraité, c'est 26 800 € par an. Et pour un actif, c'est 3 000 € de plus. Hein. C'est 29 240. Donc non, en moyenne, un retraité n'est pas plus riche qu'un actif. Merci beaucoup Marie, on va trouver Claude qui est avec nous. Et Claude a un discours un peu différent sur ce que je lis sur votre fiche, vous qui habitez Bayon. Bonjour Claude.
14: Bonjour Mathieu.
1: Bonjour.
14: Bonjour, je suis très contente de pouvoir témoigner.
1: Allez-y.
14: Je pense que l'expression que vous employez, faire les poches des retraités, est déjà, comment dirais-je, incite les personnes.
1: Oui, elle est provocatrice, je vous l'accorde.
14: Oui, tout à fait.
1: Je
14: pense que si on l'incite toutes les personnes à dire quels sont les Français qui veulent bien faire des efforts pour redresser la France, certes, il y a le retraité et les autres. Mmh. Et le retraité, moi, je sais que j'ai une pension de 1 800 €. J'ai travaillé depuis l'âge de 18 ans, peu importe où. Mmh. Et je pense qu'on peut faire des économies en tant que retraité, y compris diminuer son assurance voiture en roulant moins. Mmh. Et il y a plein de choses, plein de postes qu'on peut diminuer pour aider nos enfants, nos petits-enfants. Je pense qu'il est important de regarder les difficultés des générations à venir.
1: Voilà un discours posé. Et d'ailleurs, Claude, je retire pour vous le mot « faire les poches » qui était volontairement provocateur. Ah oui. Et la question, c'est « doit-on faire contribuer les retraités ?» Ça vous va ?
14: Oui, voilà. Tout à fait. Ainsi que d'autres.
1: Bon, voilà. Je sais entendre. Merci Claude hein, pour votre témoignage très posé, très précis. Bonne journée à vous avant de retrouver Pascal à Remiremont et Brigitte à Saint-Max, un coup d'œil sur les réseaux.
2: Oui, vous êtes nombreux à réagir sur les réseaux sociaux comme Cricri nous dit et toutes ces déclarations contre le retraité, les boomers, ne serait-ce pas l'expression d'une discrimination, voire même un peu de racisme anti-vieux. Les propos sont forts. Maryse contre, on a payé notre retraite, on a travaillé toute notre vie. Et Chantal, ils ont dépensé tout notre argent. Du coup, c'est au gouvernement de payer, de réparer les pots cassés en 10 ans. Et ce n'est plus aux Français de faire des efforts.
1: Brigitte, bonjour. Vous nous entendez, vous qui habitez Saint-Max ? Vous allez bien ce matin ?
15: Oui, ça va, mais voilà, moi je serais pour qu'on rallonge l'âge de la retraite, puisque j'ai 68 ans.
1: L'âge de départ à la retraite,
15: voilà. J'ai 68 ans, ouais. Je suis toujours en activité, ouais. Donc pour moi c'est ma contribution. J'aurai une retraite de 3 000 €, ok, à 70 ans quand je la prendrai, et j'aimerais pas qu'on me la rabaisse à 2 500 €, parce que sinon j'aurais pas travaillé autant que je m'a...
1: Exactement, voilà. Avant, autant s'arrêter maintenant. Non. Vous faites quoi, Brigitte, pour aller jusqu'à 70 ans ?
15: Je suis professeure.
1: Ah, enseignante.
15: Voilà.
1: D'accord.
15: Oui, c'est ça.
1: Quelle spécialité ?
15: Espagnol.
1: Oh, je suis zéro. Heureusement, vous ne m'avez pas eu. Hein.
2: Voilà,
1: j'étais nul en espagnol, mais nul. Et encore pire quand je me suis mis à l'italien, parce que parfois, je confondais les deux.
15: Oui, moi, c'était ma troisième langue, je connais aussi l'italien.
1: D'accord.
15: Donc, voilà. Alors, moi, je serais au moins une retraite à 65 ans. Mmh. Après, on regarde, vous voyez, les différents métiers, parce qu'on ne peut pas travailler dans le bâtiment, tout ça. Donc, il faut voir. Je pense qu'il faut regarder individuellement ce que l'on peut faire. Et puis faire une retraite, on va dire, par exemple, de 63 à 67 ans.
1: D'accord. En tout cas, c'est sûr que plus on travaille longtemps, plus on cotise et plus on peut payer les retraites. C'est en tout cas, évidemment, votre argumentaire. Merci, Brigitte. Voilà. Bonne journée.
15: Merci, bonne journée.
1: Vous saluerez vos élèves d'espagnol.
15: Merci.
1: Pascal, bonjour. Pascal, bonjour. On quitte le Grand Nancy Saint-Max pour aller dans les Vosges à Remiremont. Ça va, Pascal?
16: Ça va, plus vieux, mais ça va.
1: Ouais, on est tous plus vieux chaque jour qui passe. Quand on se lève en pleine nuit, encore plus. Hein, vous êtes dans Ici, c'est vous ce matin et on vous écoute dans votre émission à propos de le gouvernement qui cherche à faire contribuer éventuellement les retraités dans le prochain budget pour faire des économies.
16: Oui, moi, j'aurais aimé évoquer le sujet de l'abattement des 10% des frais professionnels.
1: Allez-y.
16: Il y a une logique à le supprimer dans le cadre des retraités, puisque
1: il n'y a plus de frais professionnels. Plus,
16: ouais. ou alors de manière plus aléatoire et plus ponctuelle. Les actifs qui bénéficient de ces 10% parfois n'engagent pas 10% de leur
1: revenu
16: pour aller au travail.
1: Genre exactement.
16: Qui n'usent que les lacets au cours de l'année, puisqu'ils y vont à pied, ils habitent tout près.
1: Ouais.
16: Pourquoi pas toucher à ces 10%, mais alors regardons un peu partout. Parce qu'effectivement, des abattements professionnels, il y en a beaucoup. Ils ne sont pas tous très justifiés. Il existe, si je me souviens bien, un abattement pour les éleveurs de chevaux de course. Bon, l'intérêt pour la société des chevaux de course, il est relatif, on va dire. Et donc voilà, j'aurais aimé apporter ce point de vue-là. Et également, un autre point de vue, c'est que les actifs se voient depuis 2013... assurés d'être pris en charge pour leur mutuelle à hauteur de 50% par leur employeur, ce qui n'est plus le cas des retraités.
1: Ils sont
16: souvent pénalisés d'ailleurs en fonction de leur âge.
1: Ouais, effectivement, mais en même temps, c'est logique parce que plus on est âgé, plus on risque d'avoir des problèmes de santé et plus la mutuelle veut se couvrir. C'est pas totalement illogique non plus d'un point de vue mercantile. Merci Pascal. Vous qui nous appelez Remiremont. On s'excuse vraiment auprès de toutes celles et tous ceux qui n'ont pas pu intervenir, Claude, Sylviane, Laurette, Nicole, mais on est pris par le temps, il y avait énormément de monde qui voulait réagir. Chaque matin, c'est votre émission, ici c'est vous, et on vous remercie de nous faire confiance entre 9h et 9h30, où vous réagissez sur un sujet d'actualité, et celui de pouvoir ponctionner les retraités pour faire des économies dans le prochain budget de l'État, eh bien c'est une hypothèse qui vous a fait réagir ce matin.
2: Et vous pouvez encore réagir évidemment en mettant des commentaires sur le post Facebook. Ed Sheeran, le voici maintenant, le roux le plus célèbre du monde avec Shape of You et votre radio. 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

0: Il aime tellement faire la fête chez lui, il en a eu marre des remontrances de ses voisins qu'il a carrément acheté tout le quartier de là où il habite en Grande-Bretagne. C'est carrément une solution au final quand on a les moyens. Lui qui avait dormi dans les voitures quand il n'avait pas de sous, il sait ce que c'est, hein, le moindre euro. C'était Ed Sheeran avec Shape of You et votre radio. Et si Lorraine, le moindre euro est un sujet d'importance, on en parle avec vous, Nathalie Millon.
1: Salut,
0: bonjour.
1: Salut Ludovic, moi j'aurais pas pu, hein, je sais pas vous, mais même en économisant bien. Même en faisant la chasse au moindre euro, acheter tout un quartier, c'est pas possible. C'est le sujet du jour, effectivement, gérer son argent. Par quoi on commence? Est-ce que vous gérez? Vous regardez un peu vos comptes?
0: Oh là là, je suis une vraie fourmi. C'est-à-dire qu'on a plein d'astuces. Je vois des amis qui gagnent bien 5 à 6 000 euros par mois. Ils me disent, on n'arrive plus en fin de mois. Je dis, mais comment tu fais? Bah, ils ont les plateformes de streaming. Alors nous, on n'a pas de plateforme de streaming. On a 500 DVD à la maison. Donc à la fin de l'année, ça fait des économies. On n'a pas Internet à la maison. On marche.
1: C'est pas Internet?
0: Non, on partage la connexion de notre forfait mobile qui est très très élevé. Moi j'ai un forfait mobile à 9,99€ par mois, ma compagne pareil. Voilà,
1: mais quand vous êtes une pince en fait, Ludovic.
0: Oui, mais quand on calcule petit bout par petit bout, vous savez quoi, ça nous fait 650€ d'économie à l'année.
1: C'est une semaine de vacances.
0: Bah, c'est ce qu'on fait. Les assurances, on compare chaque année. Quand on fait des pizzas, bah, on les fait à la maison, on achète les trucs à la découpe, voilà. Non, mais au final, bah, ça fait de grosses économies à l'année, hein, quand
1: oh
0: on calcule.
1: Là, mais je vais vous inviter pour m'expliquer parce que alors moi, je suis un panier
0: juste
1: percé.
0: Là, si vous voulez.
1: Bon. Et vous, par quoi est-ce que vous commencez? Est-ce que vous gérez votre argent déjà? Qui vous a appris? Est-ce que vous avez appris à vos enfants? Vous faites la chasse à quoi? Venez nous le dire, 03 83 36 20. On en parle avec Ludovic aussi, jusque 10h, sur Ici Lorraine.
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1: Gérer son argent, par quoi on commence? Est-ce que vous faites la chasse au moindre euro dépensé pour rien? Ou est-ce que vous avez appris à gérer votre budget? Est-ce que vous apprenez à vos enfants? Tiens, ça c'est une question également, l'éducation financière des plus jeunes. Est-ce qu'on parle argent avec ses enfants? On a posé la question à Delphine.
3: Bah, ça me fait penser au fait, est-ce qu'on doit anticiper ou est-ce qu'on doit les laisser apprendre par eux-mêmes? Et je pense que c'est un mix des deux. Je pense qu'il faut, il faut leur expliquer les valeurs, la valeur des choses, mais sans non plus les restreindre. Moi, je suis plutôt j'ai pas trop d'autorité là-dessus, mais moi, ma fille a 18 ans, elle apprend par elle-même. J'ai un fils de 20 ans, il apprend par lui-même. Mais par contre, il me questionne aussi. Il me demande mon avis. Donc, je pense que voilà, c'est encore de la communication dans la famille qu'il faut.
1: Et Delphine, faudrait-il, à votre avis, des cours d'éducation financière pour sensibiliser nos enfants à cette question?
3: Je suis professeure des écoles. Alors, avec des petits jusqu'au CM2, non. Peut-être au lycée, mais pas avant, je trouve.
1: L'éducation financière des enfants, qu'est-ce que cela vous évoque, pardon. On a posé la question à Landry, qui est le papa d'une fille, en fait, d'une jeune femme de 18 ans.
4: Ça me fait penser, effectivement, pour les enfants, avoir la valeur de l'argent et prendre conscience que ça se mérite et qu'au quotidien, c'est pas donné. Aujourd'hui, nous, il n'y a pas d'argent de poche. En fait, elle a une carte pour la plus jeune de 16 ans, elle a une carte de crédit qu'on alimente en fonction des besoins. Et on met effectivement 20€, 30€, elle consomme, elle nous explique, et on lui dit c'est cher, c'est pas cher, et elle peut consommer, on alimente au fur et à mesure.
1: Et vous, est-ce que vous avez appris à gérer votre argent? Comment est-ce que vous gérez votre argent? Vous savez que 70% des Français déclarent avoir une faible culture financière, j'en fais partie. Hein. On en parle avec vous jusque 10h au 03 83 36 20 20. Dans un instant, on ira chercher quelqu'un qui sait très bien gérer son argent et celui des autres, c'est Thierry Laurent, il est conseiller en patrimoine.
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1: Est-ce que vous vous souvenez de ce gars dans les années 80 avec ses cheveux longs, Vivien Savage, la petite Lady? On l'écoute maintenant sur Ici Lorraine.

0: 4. La petite Lady, Vivien Savage, vous l'écoutez sur Ici Lorraine.
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0: Est-ce que vous gérez au quotidien votre budget? Est-ce que c'est fluide? Et où est-ce que vous avez appris? Qu'est-ce que vous faites? Quelles sont les petites choses que vous traquez pour dépenser moins d'argent et être toujours à l'équilibre? On en parle ce matin, venez nous le dire hein, au 03 83 36 20 20. Avec moi notre spécialiste argent, que je suis très heureuse de retrouver sur l'antenne d'Ici Lorraine, c'est Thierry Lorrain. Bonjour Thierry.
2: Bonjour Nathalie, bonjour à tous.
0: Qui est conseiller en patrimoine, vous intervenez sur toute la Lorraine, vous êtes installé juste à côté de Nancy. Alors quand on veut gérer son argent, quelles questions on doit se poser pour bien démarrer Thierry?
2: Alors déjà peut-être revenir sur l'éducation financière, parce que j'entendais que vous en parliez avec une ou deux personnes.
0: Oui.
2: Et c'est vrai que c'est important, parce qu'on rencontre beaucoup de jeunes et qui sont très très affûtés sur plein de sujets, mais comme ils n'ont jamais été confrontés vraiment à la gestion d'un budget, il y a quelques fois ça peut amener des frustrations, des déconvenues, parce que il y a des dépenses qu'ils n'ont pas forcément intégrées, des dépenses d'eau, d'énergie, ce genre de choses. Et c'est vrai que gérer un budget, je serais quand même très favorable de l'intégrer un petit peu à un moment, à l'école. Alors après, à quel âge, je sais pas, je suis pas spécialiste, mais je pense qu'il faudrait un jour qu'on intègre un petit peu ces notions-là.
0: Vous l'avez entendu, mon chiffre, hein, 70% des Français se disent avoir une faible culture financière. Moi, j'ai une faible culture financière, hein. On n'a pas appris, en fait.
2: On n'a pas appris, et puis on est tous dans nos cercles de référence, hein. Moi, je racontais une fois, j'avais quelqu'un, une jeune femme en alternance chez moi, donc quelqu'un d'un très bon niveau, hein. Et quand on parlait comme ça de budget, et qui me dit, dans le budget, mais une fois que j'ai mis les revenus, d'accord, une fois que j'ai mis les dépenses, les impôts, un loyer éventuellement, finalement, mais qu'est-ce qu'il y a d'autre? Et finalement, on se met à chercher. Et je cite, et je me souviens très bien, lui dire, par exemple, de l'eau. Elle me dit, mais moi, mes parents, ils n'achètent pas d'eau.
0: Elle avait compris qu'on payait l'eau.
2: C'était quelqu'un d'un bon niveau, je veux dire, c'est pas le problème. Mais on est tous dans nos références à nous.
0: Bon, alors par quoi on commence quand on veut bien gérer son budget, Thierry?
2: Je crois vraiment qu'il faut définir ses priorités. Et il y a comme ça qu'on y arrive. C'est-à-dire que moi, gérer mon budget, d'accord, très bien. Par contre, si je suis pas au clair avec mes priorités, je peux pas y arriver. Hein. Donc ces priorités, ça va être quoi? Alors elles peuvent varier selon les personnes, évidemment. Mais définir mes priorités, c'est forcément, je pense, la base, c'est me constituer une épargne de précaution. Mm-hmm. Donc tout le monde peut pas devenir un investisseur, et surtout peut-être à des gros montants, mais se constituer petit à petit son épargne de précaution, c'est ce qui met quand même à l'abri des coups durs. Alors après, peu importe le niveau, mais c'est ce qui doit avoir cette petite réserve sur un petit livret, et si c'est qu'un mois de salaire, c'est qu'un mois de salaire, mais c'est la base.
0: Hein. Donc, on l'avait déjà fait, hein, cette émission, combien il faudrait avoir de côté cette épargne de base de précaution? Ce serait combien par rapport à un salaire? Ce serait 2 mois, 6 mois, ce serait quoi?
2: Oui, si vous lisez des livres d'apprentis banquiers, on va vous dire généralement allez, 2 ou 3 mois de salaire. Déjà, moi, je me bats toujours en disant, faut plutôt raisonner en termes de dépenses, parce que finalement, ces revenus, ça ne veut pas dire grand-chose, ces dépenses qu'on en fait. Donc, c'est plutôt se dire, mon budget, je sais que je dépense, peu importe, je dépense 1 500 € par mois de charges fixes. Il faut peut-être que j'ai 2 mois d'avance, 3 mois.
0: Okay.
2: Parce que cette épargne, elle permet d'éviter d'aller faire du recours de l'emprunt qui, quelquefois, peut se révéler très cher.
0: Donc, ça dépend de l'âge, ça dépend de ce qu'on gagne, c'est ça?
2: Complètement. Hein, ouais. Ça va dépendre, bien sûr. Hein, ça va dépendre de son âge, de sa situation familiale, évidemment. Ça va dépendre de son train de vie. Ça va dépendre de ses projets. Et ça va dépendre de l'état de ses biens. Moi, si j'ai une voiture qui a 15 ans et qui tient 2 briquets de banque, peut-être qu'il faut que je me dise qu'à un moment, un matin, elle va pas démarrer pour aller travailler. Et que peut-être qu'il faut que je le prévoie, ce truc-là.
0: Donc, il y a quand même des principes communs, quel que soit son âge, quel que soit ses revenus. Et une base pour tout le monde.
2: Oui. Les principes communs, c'est vraiment, alors quand je disais tout à l'heure définir ses priorités, il y en a qui s'imposent à vous. Protéger sa famille, c'est pas négociable, c'est pas un projet, hein, c'est pas négociable. Donc se dire demain il m'arrive quelque chose, il faut bien que je puisse nourrir mes enfants, ça c'est pas négociable, c'est pas un projet de vie, ça s'impose à nous. Ensuite, avoir son épargne de précaution, pareil, je pense que c'est pas négociable. Après, on peut et on peut pas, hein, on est bien d'accord, hein, mais en tout cas, c'est dire, voilà, il faut que j'ai quand même mon petit pécule pour faire face. Et puis après, bah, ce qui est un peu plus négociable, et là, on va tomber sur des principes qui peuvent être différents selon les personnes, bah, ça va plutôt être ses projets. Hein. Donc, et là, bah, forcément, qu'en fonction bah, de ses revenus, ma situation professionnelle, est-ce que j'ai un revenu, est-ce que moi je suis capable de vous dire que dans 3 ans je gagnerai 2 724 euros parce que c'est écrit et que c'est comme ça, et puis il y a des gens qui peuvent être sur des revenus plus précaires par choix des fois ou par obligation. Situation professionnelle, situation familiale, expérience de vie, épargne déjà constituée, son entourage, son environnement, tout ça.
0: Donc on fait quoi? On fait des cases, des sous-cases. Chez moi, il y avait des boîtes quand j'étais petite parce qu'on avait de l'argent liquide. Aujourd'hui, c'est comment on fait? Sur un compte, on met son épargne, sur un autre, les dépenses courantes.
2: Ouais, je sais que vous avez des enveloppes.
0: Ah oui, c'est simple. Mais n'empêche que ça aide. Hein. Ça aide hein, quand même. Hein.
2: Bah oui,
0: on voit les choses.
2: Ouais, hein,
0: les ça vous fait rire, Thierry.
2: Bah oui. Si je vous vois avec votre enveloppe, voilà, au début de mois, dire tiens, je mets tant dans l'enveloppe pour mon petit plaisir. Mais bon, les bonnes méthodes, c'est celles qui marchent. Voilà, clairement, s'il y en a, si, voilà, il y a des gens, par exemple, sur des dates de prélèvement. Voilà. Il y a des gens qui vont se dire, par exemple, je sais que je suis payé le 30 du mois. Je vais m'organiser pour essayer de mettre tous mes prélèvements, par exemple le 2. Comme ça, bah, j'ai payé mon gaz, j'ai payé mon téléphone, j'ai payé mon loyer, et ça veut dire que j'ai payé le 30, le 2 j'ai payé toutes mes charges fixes, et du coup mon esprit est un peu libéré parce que je me dis ok, le reste peut aller sur des choses plus accessoires. Okay. Et puis il y en a, bah, ça va être effectivement des cales, il y en a, c'est encore le cahier. Alors aujourd'hui il y a des applis. Ouais. Pour gérer votre budget, mais tout est bon, tout est bon.
0: Alors j'ai bien retenu votre phrase, ce qui est bon, c'est ce qui marche. Je l'ai dans la... Merci beaucoup Thierry, ce sera le conseil du jour. Bonne journée à vous Thierry, à très vite.
2: Merci, au plaisir.
0: Ici, Lorraine, Thierry Lorrain qui est conseiller en patrimoine, vous le trouvez très facilement en Lorraine, sur toute notre région. Et vous, comment est-ce que vous gérez votre budget? Est-ce que vous avez appris à vos enfants? On ira chercher Chantal dans un instant, je voulais juste bonjour Chantal. Hein.
3: Bonjour.
0: Et puis dans un instant, je vous reprends. On va écouter Albano et Romina Power. Felicita, le bonheur, c'est sur Ici Lorraine ce matin. Malgré les nuages, la pluie, le gris, vous écoutez la bonne radio. À tout de suite.

0: Albano Romina Power, Felicita, vous l'écoutez sur Ici Lorraine. Est-ce que vous gérez votre budget? Comment vous avez appris? Et comment apprenez-vous à vos enfants? On écoutera Chantal qui est avec moi dans un instant sur Ici Lorraine.
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0: Comment gérer son budget? Par quoi on commence? Comment on apprend à ses enfants? Qui vous a appris? Venez nous en parler ce matin au 03 83 36 20. Elle patiente depuis un moment, Chantal, qui est à Vittel. Bonjour Chantal.
12: Bonjour.
0: Merci pour votre patience. Vous avez appris à vos enfants, vous, à gérer un budget?
12: Eh bien, tout à fait. Je pense que j'ai pas mal réussi, mais bon, chacun fait ce qu'il veut. Moi, ils n'ont jamais eu d'argent de poche.
0: Oui.
12: Ils ont 30 et 35 ans aujourd'hui. Et nous, on était tous les deux infirmiers, donc on n'était pas toujours là, ou voilà. Donc il y avait le porte-monnaie, ils savaient où il était. S'ils avaient besoin de quelque chose, ils tapaient dedans. Ils nous le disaient. J'ai pris tant, voilà. Bon, des fois ils oubliaient, mais c'était pas des grosses sommes. Et quand ils avaient besoin de plus, eh bien, ils nous en parlaient. On était d'accord, on n'était pas d'accord, et voilà.
0: Et ça, jusqu'à ce qu'ils commencent à travailler ou qu'ils fassent des études, comment ça s'est passé ensuite?
12: Jusqu'à l'entrée au lycée.
0: Okay.
12: Et au lycée, eh ben, je leur donnais pas grand-chose, juste pour aller boire un coup ou acheter un stylo s'ils en avaient besoin, mais ils n'avaient pas grand-chose, et ils s'en sont jamais plaints.
0: Ouais.
12: Voilà. Et c'était pareil pour le portable. Le portable, ma belle-mère, je me souviens, quand Amélie est rentrée, enfin ma fille est rentrée au collège, oh, si, je vais lui acheter un portable. Je lui dis, il n'y en a pas question. Le portable, elle l'aura quand elle partira, quand elle en aura vraiment besoin, c'est-à-dire au lycée.
0: Ouais.
12: Bon, c'était pareil.
0: Elle a quel âge, votre fille, aujourd'hui?
12: 35 ans.
0: Ouais. C'est vrai que c'est une autre époque aussi, hein, Chantal.
12: C'est une autre époque, mais il y avait quand même les copains et les copines qui avaient tout ce qu'ils avaient, beaucoup avaient tout ce qu'ils voulaient, enfin les téléphones, l'argent de poche. Et moi, bon... Non, ils ont jamais rien vu, et puis c'est toujours bien passé.
0: Est-ce que vous pensez, voilà, Chantal, que la disparition de l'argent liquide, du cash, ça rend plus compliqué ces choses-là?
12: Peut-être, oui. Oui, peut-être.
0: Pourquoi? Parce qu'ils ne voient plus, en fait. Mais même nous, hein, on voit plus tellement la valeur des choses.
12: Bah oui, parce qu'on va faire des courses, la carte bleue, on voit pas trop.
0: C'est un peu magique.
12: Voilà,
0: c'est un peu de l'argent magique. On a toujours.
12: Et j'ajouterais aussi que mon fils, par exemple, il est pêcheur-chasseur. Enfin, il était, parce qu'il a plus le temps maintenant. Pêcheur-chasseur, et il lui fallait du matériel, naturellement.
0: Oui, ça coûte cher.
12: Et donc, moi, j'étais pas trop d'accord. Enfin, nous, on n'était pas trop d'accord. Donc, on lui en achetait, mais pas tout ce qu'il voulait. premièrement. Et deuxièmement, bah, à l'âge de 16 ans, il a commencé à vouloir chercher des petits boulots. Comme ma fille, hein, 16 ans, elle faisait des petits boulots. Et mon fils, il m'a fait rire une année parce que on habite donc Vittel. Et il avait pas de permis, naturellement. Et il avait téléphoné à Enzel, au Petit Fruit, pour voir s'il pouvait pas venir travailler. Mais je lui dis, mais tu te rends compte, mon fils, je lui dis, tu te rends compte, il va falloir qu'on t'amène, qu'on aille te rechercher, ça fait loin, tout. Et la dame dit, bah, de toute façon, non, j'en prends pas, parce que quand il y a une averse, je renvoie les gens, les jeunes, et donc, toi, t'es trop loin. Alors, il dit, mais je peux prendre une tente.
13: Pour dormir à côté du magasin.
12: Voilà.
13: C'est fou.
12: Oui.
13: Ouais.
12: Et du coup, il avait retrouvé un petit job chez un médecin qui avait besoin d'un petit jardinier. Et c'était à Paris-sous-Montfort. Et donc, il y allait en vélo.
13: Et ça leur apprend aussi le coût de la vie, parce que quand on voit l'effort qu'on doit faire pour avoir un petit peu d'argent, bah on fait un peu plus attention quand on le dépense, c'est sûr. Voilà. Merci Chantal pour ces chouettes souvenirs.
12: Et aujourd'hui, ils sont tous les deux bien, ils ont des poules, ils ont des lapins, enfin mon fils, ma fille n'a que des poules, mais ils ont des lapins, ils font du jardin, tous les deux. Ouais. Mon fils a des lapins, des moutons.
13: Une maman heureuse qui a bien élevé ses enfants.
12: Et voilà.
13: On vous embrasse Chantal, ainsi que vos petits qui sont devenus grands.
12: Bonne journée à tous.
13: Je vous embrasse.
12: Et puis, je voudrais juste rajouter un petit truc.
13: Ouais.
12: Aujourd'hui, à Vittel, il y a une marche colorée.
13: Oui.
12: C'est organisé par le CCAS.
13: Oui.
12: Et c'est avec les anciens aussi.
13: C'est comme une color run, mais c'est pour marcher, c'est ça? Qu'est-ce que ça veut dire, marche colorée?
12: Eh ben, c'est une marche, ça s'appelle colorée, je sais pas exactement.
13: Okay.
12: Dans le cadre de la semaine bleue.
13: Ok.
12: C'est organisé par le CCAS de la ville de Vittel.
13: Et vous y serez?
12: Voilà. J'y serai, oui.
13: Ah, bah voilà. Demandez Chantal, vous lui faites la bise. Je vous ai entendu ce matin sur Ici Lorraine. On va faire comme
12: ça.
13: Bonne journée, Chantal.
12: Bonne journée à vous tous.
13: Au revoir. Anne-Marie, bonjour Anne-Marie.
14: Bonjour Nathalie.
13: Alors, vous, comment on fait?
14: Alors moi, j'ai appris à gérer toute seule mon budget. Bon, à une époque, il y avait 4 enfants à la maison avec un seul salaire. Donc, de toute façon, voilà, il fallait gérer. Et depuis quelques mois, je retire de l'argent liquide et je paie mes courses alimentaires et autres en liquide. Bon, je tiens un cahier de dépenses, hein, je gère mon budget, mais ça me permet vraiment de mieux appréhender tout ce que je peux dépenser.
13: Ah bah voyez Anne-Marie, il s'est moqué de moi Thierry à cause de mes enveloppes, mais vous faites comme moi.
14: Oui, d'une certaine façon, tout à fait.
13: Mais parce qu'on voit les choses, on voit 100 euros, on voit ce que c'est, on a 10 billets de 10, c'est comme ça.
14: Voilà, quand on paie en liquide, effectivement 100 euros, on se rend compte de ce que cela représente par rapport à un budget. Voilà.
13: Bon, je suis d'accord avec vous, je vous embrasse Anne-Marie.
14: À très bientôt.
13: Bonne journée, au revoir. Cette émission, c'est tous les jours avec vous sur Ici Lorraine. On vous demande tous les jours sur un sujet différent votre avis. Ça s'appelle Ici, c'est vous. Retenez bien, 9h, 10h. 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

0: bien, ça c'est la nouvelle chanson d'Amel Bent, une jolie balade, elle s'appelle Pourquoi tu restes, et vous l'écoutez sur Ici Lorraine. Tiens, pour revenir à ce que nous a dit Anne-Marie un instant, effectivement, il y a une marche intergénérationnelle aujourd'hui à Vittel, échauffement collectif et départ à 14h30, si vous êtes intéressé, c'est organisé par le CCAS de la ville de Vittel dans le cadre de la Semaine Bleue.
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0: Excellente journée à l'écoute d'Ici Lorraine, il est 10h. C'est présenté par Mathieu Barbier. Bonjour Mathieu.
2: Bonjour. 6 000 euros par exploitation, c'est en moyenne la somme que vont toucher d'ici quelques jours les exploitants Meurthe-et-Moselle touchés par la sécheresse depuis le printemps. Les syndicats reçus en préfecture hier sont ressortis déçus de la réunion. Au total, c'est une enveloppe d'1,5 million d'euros qui est débloquée. 500 000 euros supplémentaires le seront plus tard et tous les agriculteurs ne seront pas aidés. Les critères d'éligibilité seront fixés la semaine prochaine. Le nouvel hôpital de Toul sera opérationnel dans un peu plus de 5 ans, ou plus tard début 2032, après la signature hier du marché de la maîtrise d'œuvre. Le centre hospitalier Saint-Charles sera 3 fois plus grand, sa rénovation terminée avec 26 lits supplémentaires. Autres travaux d'envergure engagés à Toul, ceux du centre des impôts, 5 millions d'euros sont mis sur la table pour en faire la future maison de l'État qui permettra de regrouper différents services en un seul et même lieu. Une femme de 32 ans est en garde à vue en Moselle, soupçonnée d'avoir vandalisé près d'une centaine de tombes catholiques dans un cimetière de Mézières-les-Metz. Elle s'est elle-même présentée au commissariat. Rien ne filtre pour le moment sur ses motivations. Ces faits interviennent moins de 2 semaines avant la venue du pape Léon XIV à Metz. Le nouvel appel à témoins lancé par les gendarmes de Meurthe-et-Moselle après la disparition d'un habitant de Liverdun, Gérard Legrand, 79 ans. Il n'a plus donné de signe de vie à ses proches. Depuis lundi matin, il portait un jean noir et une veste bleue. Son descriptif est à lire sur notre site internet ici.fr. Les salariés d'Enedis et de GRDF se sont davantage mobilisés en Lorraine que dans le reste du pays hier pour défendre cet acquis social qui leur permet de payer moins cher leur énergie. Selon la CGT, 92% des salariés sont mis en grève chez nous contre 65% au niveau national. Des rassemblements ont eu lieu un peu partout comme à Nancy, je sais, ou Saint-Dié. Les frais d'inscription à l'université vont-ils être multiplié par 5. C'est en tout cas la recommandation de la commission d'enquête du Sénat. Une préconisation incompréhensible pour le vice-président de l'Université de Lorraine que nous recevions ce matin sur votre radio locale. Interview à retrouver sur ici.fr. Et puis les joueurs de la Estancie Lorraine rendront visite cet après-midi à partir de 15h au personnel et donneurs à l'établissement français du sang à Nancy. Le club s'associe à l'appel aux dons lancé par l'EFS.
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2: Journée chaotique aujourd'hui.
0: Journée aller au cinéma, ça tombe bien parce qu'on en parle dans un instant. Avec des nuages, c'est gris, il y aura quelques pluies effectivement ce matin, en particulier sur Épinal, sur le Massif. Un petit peu en Meurthe-et-Moselle, sur Nancy c'est tout gris. Mais normalement les nuages devraient se désagréger assez vite et on aura de belles éclaircies cet après-midi. Les températures, bon, à peine au-dessus de 20-23 au plus chaud de la journée. Et un petit peu plus pour ce week-end, on ira jusqu'à les 25 degrés pour samedi. Voilà, normalement ça devrait tout de même se maintenir avec un petit peu plus de soleil que de pluie. On devrait rester quand même au sec cette semaine et les températures devraient remonter la semaine prochaine. C'est fou, on n'en finit plus. Météo France nous annonce 27-28 degrés pour le début de la semaine prochaine.

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2: Les Lorrains ont un privilège, vous le savez, il arrive toujours au mois de décembre, c'est la Saint-Nicolas. Mais savez-vous que les habitants du Grand Est et donc que les Lorrains ont un deuxième privilège que la France entière leur envie? C'est l'opération Cinécool, 29e édition cette année, ça démarre aujourd'hui jusqu'au 20 septembre prochain. Et je reçois celui qui est la cheville ouvrière de ce festival, celui qu'on appelle tous les ans au mois de septembre sur Ici Lorraine pour parler cinéma, c'est Denis Blum qui est le vice-président d'Imagest. Bonjour Denis.
3: Bonjour.
2: Un temps à aller au cinéma, non? C'est bien ça.
3: Là, semble-t-il, c'est bien parti. Mais si j'en crois la météo annoncée, bon,
2: jusqu'au 20,
3: d'ici à la fin de la semaine, mais Cinécool, c'est jusque dimanche.
2: Effectivement, il faut qu'il pleuve un petit peu pour que les salles de cinéma fassent le plein.
3: C'est quand même mieux parce qu'effectivement, bon, l'été, tout le monde a dit c'est remarquable la canicule. On incite à aller dans les salles de cinéma. Moi, je suis pas complètement d'accord avec la formule parce que en hiver, quand il fait très froid, il pleut, il neige, il vente, etc. Est-ce qu'on a envie de ressortir de chez soi?
2: Non. Donc voilà. Donc il faut un
3: vous
2: temps comme
3: une partie,
2: ça.
3: Une partie de réponse. Et s'il fait trop chaud, sauf quand on est dans une grande ville ou voilà. Mais ici, on a quand même la possibilité nous d'aller en forêt, d'aller un petit peu à l'air
2: ou de rester chez soi.
3: Et donc prendre une voiture qui est garée sur un parking qui est brûlante. Alors même si on gagne 2 heures au cinéma pour la retrouver encore plus brûlante à la sortie.
2: Donc voilà. C'est là, aujourd'hui, le 16 et jusqu'au 20, c'est magnifique. Saint-Nicolas vous a peut-être écouté, j'avais dit qu'on avait deux privilèges, mais c'est un temps à aller au cinéma. Cinécool, on en parle avec Denis Blum, ça démarre aujourd'hui et jusque dimanche.
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2: Le petit gars de Nantes qui a bien grandi, voici Étienne Dao, Duel au soleil sur Ici Lorraine.

0: pour être le titre d'un film, c'est peut-être déjà fait d'ailleurs. Duel au soleil, Étienne Dao, vous l'écoutez sur Ici Lorraine.
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0: Alors c'est sûr qu'ici ça marche, hein, l'opération Cinécool, 29e édition, et uniquement dans le Grand Est. On posera la question à Denis tout à l'heure, pourquoi ça fonctionne chez nous et pourquoi ça n'a pas fait de petit. Je ne me trompe pas, hein, Denis, ça n'a pas fait de petit Cinécool.
2: Il y a une opération, mais légèrement similaire en Normandie, mais je vois que cette année, elle est limitée absolument, je crois, à 3 jours et à quelques films qui ont été produits et réalisés en Normandie. Donc voilà, mais à l'échelle... avec cette échelle de région, c'est
0: ça
2: la seule.
0: Ça n'existe que chez nous. Qu'est-ce que c'est Cinécool ?
2: Bah, Cinécool, à la base, à sa création, a été créé donc à Strasbourg essentiellement, parce que les films sortaient différemment il y a une trentaine d'années. C'est-à-dire qu'on avait une fin d'été qui était très très morose et morne, puisque à l'époque, les grosses productions américaines sortaient à l'automne en France, on était encore dans la pellicule, etc. Alors que aux États-Unis, c'était l'été. Donc, aux États-Unis, aujourd'hui, c'est toujours l'été, ouais. Mais...
0: Les blockbusters.
2: Mais les blockbusters, il y a une crainte du piratage avec, ouais, ouais, avec la projection numérique, ce qui fait que tout le monde est revenu, tous les films finalement sortent en même temps dans le monde, mmh. Et donc l'été qui était à un moment effectivement morne est devenu quand même bien animé.
0: Ouais.
2: Alors le fait qu'on ait effectivement déplacé un petit peu Cinécool, c'est aussi faire la manifestation. On aime bien la faire à la rentrée parce que finalement des places à 5 €. Pour quand on nous dit la rentrée, c'est synonyme d'augmentation.
0: Et on dépense plus rien.
2: Du gaz, de l'électricité. Ouais. Bon, j'irai une boutade cette année, pas pour les fournitures scolaires, nous a-t-on dit. Et donc, voilà, c'est le plus offert
0: mais
2: par.
0: Mais alors,
2: le
0: c'est
2: cinéma.
0: Quoi concrètement Cinécool pour quelqu'un qui vous découvre là? Qu'est-ce que c'est que cette opération?
2: C'est une opération tarifaire au départ et qui reste une opération tarifaire. Et c'est simple, 5 jours, 5 € pour tous les films, toutes les séances, sauf les suppléments éventuels 3D ou une séance spéciale, par exemple une retransmission de concert qui peut être un tarif supérieur. Mais donc, voilà, 5 jours, 5 € tous les films. Alors, tous les films qui sont à l'affiche
0: maintenant,
2: dans les cinémas,
0: voilà, oui.
2: Plus tous les films qui sont proposés en séance un petit peu ou d'animation ou d'avant-première. Et donc, il y a les films, quasiment une quarantaine de films à l'échelle du Grand Est proposés en avant-première.
0: Alors, c'est sûr que les avant-premières, on aime bien ça parce que les équipes se déplacent encore jouent le jeu. Moi, je trouve quand même qu'ils viennent quand même. Hein, c'est bien à l'heure de la visio, à l'heure de WhatsApp, à l'heure des choses un petit peu en distanciel. Les acteurs et les réalisateurs viennent encore dans les 52 cinémas et salles partenaires chez nous. On va donner quelques exemples. Je commence par Ciné Palace parce que vous avez été, Denis, pendant très longtemps le directeur des Ciné Palace d'Épinal.
2: Et oui,
0: c'est
2: et
0: toujours
2: oui.
0: Votre cinéma. Quand vous allez au cinéma, vous allez toujours au Ciné Palace.
2: Oui, je suis spinalien et je fréquente mon cinéma.
0: Alors, on a Kev Adams qui va se déplacer avec Chantal Latsou et Claude Zidi Junior pour La Maison de nos rêves. C'est quoi? C'est la suite des maisons de retraite?
2: Non, c'est pas la suite,
0: d'accord, parce qu'on a un peu les mêmes. Hein.
2: Mais ouais. C'est une retraitée à qui on achète une maison en viager. Et puis,
0: ah, c'est Chantal Latsou.
2: Voilà,
0: lieu une comédie. Autre comédie déjantée. Très attendue par les familles, c'est celle d'Élysée Moon, hein, le nouveau Ducobu et le fantôme de Saint-Potage. Ça aussi au Ciné Palace, le 19 à 14h15, au prix de 5 €, avec Élysée Moon.
2: Ah oui, oui, l'avenue des équipes n'augmente pas le tarif.
0: Alors, en général, ils se déplacent toujours avec Ducobu, mais Ducobu change d'un épisode à l'autre. C'est pas le même gamin. Donc, j'imagine que c'est encore une fois un nouveau
2: gamin.
0: Parce
2: que les gamins grandissent. Voilà. Donc, voilà.
0: On peut regarder. Voilà. Et puis, Grandir malgré tout. Alors là, c'est entrée gratuite. C'est marrant, ça.
2: Alors, pardon. Grandir malgré tout a été annulé en dernière minute.
0: D'accord.
2: C'est d'ailleurs présenté dans d'autres cinémas et c'est très intéressant parce que ce sont des courts-métrages qui ont été réalisés donc avec le soutien de la région Lorraine. Et donc, c'est un programme de court-métrage qui sera présenté dans quelques cinémas pendant Cinécool.
0: Tiens, je vais redonner quand même quelques rendez-vous à Metz au Club. J'aime beaucoup ce cinéma. Emmanuel Marne, le réalisateur de Notre Salut, sera là pour présenter son film samedi. Louis Clichy, le réalisateur du Corset. C'est quoi le Corset?
2: Le Corset.
0: C'est quoi?
2: C'est le film coup de cœur de tous les exploitants, parce que c'est quasiment le film qui a le plus grand nombre d'avant-premières. Ouais. Et c'est un film d'animation pour tous, pas pour seulement pour les gamins.
0: Oui, parce que quand on dit le corset, on va dire c'est carré blanc, non.
2: Non, pas du tout. Non. C'est un corset de maintien pour un jeune garçon. Et c'est une histoire d'apprentissage. C'est vraiment une histoire magnifique. Le film était d'ailleurs présenté au Festival de Cannes dans la section Un Certain Regard. Il a eu un prix. Il a été présenté au Festival du Film d'Animation d'Annecy où il a eu 3 prix. C'est vraiment le film coup de cœur. Alors moi, je ne donne jamais d'avis, mais le corset, c'est absolument
0: donc,
2: à voir.
0: Avant-première au club à Metz ce samedi à 18h en présence du réalisateur Louis Clichy. Il a l'œil qui s'anime quand on parle cinéma. Denis Blum est mon invité. C'est Cinécool. L'opération démarre aujourd'hui. 5 jours, 5 euros jusque dimanche. On en parle sur ICI Lorraine. Voici Estelle, te rencontrer encore. Oui,

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2: Ça marche dans tout le Grand Est, l'opération Cinécool. 5 jours, 5 euros, des films à l'affiche en ce moment, mais aussi des films en avant-première avec des équipes qui se déplacent. C'est dans tout le Grand Est. Pour en parler, j'ai avec moi Denis Blum, qui est le vice-président d'Imagest, qui a été longtemps le patron, je crois, jusqu'en 2012 des Ciné Palace. Un petit mot sur Imagest, Denis. Imagest, c'est l'association des professionnels de l'image. Quand on a dit ça, on n'a rien dit. C'est qu'il y avait une partie promotion de la création cinématographique, audiovisuelle, et puis il y a une partie patrimoine aussi chez vous.
11: Oui, il y a une partie patrimoine qui est effectivement très très importante, mais il y a une partie aussi éducation à l'image, puisqu'il y a une animatrice, médiatrice, et qui fait qui consacre en fait tout son temps à l'éducation à l'image avec des classes, avec dans les médiathèques, etc., etc. Mais effectivement, la partie patrimoine compte, elle devient de plus en plus importante.
2: L'éducation à l'image, elle s'est fait comment, Denis, pour vous? Je veux dire plus simplement, comme Obélix, vous êtes tombé dans la potion magique quand?
11: Moi, effectivement, ça a été très très jeune, parce que ma grand-mère achetait un hebdomadaire, je crois, qui s'appelait Claire Foyer, et donc dans cet hebdomadaire, on présentait chaque semaine un film avec des photos noir et blanc, et la présentation, le synopsis du film complet, c'était généralement sur des pages. Je l'ai découpé et je l'ai gardé précieusement.
2: Film que vous n'aviez pas vu?
11: Ah non.
2: Que vous ne pouviez pas voir, vous étiez où quand vous étiez enfant?
11: Sur ce qui a été présenté là, moi j'en voyais très peu, parce que j'ai commencé à 4-5 ans, et puis après à 6 ans, je suis arrivé donc à Chantraine, à côté d'Épinal, et il se trouvait qu'il y avait un cinéma paroissial, et là, de temps en temps, comme j'avais pas toujours les moyens, j'étais bien copain avec le sacristain, le sacristain qui était le projectionniste. Et donc, de temps en temps, je passais, je voyais les films, comme dans Cinéma Paradiso, au travers de la fenêtre de projection.
2: Et donc, c'est comme ça que ça démarre,
11: Ça démarre comme ça, et puis, de fil en aiguille, en passant par des associations culturelles, puisque j'étais un petit peu animateur d'associations culturelles à Épinal, on s'est retrouvé à un moment à faire un festival donc, dans cette salle paroissiale, avec pas mal d'entrées, et le curé n'était pas satisfait, lui, des films qui lui étaient proposés, ça ne marchait pas. Il me connaissait un petit peu, donc il m'a dit, tiens, est-ce que vous ne reprendriez pas la salle? Et donc, avec une bande de copains. On a repris cette salle qui a fonctionné, donc en cinéma là purement à Ressé, on y organisait même des concerts, et ça a fonctionné pendant 8 ans, donc de 76 à 84, et puis fermeture pour des raisons de sécurité et autres, et il a fallu donc attendre 89 pour que je retrouve à la fois avec l'association donc la boîte à films, donc avec qui programmait donc de la Ressé, qu'on retrouve Une vie au Ciné-Palace, dont je suis devenu directeur en 89.
2: Alors, on va pas parler des films d'aujourd'hui, parce qu'on comprend bien qu'il y a une partie diplomatie dans votre métier. On peut pas commencer à dire « j'ai préféré celui-là, je préfère cet acteur-là ». Non, parlons des films du passé. Moi, en tapant votre nom, j'ai trouvé les films, quelques films qui vous ont marqué. On voit François Ier avec Fernandel, Laurence d'Arabie avec David Lean, c'est ça les,
11: oui,
2: les
11: oui,
2: grands
11: oui,
2: ben, films de votre enfance.
11: François Ier, effectivement, j'en parle parce que c'est un des films que j'ai vu, je me souviens encore l'avoir vu, c'était à Bellefontaine, à côté de Xertigny, dans une salle qui était une salle paroissiale, et de temps en temps, il y avait des projections, et là, comme j'étais souvent en vacances chez ma grand-mère, et là, et c'était aux vacances d'hiver, j'avais vu effectivement François Ier. Et donc, alors plus tard, parce que David Lean, Laurence d'Arabie, c'est années 60. D'ailleurs, le film est ressorti récemment. On n'a encore pas passé au Ciné-Palace. Parce
2: il est passé au Caméo.
11: Mon successeur se faisait un petit peu tirer l'oreille parce que le film est très long. Ouais. Mais bon, on va réussir quand même à avoir quelques séances de Laurence d'Arabie dans sa réédition qui doit être magnifique.
2: Et je peux vous dire que ça marche parce que mon gamin de 19 ans l'a vu au Caméo et ça fonctionne. Ça a beau être long, un gamin de 19 ans, il accroche sur un film des années 60. Donc c'est quand même
11: c'est la magie
2: du cinéma.
11: C'est une épopée fantastique et puis des images qui sont sublimes.
2: C'est marrant, Fernandel, je le vois pas en François Ier. Je le vois bien en Don Camillo dans votre salle paroissiale, mais je le vois pas, il avait la barbe.
11: Je sais pas si c'est... Alors je me souviens plus, c'est pas lui qui joue le rôle, mais je me souviens moi d'une scène qui faisait rire, c'est qu'à un moment... On essaie de lui faire dire des choses, donc il a accroché sur une table, et puis la pire des tortures, c'est qu'on lui passe, une plume sur la plante des pieds, oui, qui le fait réagir, beaucoup.
2: C'est l'image qui est restée. C'est le régisseur Honorin des Meldeuses. C'est Aimé Simon Girard qui joue le rôle de François Ier. Ah,
11: là, vous en savez plus que moi.
2: Sur la page Wikipédia, j'ai rien inventé. Mon invité est Denis Blum. On parle de Cinécool jusqu'à 11h sur Ici Lorraine.

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0: Mon invité est Denis Blum, on parle de Cinécool aujourd'hui, 5 jours, 5 euros la séance pour voir tous les films à l'affiche normalement en cette période, et puis aussi pas mal d'avant-premières. Si vous voulez connaître le programme près de chez vous, ciné-cool.com, tout est très bien expliqué. Alors Denis, on a toujours à ce moment de l'émission un reportage d'Ilan Malka qui parcourt avec son micro la région, et aujourd'hui il nous présente une initiative lancée par une agence de communication meusienne.
3: La culture lorraine est vaste, très vaste. Sport, loisirs, gastronomie. Alors pour mieux la faire connaître, l'agence meusienne 80 degrés a imaginé un jeu de société. Que dis-je ? Plusieurs jeux de société même. Bonjour Anissé Vigneault.
4: Bonjour.
3: Vous êtes donc la directrice de l'agence 80 degrés. Et alors le premier jeu donc dont on peut parler, c'est la Lorraine Pardi. Est-ce que vous pouvez nous le présenter ?
4: La Lorraine Pardi, c'est un jeu de questions qu'on a conçu en 2024. Et c'est un jeu manière Trivial Pursuit qui se présente avec un plateau de jeu, 130 cartes. Et ce sont des cartes thématiques, donc sport et loisirs, histoire et patrimoine, nature et géographie, et culture et gastronomie. Vous avez des cases de couleurs. Chaque couleur correspond à une thématique de question. Et lorsqu'on répond correctement à la question, on avance d'autant d'étoiles qu'il y a sur la carte. Alors le but est d'arriver jusqu'à Épinal, à savoir que pour chaque carte, vous avez la possibilité de choisir une question soit expert, soit débutant. Ce qui permet à tout le monde de participer, y compris les personnes qui connaissent un peu moins la Lorraine, mais qui ont envie de la découvrir, parce que finalement, c'était l'objectif en fait de ce jeu-là, la Lorraine Pardi.
3: Alors, est-ce que vous pouvez prendre un exemple de questions qui sont posées dans ce jeu ?
4: Oui. Alors, vous voulez quoi comme question ?
3: Allez, question culture.
4: Vous voulez expert ou débutant ?
3: Débutant.
4: Ok. Alors, débutant. Comment appelle-t-on une poignée de porte en patois lorrain ?
3: Une clanche.
4: Bravo, vous avez avancé de 2 cases.
3: Voilà, ça donne une idée du type de question. Donc il y a cet autre jeu, le puzzle du patois lorrain. Alors de quoi s'agit-il ?
4: Alors le puzzle du patois lorrain, en fait, on a voulu dépoussiérer le patois de notre région. On s'est rendu compte que c'était un patrimoine important et le patrimoine le plus populaire. Et on a travaillé en fait avec une illustratrice de Bar-le-Duc qui nous a réalisé des illustrations à partir d'expressions patoisantes. Alors par exemple, on retrouve le « oh la vache, ça schlingue », une guéniche pour les poupées en chiffon. Bah, ceci est une clanche qu'on évoquait tout à l'heure. Et donc toutes ces petites expressions-là font l'objet d'illustrations. Et l'ensemble des illustrations constitue un puzzle de 1000 pièces.
3: Alors ces jeux, ils sont sortis il y a 2 ans, hein. C'était en 2024. Vous avez l'impression qu'ils rencontrent un bel écho ?
4: Oui, c'est vrai que c'est quelque chose qui fonctionne très bien, surtout pendant les fêtes de Noël. C'est vrai que c'est là où on en vend le plus. Mais malgré tout, on en vend quand même toute l'année parce qu'il y a beaucoup de personnes qui sont nostalgiques de leur région et les produits partent beaucoup un peu partout en France, à l'étranger, à des personnes qui avaient un lien avec la Lorraine, et ça fait un petit clin d'œil sympa.
3: Deux jeux, hein. La Lorraine Pardi et le puzzle du patois lorrain. Merci à vous, Anissé Vigneault.
4: Merci, à bientôt.
0: Merci, Ilan, Anissé Vigneault, qui est la cofondatrice de l'agence de communication meusienne Les 80 degrés, et qui présente donc ces deux jeux de société créés pour faire connaître la culture lorraine. Le cinéma, c'est un bon vecteur, Denis, pour faire connaître la Lorraine.
5: Oui, parce que effectivement, en Lorraine, on tourne de plus en plus, et j'irais aussi, bon, je suis un peu chauvin, hein, mais je suis vosgien, particulièrement dans les Vosges, mais la Lorraine est devenue une terre de tournage. Alors ça s'est fait aussi en grande partie grâce à la région Grand Est, qui a mis de l'argent dans le fond, donc d'aide au tournage, qui a un bureau d'accueil des tournages qui est très très bien fait, très efficace, parce que généralement quand une production a envie de tourner dans une région, bon, la première recherche effectivement c'est du financement auprès de la région, et puis un bureau donc de tournage qui peut lui indiquer des endroits où tourner. Et donc, si le bureau est efficace, bah, ça a toutes les chances de fonctionner.
0: Et quel avantage pour une région d'accueillir des tournages de films? C'est marketing? On voit la région à l'image, donc on
5: pas que, parce que la région n'est pas forcément...
0: Le centre, voilà, on ne voit pas forcément la place Stanislas ou la cathédrale de Metz.
5: Montrée sous son meilleur jour, mais c'est des retombées économiques, parce qu'une équipe, à la fois, ça fait travailler des gens, des techniciens sur place, notamment, techniciens, techniciennes, et puis la retombée économique, on estime que sur un euro investi par la région, c'est quasiment 3 euros qui tombent au moment donc du tournage.
0: En ce moment, on a La Dernière Patiente tournée.
5: Oui. Alors, c'est vrai que c'est un film qui est très très intimiste, mais qui a trouvé quand même fort heureusement un certain nombre de
0: toujours
5: salles,
0: dans les salles, donc à 5 euros pendant l'opération Cinécool, et tourné dans la tour panoramique avant sa destruction sur Nancy. Et puis arrive, alors celui-là il n'est pas dans Cinécool, mais on l'attend avec beaucoup d'impatience parce qu'il a été tourné dans les Vosges, c'est Changer l'eau des fleurs.
5: Oui, alors de Jean-Pierre Jeunet, Jean-Pierre Jeunet c'est toujours assez secret, il ne veut pas faire de promotion, on essaie en ce moment aussi de le faire venir dans les Vosges pour présenter le film, mais je crois que ça va être un peu... C'est un personnage un peu compliqué. J'avoue, moi, quasiment ne rien savoir, ne rien savoir sur le film.
0: Avec Laïla Bekti, puis surtout Valérie Perrin, qui a écrit le livre, et qui est vosgienne.
5: Ah, qui est vosgienne, bien sûr. Oui.
0: Alors, j'aime pas dire la femme de Louche, parce qu'elle a un talent à elle, elle se suffit à elle-même.
5: Oui, absolument. C'est pas, oui, voilà. Femme de peut-être, mais elle est talentueuse.
0: Le Louche qui est l'époux de Valérie Perrin, on va le dire dans ce sens-là. Et le film sortira le 9 décembre prochain.
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0: Voilà, un petit coup d'œil rapide sur la route. Alors, je mets tout ça au clair pour vous dire que ça circule plutôt bien en ce moment sur l'ensemble de la région. Et puis, n'oubliez pas que si vous avez du mal à faire le plein dans votre voiture, c'est normal. Hein. Certaines stations sont en rupture de stock. Si vous voulez savoir où on en est dans nos quatre départements lorrains, allez sur l'application ici ou sur le site internet. Il y a un petit onglet service et vous verrez la carte du prix des carburants. Moi, je tiens par exemple à Lunéville ou dans la station Total du boulevard Georges Pompidou, le diesel est aujourd'hui à 2,25. D'ailleurs, c'est 2,25 dans toutes les stations Total. Il y en a pas mal qui sont en rupture de stock. Si vous allez un petit peu plus loin, l'Intermarché de Chanteux, 2,399 €. Donc voilà, si vous voulez connaître le tarif de l'essence du diesel au plus proche de chez vous, direction l'application ou le site internet ici.fr.
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0: L'opération Cinécool, 5 jours, 5 euros. On en parle avec Denis Blum, il est mon invité jusqu'à 11h sur Ici Lorraine.

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0: De mon invité Denis Blum, qui est le vice-président d'Imagest. On parle de Ciné Cool, l'édition 2026, qui est la 29e. Ce sera un anniversaire l'année prochaine. 30 ans de ces 5 jours à 5 euros pour voir tous les films du moment. Et puis pas mal de films en avant-première. Vous allez sur le site internet ciné-cool.com et vous avez tout le programme. À ce moment de l'émission, Denis, on essaie de connaître un petit peu mieux notre invité avec des questions qui n'ont rien à voir avec le sujet, mais qui permettent de creuser un peu les choses. Une entrée en matière facile, Mirabelle ou Quetch?
3: Ah ben c'est plutôt Mirabelle le fruit d'or.
0: C'est la fin de saison là quand même. Vous en avez
3: ça se tire, on en a mangé très très bonne.
0: Bonne saison mais, ou pas même,
3: La saison, on l'a dit, moyenne parce qu'elles avaient tendance quand même à avoir une peau comme la plupart des fruits en ce moment, un peu plus dure, un peu plus épaisse. Mais on ne goûte pas le plaisir.
0: Non, c'est vrai. Et ça aussi, c'est notre privilège. On en a trois, en fait. Des privilèges Saint-Nicolas, Ciné-Cool. Et la Mirabelle, je rappelle que 80% de la production mondiale,
3: c'est chez nous, c'est quand même un truc
0: de fou. Vous êtes gourmand, vous?
3: Ah oui, très.
0: Votre plat préféré, plat lorrain, ce serait quoi?
3: Non, en plat lorrain, ce serait le pâté lorrain, je pense.
0: Un vrai pâté, alors?
3: Le vrai pâté. Alors, j'ai entendu dire, il n'y a pas très longtemps, qui parlait du pâté lorrain en ajoutant...
0: Une petite béchamel, en fait.
3: Oui, en ajoutant quelque chose. Mais c'est la tourte, ça devient de la tourte.
0: Donc
3: le pâté lorrain, il est sans tourte.
0: Il est sans sauce, sans œufs, uniquement
3: la viande marinée.
0: Et avec qui vous partageriez un pâté lorrain? Quelle célébrité lorraine, alors morte ou contemporaine?
3: Mais je ne sais pas s'il l'aime, je ne lui ai jamais posé la question, on s'est rencontré plusieurs fois, ce serait Philippe Claudel.
0: Ah, j'en étais sûr.
3: Voilà. c'est vrai que Philippe Claudel, c'est un réalisateur, je le connais plus en tant que réalisateur qu'en tant qu'auteur, que j'ai eu la chance d'accueillir plusieurs fois à Épinal. Et bon, c'est une personnalité qui est très très attachante.
0: Et infiniment attachée à la Lorraine, c'est ça qu'il faut aussi dire, c'est qu'avec le succès, il aurait pu s'envoler à Paris ou ailleurs.
3: Oui, il aurait pu faire comme un autre Lorrain qui est devenu célèbre aussi par le cinéma, Nicolas Mathieu, n'est-ce pas?
0: Et donc, il est à l'hôpital, Nicolas Mathieu.
3: Oui,
0: toujours,
3: il reste quand même. Mais bon,
0: il a ramené Monaco à l'hôpital.
3: Quasiment, ou, voilà. Oui. Ou, donc, je sais pas, lui, ou Monaco l'a peut-être ramené un peu à Monaco aussi.
0: Bon, entre les deux, on va dire. En tout cas, il tourne, Philippe Claudel, quand il fait des films, il tourne chez nous. Il a tourné dans la piscine ronde de Nancy, par exemple, avec Christine Scott Thomas.
3: Oui,
0: il est vraiment attaché à...
3: Il avait tourné tout près de chez lui aussi, là où il habite,
0: à Dombasle.
3: Effectivement. Et donc, c'est quelqu'un qui tourne dans la région.
0: Si vous deviez tourner un film en Lorraine, le plus beau paysage, celui que vous voudriez mettre à l'écran, ce serait quoi?
3: Le plus beau paysage, en fait, il serait difficilement filmable, ou alors il faudrait faire un grand panoramique. Parce que sur une route que j'emprunte finalement assez souvent entre Épinal et Nancy, donc sur la 57, je trouve que la plus belle image de la Lorraine qu'on ait, c'est... Alors, quand on revient de Nancy vers Épinal, donc vers le sud, c'est à gauche les Vosges, la ligne bleue des Vosges, et puis à droite, la colline de Sion... La plaine, c'est magnifique.
0: Ça, pour vous, c'est la Lorraine?
3: Ça représente bien la Lorraine, je trouve, parce qu'on a à la fois les Vosges et la Lorraine, parce qu'on a à la fois le côté plaine et le côté plus montagneux.
0: Ça, c'est un vrai Vosgien qui parle, le côté plaine et le côté montagneux. Le sport qui vous fait vibrer?
3: Je suis spinalien, donc je parlerai plus du hockey, parce que moi, je suis pas un grand sportif, mais de temps en temps, un match de hockey à Épinal, c'est...
0: Et tout nous ramène
3: énorme.
0: Au cinéma, parce que le hockey...
3: Le hockey, c'est Connemara, bien entendu.
0: Et c'est Nicolas Mathieu qui a donc...
3: Et Alex Lutz, qui n'est pas un Lorrain, mais qui est alsacien.
0: Donc ils ont vraiment tourné à la patinoire de Poisson-Près, ça s'est vraiment fait là.
3: Moi je suis allé assister un petit peu au tournage, effectivement, à Poisson-Près.
0: Bon, qu'est-ce que la Lorraine représente pour vous, Denis?
3: La Lorraine, c'est, je trouve, une grande terre d'accueil. On parlait de l'accueil par rapport au film tout à l'heure. Mais moi, quand je pense à la Lorraine terre d'accueil, c'est une région qui, depuis longtemps, accueille des étrangers. Les étrangers qui sont venus et qui viennent, qui sont encore là pour travailler en Lorraine. Il y a les Italiens, les Portugais notamment. Oui, grande terre
0: d'accueil. On est tous un peu étrangers, nous, les Lorrains. On a tous des grands-parents venus un peu d'ailleurs. Et ça fait de nous de vrais Lorrains très attachés à notre terre.
3: Je suis un vrai Lorrain de Lorraine, mais il faut remonter très très loin des origines italiennes.
0: Ah ben voilà, je le savais. De toute façon, il y en a toujours. Dans tout Lorrain, il y a un petit peu d'italien. Ça, c'est bien connu. Denis Blum est mon invité. L'opération Cinécool, ciné-cool.com, c'est le site internet pour trouver toute la programmation. 5 jours, 5 euros, ça démarre aujourd'hui. 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
0: Et Denis Blum qui est mon invité, 5 jours, 5 euros, les séances de films, j'allais dire 5 films, non il y en a beaucoup plus, vous les avez comptés les films à l'affiche
8: donc
0: de Cinécool.
8: On parlait tout à l'heure, on disait une quarantaine d'avant-premières,
0: ouais.
8: Plus tous les films en ce moment à l'affiche, alors bon, quasiment aujourd'hui, on peut dire qu'il y a une cinquantaine de films qui sont à l'affiche.
0: On peut les voir tous si on en voit 10 par jour.
8: Voilà, presque, parce qu'il faut, à certains moments, il faut prendre la voiture.
0: Ah oui, c'est un petit peu compliqué. Bon, à ce moment de l'émission, on zoome sur une initiative ailleurs en Lorraine, Denis, grâce à Robin Bernot. On va filer dans la Drôme un logement étudiant avec un loyer de 0 euros par mois. Ça fait rêver tout le monde. Vous pensez que c'est impossible, qu'il s'agit d'une arnaque ? Et non, écoutez.
9: Un logement étudiant gratuit en échange de quelques heures de bénévolat auprès des seniors.
10: C'est gagnant-gagnant, je trouve.
9: À Valence, le groupe de résidence pour seniors Domitis propose à des étudiants de se loger gratuitement en échange de quelques heures passées aux côtés des résidents. Inès, 18 ans, vient par exemple d'emménager dans l'un de ses appartements. Florence Gaucho est allée à sa rencontre.
11: Mes parents, ils n'auraient plus payé un logement étudiant, mais au final, là, j'ai un appart qui est beaucoup mieux. Comparé au logement étudiant, je fais des heures de bénévolat pour pouvoir me le payer, donc c'est mieux pour mes parents et pour moi.
9: L'appartement d'Inès est un T2 tout équipé, déjà meublé, climatisé, lumineux. Il dispose même d'un balcon, le tout pour 0 euros de loyer en échange d'une quinzaine d'heures de bénévolat chaque semaine auprès des résidents. L'étudiante s'engage par exemple à organiser des ateliers de pâtisserie, des sorties au marché ou encore des jeux.
12: Pompiers et militaires. Ouais, c'est facile. Ah, tu croyais être tranquille avec des vieux, hein ?
9: Pour Denis, 81 ans, c'est un lien intergénérationnel très précieux.
13: C'est amusant parce que des fois, on dit des choses, ah non, je sais pas, j'étais pas née. Et elle-même en bénéficie de notre savoir aussi. C'est dans les deux sens.
9: Alors ici, dans la Drôme, ça marche, mais vous, qu'en pensez-vous ? Je suis allé en discuter avec Fabien qui salue l'initiative.
14: Bah, c'est une bonne initiative pour permettre aussi aux jeunes étudiants, s'ils galèrent à trouver un logement, de pouvoir se loger et en même temps de faire une bonne action.
9: Et au-delà du logement, cette solution permet aussi de créer du lien entre les étudiants et les seniors, un aspect important pour Fabien.
14: Totalement, parce qu'on se rend compte qu'il y a de plus en plus aussi de personnes âgées qui se trouvent abandonnées par leur famille parce que trop loin, à la distance ou autre, et qui se retrouvent seules. Et donc je trouve ça bien aussi de permettre à ces personnes âgées d'avoir une activité, des contacts et du lien avec des jeunes.
9: Aujourd'hui, avec cette solution, Inès économise plus de 500 euros chaque mois et ce dispositif Génération Partage a déjà permis à plus d'une centaine d'étudiants de se loger gratuitement.
12: Et c'est là qu'on n'en trouvera pas.
0: Et cette année, pour la 10e édition de Génération Partage, 44 résidences Domitis participent. La liste est disponible sur leur site internet Domitis avec un Y à la fin, .fr.
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0: de mon invité qui est Denis Blum. On parle de l'opération Cinécool, ciné-cool.com, c'est le site internet, vous trouverez toute la programmation. On termine toujours cette émission, Denis, par le coup de cœur de l'invité. Qu'est-ce que vous avez choisi ?
8: Je ne vais pas à la fois quitter le cinéma Et puis, quitter une de mes régions, un des pays de prédilection, on parlait d'Italie tout à l'heure, rester en Italie, et donc,
0: Villerue.
8: Voilà, ah, le festival du film italien de Villerue, auquel je suis très attaché, à la fois par amitié avec les responsables, que je connais depuis quelques dizaines d'années maintenant.
0: Oreste Sakellu, par exemple.
8: Voilà, dont Oreste, j'ai été très proche, et je reste très proche d'Antoine Compagnon, qui a été délégué général pendant de nombreuses années, et surtout aussi maintenant avec Sandrine, qui lui a succédé, donc à la tête de ce festival. Et les exploitants de la région se retrouvent toujours pour une journée de prévisionnement de films italiens au mois de... Généralement, c'est le vendredi, le premier vendredi de novembre.
0: Alors, je suis en train de regarder justement, on a 23 octobre au 8 novembre 2026, ça c'est la prochaine édition. On a un film italien de Nanni Moretti là, en ce moment,
8: Alors, qui ressort, ouais. Hein, puisque
0: ouais, tout à fait, ouais, ouais.
8: N'est pas effectivement nouveau. Et bon, c'est un film aussi. Nanni Moretti, c'est un grand réalisateur italien. Il a eu de nombreux prix, je crois aussi des Palmes d'Or. Mais voilà, c'est un film. Je suis très attaché. Je parlais tout à l'heure, effectivement, à la fois de l'immigration, de la Lorraine, terre d'accueil. C'est quand on connaît le festival de Villerue et son âme, c'est absolument fantastique. On a l'impression qu'on d'un côté, on est au milieu de nulle part, mais il y a une chaleur communicative.
0: Il y a les pâtes. Il y a ces salles alors qui ont été refaites hein, parfois, mais qui portent encore leur histoire tout simplement hein, de ce pays.
8: Et moi, j'ai encore le souvenir à propos des pâtes, des mamas qui faisaient la cuisine dans les sous-sols de l'hôtel de ville. Voilà, il y avait une table qui faisait 50 mètres de long et tout le monde partageait.
0: Denis, on a été très heureux de partager ce moment avec vous, cet amour du cinéma, et on va continuer à aller au cinéma grâce à cette opération Cinécool. 5 jours, 5 euros, c'est à partir d'aujourd'hui et jusque dimanche dans tous les cinémas du Grand Est. Merci beaucoup Denis.
8: Merci.

0: voilà.
1: Un vrai coup de folie. Un coup de cœur aussi.
0: Un coup de folie avec, j'allais dire, non, c'est pas Damien qui chante, c'est Thierry Pasteur. Damien, il s'est chanté aussi. Bonjour Damien.
1: Ah, oh là non, alors là, ne me lancez pas là-dessus. Très mal les samedis soirs en karaoké avec des amis sourds.
0: Damien Colombo et Jérôme Prodhomme, juste après le flash, c'est la quiche des champions. Et alors, on pense à notre budget grâce à vous.
1: Exactement.
0: Hein.
1: 150 euros de cartes cadeaux à gagner à la fin de la semaine par tirage. Donc, il faudra jouer dès aujourd'hui. Hein, oui. Une nouvelle question. Vous allez repartir avec le tote bag ici, Lorraine. Et puis, vous allez pouvoir, vous aussi, repartir avec votre place dans le tirage. Donc, vendredi, ce sera entre 11h et midi. Comme tous les jours, on va jouer avec nos équipes. Hein, l'Ira des Villes contre l'Ira des Champs. Ça continue cette semaine.
0: À demain.
1: À demain.
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1: Merci d'être avec nous sur votre radio, ici Lorraine. Il est 11h. Les infos, c'est avec Yoann Grand. Bonjour Yoann.
3: Bonjour Damien, bonjour à tous. La déception des agriculteurs de Meurthe-et-Moselle, ils sortent insatisfaits de leur rendez-vous hier en préfecture. Ils ont obtenu une enveloppe d'€1,436,000 suite à la sécheresse de cet été. C'est 75% du montant global prévu par l'État qui promet 1 milliard d'euros au niveau national. En Meurthe-et-Moselle, cela représente 6 000 euros par exploitation. On ne sait pas encore quels sont les agriculteurs qui recevront cette aide. Les critères d'éligibilité seront déterminés la semaine prochaine lors d'une réunion de suivi. Toutes les précisions sont sur ici.fr. Un appel à témoins lancé par la gendarmerie de Meurthe-et-Moselle pour retrouver un homme de 79 ans disparu de son domicile de Liverdun. Gérard Legrand a été vu pour la dernière fois lundi matin. Il porterait un jean noir, une veste bleu roi. Sa description est à retrouver là aussi sur notre site ici.fr. Une femme de 32 ans est en garde à vue soupçonnée d'avoir dégradé une centaine de tombes dans le cimetière de Mézières-les-Messes en Moselle. La découverte a été faite hier matin. Des témoins ont aperçu une femme qui quittait les lieux en début d'après-midi. Cette femme de 32 ans s'est présentée spontanément aux forces de l'ordre qui étaient encore sur place au cimetière en reconnaissant les faits. Grosse mobilisation hier des salariés d'Enedis et de GRDF en Lorraine. Dans la région, le mouvement a été suivi par 92% des salariés selon la CGT. C'est le plus fort taux de grévistes en France. D'après le syndicat, ils manifestaient pour défendre notamment leurs tarifs préférentiel. Des rassemblements ont eu lieu un peu partout, comme à Nancy, je sais où Saint-Dié. Un nouvel hôpital en projet à Toul, l'actuel centre Saint-Charles va bénéficier d'une rénovation et d'un agrandissement d'ampleur. La signature de la maîtrise d'œuvre a eu lieu hier. Il devrait ouvrir fin 2031, début 2032, 26 lits supplémentaires et une superficie triplée. Un projet envisagé depuis une dizaine d'années. Le coût du chantier est évalué à 36 millions d'euros. Le centre hospitalier Saint-Charles à Toul compte près de 7 000 personnels. Enfin, c'est le début ce mercredi de l'opération Cinécool. On vient d'en parler dans 94 cinémas du Grand Est pendant 5 jours. Toutes les séances à 5 euros. 40 films sont également projetés en avant-première.
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1: La météo en Lorraine en cette fin de journée, en ce début de journée plutôt, on se retrouvera tout à l'heure pour la fin de journée, mais on va ensemble regarder la météo du jour avec encore une fois du soleil partout dans la région. Alors ça va encore une fois briller un petit peu, mais les températures vont largement baisser. 19 à 22 degrés sont attendus cet après-midi, mais le temps restera sec et lumineux. Et pour demain jeudi, c'est la même chose. Regardez ce matin, la météo à 10 jours, alors on sait que c'est rien n'est fiable hein, à ce moment-là, mais on est quand même sur un temps plutôt sec et ensoleillé. On n'a pas de goutte de pluie avant au moins 10 jours d'après ces premières prévisions, en espérant que cela change, parce qu'on en a bien besoin dans certains secteurs des Vosges comme de la Meurthe-et-Moselle. En tout cas aujourd'hui, temps sec et plutôt lumineux. Il y aura de légères averses sur les reliefs vosgiens, secteur Remiremont, mais ça va durer très peu de temps et on aura très rapidement un temps sec et ensoleillé, donc jusqu'à 22 je vous disais cet après-midi. La route, c'est avec vous également au 03 83 36 20 si vous rencontrez des perturbations à cette heure-ci. Tout est au vert.
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1: C'est l'heure de retrouver Jérôme Prodhomme et ses deux équipes, nos rats des villes contre nos rats des champs, avec une nouvelle édition de la quiche des champions.
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5: Sandra, ça m'embête de vous demander ça, mais c'est pas souvent qu'on a une candidate qui demande de l'eau.
6: C'est un petit piquant.
5: Qu'est-ce qu'il y a ? Je me suis dit, cela prévient, ça va lui faire un choc, mais bon. Je dirai pas le nom de la candidate, ça va gêner.

0: Voilà, c'est ce que j'étais en train de dire. Vous êtes conscient que 90% de nos auditeurs, c'est le tronc qui fume.
1: Exactement, ça. Les fameux bouchons.
0: Les fameux bouchons, voilà. Alors, les scores, Dame Sandrin, en ce mercredi.
2: Alors, 350 pour les rats des champs. Et 390 pour les rats des villes.
0: On est pas mal, on arrive dans un instant pour le début du match.
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5: Star, c'est Laurent Voulzy pour accompagner votre fin de matinée juste avant le repas. On est bien ensemble. Merci d'être avec nous sur votre radio ici, Lorraine.

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1: On va voir si vous avez des souvenirs. Parce que là, c'est des tubes, on va dire, plus ou moins oubliés, mais enfin... Ou des actes, chanteuses ou chanteurs qui ne sont plus vraiment, on va dire... Non, alors ils ne sont pas morts.
2: Ils sont plus
1: d'actualité. Il y en a un, en revanche,
2: ils sont plus d'actualité.
3: Ils ont fait un tube, voilà.
1: Ils ne sont pas morts, mais il y en a un qui est raide parce qu'il bosse dans le Bordeaux maintenant. Donc, quand même, une petite...
3: Ah, il a fait d'autres tubes derrière.
1: Il a... En gros, c'est ça. C'est long.
2: Bon, bah, c'est une imitation, Philippe.
1: Oh,
2: t'as un bruitage à nous faire, Philippe.
4: Incroyable.
1: Cette émission est en train de m'échapper complètement.
2: De glotte, c'est pas possible.
1: Alors, question à 10 points. Alexandre, Déra des Villes. Le succès moins connu aujourd'hui qui chante.
5: Emmène-moi.
6: Ah, LMTO.
1: Oh là là,
3: il a pas réfléchi.
1: Là, il y a des gens qui passent. On voit bien ceux qui ont connu LMTO et ceux qui pensent que c'est une sonnerie de portable. Alors, ouais, vous savez qu'LMTO s'est lancé dans le.
2: Hein, ah, bah, je ne savais pas.
1: Oui,
2: je ne savais pas.
1: 10 points donc pour les rats des villes. En face, Alexandre aussi qui chante.
3: Ah oui.
2: C'est facile.
7: Les L5.
2: Oui.
1: Bien. Elle souffle vachement.
7: Heureusement
1: bien,
7: que j'ai ma femme qui me souffle.
1: Dorothée, ouais.
3: Elles ont terminé dans le porno.
1: Non. Non, mais je crois qu'elles donnent des concerts en playback.
2: Ouais. Oh, c'est un fantasme, Philippe.
3: Je me rappelle plus de leur tête.
2: Tu m'étonnes.
1: Mais je me rappelle pas non plus. Elles étaient
7: Elles ont pris cher. Hein,
4: bah, 5 et 5.
1: Pourquoi
2: se souviens
4: pas parce qu'elles s'appellent les L5.
1: Oh, j'avais... Oh, bah, j'avais jamais.
4: Les To Be Free. On se rappelle.
1: Ouais.
3: Ils sont 4, non?
1: Ils sont 5. Allez, on enchaîne. On va être en retard. Là, vous êtes en train de me flinguer mon timing. On va descendre d'une question. Et on va se mettre dans l'ambiance romaine. Ça va être plus. Voilà. Ave.
7: César.
1: Ouais.
3: Maria.
1: On salue Caius Bonus Continuus, notre réalisateur. Question pour tout le monde. Comment s'appelle le cheval ailé né du sang
2: des Pégase.
7: Oui.
2: Pégase.
1: Oh, voilà, j'ai
3: en même temps
1: une voix
3: hein,
1: de mec,
3: c'est
1: moi. Sandra, là,
4: je vous dis.
1: Là, Sandra, elle ne sait pas, donc elle met 10 points
4: de vue. Non, c'est Alexandre.
1: J'ai
3: vu la pièce.
1: Avec 10 points.
7: Comment ça, t'as vu la pièce?
1: Voici le jeu des paroles. Je vous lis les paroles d'une chanson, je dis bien, je les lis, je ne les chante pas. À vous de me dire le nom de la chanteuse et le titre de la chanson, d'accord ?
7: Une question pour tout le
1: monde. On donne ça, alors non, les capitaines d'équipe représentent leurs équipes. Moi, je vis d'amour et de danse. Je vis comme si j'étais en vacances, je vis comme si j'étais éternel, comme si les nouvelles... était sans problème. Moi, je vis d'amour et de rire. Je vis comme si il n'y avait rien à dire. J'ai tout le temps d'écrire mes mémoires, d'écrire mon histoire.
2: Laissez-moi danser, Dalida.
4: Alexandre avait Dalida.
1: Oui.
2: Mais moi, j'avais laissé-moi danser.
7: Moi, je dirais moitié.
4: Donc, 10 points chacun.
3: Non.

0: C'est ça de la musique.
1: Laissez-moi.
0: Alors vous avez mis des points tout le monde là ou pas? Allez, on revient dans un instant. Zoo.
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4: Et vous aussi, vous jouez avec nos deux équipes, nos Radichons contre nos Radévilles. 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Et cette semaine, 150 euros de cartes cadeaux à gagner. 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Dans quel parc peut-on voir le chalet des ânes? Vous l'avez? 03 83 36 20. Bonne chance.
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2: J'adore faire ça quand il y a un jeune.
3: Ah oui.
2: C'est, je dis, ah oui, nous, notre musique, c'était autre chose. Alors que, en fait, toutes les musiques sont bien, de chaque époque.
4: Mais bien sûr.
2: Dans 40 ans, le gamin va dire, ah bah nous, de notre temps, c'était autre chose. Alors, je sais pas ce qu'ils écouteront dans 40
5: ans. C'est des musiques qui sont reprises.
2: Ça me fait un peu peur.
5: Merci beaucoup.
3: J'ai le boomer, genre.
2: alors, Rat des Villes contre Rat des Champs. Les Rat des Villes ont l'air en tête, hein.
4: Oui.
2: 410,
4: oui, juste un peu.
2: Ils ont je comprends d'avance hein, quand même. Hein. Ah. Et les Rats des Champs ont 380 points. On salue nos deux équipes et on continue le match avec cette question. Question à Axel. Axel, quand on fait un procès à une personne qui n'est pas là, on la juge comment? Il y a une expression juridique qui fait penser un peu à une série avec Louis de Funès.
4: En différé?
2: Non. Non. Est-ce que le public aurait une idée? Est-ce que ça inspire le public?
5: Procuration.
6: Procuration, non?
2: Non plus. Ça c'est dénéré. Non, non. Ouais. Ouais, il peut être condamné.
4: Par contumace.
2: Par contumace. Bonne réponse. Ah. Bravo, madame.
5: Dans notre équipe, ça prend.
2: Qu'est-ce que vous leur donnez les points ou quoi?
5: Ah bah bien sûr.
2: Vous leur donnez les points ou?
4: Oui, on le partage chacun.
2: Oh bah on a jamais fait ça.
5: Oh là là.
4: Non, on va donner les points.
2: Allez, Sandra, on a fait le stage, on nous a dit il y a ici l'auditeur est roi, donc 10 points chacun.
4: Eh ben
3: merci madame.
2: La dame écoute, la dame commande.
5: Allez.
2: Et elle aura son petit chapeau parce qu'elle est sympa.
5: Ah bah
2: comme
5: oui,
2: tout, hein.
5: Bien sûr.
2: En face, allez, Philippe, sur quel continent se trouve la Terre de Feu? Sur quel continent?
7: Amérique du Sud.
2: Bonne réponse. Ah. 10 points pour les Rats des Villes. Effectivement, la Terre de Feu, Chili et Argentine. Oh, j'adore le plus le moins. C'est le moment où on parle de la taille.
5: La taille
2: de personnalité.
5: Ah.
2: Alors, il faut me dire qui est le plus petit, qui est le plus grand dans les deux noms que je donne, d'accord? On va dire les capitaines.
5: Alexandre le Grand, Alexandre le Grand.
2: Oui, alors il y a Alexandre le Grand, Alexandre le Petit dans les équipes. Alors écoutez bien, allez, Dorothée, et donc on a dit Alexandre. Qui est le plus petit, qui est le plus grand, Michel Drucker ou Patrick Sébastien, top chrono?
8: Le plus petit, Michel Drucker.
2: Bonne réponse, 10 points pour les Rats des Champs. Michel Drucker fait 1m75, Patrick Sébastien fait 1m85, lui.
4: Oh, ah, dis-donc,
2: il est grand.
5: Il est plus petit que moi, quand même.
2: Ouais. Ah ouais, il est grand, Alexandre.
4: Bah, oui, je te dis,
2: quelle taille?
5: 1,95.
2: Oh! Deuxième question, Christophe de Chavannes ou Nico Saliagas?
8: Nico Saliagas,
9: plus
8: grand.
9: Petit, hein.
8: Ouais. Nico Saliagas,
2: bah, plus grand. Ils ont dit un peu en même temps, non? Parce qu'il a dit Christophe de Chavannes, plus petit.
8: On n'est pas parti sur les mêmes personnes.
2: Il est bizarre, mon jeu, parce que c'est en fait c'est le bordel. Hein, comme
4: un petit peu.
2: Bon, alors 10 points chacun.
9: Il n'y a pas trop de cadre.
2: Oui, il n'y a pas trop de cadre. 410 pour Axel, 440 pour Alexandre, pour Dorothée. Enfin bref. Allez, dernière question. Prenez le temps de réfléchir. Ou pas d'ailleurs. Valérie Damido ou Karine Le Marchand?
8: Karine Le Marchand plus grande que Valérie Damido.
5: Ça, exactement. Ouais,
2: en fait, il faut que je trouve vraiment une façon plus simple de faire le jeu. Donc, oui, c'est ça, on est d'accord que ça compte pas. Hein?
5: Est-ce que Karine Le Marchand?
2: Non, parce qu'en fait, ils ont dit oui, c'est ça, mais ça compte pas.
4: Non, ça ne compte
2: d'accord.
4: pas.
2: Donc, c'est 10 points pour Dorothée. Là, on a une belle remontada des Rats des Champs.
4: Oh, oui.
2: On a 420 points.
8: Je m'y connais.
2: 440 pour les Rats des Villes. Et voici la voix mystère.

0: quand il est comme ça. Là. Il est déjà midi moins le quart parce que je vois la queue au pâté lorrain.
1: Oui.
0: Une voix reconnaître, pareil. Alors on va faire les Alexandre contre Philippe.
2: Allez,
0: Alexandre okay. Le Grand contre Philippe le Normal. comment on dit
3: Philippe le Bruteur.
0: On est prêt. Voici Philippe la voix à reconnaître.
4: Je rêvais de chanter, de monter sur la scène, de faire rire.
2: Bourvil,
5: c'est génial. C'est
1: oui, Alexandre.
0: Bonne réponse, Alexandre. C'était Bourvil, c'était rapide. J'adore.
4: Tu plais à mon père, tu plais à ma mère. Salade de fruits, joli, joli, joli.
0: Et je sais plus la suite, moi.
4: Un jour ou l'autre, il faudra bien qu'on le marie.
0: Alors, madame, ça, c'est le karma. Hein. Parce que vous voyez, après, elle connaît les paroles, elle essaie de chanter, elle est en train de manger une pomme, il n'y a rien qui sort.
2: On s'est la fait pomme, la pomme.
0: On s'est fait bombarder de pépins. Il y avait ça aussi.
4: La tactique du gendarme.
0: N'empêche que vous les connaissez toutes. Hein. Donc, le score 430 à 440.
3: On a un peu entraîné quand même.
0: Ah ouais, pas mal, il y a plus de 10 points d'écart. Les ou, on revient dans un instant.
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7: Et vous vous tentez de jouer avec nous pour remporter 150 euros de cartes cadeaux par tirage en cette fin de semaine. La question la voici, dans quel parc peut-on voir le chalet des ânes? À vous de jouer dès maintenant, appelez-nous 03 83 36 20 20. Dans un instant, je vous inviterai à la fête d'automnation. La Cité des Paysages vous attend ce week-end. Je vous dis tout après Marine.

0: Tricheur, c'est le nouveau Marine sur votre radio ici Lorraine. 11h28, on file ensemble à Sion pour découvrir la cité des paysages.
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0: Puisque ce dimanche, la Cité des Paysages à Saxon-Sion célèbre l'automne avec une édition spéciale dédiée, cette fois-ci, aux champignons. Vous allez pouvoir découvrir au programme fêtes gourmandes, ateliers ludiques, marché du terroir, animation pour toute la famille. C'est une journée pour observer, déguster, s'amuser en pleine nature. Alors vous allez pouvoir vous aussi découvrir des ateliers, des conférences, des concerts, ainsi que la fête de la pomme et même la fête de la soupe, avec toujours, donc je vous le disais, le champignon à l'honneur. Ça va commencer dès 10h30 et jusqu'à 14h pour les ateliers. Puis dans l'après-midi, vous pourrez profiter de la fête de la soupe de 14h à 18h30. Ne manquez pas ce grand marché du terroir également tout au long de la journée. Puis des jeux en bois pour petits et grands seront annoncés donc sur la commune et sur notamment le site de la cité des paysages. On est tout en haut de la colline de Sion. Profitez-en, il y aura même un concert shiitake qui aura lieu de 15h45 à 17h avec la compagnie Brognac.
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0: 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Dans quel parc peut-on voir le Chalet des Ânes? Une ville vosgienne, on attend ça.

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2: Qui a eu une question facile, on trouvait que tout le monde...
3: Personne.
4: Pour l'instant, les miennes,
2: je pense qu'on peut dire. Vachement facile.
5: Écoutez les ingénieurs en face.
4: Les bruiteurs.
2: Bon, allez, je la demande à... On va demander à...
5: Ceux qui ont le moins de points.
2: Ben c'est qui? Bon, alors les rats des champs. Allez, Axel, dans quelle ville situez-vous pour 10 points? Dans quelle ville? Et 20 secondes de réflexion, hein, parce que là, vous êtes toute seule, vous avez le temps. Dans quelle ville se situe le Pentagone? Ah, ben nous voilà devant le Pentagone, on est à. Alors, on peut vous aider.
6: Pentagone?
2: Ça n'est pas à Épinal, ça n'est pas à Nancy. Bonne réponse de Axel, c'est à Washington. Ah, oui. Effectivement. Enfin, on va demander à Julie. Julie, dans quel groupe jouaient Fred Chichin et Catherine Ringer?
7: Merita Mitsuko.
2: Ah, j'adore. Merita Mitsuko, montre-le son. Il y a un gamin avec les cheveux longs, il va aimer.
4: Et nous, on a des questions.
2: Ça, on adore. Merita Mitsuko, c'était quand même autre chose. C'est là où elle fait comme ça. Ouais. Qu'est-ce que vous chantez fou, c'est assez impressionnant. Là, on est sur des équipes quand même qui mettent un niveau. Alors, voilà. Non, je disais, comme il a les cheveux longs, il aime forcément l'Erita Mitsuko.
5: Il
2: n'entend pas, il est parti. Il s'en fout, il a raison. Il va vers l'avenir, je suis du passé. On va jouer au jeu des communes, tiens, allez, hop. Alors, on est quand même content que dans l'équipe des Rats des Villes, il n'y ait pas de Nancéiens, puisque rappelons que les Nancéiens n'y arrivent jamais. Alors, écoutez bien la question. Je vous donne le nom d'une commune, vous devez me dire si c'est dans les Vosges ou en Meurthe-et-Moselle. Alexandre, 30 secondes, hein. 20 secondes, donc faut pas trop réfléchir quand même. Boulincourt, Meurthe-et-Moselle ou Vosges?
8: Je dirais les Vosges.
2: Boulincourt. Ah, les Vosges, bonne réponse. Tu peux nous retrouver l'Hérita? C'est pour voir si les gens qui ont les cheveux longs aiment toujours l'Hérita. Chaulnois-Méniaux. Ah, madame, vous savez, vous?
8: Meurthe-et-Moselle, ouais.
2: Vous aviez ça? Meurthe-et-Moselle, très bien. Bouzanville.
8: Ah, je dirais 54 aussi, Meurthe-et-Moselle.
2: Vous diriez 54? Bonne. Et dis donc, c'est un sans faute pour les rats des champs, là, des villes. Voilà, est-ce que t'aimes ça? Monte le son, envoie du son. Est-ce que tu aimes ça?
4: Tout le monde debout, allez.
2: Il aime pas. Ah bah moi je croyais que quand on avait les cheveux longs on aimait l'Hérita, mais non en fait.
7: Ah bah si, il aime bien.
2: Ah. Et là il a le droit quand même. Là je vais dire, quel est son prénom?
7: Basile.
2: Là je crois qu'il a droit à un. Basile, c'est sympa. Bon, c'est bien, ça veut dire que tes parents écoutent de la bonne musique.
7: Oui.
2: Ah oui, hein, parce que bon. En face. Ah oui, il a droit à un chapeau, du coup.
7: Ah oui.
2: En face. Donne-en aux parents, c'est eux qui ont fait tout le boulot. Attends.
6: On écoute
2: sa petite sœur. Allez, à la petite sœur. Une belle casquette, mais enfin bon. En face, qui s'y colle
4: N'importe, je vais bien.
2: D'accord. Bon, alors Alexandre. Ah ouais, mais non, c'est des coins que vous connaissez.
4: Ah bah je
2: non, non, bah alors, Axel.
4: On est en retard, Jérôme.
2: Ah oui, bon, bah alors d'accord. Non, Axel, écoutez bien. Top chrono, Lignéville, Meurthe-et-Moselle ou Vosges? Pas facile, hein.
7: Meurthe-et-Moselle?
2: Bonne réponse. Vosges. J'ai bien dit pas la Beuville, mais le Beuville. Parce que la Beuville, c'est pas la même chose. À la Beuville, faut pas marcher sur les blouses. Hein.
7: Non.
2: Alors, le Beuville. Bah, et le timing, on n'a pas que ça à faire.
5: Bah, on a dit Meurthe-et-Moselle.
2: D'accord, bon.
5: Bah, c'était pas bien.
2: Si, c'est ça. Et Bazien.
5: Bazien, c'est Vosges. Dans les Vosges.
2: Bonne réponse, bah ça fait quand même 20 points.
6: C'était pas Axel de répondre, Roland.
2: Bon, on s'en fout, c'est le bordel. Personne ne répète les règles.
5: Elle était en train de boire, donc je voulais pas qu'elle.
2: Alors, pour éclairer votre lanterne, tiens, et d'ailleurs, attendez, stop. Si vous me donnez le nom des habitants de Chaulnois-Méniaux, je mets 70 points dans le cochon.
4: Oh, c'est facile.
2: Les habitants de Chaulnois-Méniaux, top chrono.
5: Les Cheulards.
2: Les
8: Ménilo-Cholins.
2: Non.
7: Non,
2: vous ne trouverez pas, je pense. Vous venez d'où, d'ailleurs, la famille, là?
4: De Cheulins.
2: Basile, tout ça.
9: De Nancy.
2: Ah, vous êtes de Nancy? Ils n'ont
8: pas la réponse.
2: Comme nous, hein, Sandra. Quel quartier? Dans quel quartier?
0: Artem.
2: Ah ouais, très bien. Ouais, vous êtes bien tombé par là. On est pas mal, hein.
0: Tranquille.
2: On aime bien. Eh, thermal et tout, hein. Le parc et tout. Vous allez à la piscine, les enfants, ou pas, hein?
0: Non.
2: Non, pas trop. Eh, les parents, quand vous les mettez, je ne sais où, les deux gosses, et vous faites un... Tu sais, un soin, là, la partie, ouais, oh, ah, l'espace bien-être, et c'est à côté de chez vous. Oh, bah là, moi, j'y suis allé. C'est impressionnant, hein, Sandra.
1: Super.
2: Par contre, le sauna, tu perds 12 kilos en entrant, tellement il fait chaud dans le machin.
0: Mon rêve, faut que j'y aille.
2: Du coup, bah, personne n'a trouvé, c'est les cholotins. Voilà. Bah, écoutez, le score final.
5: 460.
2: Bon, on verra tout à l'heure, allez-vous. Et on enchaîne.
3: Jérôme Brunhomme et ses deux équipes continuent à vous accompagner jusqu'à midi. Voici en attendant Nicolas Perrac.
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2: Et avec tout ça, on est en retard. Alors je rappelle qu'on a les rats des champs qui ont combien, Dame Sandra, notre juge arbitre?
3: 460.
2: Ok, les rats des villes ont 400... combien, notre juge arbitre?
3: 480.
2: Très bien. 20 points des... Mais c'est marrant, ils sont toujours dans un mouchoir de poche.
3: Ben oui, oui, oui.
2: Ça m'impressionne, moi. Question à 10 points pour Dorothée. Je vois bien Dorothée.
4: Oh, ça va être de la géographie encore.
2: Non, non, non, non, non. Non, Dorothée, écoutez bien. De quelle série s'agit-il?
4: Ah. Sorcière bien élevée. Non, attends, attends.
5: Ah non.
4: Oh, c'est Dynasty.
3: Oui.
4: Dynasty.
2: J'adore.
3: Ça commençait
2: pareil
4: que la sorcière bien-aimée.
2: Pareil que la sorcière bien-aimée.
4: Non, il y avait plus de teintement.
2: Oui, oui, il y avait. Ouais, c'est pas les mêmes.
4: Il y a plus de teintement.
2: C'était la série.
3: Les
2: brushings. Des brushings, mais oui. Il devait avoir un budget brushing impressionnant. Ah ouais. Oui, les femmes se coiffaient en ce temps-là.
3: Oui.
4: Jaloux, jaloux.
6: Qu'est-ce que c'est là?
2: C'est vrai que.
3: Les hommes pouvaient peut-être le faire aussi.
2: Les beaux coiffures. Donc 10 points pour Dorothée, tu les as mis?
3: Oui.
2: Ah oui, 470 points pour les rats des champs. Les rats des villes, vous êtes mal tombés là. Je reconnais, c'est pas facile. De quelle couleur se rapproche le plus quelque chose de. De quelle couleur se rapproche le plus quelque chose qui est flavescent? Oh là là, ta robe, elle est vachement flavescente.
3: Vert.
2: Elle est là. Pardon.
3: Vert.
2: Alors non, c'est jaune. Ah. C'est peut-être jaune vert, remarque, mais c'est jaune.
4: Oui, je crois que c'est jaune vert.
2: C'est jaune.
5: C'est jaune. Ouais.
2: Non mais je veux dire, si vous voulez vous la péter avec vos collègues grâce à ici Lorraine Radio de Service Public, pourrait dire oh là là, on a voulu m'offrir un truc flavescent, j'ai trouvé que c'était trop voyant. Et là, ça change tout.
3: Eh oui.
2: Ah oui.
6: Ça coupe la chic.
2: Exactement. Zéro point, donc on est d'accord, hein.
3: Oui.
2: Allez, Alexandre le Grand.
5: Ok.
2: Ça fait quand même bizarre, j'ai l'impression que je vais avoir Jules César qui va répondre à l'autre question.
3: Méfiez-vous.
2: Quelle est la particularité? Ça, c'est un truc, moi, qui me choque pour lui. Quelle est la particularité d'un chat anour, le pauvre?
5: Ah. Il n'a pas de poils, non, c'est ça?
3: Non. Non.
2: Oh. Mauvaise réponse.
5: Il a, pas de
2: il a une petite queue.
5: Petite queue.
6: Il a pas de tête.
5: Le tête. Mime était bon.
2: Il a une. Bref, il n'en a pas. Donc,
5: tant pis.
2: Parce que c'est marqué pas de queue ou petite queue.
3: Oui.
2: C'est quand même pas la même chose.
4: C'est pas,
3: c'est pas pareil.
4: Il fait la différence quand même.
2: Bon, bah oui, quand même. En face. Allez, bah Alexandre le Petit, du coup.
3: Bah oui.
2: À quoi sert une clepsydre, top chrono?
6: À mesurer le temps.
2: Bon, bon, bon, les 10 points,
3: que je te mets. Dans Fort Boyard, exactement.
2: Ah oui, il y en a une dans Fort Boyard, t'as raison. Oui. 490. 10. Ah ouais, 490 à 470, voici le comment s'épelle.
5: Oh. C'est pour Dorothée.
2: C'est Dorothée qui a commencé hier. Hein.
3: Oui.
2: Alors du coup, on va faire commencer Julie. Julie. Viler en haie. Viler en haie à l'envers. 10 points la bonne lettre. On s'arrête de compter dès qu'on se plante. 3, 2, 1, top.
7: E-Y-A-H.
2: Oui.
7: N-E.
2: Oui.
7: S.
2: Oui.
7: R.
2: Oui.
7: E. 2 L. I. V.
3: Bravo.
2: Alors là, tous les Nancéiens sont en train de découvrir Villers en haie. Hein. Villers en haie, 130 points. 130 points, là, c'est pas mal. Hein,
4: pour y a pas 20 points plus avec le Y.
2: Les rats des champs, non. Oh, ah oui, non, c'est pas le Scrabble. 620 points, on est pas mal. Hein. En face, Dorothée.
4: Ça, c'est
2: de Dorothée, la commune à Éplé. Alors, c'est pareil, c'est 13 lettres, hein, égalité. La commune à Éplé, c'est Viviers-le-Gras.
4: Ah, le gras, ça me parle.
2: C'est dans le 54 d'ailleurs. Moi j'adore aussi.
4: Le gras, ça me parle.
2: Oh, ah, pardon, je crois qu'il a parlé du blanc. Alors le gras, Viviers le gras, 3, 2, 1, top.
4: Alors S.
2: Oui.
4: A.
2: Oui.
4: R.
2: Oui.
4: G.
2: Oui.
4: E.
2: Oui.
4: L.
2: Oui.
4: Viviers.
2: Viviers.
4: S.
2: Oui.
4: Bravo.
2: R. Oui.
4: E.
2: Oui.
4: I.
2: Oui.
4: V.
2: Oui.
4: I. V.
2: Eh ben voilà, 100 points dans le cochon. Ça nous fait score final. 620 points, ce sont les rats des villes qui mènent. contre 600 points Léra Deschamps. Ouais. On est pas mal, il y a 20 points. J'adore, il manque plus que 2-3 dragons, un poignard, une armée, et c'est Game of Thrones, hein, cette émission.
3: Hein, quiche
2: d'or. Alors, je vous rappelle, l'objectif, c'est d'être quiche d'or. Ah oui, 1000 points. Ah, je rappelle que Nancy a été plusieurs fois quiche d'or et que Metz ne l'a jamais été.
3: Ah bah, jamais.
2: Il faut dire aussi que nous n'allons jamais à Metz.
6: Allez, on revient demain.
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0: Lose Control, c'était Teddy Swims sur votre radio ici Lorraine. 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
0: On se retrouve avec Liliane Heinzel ce matin pour tenter de remporter votre place dans le tirage de vendredi. 150 euros de carte cadeau à la clé. Bonjour Liliane.
10: Bonjour.
0: Comment ça va Liliane?
10: Mais ça va très bien.
0: Oh, j'en avais une petite question pour vous en ce mercredi. Dans quel parc peut-on voir le chalet des ânes? Ça vous parle?
10: Dans le parc de Vittel.
0: Dans le parc thermal de Vittel. C'est une bonne réponse. Bravo Liliane. Connaissez bien ce parc thermal Liliane?
10: Oh bah oui, bah j'habite pas trop loin quand même.
0: Ouais, vous y allez de temps en temps, une petite balade, c'est toujours sympa. Bravo en tout cas Liliane, je vous offre dès maintenant le tote bag ici Lorraine et puis votre place dans la sélection. Le tirage, ce sera vendredi entre 11h et midi pour tenter de remporter 150 euros de carte cadeau. Bonne chance Liliane et puis à bientôt.
10: Merci beaucoup.
0: À bientôt, ciao. Gentle, faire à nouveau connaissance et tout de suite. Et puis juste après, Nora Malagré nous donnera le programme dont vous doit bien ça tout à l'heure entre midi et 13h.

0: Dentel avec Faire à nouveau connaissance sur votre radio. 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Rendez-vous tout à l'heure entre midi et 13h aux côtés de Enora Malagré pour On vous doit bien ça. Et aujourd'hui au programme, Enora.
1: Bonjour à tous, bienvenue dans On vous doit bien ça. Aujourd'hui, on va vous parler sommeil, une des préoccupations des Françaises et des Français. On va vous dire comment mieux dormir et comment éviter les arnaques. À tout de suite.
0: À tout de suite. Merci beaucoup Enora Malagré, on sera à vos côtés évidemment pour tout à l'heure répondre à ces questions. Moi, je vous retrouverai tout à l'heure entre 13h30 et 18h30. On aura évidemment la musique à partager, des idées de sortie, des balades, des rencontres. Je vous inviterai également à sortir et puis on aura des cadeaux à vous offrir. 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Une question, le tote bag à gagner immédiatement et votre place dans la sélection de tirage vendredi. 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Rendez-vous à 17h10.
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0: Merci d'être avec nous sur votre radio, ici Lorraine, bienvenue, il est midi. Les infos à midi, c'est avec Johan Gand. Bonjour Johan.
3: Bonjour Damien, bonjour à tous.
0: À la une de l'actualité, comme le CHRU de Brabois à Nancy, Toul va lancer des gros travaux sur son hôpital.
3: Le projet lancé il y a une dizaine d'années a connu une étape importante hier, la signature officielle du marché de la maîtrise d'œuvre. L'actuel centre hospitalier Saint-Charles va donc être rénové, sa surface va être triplée. L'ouverture est prévue fin 2031, début 2032 avec 26 lits supplémentaires. Une vraie nécessité et un soulagement après des années d'attente, Isabelle Vaudrier.
4: L'hôpital Saint-Charles est aujourd'hui sous-dimensionné. Le docteur Laurent Dacordi, président de la commission médicale d'établissement, le constate régulièrement.
5: Effectivement, on travaille par exemple avec l'hôpital de Commercy qui accueille certains de nos patients et parfois malheureusement certains patients dorment sur des brancards une nuit en attendant qu'un lit se libère dans les étages. Et cet agrandissement va nous permettre de limiter, voire, je l'espère, de ne plus avoir ces situations au sein de notre service.
4: 26 chambres supplémentaires, toutes individuelles.
6: Il va être magnifique. Ça sera un très bel établissement.
4: L'accent mis sur la lumière naturelle, la création de terrasses. Pascal PFR est une directrice déléguée heureuse.
6: C'est aussi la possibilité de réaffirmer sa place au sein du territoire.
4: Un hôpital désormais conforté. Soulagement du maire de Toul, Al Darman, qui est aussi président du conseil de surveillance de l'établissement.
7: Il est sauvé et il est affirmé. Parce qu'il y avait encore quelques questionnements avant le Covid. Et la période Covid, justement, a permis, je pense, un petit électrochoc. Ça a renforcé l'opinion des uns et des autres qu'il y avait véritablement quelque chose à faire pour cet hôpital qui était arrivé à un tournant, puisque les conditions n'étaient plus véritablement adaptées à ce que l'on pouvait attendre d'un tel outil de proximité.
4: L'hôpital Saint-Charles attire des patients jusque dans le sud meusien et la plaine des Vosges.
3: Le chantier est évalué à 36 millions d'euros. Le centre hospitalier Saint-Charles de Toul compte près de 700 personnels. Les agriculteurs de Meurthe-et-Moselle sortent déçus de leur rendez-vous hier en préfecture suite à la sécheresse de cet été. Ils ont obtenu une enveloppe d'€1,436 million suite à la sécheresse. C'est 75% du montant global qui est prévu par l'État. Cela représente 6 000 euros par exploitation en Meurthe-et-Moselle. On ne sait pas encore quels sont les agriculteurs qui recevront cette aide. Les critères d'éligibilité seront déterminés la semaine prochaine. Lors d'une réunion de travail, un article est à retrouver sur ici.fr. La gendarmerie de Meurthe-et-Moselle lance un appel à témoins pour retrouver un homme de 79 ans, disparu de son domicile de Liverdun. Gérard Legrand a été vu pour la dernière fois chez lui lundi matin. Il porterait un jean noir, une veste bleu roi. Sa description est à retrouver sur ici.fr. Une femme de 32 ans est en garde à vue après la dégradation d'une centaine de tombes hier à Mézières-les-Metz en Moselle. La découverte a été faite au petit matin. Des témoins ont aperçu une femme qui quittait les lieux. En début d'après-midi, cette femme de 32 ans s'est présentée spontanément aux forces de l'ordre qui étaient encore sur place au cimetière en reconnaissant les faits.
0: Des récupérateurs d'eau proposés au quart de leur prix habituel.
3: C'est une opération proposée depuis cet automne dans la communauté de communes Moselle et Madon qui comprend notamment 9 maisons Richard Ménil ou Viterne. Pour 45€ au lieu de 200, vous pouvez acquérir un récupérateur d'eau d'une capacité de 1000 ou 360 litres. Le reste du prix est financé par l'agence de l'eau et la communauté de communes. Et cette opération, après l'été le plus sec qu'on ait connu, connaît un beau succès pour cette troisième édition. C'est ce que constate Franz Pedler. Il est cofondateur de la société Aqua Collect qui organise ses distributions.
8: Là, c'était une opération de 200 récupérateurs d'eau de pluie. Ça prend quelques jours avant d'être écoulé. Et là, effectivement, en une journée, on a eu plus de 4000 connexions. Donc, c'était assez important. Et ça a été vendu en une journée, la totalité. Et pour les habitants que j'ai pu avoir, en tout cas au téléphone, il y en a beaucoup, finalement, presque de déçus. Parce qu'il n'y en a pas assez. En fait, ils se préparent plutôt pour l'année prochaine. Avec les sécheresses, ils veulent vraiment pouvoir s'équiper de récupérateurs d'eau. En fait, on ne réalise pas, mais sur notre toiture, globalement, une simple petite toiture de 50 mètres carrés, ce sont plusieurs milliers de mètres cubes potentiellement qu'on peut récupérer et qui peuvent effectivement, soit on peut arroser son jardin, soit on peut nettoyer les terrasses, nettoyer sa voiture. En fait, c'est des énormes économies d'eau sur l'échelle d'une maison individuelle.
3: Et une nouvelle commande groupée de ces récupérateurs d'eau aura lieu à l'hiver 2027. Enfin, c'est le début ce mercredi de l'opération Cinécool dans 94 cinémas du Grand Est. Pendant 5 jours, toutes les séances sont à 5 euros. Il y aura également 40 films projetés en avant-première.
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3: Ça a l'air de se couvrir, Damien.
0: Eh bien, effectivement, oui, on n'attendait pas d'averse à ce point-là. On pourrait en avoir, effectivement, sur les reliefs à la mi-journée. On était un peu médisants tout à l'heure. Mais le temps change un petit peu avec l'arrivée de nuages.

0: Et vous, ici on parle bon plan, vie quotidienne, arnaque à éviter, santé, nous sommes là pour vous rendre service parce qu'on vous doit bien ça. Et c'est le titre de cette nouvelle émission sur votre radio ici, nous sommes ensemble jusqu'à 13h. Je suis Enora Malagré et voici la merveilleuse bande qui m'accompagne. Aude Razo, Madame Anti-Arnaque, bonjour.
1: Bonjour, bonjour tout le monde.
0: Valère Coréard et ses bons plans, coucou Valère.
2: Salut Enora, bonjour à toutes et tous.
0: Notre médecin Gérald Kirzek, coucou Gérald.
3: Bonjour, bonjour à tout le monde.
0: Et mon amie adorée, Elsa Wolinski. Coucou.
4: Bonjour,
0: Elsa.
4: Coucou.
0: Alors, aujourd'hui, attention, c'est très sérieux. On va parler sommeil. Dans ce pays, on en manque, on dort mal. On a des explications à vous fournir et des conseils à vous prodiguer, chers amis. Vous avez des questions? Appelez-nous, laissez-nous un vocal sur notre WhatsApp gratuit 0810 055 056. Nous sommes là pour vous et puis laissez des messages vocaux aussi sur ce même numéro comme l'a fait Stéphanie aujourd'hui.
5: Coucou Elsa, c'est Stéphanie. Je vous vois toujours hyper optimiste. En fait, je voudrais savoir comment vous faites.
0: Oh, mais c'est pour vous,
1: c'est
0: Elsa.
1: C'est trop mignon, c'est trop mignon.
0: Oh là là, c'est trop chou. Vous avez des réponses à lui fournir,
1: bien
0: évidemment.
1: Bien sûr, j'ai des réponses à fournir.
0: Ça sera dans une trentaine de minutes et puis le meilleur pour la fin. 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Sur ici, gros dossier sommeil aujourd'hui. C'est une immense préoccupation chez les Françaises et les Français, chère Aude.
1: Oui, effectivement, deuxième préoccupation santé des Français derrière l'alimentation. Donc oui, est-ce que vous avez bien dormi? C'est une vraie question que je pense qu'on peut poser à beaucoup de monde. Et avec
0: ça m'intéresse, je ne dors plus depuis cette rentrée, je vous le dis.
1: Des réponses très diverses. Je suis tombée sur une étude de l'Institut National du Sommeil, elle est très récente, elle est sortie cette année. Un adulte sur trois dit avoir des difficultés d'endormissement ou des réveils nocturnes, c'est énorme. Ouais. 70% des adolescents manquent de sommeil, 38% des Français déclarent souffrir de troubles du sommeil, donc on est vraiment sur un vrai sujet, je suis sûre que ça va parler à plein de monde. Les vendeurs ont bien compris ça, qu'on avait des problèmes de sommeil. Moi, je sais pas vous, je suis encore tombée ce matin sur une pub sur mon fil Instagram, j'en ai aussi sur Facebook, pour des bouchons d'oreilles plus, vachement bien, etc. Je suis même tombée sur des pubs pour des bagues connectées qui analysent, la durée, la qualité. Vous dormez avec la bague et ça analyse la durée, la qualité de votre sommeil. Bon, il y a plein de gadgets comme ça, un peu en vente. Attention, il y a un peu à boire et à manger, on va faire un petit point là-dessus.
0: Ouais, on va détricoter tout ça pour vous, il y a beaucoup d'arnaques, mais il y a aussi des bons plans. En parlant de ça, je m'adresse à vous, Valère Coréard, évidemment. Moi, j'ai du mal à dormir, on le sait, c'est un sujet qui parle beaucoup à Elsa Wolinski aussi, évidemment, à vous tous. Appelez-nous, 0810 055 056, témoignez avec nous. Est-ce que l'achat d'un bon matelas, comment ça se passe, Valère? Est-ce qu'il faut investir dans un super matelas?
2: De toute façon, il faut investir dans tout ce qui nous permet d'être mieux, de se sentir bien. Le matelas, on va y passer 7-8 heures, donc c'est évidemment un élément important pour bien dormir. Alors attention, au niveau des prix, ça peut partir à 150 euros et finir à 2000 euros.
0: Wow.
2: Quand on regarde les tests consommateurs, je pense à celui de l'UFC Que Choisir, il y a des matelas à moins de 500 euros qui font beaucoup mieux que les modèles beaucoup plus chers, en fait, en termes de qualité, en termes de tenue et de durabilité. Donc il ne faut pas hésiter à regarder ce type d'informations. Éviter aussi les promotions permanentes, il y a jamais rien de bon là derrière. Et puis il y a un bon plan aussi, essayez avant d'acheter de profiter des 100 nuits d'essai. C'est proposé par beaucoup de vendeurs en ligne. Donc vous essayez le matelas, vous voyez si ça vous convient, puis si ça vous va pas, il est un peu trop dur, un peu trop mou, vous le renvoyez.
3: Pendant 100 nuits?
4: 100 nuits d'essai?
2: Eh ben oui,
3: c'est énorme.
2: Attendez, faut être sûr de son coup.
0: Mais ça, c'est du vrai bon plan. Alors ça c'est du Valère Coréard tout craché. Je m'adresse quand même à notre médecin, Gérald Kirzek, un petit mot sur les matelas. Moi, on m'a dit qu'un surmatelas, c'était chouette. Il fallait aussi un matelas à mémoire de forme. Vous pouvez nous aider un peu là-dessus, docteur?
3: Non, mais chacun est un peu différent. En fait, il n'y a pas un matelas universel, parce qu'en fonction de vous êtes petit, grand, vous avez mal au dos, mal au cervical, le matelas, il ne doit pas avoir la même tenue et la même rigidité. Il y a des gens qui aiment bien dormir sur des choses un peu plus rigides. rigides, d'autres préfèrent des matelas moelleux, comme on a parfois, on voit des grands matelas. Et si votre matelas est pas très confortable, le surmatelas permet de compenser et d'apporter, justement, vous avez peut-être acheté un matelas où vous avez un matelas bas de gamme, matelas qu'il faut changer tous les 10 ans, hein. Je ferme la parenthèse, c'est extrêmement important. Et si votre matelas est un peu bas de gamme, le fait de rajouter un petit surmatelas dessus peut donner un confort supplémentaire. Et puis, le matelas, il se retourne aussi. Le matelas, il y a souvent une face hiver et une face été, c'est important.

0: important parce que ça, mais oui, parce que ça évite d'imprimer la forme de votre corps dans le matelas et de ne plus avoir de soutien. Donc le fait de le retourner, bah, ça permet de décomprimer. Vous voyez votre silhouette hein, qui est gravée dans le matelas. Bah, si vous le retournez, ça va se détendre et comme ça, 6 mois après, vous pourrez de nouveau avoir le confort du matelas.
1: Et Nora, faut retourner le matelas.
2: Oui, faut que je retourne. Alors, vous savez, alors je vais vous donner une anecdote extrêmement personnelle. J'ai hérité de l'ancien matelas d'Elsa Wolinski. Voilà,
1: c'est vrai.
2: Vous dire. Et pardonnez-moi, vous vous souvenez, j'y dors merveilleusement bien.
1: Et oui.
2: Voilà, la plupart du temps. Gérald, vous vouliez quand même nous faire un point très important sur les somnifères. On va aborder ce sujet quand même. Hein.
0: Oui, parce qu'on est gros consommateurs de somnifères et je le dis tout de go. Si on peut se passer et on doit se passer de somnifères, c'est toujours mieux. C'est-à-dire que les somnifères, c'est une béquille chimique. Les somnifères, c'est les fameux, ce qu'on appelle les hypnotiques, hein, ça vous fait dormir. Ce sont des benzodiazépines, souvent, ce sont des molécules où on va avoir besoin, on va s'habituer, on va avoir une accoutumance, donc on va se retrouver finalement, alors que ça devrait être réduit à 4 semaines de prescription, on va se retrouver avec des mois et des mois de béquilles chimiques qui, certes, nous font dormir en termes de quantité, mais pas en termes de qualité de sommeil. Et c'est ça qu'il faut bien comprendre, c'est que les hypnotiques, les somnifères, ils vont vous endormir. Le problème, c'est que vous n'avez pas de sommeil réparateur avec ces somnifères. En fait, ils fragmentent le sommeil, ils vont vous donner une impression de sommeil, mais finalement, votre cerveau et les phases, vous savez, sommeil profond, etc., ne sont pas respectées. Pire, vous êtes obligé d'augmenter les doses, et pire, le lendemain matin, vous allez être un peu pâteux parce que vous avez encore le médicament qui reste dans le sang avec toutes les conséquences que vous allez avoir, baisse de réflexe, et je pense à celles et ceux qui conduisent ou qui utilisent des machines-outils, ça peut être extrêmement problématique. Il y a 9 millions de Français qui en utilisent de ces benzodiazépines. Je vous citais le petit chiffre, c'est 4 semaines maximum. Donc oui, quand il y a besoin, allez, vous avez une phase un peu difficile, vous avez besoin comme ça de cette béquille-là, mais vraiment l'objectif, c'est d'être en dessous de 4 semaines en utilisation et de trouver autre chose. Et pour trouver autre chose, il faut très souvent faire un diagnostic de son sommeil. Pourquoi je dors mal? Est-ce que je prends trop de café? Est-ce que j'ai un matelas qui est suffisamment confortable et je l'ai changé? Est-ce que je n'utilise pas des écrans? Est-ce que la température n'est pas trop chaude dans ma chambre? Vous voyez, le somnifère, il n'est pas là pour remplacer tous ces conseils de bon sens et tout ce diagnostic autour du sommeil.
1: D'accord, merci beaucoup. Ah, pardon, ouais, excusez-moi.
2: On va continuer à en parler, c'est très important. On parle sommeil, hein, je vous le dis dans cette émission. N'hésitez pas à nous écrire, à nous appeler 0810 055 056 si vous avez des questions à ce sujet, si vous dormez mal, on est là pour vous. On continue d'en parler avec toute l'équipe. Pour l'heure, on va s'écouter un peu de musique. Bernard Lavilliers et Jimmy Cliff, mélodie, tempo, harmonie. On est bien ensemble, c'est votre nouveau rendez-vous quotidien. On est ensemble jusqu'à 13h sur ICI.

0: dans On vous doit bien ça, on est ensemble jusqu'à 13h.
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0: On continue de parler sommeil dans cette émission, dans votre nouveau rendez-vous quotidien avec toute l'équipe et notamment notre éminent médecin, hein, Gérald Kirzek. Continuez à réagir, il y a beaucoup de réactions au 0810 055 056. On n'est pas étonné, hein, on a voulu faire ce dossier parce que c'est la deuxième préoccupation des Français. Audrazo vous l'a dit tout à l'heure. Nous-mêmes, dans l'équipe, on est assez concernés. Et donc, du coup, on accueille immédiatement une auditrice, hein, elle s'appelle Gwenaëlle. Allô ? Bonjour !
3: Caroline.
0: Ah, c'est Caroline, pardon, excusez-moi, je me suis trompée. Bonjour, Caroline.
4: Oui, bonjour.
0: Bonjour, bienvenue, chère Caroline, vous appelez d'où ?
4: Annecy.
0: Ah, je vous entends très mal.
3: Annecy, je crois,
0: Annecy.
3: Non, c'est ça ?
0: Très bien.
4: Annecy,
0: oui. Eh bien, bienvenue. Alors, dites-nous tout, chère Caroline.
4: Alors, moi, j'ai des enfants qui sont grands et j'ai beaucoup utilisé des conseils d'une médecin qui a écrit un livre et qui était dans un service de sommeil à Grenoble il y a 20 ans. Et
0: ouais.
4: Qui donnait des conseils hyper pertinents. Elle est à la retraite maintenant. Et dans mon entourage, j'ai une nièce et un neveu qui ont énormément de problèmes de sommeil. Dans un cas, elle a toujours très mal dormi. Lui, c'est venu à l'adolescence. Et ils sont suivis par des médecins, par des psychiatres. Dans un cas, ma nièce allait prendre la siamémazine pour dormir. Mon neveu, lui, il a essayé la mélatonine, mais ça ne marchait pas très bien.
0: Ouais, bien sûr, ça on connaît.
4: Quand les parents ont essayé d'avoir des conseils sur le sommeil ou d'avoir des consultations spécifiques, on leur a toujours dit oui, mais c'est très compliqué, vous comprenez. Il faut, à Lyon, par exemple, le service du sommeil, c'est le même service que celui qui gère les épilepsies en neurologie. Et du coup, pour avoir un rendez-vous, c'est un parcours du combattant.
0: Bien sûr, on le sait.
4: S'il y avait d'autres gens à qui on pouvait s'adresser pour avoir.
0: Alors, on va faire un point, hein, chère Caroline, avec notre médecin Gérald Kirzek. Il y a beaucoup de questions là de la part de Caroline, mais vous avez évidemment démêlé tout ça, Gérald. D'abord, je voudrais faire un mini point sur la mélatonine très rapidement, Gérald. Ça fonctionne ou ça fonctionne pas ?
5: Alors, la mélatonine, c'est l'hormone du sommeil. Hein. C'est l'hormone qui, quand vous êtes dans le noir, justement, va permettre de s'endormir. C'est l'hormone qu'on prend, alors qui est sécrétée naturellement et qu'on peut prendre en supplémentation. Il y a des compléments alimentaires sans ordonnance, vous pouvez les prendre, ils sont pas très dosés, mais ça peut aider certaines personnes. Et puis il y a des choses plus dosées qui sont sur prescription médicale et là qui nécessitent d'avoir une consultation sommeil. C'est aussi la mélatonine qu'on prend quand on est en décalage horaire. Vous savez, vous prenez un vol, vous allez en vacances, vous êtes en décalage horaire, pour vous recaler, vous allez prendre de la mélatonine. Donc pourquoi pas, mais c'est une mesure transitoire. La mélatonine, bien un sûr. Peu comme les benzodiazépines, ouais. Ça doit vraiment être sur des périodes extrêmement courtes. J'entends l'auditrice, hein, Caroline, qui parlait de la difficulté d'avoir des rendez-vous dans des centres du sommeil. Oui, il n'y en a pas beaucoup. C'est surtout pour les apnées du sommeil. Après, il y a plein de petites choses. Votre médecin généraliste peut vous aider. Il y a plein de petites choses et on vous en donnera des conseils que vous pouvez déjà regarder chez vous. Est-ce que tout est en place pour bien dormir ?
0: D'accord, on va continuer d'en parler dans un instant, le temps file à une allure, c'est fou, il y a beaucoup de questions, beaucoup de messages, 0810 055 056, ne vous inquiétez pas, on prend le temps de vous répondre, encore, juste après, Grand Corps Malade, avec Stiletto, le prochain rêve, on vous doit bien ça, sur ICI.

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0: Le prochain rêve, grand corps malade et stiletto sur ICI dans On vous doit bien ça.
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0: Midi 23, on est ensemble jusqu'à 13h, c'est votre nouveau rendez-vous quotidien et on vous rend service, on est là pour vous. Aujourd'hui on parle sommeil, c'est la deuxième préoccupation des Français. On a énormément de questions au 0810 055 056. Continuez, on va essayer de répondre à tout, le temps file à une vitesse folle. On accueille tout de suite Muriel pour pas perdre de temps. Bonjour chère Muriel.
3: Bonjour Enora, bonjour à toute l'équipe.
0: Bonjour. Ravie de vous entendre. Bonjour. Vous nous appelez d'où, chère Muriel ?
3: Du Bas-Rhin.
0: Très bien. Alors, allez-y, on vous entend, l'antenne est à vous.
3: Moi, j'ai 70 ans et de plus en plus souvent, quasiment toutes les nuits, je me réveille tantôt à 1h30, tantôt à 2h30 et avec une pêche. Anormal, je dirais.
0: Ouais, d'accord.
3: Et par exemple, cette nuit, je me suis réveillée à 1h30. Bon, j'ai tourné dans mon lit pendant une heure. Après, je me suis levée. Ouais. J'ai fait une compote, trois tartes, du repassage.
0: Voilà. Vous avez essayé de vous occuper, quoi.
3: Une pile atomique, voilà. Une
0: d'accord.
3: Pile atomique. Et je ne prends aucun médicament.
0: D'accord.
3: Que ce soit pour le sommeil ou autre. Je mange léger le soir. Mm-hmm. Je me dépense dans la journée et voilà. Mais le sommeil, il est très, très, très court. Et pour autant, je n'ai pas de moment où l'organisme est fatigué, que ce soit après déjeuner ou pour la sieste. Ouais. Je tiens jusqu'à 10 heures du soir, comme ça.
0: D'accord. Alors, on va essayer de répondre à tout ça avec le docteur Gérald Kierzek. C'est pénible, ça, quand c'est fractionné comme ça. Je l'ai vécu aussi, hein, chère Muriel. C'est vrai que ça impacte beaucoup sur la santé mentale, hein, après. Hein.
4: Déjà, quand on vieillit, c'est normal d'avoir moins de besoins de sommeil. En plus, on dort plus mal. Ça, c'est physiologique. Deuxièmement, ce que j'entends dans le témoignage de Muriel, c'est que vous êtes en décalage de phase. C'est-à-dire que vous couchez probablement trop tôt, quand vous dites 22h, et donc du coup, à 3h du matin, vous êtes debout. Mmh. Donc il faut décaler votre horaire de coucher, probablement 23h, minuit. C'est un train, le sommeil, il y a des wagons. Et dès que vous commencez à avoir les petits signes de sommeil, vous commencez à bâiller, par exemple, vous allez vous coucher. Et vous allez prendre le wagon et le train du sommeil. Mais c'est probablement 20h ou 22h, 2 heures trop tôt pour vous, d'où 4 heures après vous êtes debout. Bon réflexe, il faut se lever, il faut pas tourner dans le lit pendant 1 heure. Si au bout de 15 minutes vous ne vous rendormez pas, vous vous levez et faites une activité non pas excitante mais une activité apaisante. Lisez une petite liseuse en dehors de la chambre, pas d'écran bien sûr, et ça va vous permettre là aussi, dès que vous avez les signes du sommeil, de vous recoucher, de reprendre le deuxième train du sommeil.
0: Donc le coup du repassage, c'est peut-être pas forcément plan parce que ça réexcite, quoi.
4: Exactement. Et puis d'accord. Vous allez mettre de la lumière, plein pot, tout ça, ça va donner le mauvais signal au cerveau en termes de mélatonine. Et donc, du coup, là, vous n'aurez jamais le deuxième train du sommeil. Donc, mon conseil, c'est vous décaler à horaire régulier, allez, 23h minuit. Dès que vous avez les signes, vous vous couchez et au bout de 15 minutes dans le lit, vous ne tournez pas, vous sortez avec une activité apaisante.
0: On va peut-être essayer de vous fatiguer un peu, docteur, parce qu'on a pas mal de questions. Valère Coréard avait une question pour vous.
5: Oui, j'ai entendu dire que c'était important de dormir dans une chambre fraîche, voire froide. Alors, moi, ça m'intéresse. Parce qu'en plus, on fait des économies de chauffage et il doit en avoir besoin. Ah oui, excusez-moi.
0: Je l'adore.
5: On joint l'utile à l'agréable. Est-ce que c'est vrai, Gérald?
4: Oui, c'est vrai, en fait. Et on se dit, on prend un bain chaud, par exemple. Le bain chaud, c'est une très mauvaise idée parce que, en fait, le corps, pour s'endormir, il a besoin d'avoir une température corporelle qui baisse. Donc, c'est plutôt une douche plutôt tiède et la chambre entre 16 et 18 degrés, c'est ça les recommandations. Et si vous avez froid, vous pourrez mettre après une couette, etc. Mais vous allez faire des économies, mais surtout vous allez donner le bon signal à votre organisme, c'est-à-dire de dormir.
0: Petite question rapide, Maëlle Zavolinski.
6: Oui, moi c'était parce qu'il y a une étude Ipsos, de 75% des femmes voient leur sommeil se dégrader, notamment à cause de la ménopause. Ouais. Et le conseil est aussi alarmant pour les femmes qui sont en périménopause, 69% se disent épuisées. Gérald, qu'est-ce qu'on peut leur répondre ?
4: On leur répond que ce sondage, puisque c'est un sondage Ipsos, est vrai. Il correspond à la physiologie. Les femmes ménopausées avec la chute d'œstrogènes, les hormones, c'est un bouleversement hormonal. Ben, ça va perturber le sommeil, ça va donner des bouffées de chaleur. Ces bouffées de chaleur, elles sont nocturnes. Ouais. Et ben, c'est pas bon pour le sommeil parce qu'on va se réveiller un peu trempé, etc. Et puis, il y a un deuxième phénomène, un phénomène auquel il faut penser chez la femme ménopausée et chez l'homme aussi qui vieillit, c'est le syndrome d'apnée du sommeil.
6: Complètement.
4: Il y a une augmentation du syndrome d'apnée du sommeil.
6: Mais là, on fait quoi ?
4: Quand on ronfle, par exemple, ben on va voir un médecin, on enregistre son sommeil et s'il faut, on se fait appareiller.
0: Merci beaucoup. On va continuer d'en parler dans un instant. Vous avez vu, c'est passionnant. On a plein de bons plans pour vous, plein de réponses à vos questions. Mais pour l'heure, c'est l'actualité dans toutes vos régions grâce aux 44 locales de votre radio. Ici, à tout de suite.
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0: Midi 32 sur ICI, bienvenue dans votre nouveau rendez-vous. ICI, on parle bon plan, vie quotidienne, arnaque à éviter, on parle santé, là on a beaucoup parlé sommeil, on va continuer. Nous sommes là pour vous rendre service parce qu'on vous doit bien ça, c'est le titre de ce nouveau rendez-vous quotidien. Nous sommes ensemble jusqu'à 13h. Moi je m'appelle Enora Malagré, je suis avec Aude Razo, Valère Coréard, qui va nous donner des petits codes promos.
14: Si vous voulez, c'est vous la chef.
0: Des petits codes promo. On va y avoir aussi Elsa Wolinski avec nous. Mais pour l'heure, nous allons faire gagner notre auditeur ou notre auditrice, parce que vous le savez, depuis le début de l'année, je booste votre pouvoir d'achat. 200 euros à gagner en vous inscrivant sur le site ici.fr. Alors, qui est avec nous?
15: Allô, allô?
0: Bonjour, c'est Zaina, je crois.
14: Bonjour Enora, bonjour tout le monde.
0: Bonjour. Bonjour. Non mais cette joie de vivre, cette voix extraordinaire.
14: Mais merci Enora, mais je vous le renvoie à vous tous.
0: Ah, c'est
14: bonheur
0: trop chouette
14: de vous avoir en direct.
0: Ah, je suis trop contente. Alors vous vous êtes inscrite sur ici.fr et c'est en plus vous êtes sympathique, alors vous méritez d'autant plus les 200 euros.
14: Bravo.
5: Génial.
14: Merci infiniment, c'est beaucoup d'argent, merci.
0: La mignonnerie de Zaïna. Oh, je me permets de vous embrasser. Allez, soyons fous.
14: Oh, merci beaucoup, Enora.
0: Prenez grand soin de vous, Zaïna. On vous embrasse très fort. Passez une très belle après-midi sur ICI. On va évidemment aussi répondre à un vocal. Vous pouvez nous laisser des messages vocaux toujours au même numéro gratuit 0810 055 056 comme l'a fait aujourd'hui Stéphanie.
15: Coucou Elsa, c'est Stéphanie. Bah, je vous suis sur Instagram et je vous vois toujours hyper pétillante, souriante, optimiste. Bon, en fait, je voudrais savoir comment vous faites. Merci.
0: Oh là là là là. Mais en fait, c'est la journée des auditeurs mignons. Quoi.
6: Ouais, trop
0: Elsa,
6: mignonne.
0: Bah oui, c'est pour vous, Elsa, notre soleil.
6: Pour une fois que j'ai une petite question, je suis trop contente. Non, mais vous savez, en fait, Stéphanie, je fais un peu comme Zaïna. Je souris à la vie. Zaïna, on sent qu'elle sourit. Ouais. Bah moi, c'est ça. Même quand je vais pas bien, en fait, j'aime les gens. Donc, je vais dans la rue et quand je regarde les gens dans la rue, bon, à part Gérald et Valère qui sont en face de moi, mais voilà, tous les
5: gratuit.
6: Autres, franchement, je les regarde et à force, moi, comme je souris beaucoup, les gens me sourient. Et du coup, il y a quelque chose de, comme ça, de communicatif et ça rend la vie jolie.
0: D'accord, merci Elsa.
6: Ça vous va ?
5: Bah oui, merci aussi. Hein.
0: Bah oui, et merci pour les garçons. Mais c'est bien, allez, une petite cartouche, ça vous fait pas de mal, messieurs.
4: Qui allez. Aime bien, châtie bien.
0: Tout à exactement. Fait. Allez, on va continuer à parler bon plan avec Valère Coréard. On continue aussi à parler sommeil dans cette émission 0810 055 056. Posez-nous toutes vos questions. Continuez à le faire, il y en a beaucoup. On va essayer d'y répondre, mais pour l'heure, on va monter le son un petit peu. C'est bon ça, Kids in America, Kim Wilde sur ICI, dans On vous doit bien ça, on est ensemble jusqu'à 13h.

0: J'adore ce titre, Qui moi, elle de Kids in America sur ICI. Bienvenue dans votre nouveau rendez-vous quotidien. On est ensemble jusqu'à 13h, on vous doit bien ça.
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0: 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On vous donne des bons plans, on va continuer à parler sommeil dans cette émission. Continuez, nous appeler, nous laisser des messages au 0810 055 056. Elsa aussi nous fera un billet d'humeur très émouvant sur Catherine Ringer, oui, en fin d'émission. Mais pour l'heure, c'est notre Valère chérie, notre Valère Coréard avec ses bons plans, cher Valère.
2: Oui, je voulais parler des codes promo parce que alors
0: ça m'intéresse.
2: C'est à la fois un bon plan et un mauvais plan. Lorsque vous achetez un produit en ligne, quelle que soit la marque ou l'enseigne que vous choisissez, quand vous arrivez au panier, vous savez, quand c'est le moment de payer, là vous avez souvent une petite case, un petit espace. Si vous avez un code promo, c'est le moment de le mettre. Bon, moi, ce que je voulais vous dire, c'est que il faut pas zapper cette case quand vous n'en avez pas. Ça vaut le coup de vérifier s'il n'y a pas un code promo qui traîne quelque part. Et justement, je voulais vous dire où en trouver. Alors, la première chose à faire, vous tapez sur Internet tout simplement code promo et le nom de la marque. Okay. Là, c'est un peu la jungle, mais ça vaut le coup d'en tester 3-4. Moi, je fais souvent ça parce qu'avec un petit coup de chance, ça marche. Parfois, on tombe sur des sites dont c'est le sport national, mais qu'importe, on tente. Ensuite, il y a une deuxième chose, c'est que parfois, quand vous naviguez sur le site en question où vous voulez acheter, vous avez des petits pop-up, vous avez des petites fenêtres qui s'ouvrent et on vous dit, tiens, moins de 10% si vous vous inscrivez à notre newsletter. Oui. Ça mange pas de pain.
0: Oui, c'est vrai.
2: On le fait et on a un petit code promo. Et enfin, le bon plan ultime pour la fin, vous avez des applications qui cherchent les codes promo pour vous. Donc, vous installez sur votre navigateur Internet. Moi, j'aime bien Wanted, par exemple. Wanted avec 3 E. Mais vous avez aussi Igral, pour ne pas les citer. Wanted, vous lancez une recherche, cherche des codes promo pour moi, et là, vous voyez la page devant vous, il en teste 5, 10, 15, 20, jusqu'à ce qu'il y en ait un qui marche, ou il n'en trouve pas du tout.
0: D'accord.
2: Mais c'est franchement, une fois sur 3, ça marche.
3: Ça marche,
2: génial. Et ça permet de gagner, allez, 5, 10, parfois 20% sur ce que vous auriez payé.
0: Pas rien génial, du tout, hein.
3: Ouais, c'est bien.
2: Non, mais c'est
0: sinon,
2: bien
0: vous suivez Elsa Wolinski sur Instagram, elle a beaucoup de codes promo.
4: Mais c'est bien de l'avoir soit sur l'ordinateur, soit
0: Gérald.
4: Moi, j'utilise Coupert, C-O-U-P-E-R-T, parce que c'est des coupons, en fait, des coupons de réduction. C'est un peu comme les coupons qu'on avait au supermarché, là, il y a quelques années. Et ça marche très, ça fonctionne vraiment très, très bien. Et moi, j'ai parfois du 20%, voire plus.
0: Alors, j'ai Madame Audrazo à mes côtés, je l'aime tellement, qui fronce un peu ses petits sourcils. Trop mignon, parce qu'il y a forcément des arnaques parfois.
5: Oui, je valide totalement les bons plans de Valérie et Gérald. Il y a zéro problème avec ça. Non, mais en fait, quand on cherche des bonnes affaires, parfois, il faut faire attention. Il y a un petit mail que vous avez peut-être reçu là récemment, qui c'est un jeu concours pour gagner un air fryer chez Lidl. Vous l'avez eu?
0: Oui.
5: Vous n'avez pas. Non. Ah non. Et Nora, non. C'est pas possible.
0: Non, cette fois-ci,
5: j'ai beaucoup de monde qui m'interroge là-dessus. C'est une arnaque, hein. C'est pas du tout Lidl qui vous écrit. Vous n'allez pas recevoir de air fryer, c'est certain. Pour faire écho à ce que disait Valère, vous avez aussi les mails du style félicitations, votre bon d'achat de 500 euros vous attend ou votre code moins 50% expire aujourd'hui. Attention, franchement, vérifiez toujours qui vous écrit. Mais vraiment, ça peut être vrai, ça peut être faux. Vérifiez qui vous écrit. C'est pas parce que vous voyez le logo d'une enseigne très connue dans le mail que c'est sérieux. Toujours pareil, hein. C'est pas parce que c'est un joli mail que c'est un sérieux mail.
0: Voilà, comme les hommes.
5: Et je reviens à mon air fryer. En fait, c'est un faux jeu concours où vous gagnez à tous les coups.
4: D'accord.
5: En fait, vous n'aurez jamais votre air fryer. L'escroc va vous demander votre numéro de carte bleue, évidemment, pour payer, dit-il, des frais de port. C'est 1,99€ généralement. Bon, ça n'intéresse pas du tout les 1,99€. Ce qu'il veut, c'est évidemment votre numéro de carte bleue. Et vous n'aurez pas de air fryer. Donc toujours, faites attention. Tous ces petits mails un peu sympas, un peu bon plan qu'on reçoit. Voilà, faut toujours bien vérifier de qui ils viennent.
0: Merci Audrazo, continuez à réagir, 0810 055 056, on a eu beaucoup de questions sur le sommeil qui était notre gros dossier du jour, on va y répondre dans un instant, rassurez-vous, c'est votre émission, on vous doit bien ça sur ICI. Pour l'heure, c'est Christophe Maé, on s'attache.

0: Dimanche, Christophe Maé sur ICI, dans On vous doit bien ça.
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0: 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Midi 45 sur ICI, encore un petit quart d'heure à passer en votre joyeuse compagnie. Ça passe si vite, c'est votre nouveau rendez-vous quotidien sur ICI. On a ouvert un gros dossier sommeil et il y a énormément de questions au 0810 055 056 à tel point on se dit qu'on va peut-être faire une autre émission sur le sommeil. C'est normal, c'est la deuxième préoccupation des Françaises et des Français. Donc on vous prend à l'antenne évidemment et on accueille Baptiste avec nous. Bonjour.
2: Bonjour, bonjour à l'équipe.
0: Comment bonjour. Allez-vous, cher Baptiste ?
2: Ça va très bien, merci.
0: Alors, vous aviez une petite remarque à nous faire qui...
2: Oui, voilà, je ne vais pas parler de mon sommeil particulier, personnel. Étant boulanger, c'est un sommeil un petit peu particulier.
0: Qu'on ah, a, ça, oui. On, eh ben, mais, bravo, en tout cas.
2: Je parle plutôt du souci que je pense qu'il peut y avoir aussi sur le, comment dire, sur le sommeil des Français. Parce qu'on est constamment en train de nous dire que le sommeil des Français, les Français manquent de sommeil, patati et patata.
0: Mais c'est ce qu'on
2: déjà
0: fait.
2: Mais si déjà l'État se bougeait un petit peu les fesses pour peut-être encadrer la télé à l'heure actuelle, qui, on va dire, avant, le film commençait, ou les émissions commençaient à 20h45. C'est 21h, 21h30, 21h45, parfois. Donc, comment voulez-vous que les Français puissent dormir?
0: Alors, moi, Baptiste, je suis complètement dans votre équipe. C'est-à-dire que là, moi, c'est vrai que ça m'a un peu perturbée. Plus ça va, plus les films du soir qui sont ce qu'on appelle en télé, je vous l'apprends peut-être, des produits canapés. C'est-à-dire que ce sont des produits qu'on peut peut-être regarder en famille, des émissions qu'on peut regarder en famille. Et là, plus c'est tard, bah, certains enfants, on peut pas leur montrer le petit western d'avant ou le chouette film un peu sympa. Voilà, donc je comprends que vous ralliez un peu.
3: Et Nora, il y a le replay Valère, quand même.
0: Je vous ai entendu.
3: Non, mais enfin, on est libre.
0: Mais on n'a pas toujours le temps de faire le replay. On aime bien cette espèce
3: de petite réunion.
0: Ben non, mais moi j'aime bien mon petit rendez-vous avec mon mec devant le petit film du soir. Non mais bon, enfin pardon, ça fait quoi? Ça fait de moi une dame un peu aigrie, non? Je sais pas.
3: Non, pas du tout, mais je veux dire par là de dire que l'État devrait intervenir pour ça. Je pense qu'on peut tous et toutes s'organiser quand même. Et puis le film avec votre chérie, vous le voyez le lendemain en replay, à l'heure qui vous va, à 18h avant le
0: non,
3: avant le.
0: Non, moi je veux le regarder en direct quand il passe sur France 2. Voilà, à 20h. Non, je suis d'accord, plus ça va, plus c'est tard. Bon, moi je suis complètement d'accord avec notre auditeur, Maud Razo.
4: Je crois qu'on a Stéphanie à l'antenne. Absolument. Qui voulait poser une question.
0: Coucou Stéphanie, bienvenue.
5: Bonjour à tous.
0: Bonjour Stéphanie,
4: bonjour.
0: On vous écoute.
5: Alors moi j'avais une question pour le docteur Kierzek parce que je dors très mal et on m'a parlé d'auto-hypnose. J'ai essayé et j'avoue un petit peu de mal à m'y faire et du coup je me demandais, un, est-ce que c'est vraiment efficace et comment avoir cette autodiscipline pour s'y accrocher.
0: Très bonne question. Alors, Gérald Kierzek, vous avez réponse à ça ?
6: Moi, j'adore l'auto-hypnose. J'en fais, et notamment pour les siestes. Je me fais des siestes à l'auto-hypnose.
0: Mais qu'est-ce que c'est l'auto-hypnose ?
6: Alors, c'est pas de l'hypnose.
0: Bah, il est actuellement sous auto-hypnose, là.
6: C'est
0: vous l'entendez.
6: C'est pas de l'hypnose. C'est de l'auto-hypnose. C'est-à-dire, vous allez écouter une voix. Et alors, moi, j'aime bien une application qui est l'Institut français d'hypnose ericksonienne. C'est un truc très sérieux. Un institut. Et si vous voulez avoir ces petits audios, parce que c'est des sons, vous allez écouter un monsieur, une dame qui va vous parler. Il n'y a rien à faire. Vous écoutez, ça dure 15-20 minutes et après ça s'arrête tout seul et vous vous endormez. Et franchement, pour celles et ceux qui veulent, qui n'ont jamais essayé, allez sur Free Hypnosis, vous tapez dans votre moteur de recherche Free F-R-E-E, Hypnosis, et vous verrez, vous aurez ces MP3, il y en a plein, il y a toute une liste, c'est gratuit, il n'y a pas de pub et ça c'est génial. Vous pouvez en trouver aussi sur YouTube, le problème c'est qu'il y a de la pub et c'est quand même pas très confortable quand vous êtes en train de vous endormir, hop, il y a une pub qui vous réveille. Mais moi je trouve ça très bien, il y a une voix qui va vous emmener et c'est votre imagination et vous allez être dans un état de veille modifiée, de conscience
0: et Gérald,
6: modifiée.
0: Les machines à bruit, genre à vagues, là, tout ça, ça marche aussi, ça ou pas? Ça peut marcher?
6: Oui, alors ça, c'est la grosse mode. Les ados adorent ça, ils écoutent ou des bruits de cornichons ou des bruits de vagues, etc.
0: Ah oui,
4: cornichons.
6: Des bruits de cornichons, c'est le premier qui est téléchargé. En fait, c'est quelqu'un qui mâche.
4: C'est quelqu'un qui mâche.
6: Des cornichons, oui, bien sûr.
4: Mais vous n'êtes pas à la mode, Valère, nous, on sait.
6: Ça permet, alors chez certains ça va fonctionner, chez d'autres ça énerve. L'auto-hypnose, franchement, n'essayez pas de vous concentrer, laissez-vous emmener, laissez-vous emporter par votre imagination et vous allez voir, ça peut fonctionner.
0: très très rapidement, mais vraiment très rapidement, l'acupuncture, les médecines un peu parallèles, ça peut être chouette aussi.
6: Je vais vous dire, tout ce qui n'est pas molécules, benzodiazépines, etc., chimiques, essayez, ça peut fonctionner, la phytothérapie, la passiflore, le millepertuis, ça peut être très bien. Chez d'autres, ça va être l'auto-hypnose, chez d'autres, ça va être tout simplement de faire un check-up de ce que je fais dans ma journée. Est-ce que je ne prends pas trop de café? Après 16 ou 17 heures, on arrête le café. Est-ce que je ne fais pas un sport trop excitant en fin d'après-midi? Mais si vous avez un acupuncteur et que ça a fonctionné chez vous, formidable, allez-y, l'homéopathie, pareil.
0: Merci docteur Kierzek, je pense qu'on fera vraiment véritablement une deuxième émission sur le sommeil, tant c'est passionnant et tant ça vous préoccupe et ça vous intéresse. Dans un instant, notre Elsa Wolinski nous parlera de Catherine Ringer qui nous a quittés hier. A tout de suite sur Ici.
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0: Bienvenue dans votre nouveau rendez-vous quotidien sur Ici, ça s'appelle On vous doit bien ça. Encore quelques minutes à passer en votre compagnie. Continuez encore à réagir au 0810 055 056. Mais pour l'heure, Elsa voudrait rendre hommage à la reine Catherine Ringer. Chère
4: oui,
0: Elsa.
4: Tout à fait. Non, mais parce que là, je vous dis, Nora, non. Non, là, je suis pas d'accord. Parce que moi, vous savez, j'ai un rapport assez direct avec l'univers. Directement, on se parle. Et donc là, je préfère être claire avec lui. Pas Catherine, pas Ringer, pas Mitsuko, pas Rita, non. Catherine Ringer est morte à 68 ans, emportée par un cancer foudroyant. 68 ans, c'est tellement jeune. Et c'est vous, hier, et Nora, effectivement, que vous nous l'avez appris en direct pendant l'émission. Et du coup, j'ai repensé à une histoire. J'avais 15 ans, j'étais dans un train pour faire Paris-Orléans, et je les ai vus, Catherine Ringer et Fred Chichin. J'étais là, je regardais les Rita Mitsuko en cachette, et je me suis dit, mais comment je peux faire? J'étais tellement fan, et j'avais une petite sucette dans la main, et je suis allée leur offrir ma sucette, qu'ils ont acceptée. Oh. Et ouais, c'était un peu ma déclaration d'amour à moi. Catherine Ringer, c'était mon histoire, notre histoire. Alors qu'elles disparaissent, on perd un petit peu, un petit morceau de nous. Un de plus, je dirais. Moi, j'ai dansé sur Marcia Baïla, comme toute la France. Une chanson de deuil sur Marcia Moreto, une danseuse et une chorégraphe argentine avec laquelle Catherine avait travaillé et qui est morte d'un cancer à 32 ans. Une chanson sur la mort qui ressemble à une explosion de couleurs. Et peut-être que c'est ça, cette Catherine et l'Hérita, le chagrin qui danse, le dramatique transformé en poésie, comme bien plus tard pour la chanson Le Petit Train. Une petite ritournelle légère, une comptine qui se transforme peu à peu en évocation de la déportation. Un hommage à Sam Ringer, le père de Catherine, juif polonais qui avait passé 5 ans dans 9 camps de concentration. Tout était permis. Les fantômes entraient dans les chansons. L'histoire devenait de la musique, du rock, du funk, des synthés, du théâtre, de la danse, de la culture populaire, le beau et le bizarre, le chic et le kitsch. Catherine aussi, c'était tout ça. Elle était troublante, grimaçante, tortillait sa bouche, roulait des yeux quand elle dansait. Son corps semblait inventer ses propres règles parce qu'il lui appartenait, son corps. Chez elle, il n'y avait pas une histoire de féminité, il y avait une histoire de ringer. Elle pouvait être tendre, ridicule, autoritaire, enfantine, sensuelle, presque brutale. Elle n'avait pas besoin d'être rassurante. Elle ne ressemblait à personne. Même ses vêtements racontaient ça. Au début, avec Fred, son amoureux, son complice musical, le père de ses enfants, il n'avait pas d'argent, alors les looks, elle récupérait, elle transformait des fripes, puis des vêtements de grands couturiers. Elle faisait de l'upcycling avant qu'on invente le mot. Pour moi, elle était la liberté. Il n'y a pas longtemps, j'ai appris que cette liberté ne lui était peut-être pas tombée du ciel. Catherine avait raconté chez Léa Salamé, justement sur France Inter, que MeToo l'avait aidée à regarder autrement son histoire. Celle de son adolescence sous l'emprise d'un homme de ses 13 ans à ses 20 ans. Alors que peut-être que cette fameuse liberté, c'est aussi de réussir à se libérer. Quand Fred meurt, sa moitié en 2007, elle continue à être Catherine. Elle chante, elle crée, engagée en 2024, quand l'IVG entre dans la Constitution, elle chante la Marseillaise, elle change les paroles.
14: Aux armes, citoyens, citoyennes.

0: l'émotion.
1: Devant tout le monde, Emmanuel Macron s'approche pour l'étreindre. Elle se dégage, un petit geste, l'air de rien, mais tellement elle, son corps, son espace. Invitée sur France Inter par Sonia De Villers, il y a 2 ans, elle a dit que ce n'était pas un but dans la vie d'être heureux, que la vie était faite de haut et de bas, parce que sinon ce serait plat la vie. Alors aujourd'hui Catherine, ben c'est un bas, c'est un sacré bas tout plat. Alors je sais pas où vous êtes Catherine, mais puisque moi je parle à l'univers, je lui demande de vous donner une sucette s'il vous plaît.
2: Oh, je suis très émue. Merci beaucoup Elsa.
1: Merci mon Enora.
2: Merci infiniment. Vous m'avez un peu cueillie sur la fin, pardon. Eh bien, la vie continue. Du coup, on va accueillir un auditeur qui s'est inscrit par... Pardonnez-moi, je suis un peu émue. Sur le site ici.fr. Pour terminer avec une bonne nouvelle quand même sur votre radio ici, dans On vous doit bien ça. Il s'appelle Frédéric. Bonjour Frédéric.
3: Bonjour.
2: Comment allez-vous, cher Frédéric?
3: Impeccable, je viens de finir le travail. Je travaille en boucherie, je viens de finir.
2: Ah, super. On embrasse tous les bouchers de France, d'ailleurs. Les
3: merci
2: courageux
3: beaucoup.
2: Bouchers, on vous embrasse, on pense
3: oui,
2: à vous.
3: Fait.
2: Vous
3: oui,
2: habitez...
3: Je suis dans les boucheries de Nice, en plus.
2: Ah bah voilà, eh ben, on embrasse tous les Niçois voilà. Et toutes les Niçoises, du coup. Et vous savez quoi, merci. Frédéric? Eh bien, c'est gagné.
1: Bravo.
2: Ah oui.
3: J'ai gagné quoi?
2: 200 euros. Un steak. 200 euros que vous allez pouvoir dépenser dans une grande enseigne, cher Frédéric. Vous avez bien fait de vous inscrire, j'en perds mon latin, sur le site ici.fr. C'est magnifique. Allez, on va se retrouver toute la joyeuse bande que je voudrais d'abord remercier, hein, Aude, Elsa, Valère, Gérald, et puis toute l'équipe, toute la technique aussi de Montpellier. Je vous embrasse. Je vous dis à demain.
1: À demain. Il était trop long, mon texte.
2: Dans un instant, le trésor de nos régions avec Marine Logénie. Bonjour ma très chère Marine.
4: Bonjour ta chère Enora, bonjour à tous dans le trésor de nos régions. Gros programme encore aujourd'hui, on ira auprès des pêcheurs en colère dans l'Aude et on sera avec Martial Jardel, le fondateur de Médecins Solidaires, pour parler des aires médicaux. Voilà Enora pour le programme, entre autres.
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2: Merci d'écouter la radio ici. Il est 13h. Les informations, Marine Legénie.
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2: Marine Legénie.
4: Bonjour à toutes et à tous, bienvenue dans le 13h de nos régions. À la une, la promesse de Sébastien Lecornu. Le Premier ministre annonce près d'1,5 milliard d'euros consacrés à la lutte contre les violences sexistes et sexuelles dans le budget 2027. On vous explique pourquoi les associations trouvent ça insuffisant. On prendra ensuite la direction de Port-la-Nouvelle dans l'Aude, où les pêcheurs mènent une action de blocage. Cette question aussi, Rachida Dati a-t-elle touché 900 000 euros pour soutenir les intérêts de Renault au Parlement européen? Son procès s'ouvre dans une demi-heure. Nous entendrons la sidération des victimes des attentats du 13 novembre après la possible libération du logisticien des attaques et la colère du maire de Saint-Médard-en-Jalles, en Gironde, commune sauvée in extremis des feux cet été.
6: À quel moment il se réveille, monsieur le président de la République, monsieur le Premier ministre, pour dire au pays quelle est la stratégie d'adaptation de la France?
4: Stéphane Delpera, Vincent, reçu tout à l'heure à l'Élysée. Et puis nous serons avec une figure de la lutte contre les déserts médicaux. Martial Jardel, cofondateur de Médecins Solidaires, est avec nous dans quelques minutes. C'est le 13h de nos régions. On est ensemble jusqu'à 13h30. La loi intégrale arrive début octobre à l'Assemblée. Alors en attendant, le gouvernement marque sa volonté de combattre les violences sexistes et sexuelles en y mettant les moyens. 1,5 milliard d'euros dans le budget 2027, annonce Sébastien Lecornu. C'est insuffisant pour les associations. Coralie Moreau, bonjour.
7: Bonjour.
4: Journaliste police-justice pour ICI. Coralie, c'est en fait une reconduction du budget 2026.
7: Oui, c'est ce que précise Matignon après la tribune hier de Sébastien Lecornu dans le journal Le Monde. Un budget reconduit mais sanctuarisé, dit le Premier ministre. Ça signifie qu'il n'y aura pas moins dans les années à venir. On est tout de même bien loin des 3 milliards d'euros estimés pour la mise en place de la loi par les associations qui en sont à l'origine. Et l'utilisation de l'enveloppe reste floue. C'est ce que regrette la députée PS Céline Thiébaut-Martinez, rapporteure générale de la commission spéciale qui examine le texte.
0: On nous parle du recrutement de 300 magistrats. Est-ce que ces 300 magistrats, ils étaient déjà prévus et on va décider de les affecter aux violences ? C'est pas tout à fait la même chose que d'en recruter 300 de plus pour traiter des violences.
7: Alors elle souligne tout de même la volonté d'agir du Premier ministre qui veut réduire les délais de traitement des dossiers. Pour ça, il annonce en plus 40 millions d'euros pour numériser les procédures, des procédures plus simples et plus efficaces aussi. Les victimes seront entendues une seule fois par des enquêteurs formés. Les agresseurs présumés seront interrogés de façon systématique et les dossiers classés sans suite devront être motivés. La mise en sécurité de la victime sera immédiate, promet encore le Premier ministre qui compte associer l'ensemble des acteurs de la société dans ce combat, avec un financement garanti aux associations, la généralisation des maisons des femmes et un questionnaire pour les enfants dans les écoles. Tout ça, bien sûr, si le financement est suffisant.
4: Merci Coralie Moreau, journaliste. Police-justice pour ici. Patrick Bruel autorisé à se rendre à l'étranger. La justice confirme l'allègement du contrôle judiciaire du chanteur malgré l'opposition du parquet. Patrick Bruel, 67 ans, qui conteste l'ensemble des faits qui lui sont reprochés et mis en examen dans 4 affaires distinctes pour viol, tentative de viol, agression sexuelle et harcèlement sexuel. Une trentaine de femmes au total l'accusent. Les regrets d'Emmanuel Grégoire ce matin, le maire socialiste de Paris, est entendu par la commission d'enquête sénatoriale comme Anne Hidalgo hier. Il regrette des failles collectives mais défend ses mesures. Après Fos-sur-Mer, les pêcheurs de nouveau mobilisés. On part tout de suite dans le 13h de nos régions à Port-la-Nouvelle dans l'Aude. Ils sont une cinquantaine depuis hier à bloquer le seul accès du port de pêche et de commerce et le dépôt pétrolier. Bonjour Sébastien Berriot.
8: Oui, bonjour.
4: Vous êtes envoyé spécial d'ici sur place à Port-la-Nouvelle. Sébastien, les pêcheurs sont très déterminés.
8: Oui, déterminé. Et pour preuve, les pêcheurs ont passé la nuit entière ici sur le rond-point situé à l'entrée du port de commerce de Port-la-Nouvelle. Ils se sont relayés tout à l'heure à 4h du matin. Ce sont des collègues des ports voisins d'Agde et de Gruissant qui sont venus pour prendre le relais. L'objectif, c'est de bloquer en permanence la seule route d'accès au port pour qu'aucun camion ne puisse sortir. Alors, le mouvement paralyse totalement le dépôt de carburant, mais aussi plusieurs grosses entreprises qui assemblent ici des éoliennes. Les gendarmes sont là autour du rond-point, mais se contentent pour le moment de surveiller des pêcheurs qui se disent très en colère, comme par exemple Frédéric Scala. Il est patron armateur du chalutier Notre-Dame de la Garde, ici à Port-la-Nouvelle.
9: Là, en ce moment, on travaille à perte. Toutes les semaines, on est obligé de sortir de l'argent de notre trésorerie pour payer nos marins, les tenir. Mais on ne pourra plus tenir comme ça indéfiniment. Il faut que l'État nous aide. Il n'en manque que des nuits encore, je pense. On va rester longtemps, tant qu'on ne sera pas entendu. Il faut rencontrer le Premier ministre, c'est lui qui a les rênes. Il faut aller directement à la source.
8: Une détresse financière qui se résume en quelques chiffres, m'expliquait un autre pêcheur. Un chalutier ici consomme 10 000 litres de gasoil par semaine. Avant, ça coûtait 6 000 euros.

0: Les consommateurs hésitent. C'est pourtant la période, hein, normalement, pour remplir ses cuves. Faut-il acheter ou attendre? Ninon Pigagnol, vous avez suivi un camion de livraison auprès des particuliers à Saint-Maur-des-Fossés, c'est en Île-de-France.
1: Pour 1500 litres, Bruno a dû payer
2: 2902 euros et 50 centimes.
1: Il s'est décidé à faire le plein pour l'hiver après plus de 3 mois d'attente.
2: Ça ne me convient pas du tout, mais... Il n'y a pas moyen de faire autrement, quoi.
1: Alors, pour baisser un peu la note, certains prévoient de diminuer leur consommation, comme Henri à Alfortville.
3: D'habitude, je prends 2000 litres.
1: Là, il est passé à 1500 litres.
3: C'est une question de tarif, hein. Les retraites, c'est pas extensible, hein. Ça devient de plus en plus difficile.
4: Je regarde disparaître ma paye dans la cuve de fioul.
1: Véronique, elle, étale les paiements.
5: Ça fait mal au cœur. Mais bon, je paye par virement et en 2 ou 3 fois suivant la facture.
6: Merci bien, bon courage, bon plaisir.
1: Au volant du camion, Frédéric ne livrera que 7 personnes aujourd'hui, au lieu de 10 habituellement.
7: Les gens attendent, c'est vraiment hors de prix. Il va faire froid d'ici un mois, et donc là on va être un peu débordé, je pense.
1: Mais pour le moment, il y a très peu d'activité, c'est ce qu'explique Jules Grélé, le dirigeant de l'entreprise Long Énergie.
8: Ça fait 6 mois que j'arrive pas à occuper tous mes chauffeurs. On a vraiment une activité qui est à l'arrêt, on a 30% de volume de moins depuis le 1er janvier que l'année dernière à la même époque.
1: Il s'attend à un pic de demande de fioul cet hiver. Aujourd'hui, selon ses chiffres, les cuves de ses clients sont remplies à 35%, contre plus de 60% normalement à la mi-septembre.
0: Un reportage signé Ninon Pigagnol avec un livreur donc à Saint-Maur-des-Fossés. Les prix du fioul et des carburants continuent de grimper. De nouveaux records ont été atteints. Suivez l'évolution du prix, hein, sur ici.fr avec notre carte interactive toujours en ligne. À l'issue du Conseil des ministres tout à l'heure, Emmanuel Macron a demandé au gouvernement, je cite, sa totale mobilisation sur l'approvisionnement et la maîtrise des prix des carburants. Il ne sera donc pas aligné à la primaire du PS aux côtés des autres candidats socialistes à la présidentielle. Philippe Brun, député de l'Eure, est suspendu, accusé de violence. Laurent Philippot, c'est une ex-collaboratrice qui a fait un signalement hier soir au parti.
9: Le bureau national du Parti Socialiste s'est réuni ce matin à 8h30, indique une source interne au parti à Issy-Normandie. Et c'est Johanna Roland, la première secrétaire déléguée, qui a proposé la suspension à titre conservatoire de Philippe Brun. Une proposition qui a été suivie à la quasi-unanimité. Une ancienne collaboratrice a en effet saisi le parti tard hier soir. Philippe Brun a été suspendu en raison d'accusations de violence, selon un cadre du PS. Ce que l'on sait pour l'instant, c'est qu'il n'a pas été question de violence sexuelle ce matin au bureau national. Dans un communiqué, Philippe Brun explique avoir, je cite, « appris avec stupeur ce matin sa suspension conservatoire du Parti Socialiste et son interdiction de pouvoir se présenter à la primaire. Une ancienne collaboratrice que j'ai licenciée pour faute grave aurait saisi hier à 23h50 la direction du parti de faits pouvant être qualifiés pénalement. Je ne connais pas ces faits, j'ignore ce qui m'est reproché ». Philippe Brun. Un proche du député contacté par Issy-Normandie parle de relations conflictuelles entre Philippe Brun et son ancienne collaboratrice. Dans un communiqué, le PS évoque la défense du droit des femmes pour expliquer la suspension conservatoire du parlementaire de 34 ans.
0: Laurent Philippot, Issy-Normandie. Les 5 candidats à la primaire du Parti Socialiste sont donc Olivier Faure, Raphaël Glucksmann, Ségolène Royal, Jérôme Gage et Emmanuel Morel. Philippe Brun est exclu à titre conservatoire du groupe des députés PS. Yes. Ancienne ministre devant la justice, Rachida Dati, risque jusqu'à 10 ans de prison. La maire du 7e arrondissement de Paris est jugée à partir de cet après-midi, dans moins d'une demi-heure, à 13h30, pour corruption et trafic d'influence devant le tribunal correctionnel de Paris. Elle est soupçonnée d'avoir fait du lobbying pour Renault-Nissan au Parlement européen. Yannick Falt.
10: Officiellement, Rachida Dati était avocate pour aider Renault-Nissan à l'international, notamment au Maghreb et au Moyen-Orient, avec une rémunération annuelle de 300 000 euros, soit 900 000 euros en 3 ans. Mais pour les juges d'instruction, l'ancienne ministre faisait du lobbying pour le constructeur, une pratique interdite. Un ancien directeur de Renault a d'ailleurs évoqué dans un mail l'utilité d'un relais, d'un buzz au Parlement européen. Des accusations de corruption et une avalanche de questions en perspective pour Rachida Dati. Pourquoi il n'y a aucune trace ou presque de son travail sur le plan juridique? Pas de compte-rendu annuel d'activité, aucune note de frais. Pourquoi Rachida Dati a envoyé à Carlos Ghosn sa question sur les seuils de bruit émis par les voitures 5 jours avant de la poser devant les eurodéputés? Pourquoi elle n'a jamais déclaré au Parlement européen qu'elle était payée par Renault-Nissan? Le procès est prévu sur 6 demi-journées. L'ancienne ministre de la Justice risque théoriquement jusqu'à 10 ans de prison et 5 ans d'inéligibilité.
0: Yannick Falt en cavale au Liban, hein, depuis qu'il a fui la justice japonaise en décembre 2019. On s'en souvient, caché au fond du d'une grande malle à roulette, Carlos Ghosn est le grand absent de ce procès.

0: Un jeune homme de 18 ans tué par balle hier soir dans le quartier du Mirail, c'est à Toulouse. Les auteurs des tirs, deux hommes à scooter, sont toujours en fuite. Ça s'est passé vers 23h, près d'un point de deal. Les victimes des attentats du 13 novembre, sidérées aujourd'hui, ils ont appris que Mohamed Bakali, considéré comme le logisticien des attaques, était en bonne voie pour obtenir une libération conditionnelle. Condamné en France à 30 ans de réclusion avec une période de sûreté des deux tiers, le Belgeo-Marocain est emprisonné en Belgique et le pays envisage donc de le libérer sous bracelet électronique. Arthur Desnouveaux, rescapé du Bataclan et ancien président de l'association Life for Paris, estime que c'est une opération de communication.
1: Là, en fait, on se retrouve avec une justice belge qui vient par derrière, tout écrété, et faire bénéficier ce terroriste des conditions de remise de peine qui s'appliquent normalement pas pour les terroristes aussi endurcis que lui. Il s'agit pas de s'acharner, il s'agit pas de se venger. La justice, c'est justement l'inverse de ça, mais c'est le respect d'un jugement, c'est le respect d'une condamnation, et c'est le respect des victimes. L'état de droit, il a plusieurs facettes, et quand on se donne le temps de faire un grand procès, les peines qui sont prononcées doivent avoir un sens. Vous savez, à la fin du procès, la première chose qu'ont fait la plupart des victimes, c'est d'aller voir leurs avocats et de dire « Mais ça veut dire quoi les peines prononcées ? Combien de temps est-ce qu'ils vont réellement rester en prison ?»
2: Oui.
1: Et je crois que cet enjeu de communication autour de la différence entre la peine prononcée et la peine effectuée, c'est quelque chose à laquelle il va falloir s'attaquer bientôt, sinon on n'y comprend plus rien.
0: En colère, donc des parties civiles qui sont conviées à une réunion aujourd'hui à Paris, au consulat de Belgique, pour leur expliquer la situation à partir des nouveaux, n'ira pas. On se fait le relais dans le 13h de nos régions, de la colère des habitants d'Opoul aujourd'hui. C'est une commune près de Perpignan et les habitants donc expriment leur agacement face aux incendies à répétition provoqués par les militaires sur leur camp d'entraînement. En l'espace de 3 jours, 2 départs de feu ont été provoqués par des exercices sur le Pâtir, au cœur de cet immense terrain de 2000 hectares totalement interdit au public. François David.
3: 2 départs de feu en 3 jours provoqués par les militaires, ça fait beaucoup dans un village qui a été profondément marqué par les incendies ces dernières années.
4: Avec les militaires, fassent attention, quoi.
5: Ben c'est catastrophique. La semaine dernière, il y a déjà eu un départ sur le terrain militaire. C'était déjà quand même une alerte. Et là, maintenant, presque 40 hectares qui ont brûlé. Et ça fait chier, grossièrement.
3: La plupart des habitants disent respecter scrupuleusement toutes les interdictions pour éviter les départs de feu. Alors certains s'interrogent, l'armée bénéficie-t-elle de dérogations ?
6: On ne sait pas ce qu'eux, ils ont le droit de faire. Nous, on sait très bien que voilà, les barbecue, tout ça, c'est interdit l'été. Après eux, s'ils ont le droit de tirer ou pas. Je pense que s'ils le font, certainement, ils ont le droit de le faire.
7: Il faudrait, oui, qu'ils le fassent pas. Comme la population, ils n'ont pas le droit de faire brûler.
8: D'être beaucoup plus prudent.
3: Face au risque incendie, il ne peut pas y avoir du deux poids deux mesures. C'est aussi ce que dit le maire du village, Patrick Sarda. Les restrictions, elles doivent être appliquées par tous, avec ou sans uniforme.
9: Nous, on est marqué au fer rouge par le problème des incendies. Nous, on nous demande d'être intransigeants sur notre massif. On le ferme, on fait des patrouilles avec notre réserve. On essaie de respecter les consignes. Et je vois pas pourquoi certains corps de notre société ne le respecterait pas.
3: Le maire d'Opoul, qui déplore par ailleurs l'absence totale de communication de la part de l'armée lorsqu'elle déclenche un incendie.
0: François David, ici Roussillon. Le dernier feu en date a détruit une 50aine d'hectares depuis lundi soir, mobilisant plus de 200 pompiers. Et ce sont souvent les maires qui sont en première ligne, on vient de l'entendre, pour faire face aux incendies. Exemple en Gironde, également à Saint-Médard-en-Jalles. Commune sauvée in extremis du méga-feu qui a ravagé la région cet été. Le maire sera reçu cet après-midi midi à l'Élysée avec plusieurs élus et il demande de vraies mesures. On écoute Stéphane Delpera Vincent, maire de Saint-Médard-en-Jalles.
10: Ce qu'on attend, c'est d'abord de reconnaître les pompiers qui sont en grève en ce moment, qui ont perdu, pour ce qui est de notre caserne, 2 jeunes de 34 ans. Et les pompiers professionnels sont en grève. Ils demandent des choses simples. Enfin, des moyens de protection pour eux-mêmes lorsqu'ils montent au feu. Une reconnaissance statutaire à la hauteur de leur engagement et des risques qu'ils prennent. Et des moyens, évidemment, d'intervention qu'ils n'avaient pas complètement cet été. Notamment, la fameuse base aérienne qui avait été promise. On l'attend toujours, elle était prévue à Mont-de-Marsan et rien ne s'est produit. Donc à quel moment il se réveille, Monsieur le Président de la République, Monsieur le Premier ministre, pour dire au pays quelle est la stratégie d'adaptation de la France, quelle est leur stratégie pour assurer la sécurité des Françaises?
0: Le maire de Saint-Médard-en-Jalles, qui donc fait partie des élus reçus cet après-midi à l'Élysée pour échanger sur les conséquences des incendies et les mesures de prévention et d'adaptation à mettre en œuvre en Gironde. Cet été, je vous le rappelle, le feu a ravagé 42 000 hectares, détruit 183 maisons et poussé 220 000 personnes à évacuer.
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0: À suivre, l'Europe qui serre la vis sur l'usage des réseaux sociaux pour les plus jeunes et propose l'interdiction pour les moins de 13 ans. On ouvre le dossier déserts médicaux sur Ici à l'approche de l'élection présidentielle avec le cofondateur de Médecins Solidaires qui me rejoint à l'instant en studio. Et puis, on prendra des nouvelles du chaton Somos rescapé des feux de Gironde. Il est arrivé à la caserne des pompiers de Bassens. L'Union européenne, je vous le disais, se rapproche peu à peu d'une restriction des réseaux sociaux aux plus jeunes. Protéger les enfants et ados en ligne, c'est un enjeu français et donc européen. La présidente de la Commission européenne, Ursula von der Leyen, vient de faire une série de propositions pour restreindre leur utilisation lors de son discours annuel tout à l'heure sur l'état de l'Union au Parlement. Marie Boéda, ce nouveau texte s'appelle le Kids Act.
12: Oui, avec deux mesures principales, pas de réseaux sociaux pour les moins de 13 ans et pas de compte personnel avant 15 ans. Sur ce point, la présidente de la Commission européenne suggère la mise en place de mini-comptes TikTok, Instagram ou autres pour les 13-15 ans, des comptes installés et surveillés par les parents avec fonctionnalités restreintes et durée d'utilisation limitée. Autre mesure pour les 15-18 ans. Là, c'est assez nouveau. Obligation pour les plateformes d'adopter une conception sécurisée. À voir dans la pratique ce que ça veut dire. Ça peut être par exemple le contrôle des algorithmes de recommandation. Voilà pour les restrictions, mais il y aura aussi des contraintes pour les opérateurs sous la forme d'amendes qui pourraient atteindre 6% de leur chiffre d'affaires mondial en cas d'infraction. Objectif, lutter contre l'addiction aux écrans, le harcèlement, le manque de sommeil, les troubles du comportement alimentaire ou encore les sollicitations à caractère sexuel. Ursula von der Leyen rappelle que les jeunes européens passent entre 4 et 6 heures par jour devant un écran.
0: Marie Boéda, le projet de loi sera détaillé demain à Strasbourg. Il faut ensuite l'accord des eurodéputés et des 27 pays de l'Union européenne. 13h18, vous écoutez le 13h de nos régions. Les déserts médicaux, on vous en parle régulièrement hein, sur Ici. Et on vous parle surtout des solutions pour lutter contre l'absence de médecins en milieu rural. Ce midi avec nous, un de ceux qui ont imaginé une solution concrète qui fonctionne. Bonjour Martial Jardel.
13: Bonjour.
0: Vous êtes cofondateur de Médecins Solidaires. Pour celles et ceux qui nous écoutent et qui découvrent le concept, et oui, il y en a encore, pouvez-vous nous expliquer en deux mots en quoi consiste cette association?
13: Médecins Solidaires, c'est un collectif, c'est une association à but non lucratif et c'est un collectif de médecins généralistes qui se relaient de manière hebdomadaire dans des centres de santé qu'on installe dans des territoires isolés, enclavés, qui ont perdu leur accès aux soins. Et donc au lieu de demander beaucoup à peu de médecins, on demande peu mais à beaucoup de médecins.
0: Et c'est une formule qui existe depuis 2022, c'est
13: depuis ça 2022, octobre 2022, notre premier centre de santé expérimental en Creuse.
0: Il y en a maintenant 15 centres de santé avec des médecins tournants, c'est comme ça qu'on peut les appeler.
13: On peut les appeler comme ça.
0: Une formule à succès. Vous en êtes à combien de consultations, Martial Jardel?
13: Alors, on passe justement ce mois-ci le cap des 150 000 consultations réalisées dans nos centres de santé et le cap aussi des 25 000 patients suivis dans nos centres de santé puisque les centres de santé sont médecins traitants des patients en tant que structure, leur permettant ainsi de réintégrer le parcours de soins.
0: Et quel est le profil des médecins qui viennent prêter main forte?
13: Alors on a 35% de jeunes remplaçants qui sont pas encore installés, qui se questionnent, qui en profitent pour découvrir les territoires. On a 30% de médecins installés qui, malgré leur installation, ont envie aussi de contribuer par un exercice un peu différent. Et puis on a 35% de médecins retraités qui ont fini leur activité mais qui ont envie de continuer, de maintenir leurs compétences à jour. Et ces retraités-là font 60% de nos semaines. Donc, ils jouent un rôle d'amortisseur énorme dans la crise.
0: Énorme participation des retraités. Sur place, ils sont logés. Comment ça se passe quand ils arrivent?
13: Oui, on prend en charge leurs frais de transport, on leur met à disposition un logement, un gîte qu'on va sélectionner avec de la méticulosité pour qu'ils soient bien reçus, que ça puisse découvrir le territoire sous son plus beau jour. Et puis après, c'est du lundi au samedi midi avec des médecins qui sont accueillis par les coordinatrices de nos centres de santé, qui sont des salariés permanentes et fixes, qui vont faire le lien justement entre les patients et ces médecins tournants.
0: Votre message, c'est une semaine par an, hein, c'est ça que vous demandez pour les médecins. C'est pas grand-chose et ça peut aider beaucoup. Vous faites aussi un appel aux médecins?
13: Alors au début, notre message, c'était une semaine par an. Puis on s'est rendu compte qu'il y avait des médecins qui faisaient plusieurs semaines par an. Et donc, on veut surtout pas les limiter. Donc, c'est au moins une semaine par an. Sinon, bah, c'est zéro. Mais du coup, il y a même des médecins qui font 10 semaines par an, une semaine par mois, qui font une petite pause de temps en temps. Et c'est vraiment cette idée d'une pratique flexible dans laquelle on va pas mettre de contraintes. Nous, notre conviction, c'est que l'absence de contraintes génère l'engagement tant qu'on respecte le praticien en tant que personne et en tant que professionnel.
0: Et le suivi des patients, comment ça se passe? On donne ensuite les dossiers à qui, comment vous assurez ça?
13: Le suivi des patients, c'est un point clé, évidemment, hein, dans le projet. Donc, le point clé, on arrive à le résoudre grâce aux coordinatrices dont je parlais, qui sont des salariés permanents et fixes, qui vont connaître les gens, qui vont connaître les situations, grâce au logiciel métier, qui est un logiciel informatique dans lequel l'ensemble des informations sont entrées par les praticiens qui ont tous un accès sécurisé. On essaye d'avoir vraiment quelque chose de facile et fluide. Et finalement, les patients, ils apprécient aussi le regard croisé de plusieurs expertises sur leur dossier. Donc, c'est pas comme le médecin de famille qui est installé pendant 30 ans, c'est clair que c'est différent. Mais aujourd'hui, avec 4 ans de recul, je suis absolument convaincu que c'est pas moins bien, c'est pas mieux. Hein. Mais en tout cas, c'est pas de la pratique médicale dégradé, c'est vraiment des gens qui sont bien suivis. Et quand vous avez 4 médecins qui valident votre ordonnance en disant bah, cette ordonnance elle est bonne, elle est adaptée, bah, en fait vous êtes assez rassuré en se disant bah, là mon traitement il est cool.
0: Martial Jardel, cofondateur de Médecins Solidaires, est avec nous ce midi. La santé, c'est bien évidemment un sujet qui vous préoccupe, qui préoccupe nombre de Françaises et de Français qui nous l'ont dit dans l'isoloir ici.
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0: À l'approche de l'élection présidentielle, votre radio Ici vous donne la parole. Le principe, vous commencez à le connaître. Hein, 50 isoloirs répartis sur tout le territoire, sur les places de village, dans les centres-villes. 5 questions qui vous sont posées, vos craintes, vos désirs, vos préoccupations pour l'avenir. Julie est étudiante à Strasbourg et la santé, c'est un de ses sujets de préoccupation.
14: Quels sont les sujets les plus importants pour vous en ce moment, que ce soit en positif ou en négatif?
15: Pour moi, les sujets les plus importants en ce moment, c'est vraiment la santé, parce qu'on a quand même pas mal de manques un petit peu partout en France et ça serait quand même pas mal d'avoir des centres adaptés, avec du matériel adapté pour nos personnels de santé.
14: Quand vous pensez à l'avenir, qu'est-ce qui vous rend optimiste?
15: Ce qui est bien, c'est que les mentalités commencent à changer, qu'on commence un petit peu à se rendre compte de ce qu'on fait au niveau climatique et autres. Donc forcément, pour l'avenir, c'est forcément meilleur.
14: Parmi les 3 valeurs de la devise nationale, liberté, égalité et fraternité, laquelle est la plus importante pour vous et pourquoi?
15: Pour moi, c'est vraiment la fraternité, le mot le plus important de notre devise française. Parce que c'est toujours en aidant son prochain et en aidant ses compatriotes qu'on peut aller de l'avant. Et c'est pas en se mettant des bâtons dans les roues qu'on peut avoir un monde meilleur.
0: Voilà, Julie, étudiante à Strasbourg. L'isoloir sera demain au marché de Retel avec Ici Champagne Ardennes, la carte des isoloirs hein, près de chez vous. Et sur ici.fr, Martial Jardel, cofondateur de Médecins Solidaires. La fraternité, évidemment, ça vous parle. Ce que
13: oui.
0: Dit Julie.
13: Bah oui, bien sûr. Je crois que d'ailleurs les Français, ça leur parle massivement, puisque la santé remonte vraiment comme étant une préoccupation principale hein, des Français, ce qui n'était pas le cas avant. C'était une préoccupation importante, mais pas principale. Alors ça dépend les études qu'on regarde, mais vraiment ça me paraît assez évident. Puis nous on le voit bien dans les territoires, les gens quand il y a plus d'accès aux soins, c'est la première chose évidemment qui ressort. Quand il y a plus de santé, j'ai presque envie de dire c'est une rupture du pacte républicain qui est terrible. Il faut imaginer, hein, parce que quand on a un accès aux soins, on se rend pas compte, on se dit oui, bon, il y a peut-être pas assez de médecins. Mais il y a des gens dans ce pays qui n'ont vraiment pas de solution. C'est-à-dire, ils sont malades et ils ne savent pas quoi faire, où aller, à quelle porte frapper. Ça, c'est insupportable. Et donc, cette rupture-là, elle peut pas remonter autrement que comme une préoccupation principale, prioritaire, alarmante. On doit régler ça.
0: Merci beaucoup, Martial Jardel, cofondateur de Médecins Solidaires, d'être passé par les studios d'ici. Vous êtes invité d'ailleurs en sortant à passer par notre isoloir. Le prochain centre de Médecins Solidaires ouvrira le 16e à La Roque-Timbaud, dans le Lot-et-Garonne. Merci beaucoup.
13: Merci beaucoup.
0: On vous en parlais sur ICI il y a quelques jours, la nouvelle mascotte des sapeurs-pompiers de la caserne de Bassens près de Bordeaux. Et bien ça y est, le petit chaton Somos est arrivé dans sa nouvelle maison, retrouvé par un pompier de Cadillac abandonné dans une poubelle cet été pendant les incendies sur la commune de Somos. Il a été recueilli et baptisé du nom de cette commune. Jade Péchiras est allée lui rendre visite dans sa nouvelle maison, la caserne des pompiers. Et c'est un petit chat bien gâté.
16: Ici, ça n'est plus vraiment le bureau des pompiers, mais bien la maison de Somos, avec une bonne partie de la pièce désormais consacrée aux chatons, un tapis, la litière, la gamelle et surtout une impressionnante collection de jouets. Grégory est sapeur-pompier à la caserne de Bassens.
17: Il s'acclimate à sa nouvelle maison, à sa nouvelle vie. Il n'est pas très sauvage, il vient régulièrement nous voir, il monte sur le bureau, il appuie sur le clavier, il envoie des mails déjà.
16: Et quand Somos sort enfin ses petites moustaches de sa niche molletonnée, on comprend vite comment cette peluche d'à peine plus d'un kilo a conquis le cœur des pompiers, avec ses grands yeux bleus, son pelage gris perle et ses petites patounes toutes blanches.
17: Ça fait une petite mascotte de la caserne et on sent qu'il y a une effervescence autour. Ça renforce la cohésion. Ici, je pense qu'il aura toute l'attention et tout le bonheur qu'il mérite.
16: Somos, qui après avoir été découvert abandonné dans une poubelle, s'est d'abord refait une santé auprès de l'association Chapitre. Elodie Vilgente, sa présidente, est elle aussi persuadée qu'il sera désormais traité comme il le mérite.
18: Je ne l'aurais pas laissé partir si je n'étais pas convaincue qu'une très grande équipe allait en prendre soin, en sachant aussi que nos pompiers avaient tout autant besoin de lui vis-à-vis de tout ce qu'ils vivent au quotidien.
16: Elodie, qui profite de la célébrité de Somos pour rappeler qu'une vingtaine d'autres chats recueillis par l'association et tout aussi mignons cherchent actuellement une maison d'accueil.
0: Reportage signé Jade Péchiras, ici Gironde. Je suis sûre que vous avez envie de découvrir le petit faciès du chat Somos. Il est bien sûr sur ici.fr. Si vous ne pouvez pas accueillir de petits chats, mais que vous voulez quand même aider l'association Chapitre, vous pouvez aussi faire un don sur le site de l'association. Un détour par Lens avec du foot et un départ précipité. Arrivé cet été sur le banc lensois, l'entraîneur Dino Topmöller quitte déjà le Racing. Le club a annoncé le départ de son entraîneur hier et parle d'une fin de collaboration d'un commun accord. C'est la fin du 13h de nos régions. Merci de l'avoir suivi. Je vous souhaite une bonne journée sur l'antenne d'ici. Et moi, je vous dis à demain.
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26: Envie de faire un geste solidaire tout en rencontrant vos joueurs préférés ? 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Venez donner votre sang ou votre plasma pour aider les patients qui en ont besoin. Après votre don, vous pourrez participer à des jeux et des quiz autour du foot, mais aussi rencontrer les joueurs de l'AS Nancy Lorraine lors d'une séance de dédicace. N'oubliez pas de vous munir d'une pièce d'identité. Vous pouvez prendre également rendez-vous en ligne sur dondesang.fr ou vous présenter directement sur place. La grande collecte de sang avec l'AS Nancy Lorraine à Nancy, c'est de 15h à 19h ce mercredi 16 septembre. Un rendez-vous incontournable, un événement ici Lorraine.
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1: Connor, les innocents sur votre radio, ici Lorraine. Un après-midi qui débute une nouvelle fois à nos côtés, qui va se poursuivre jusqu'à 18h30 avec, comme toujours, des idées de sortie, des balades. Il y aura des cadeaux tout à l'heure, un petit peu plus tard. Et puis, évidemment, la musique que vous aimez. On ira au jardin également dans un instant, retrouver Roland Mott et Maxime Verrier. On parlera du beau Carnea, le faux palmier qui stocke l'eau. Vous allez pouvoir découvrir un petit peu mieux cette variété dans quelques minutes. En attendant, voici Je pense à vous, c'est Pierre Demar.

0: Mythique Angie, les Rolling Stones sur votre radio ici Lorraine. Votre radio justement qui prend soin de votre jardin tous les jours avec notre jardinier maison Roland Motte est aux côtés de Maxime Verrier aujourd'hui.
1: On va s'intéresser aux plantations, à l'entretien et surtout on va vous livrer quelques petits secrets de jardinier avec Roland Motte. Bonjour Roland.
2: Bonjour Maxime.
1: Ah, on est sur le fameux palmier qui stocke l'eau.
2: Fameux, oui, vous connaissez son nom, c'est marqué sur la feuille, c'est le Beaucarnais, on l'appelle aussi le pied d'éléphant. Alors pourquoi le pied d'éléphant? Tout simplement parce que...
1: Je m'en rappelle de celui-là, ça m'avait marqué l'année dernière.
2: Ah bon?
1: Ouais.
2: Alors racontez-nous.
1: Alors, le Beaucarnais, c'est une plante avec un gros pied, une chevelure de longues feuilles. C'est aussi appelé pied d'éléphant, son tronc sert de réserve d'eau.
2: Ah, c'est Internet fait des progrès. C'est bien de lire tout ça. Oui, ça fait. Je vous demandais pourquoi pied d'éléphant.
1: Et mais donc marqué, ça.
2: Ah oui. Ah zut. Parce que en fait, ça fait un gros tronc à la base dans lequel vous l'avez dit. Eh bien, la plante va stocker l'eau, donc elle est capable de tenir avec des températures assez compliquées. Ou alors, elle est capable, excusez-moi, de vivre avec des gens en compagnie de gens qui oublient arrosée, elle est capable de le faire. Et donc, il y a plein de crevasses sur ce tronc. Et donc, ça fait penser un petit peu, avec le gros pied qu'elle a, à un pied d'éléphant, tout simplement. Et donc, c'est pour ça qu'on lui a donné ce nom vernaculaire de pied d'éléphant. En fait, son vrai nom, c'est le Beaucarnais. Alors, comme il stocke l'eau, c'est une plante originaire du Mexique, comme il stocke l'eau, ben, vous l'aurez compris, on n'est pas obligé d'arroser toutes les 5 minutes. Et donc, c'est une plante facile à vivre, plante d'intérieur, bien entendu, facile à vivre et qui a un look quand même assez particulier. Regardez sur votre site préféré.
1: Ben, j'y suis là. Et alors, c'est beau comme palmier ça.
2: Ben, c'est beau, c'est pas tout à fait un palmier, mais n'empêche. Donc ça fait un genre de tronc qui se referme un peu comme le goulot d'une bouteille et au sommet il y a tout un tas de feuilles, ça fait comme une chevelure et cette chevelure, alors quand on arrose vraiment pas beaucoup, il y a quelques feuilles qui sèchent, donc on les arrache, on le coiffe pratiquement quelque part, on va le coiffer, enlever ces feuilles sèches et il y a de nouvelles feuilles qui repoussent chaque année en plein centre de la ce qu'on appelle la rosette.
1: Surtout qu'il peut vivre plusieurs dizaines d'années. Oui. Quel est le conseil vert concernant ce Beaucarnais?
2: Eh ben, quand l'automne arrive et en ce moment, à partir de maintenant, on va espacer de plus en plus les arrosages et en hiver, on va pratiquement pas arroser, si ce n'est une fois par mois.
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0: Un sublime crying d'Aerosmith sur votre radio ici Lorraine. L'heure se termine, Gaëtan Roussel va clore tout cela, mais il y aura les infos également qui vont débuter la prochaine heure, celle de 14h. Alors restez avec nous, installez-vous et profitez bien de l'après-midi à nos côtés.
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1: Merci de passer l'après-midi en notre compagnie, bienvenue, il est 14h, voici les infos.
2: Le procès de Rachida Dati vient de s'ouvrir à Paris. L'ancienne ministre de la Justice, jugée pour corruption avec Carlos Ghosn, l'ex-PDG de Renault-Nissan, elle est soupçonnée d'avoir touché 900 000 euros pour faire du lobbying pour le groupe automobile au Parlement européen quand elle était eurodéputée. La cour d'appel de Versailles confirme l'allègement du contrôle judiciaire de Patrick Bruel. Il est bien autorisé à se rendre à l'étranger. Le chanteur accusé de viol ou de violence sexuelle par une trentaine de femmes, mis en examen dans 4 affaires. Suspendu de son parti et de son groupe à l'Assemblée nationale, Philippe Brun, le député PS de l'Eure, est accusé de violence par une ancienne collaboratrice. Lui dit ne pas savoir ce qui lui est reproché. Il est aussi écarté de la primaire de la gauche organisée par le Parti Socialiste et Place Publique le mois prochain. Emmanuel Macron demande une mobilisation totale de son gouvernement face à la crise du carburant. 10% des stations-service connaissent des difficultés d'approvisionnement et ça n'a pas pu vous échapper. Les prix ont continué à monter ces dernières semaines, ce qui agace de nombreux pêcheurs. Après Fos-sur-Mer, hier, ils bloquent notamment le port de la Port-la-Nouvelle dans l'Aude et le port de Sète dans l'Hérault. Après l'échec du projet en France, l'Union européenne propose à son tour d'interdire les réseaux sociaux aux plus jeunes, au moins de 13 ans plus exactement. Et pour ceux entre 13 et 15 ans, mettre en place des mini-comptes avec des fonctions limitées et un temps d'utilisation restreint sous le contrôle étroit de leurs parents.
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4: Le temps cet après-midi en Lorraine, après les nuages de ce matin, normalement, on a des éclaircies sur l'ensemble de la région attendues d'ici la tombée de la nuit, avec des températures comprises entre 19 et 22 degrés, avec les maximales dans le Grand Nancy. Pour la nuit prochaine, on devrait avoir une nuit plutôt nuageuse, avec des températures qui devraient être comprises entre 9 et 13 degrés. Et si vous prenez la route cet après-midi, consultez la page Facebook de notre partenaire InfoRadar 54. D'ailleurs, on vous a mis une carte interactive des stations-service les moins chères de notre région. Vous pouvez retrouver notamment 2,25 à La Pompe, boulevard Lobo à Nancy et 2,25 avenue de la Fontenelle à Golbey.
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0: s'est terminé en vrai combat musical entre deux voix incroyables, celle de Freddie Mercury et David Bowie, Under Pressure, sur votre radio ici Lorraine. Dans un instant, trois chansons françaises à la suite pour débuter cette heure. Et puis vous allez surtout pouvoir terminer ensemble dans un instant pour aller dans un endroit qui vous fera découvrir les fermes biologiques Lorraine. Je vous donne toutes les infos dans votre Ici Express dans quelques minutes.
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0: Vous allez chanter, comme nous. Bah oui, c'est sûr. Hélène, c'était Rock Voisine sur votre radio préférée. Votre radio qui vous emmène en balade tous les jours. Aujourd'hui, on file dans le massif des Vosges.
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0: La pièce carrée d'Alcorley, Square Rooms de votre radio ici Lorraine. La suite, c'est évidemment des idées de sortie, des balades, des rencontres, mais aussi vous allez pouvoir profiter de l'actualité avec l'info 100% ici Lorraine, avec Manu Chao, Jacques Higelin et Tamé Impala qui vous accompagnent jusqu'à là.
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1: Il est 15h, bienvenue sur votre radio ici Lorraine, voici les infos.
2: Des canicules. Il y a eu 8000 morts de plus qu'en temps normal cet été en France, selon les derniers chiffres de Santé publique France, après les vagues de chaleur à répétition que l'on a subies depuis la fin du mois de mai. L'avocate de trois plaignantes dénonce un mauvais signal. La cour d'appel de Versailles allège le contrôle judiciaire de Patrick Bruel. Le chanteur a le droit de se rendre à l'étranger. Il est, on le rappelle, accusé de viol ou de violence sexuelle par une trentaine de femmes et mis en examen dans 4 affaires distinctes. 5 candidats sur la ligne de départ pour la primaire du Parti Socialiste et de Place Publique. Olivier Faure, Raphaël Glucksmann, Jérôme Gage, Emmanuel Morel et Ségolène Royal. Le député de l'Eure, Philippe Brun, a lui été écarté, accusé de violence par une ancienne collaboratrice. Des faits susceptibles de relever du pénal selon son parti. Lui dit ignorer ce qui lui est reproché. Un jeune de 18 ans tué par balle hier soir dans le quartier du Mirail à Toulouse, tout près d'un point de deal. Il était connu de la justice pour des faits en lien avec le trafic de stupéfiants alors qu'il était encore mineur. Le parquet de Toulouse a ouvert une enquête pour meurtre en bande organisée. Et puis, gros succès pour la messe du pape Léon XIV. Elle est prévue à Paris le samedi 26 septembre prochain. Et il y a déjà près de 600 000 fidèles inscrits selon l'archevêque de Paris. C'est 80 000 de plus que prévu. Résultat, le périmètre de la messe va être élargi, place de la Concorde et sur les Champs-Élysées.
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4: Le temps cet après-midi en Lorraine, après les nuages de ce matin, normalement, on a des éclaircies sur l'ensemble de la région attendues d'ici la tombée de la nuit, avec des températures comprises entre 19 et 22 degrés, avec les maximales dans le Grand Nancy. Pour la nuit prochaine, on devrait avoir une nuit plutôt nuageuse, avec des températures qui devraient être comprises entre 9 et 13 degrés. Et si vous prenez la route cet après-midi, consultez la page Facebook de notre partenaire InfoRadar 54. D'ailleurs, on vous a mis une carte interactive des stations-service les moins chères de notre région. Vous pouvez retrouver notamment 225 à La Pompe, boulevard Lobo à Nancy, et 225 avenue de la Fontenelle à Golbey.
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0: Ça met la pêche, ça, hein. Chris de Burgh sur votre radio ici Lorraine. On passe l'après-midi ensemble, on passe de bons moments en musique, en famille, on chante ensemble. Et dans un instant, bien, vous allez pouvoir justement chanter trois chansons françaises à la suite. Julien Clerc, Vanessa Paradis et Gold seront au programme. Et puis, juste après, on filera découvrir les fermes biologiques du massif des Vosges qui souffrent à vous.
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0: C'était Gold avec vous sur votre radio Ici Lorraine. Ici Lorraine qui continue à vous inviter à la balade, à la sortie, à la découverte. Direction le Grand Air, on file dans le massif des Vosges.
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0: Lily was here. Oui, elle était là, Lily. Et vous aussi, vous êtes là avec Dave Stewart sur votre radio ici, Lorraine. Pour la suite, on retrouvera Boulevard Désert et Carbone, mais aussi Michel Jonas. D'ailleurs, que vous verrez prochainement au cinéma dans un film qui sera à découvrir avec Kev Adams et Chantal Latsou. Ça s'appelle La Maison de nos rêves. Un très tout petit rôle, très sympa, très drôle, que vous découvrirez dans ce film. Il arrive avec les Wagonnets juste après ça sur votre radio ici, Lorraine.
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1: Bel après-midi, on poursuit ensemble. Bienvenue, il est 16h, voici les infos.
2: La décision a été prise à la quasi-unanimité ce matin. Philippe Brun a été suspendu du Parti Socialiste. Le député de l'Eure, accusé par son ancienne collaboratrice de violence, il ne va pas pouvoir participer à la primaire de la gauche le mois prochain. Lui répond découvrir la nouvelle avec stupeur. Le procès de Rachida Dati s'est ouvert il y a un peu plus de 2 heures à Paris. Sans Carlos Ghosn, son co-prévenu est absent. L'ex-ministre de la Justice est jugé pour corruption, soupçonné d'avoir encaissé 900 000 euros pour faire du lobbying en faveur du groupe Renault-Nissan au Parlement européen quand elle était eurodéputée. Le gouvernement n'exclut pas de nouveaux dispositifs face à la flambée des prix du carburant. C'est Maud Bréjon, sa porte-parole, qu'il a évoqué tout à l'heure. Des prix qui mettent en colère de nombreux pêcheurs. Ils ont bloqué plusieurs ports du sud de la France aujourd'hui, à Sète par exemple et à Port-la-Nouvelle dans l'Aude. Les ravages de la canicule. Santé publique France a compté près de 8000 morts de plus qu'en temps normal depuis la fin du mois de mai et le début des vagues de chaleur à répétition que l'on a connues tout l'été. Pas de réseaux sociaux pour les moins de 13 ans, c'est ce que propose l'Union européenne. Et pour les jeunes entre 13 et 15 ans, des mini-comptes avec des fonctions limitées et un temps d'utilisation restreint. Le projet doit encore être validé par les eurodéputés et les 27 pays membres de l'Union européenne. Et puis en football, les premières journées de Ligue Europa, Lyon jouera contre Anderlecht et Rennes contre Sturm Graz. Coup d'envoi des deux matchs à 21h.
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4: Le temps cet après-midi en Lorraine, après les nuages de ce matin, normalement, on a des éclaircies sur l'ensemble de la région attendues d'ici la tombée de la nuit, avec des températures comprises entre 19 et 22 degrés, avec les maximales dans le Grand Nancy. Pour la nuit prochaine, on devrait avoir une nuit plutôt nuageuse, avec des températures qui devraient être comprises entre 9 et 13 degrés. Et si vous prenez la route cet après-midi, consultez la page Facebook de notre partenaire InfoRadar 54. D'ailleurs, on vous a mis une carte interactive des stations-service les moins chères de notre région. Vous pouvez retrouver notamment 2,25 à La Pompe, boulevard Lobo à Nancy et 2,25 avenue de la Fontenelle à Golbey.
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0: DJ, le dernier Soprano est sur votre radio ici, Lorraine. Soprano qui aime beaucoup la Lorraine. Il a passé beaucoup de temps avec deux open air, notamment aux Zénith du Grand Nancy. Eh bien, il a déjà annoncé une série de concerts qui s'arrêtera du côté du stade Saint-Symphorien à Metz. Justement, la fierté d'être Lorrain et d'où qu'on soit, eh bien, elle se partage tous les jours avec Jérôme Prodhomme. Voici, c'est fin bien et c'est Lorrain.
1: Je continue à vous parler du loto du patrimoine parce que nous sommes dans les derniers jours pour y participer en achetant un ticket, vous savez, qui permet de gagner ou pas d'ailleurs, mais surtout de faire un don indirect pour notre patrimoine. Quatre sites lorrains participent, les rochers sculptés de Lemberg, le château de Harouet, la ferme vosgienne du Bois des Fourrières à Mandray et l'hôtel des fermes à Bar-le-Duc. L'occasion pour moi de vous rappeler que s'il y a un département dans tout le Grand Est, hein, particulièrement riche en monuments, bah, c'est le département de la Meuse. On y découvre tellement de choses, notamment dans les petites rues de Verdun qui montent à la cathédrale, à Marville, le village Renaissance, Bar-le-Duc, assez dingue que cette ville de Bar-le-Duc qui vous propose ces pierres couleur de miel dans la ville haute, des pierres qui s'illuminent au moindre rayon du soleil, Ligny-en-Barrois aussi. Et alors, pour pas mal d'entre nous, Ligny-en-Barrois, bah, c'est un panneau qui nous dit, en gros, quand on revient de Paris par la National 4, parce qu'on n'a pas envie de payer l'autoroute, qu'on est arrivé en Lorraine. Eh bien, Ligny, ça n'est pas que ce panneau, et évidemment, c'est aussi une ville qui vaut le détour, un peu moins de 4000 habitants, autour de la grande église Notre-Dame des Vertus, dédiée à l'image du même nom, et qui est un lieu religieux très important. La tour Valéran, étonnante, les berges de l'Ornain, et l'hôtel des fermes. Et c'est ce bâtiment-là qui a été choisi par le loto du patrimoine, et j'avoue qu'il le mérite. Un bâtiment tout en noblesse, qui nous arrive tout droit du grand siècle, ce 17e siècle si riche au début de son histoire en Lorraine, avant de basculer dans l'horreur aux alentours des années 1635. Cet hôtel des fermes, il a été construit avant la catastrophe de la guerre de 30 ans, et il l'a traversé d'ailleurs, il est parvenu étonnamment jusqu'à nous. De belles pierres blanches, de hautes fenêtres, un passionné qui l'a racheté, qui s'est lancé non seulement dans la sauvegarde, mais même dans la restauration. Il faut dire que les deux façades méritent d'être remises en lumière. Alors, il y en a une côté rue avec des balcons en fer forgé absolument magnifique, et une autre côté cour très étonnante avec un style totalement différent, totalement Renaissance. Cet homme qui a commencé ce chantier hors norme s'appelle Alain Berthaud, il faut le féliciter. Il a littéralement craqué pour l'endroit, craqué dans tous les sens du terme d'ailleurs, y compris beaucoup d'argent. Alors, il a la passion, il a l'énergie pour transmettre ce lieu, mais il faut qu'on l'aide, notamment grâce au loto du patrimoine, parce que ce lieu, cet hôtel des fermes, c'est un lieu meusien magnifique, il faut qu'il sorte de la prison du temps et qu'il aille vers l'avenir, et ce sera grâce à vous si vous participez, et ça honnêtement, c'est fin bien.
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0: La musique que vous aimez, elle est sur votre radio ici, Lorraine, en anglais, dans la langue de Shakespeare, mais aussi dans la langue de Molière. Trois chansons françaises à la suite arrivent dans un instant. David Hallyday, Manon Lisa et Eddy Mitchell ouvriront ce quart d'heure 100% chansons françaises. Avant de vous inviter à aller découvrir un événement qui consacre le cheval du côté de Thillon-Bois, en étant Meuse, je vous y invite dans un instant.
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0: La fille du motel avec Monsieur Eddy sur votre radio, ici Lorraine. Les balades se poursuivent en Lorraine, cette fois-ci direction la Meuse.
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0: Amoureux des chevaux et des grands spectacles, cet événement est fait pour vous. Du vendredi 18 au dimanche 20 septembre, l'association Connaissance de la Meuse vous invite dans le parc du château de Thillonbois pour la 7e édition de sa biennale équestre. Au programme, un spectacle exceptionnel réunissant 66 cavaliers de la célèbre garde républicaine ainsi que des artistes de renommée internationale. Venez admirer des démonstrations de carrousel, des lances, de la voltige, du dressage ou encore de hautes écoles et de numéros pleins d'humour. Des options de restauration sur place et rapides seront proposées sous chapiteau avec événements et pensez à réserver vos billets en allant sur le site Connaissance de la Meuse, un spectacle ici Lorraine.
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0: Alex Warren avec Fever Dream, son dernier titre est sur votre radio, ici Lorraine. Tous les jours, on poursuit l'après-midi avec l'humour de Fred Ballard et ses humoristes qui, justement, sont là pour vous faire passer un excellent moment. Voici l'humour en tube.
1: Ils se disent à quoi bon entreprendre. Dès que je vais dépasser 100 millions, on va me taxer à 2%. Je vais vendre du shit.
2: Ah bah c'est sûr, contre 2% de 100 millions et 20 ans de tôle, il y a de quoi hésiter. Mais bon, pour que la notion de justice fiscale soit comprise par tous et surtout par ceux qui ne participent pas beaucoup à l'effort collectif, Paco Pérez est l'expert comico-fiscaliste qu'il nous faut.
1: Il y a 30 ans, il paraît que les 500 plus grosses fortunes de France avaient 80 milliards au total et aujourd'hui, elles ont 1228 milliards. Ils ont fait x15, Zucman propose une taxe à 2% et l'Assemblée nationale a dit non, c'est confiscatoire. Voilà, la vanne est là, mais vous n'êtes pas assez à gauche, visiblement.
2: Oui, c'est fou comme ce qui est considéré comme confiscatoire pour certains est juste un acte citoyen pour d'autres. Hein, nous aussi, on trouve que l'impôt à la source est franchement confiscatoire. Mais bon, tant que l'argent ne fait pas le bonheur, on est sauvé. Sauf si Yacine Bellous nous dit le contraire.
3: Pendant des années, on m'a fait croire que l'argent, c'était pas bien. J'ai grandi dans une banlieue communiste au nord de Paris. On m'a fait croire que l'argent ne fait pas le bonheur. C'est faux. L'argent fait le bonheur. C'est le malheur qui ne fait pas le bonheur, d'accord ?
2: Ah bah oui, là c'est vrai que c'est implacable hein, comme démonstration. Donc du coup, si c'est le malheur qui ne fait pas le bonheur, eh ben rayons un peu en attendant de devenir ultra riche et d'échapper à l'impôt.
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0: La fille qui m'accompagne, c'était Francis Cabrel et cette magnifique balade sur votre radio ici Lorraine. Justement, si vous êtes en balade, en voiture, restez avec nous. Si c'est le chemin du retour, on fera un point sur vos conditions de circulation dans un instant. Puis on va retrouver surtout toute l'actualité 100% Lorraine et 100% locale après Benjamin Biolay qui arrive tout de suite.
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0: America, Super Tramp dans vos après-midi. Ici Lorraine, bienvenue.
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0: Merci d'être avec nous, l'après-midi se poursuit, il est 17h. Les infos, Johan Gand, bonsoir.
2: Bonsoir Damien, bonsoir à tous.
0: Un dénouement heureux après une disparition à Liverdun.
2: Depuis lundi, un appel à témoins a été lancé après la disparition d'un homme de 79 ans qui avait été vu pour la dernière fois lundi matin à son domicile de Liverdun dans la banlieue de Nancy. La gendarmerie de Meurthe-et-Moselle confirme que cet homme a finalement été retrouvé aujourd'hui sain et sauf. Ça fait plusieurs mois que le prix de l'essence a franchi aisément la barre des 2 euros le litre. En ce moment, le sans-plomb est même en moyenne à 2,20 €, 2,30 € pour le gasoil. Dans ce contexte, beaucoup d'automobilistes s'interrogent sur un changement de voiture et notamment le passage à un véhicule électrique. Des associations, des entreprises étaient au centre-ville de Nancy cet après-midi dans le cadre de la semaine européenne de la mobilité sur le thème « Se déplacer autrement ». Guillaume Lavier est directeur de l'Agence locale de l'énergie et du climat à Nancy. Selon lui, il y a de plus en plus de monde qui se renseigne pour acheter des véhicules électriques.
3: On a une espèce de point de bascule sur de l'électrique. On a pas mal de gens qui viennent nous contacter en nous disant là actuellement au prix de l'essence on sait pas jusqu'où ça va s'arrêter et ils s'interrogent sur est-ce que l'électrique c'est bon pour moi, est-ce qu'il y a des aides et ça dépend la mobilité du quotidien. Quand on a des trajets par exemple sur la métropole, on habite à Séchamps, à Punois, et qu'on a des trajets qui restent de l'ordre de comment en dessous de 50 km, c'est tout à fait rentable de passer sur de l'électrique quoi. Ensuite la question de la rentabilité, il y a tant sur le coût d'achat et les aides qui seront derrière, mais il y a aussi la question de où est-ce qu'on se recharge. Si on a une borne électrique chez soi, ça sera plus rentable que si on se recharge sur une borne sur autoroute. Mais après, la flambée des prix de l'énergie, là, font se poser des questions aux gens.
2: Et notez que si vous aussi, ça fait partie de vos projets, bien il existe la prime coup de pouce de l'État entre 3 500 et 6 000 €. Et puis la métropole du Grand Nancy propose aussi une prime pour remplacer un véhicule polluant avec une vignère critère 4 ou 5 par une voiture électrique. Et le montant est là conditionné au revenu.
0: Le bilan de l'été est plutôt bon pour les professionnels du tourisme des Vosges.
2: Ils ont tiré les enseignements de la fréquentation estivale dans le département. Elle est en hausse par rapport à 2025. Selon une enquête de l'Observatoire départemental du tourisme, la canicule a eu un impact positif sur l'attractivité du département, mais les touristes ont moins dépensé. On fait un point complet dans le journal de 18h. 2026 a été l'été le plus chaud jamais enregistré en France avec sa succession d'épisodes caniculaires. Selon les autorités sanitaires, cela a entraîné 8 000 décès supplémentaires depuis fin mai. Si les épisodes précédents avaient touché toutes les tranches d'âge, cet été, cette surmortalité a surtout touché des personnes de 75 ans et plus. Près de la moitié de ces décès en surnombre constatés en 25 jours de canicule sont survenus en 3 petits jours les plus intenses entre le 14 et le 16 août. Enfin, c'est une conséquence des faibles précipitations des derniers mois. L'accès du public est temporairement interdit aux abords du lac de la Lande à la Bresse à cause du faible niveau dans le barrage. Les zones concernées ont été délimitées. La mairie a pris un arrêté. Une interdiction qui est en vigueur tant que le niveau ne sera pas jugé satisfaisant.
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2: Et cette pluie, on l'attend, parce qu'il y a des nuages, mais ça lâche pas grand-chose, Damien.
0: Il y a pu avoir quelques gouttes en début et milieu d'après-midi sur une partie des reliefs vosgiens, mais quelques secteurs et un très faible arrosage, ça devrait se calmer pour la soirée, on va rester sur un temps sec et lumineux. La nuit sera claire également, pas de risque de précipitation attendu, et demain ce sera la même chose. Avec de belles éclaircies toute la journée, les températures vont que peu remonter, on va gagner 1 degré. Entre 19 et 23, ce sera le temps au meilleur demain sur l'ensemble de la Lorraine. 19 à Gérardmer, 20 à Remiremont, vous aurez 21 à Lunéville, Épinal et Neuchâtel, 22 à Nancy, 23 du côté de Toul. Donc on va garder grosso modo le même temps avec juste un petit peu plus de nuages en fin de journée. On n'attend pas de précipitations, en tout cas de gros phénomènes de précipitations. Avant plusieurs journées du Météo France, à 10 jours, on n'a rien d'annoncé pour l'instant. Même si on sait que ces prévisions à 10 jours sont que très peu fiables. Et on n'a effectivement aucune vue sur une arrivée de pluie d'ici là.
2: Pour les producteurs, cultivateurs,
0: on commence
2: ça commence à devenir tendu.
0: Ouais, très très long, effectivement. Merci beaucoup, Johan.
2: À tout à l'heure.
0: À tout à l'heure. On se retrouve à 18h. La route avec vous. Toujours ces perturbations sur la 33, direction Lunéville. Vous perdez près de 10 minutes, 15 minutes même désormais, en direction de Lunéville sur la 33 depuis Fléville. Et puis dans l'autre sens, notez qu'il y aura une autre zone d'embouteillage, des Udivilliers jusqu'à autour de Dombasle. Vous perdez 7-8 minutes en direction de Nancy, toujours sur cette portion de la 33 occupée par des travaux. Puis c'est la même chose également si vous êtes sur l'RN57, direction Épinal, à hauteur de Benet. On a 15 minutes de perturbation signalée dans ce secteur. 15-20 minutes même, hein, avec un embouteillage signalé en direction du sud avant l'aire de Crantenoy. Dites-nous ce qui se passe si vous êtes dans le coin. 03 83 36 20 20 dans les Vosges. Pas de perturbation, même si la sortie d'Épinal est toujours assez délicate par le faubourg d'Embray. Il y a une zone de travaux dans ce secteur. 03 83 36 20 20.
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0: Désenchanté, c'était Mylène Farmer. C'est Mylène Farmer qui vous accompagne pour débuter cette heure. Restez avec nous. Il y aura un grand corps malade juste après. Et puis des cadeaux à vous offrir.

0: Les Enchantés, Mylène Farmer sur votre radio, ici Lorraine, 17h10.
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0: On vous invite à aller jouer avec nous dans un instant. On va à l'occasion de Cinécool qui débute aujourd'hui. Des places à 5€ et les plus belles avant-premières. J'aurai pour vous une belle, très belle avant-première à découvrir vendredi soir. Du Cobu et le fantôme de Saint-Potache. Je vous en parle dans un instant. Restez avec nous sur votre radio ici Lorraine. Les bons plans arrivent avec vos entrées à 5€ au cinéma.
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Le prochain rêve avec Grand Corps Malade sur votre radio, ici Lorraine. Tous les soirs, on partage avec vous des bons plans et des idées de sortie. Eh bien, vous allez pouvoir profiter de ce double bon plan ce soir, puisque c'est l'opération Cinécool qui débute aujourd'hui avec sa 29e édition. Le principe est simple, c'est organisé par l'Association des cinémas indépendants de l'Est. Et vous allez pouvoir, pendant ces 5 jours, découvrir tous les films à toutes les séances à 5€ dans près de 100 cinémas du Grand Est. 5€ la place, quel que soit le film. Et en plus de cela, eh bien, il y aura de nombreuses avant-premières. Par exemple, dès demain soir, vous pourrez découvrir La Maison de nos rêves avec Kev Adams et Chantal Latsou, avec une projection à l'UGC Cinécité de Lune. Vous les retrouverez également au Kinépolis à Nancy. Il y aura vendredi soir Du Cobu et Le Fantôme de Saint-Potage. Gardez ça bien en tête, je vous en parle dans un instant. Et puis La Ligne Bleue à découvrir samedi soir à 17h, donc avec

de nombreuses séances pour découvrir tous ces événements. C'est l'occasion également pour les cinémas de ressortir des films qui ont cartonné, des films également qui sont revus pour l'occasion. Prenez par exemple Avengers Endgame, eh bien ce film a été revu pour une version étendue avec des scènes coupées. Il y aura de nombreuses sorties qui se feront également à ce moment et des grandes avant-premières. Donc profitez-en, ça débute aujourd'hui, c'est jusqu'à dimanche. Toutes les séances de tous les films à 5€ dans près de 100 cinémas du Grand Est. N'hésitez pas à aller les découvrir. Et justement, à cette occasion, eh bien on vous offre cette grande avant-première qui vous attend avec Ducobu et le fantôme de Saint-Potage. Ce sera à découvrir vendredi soir à l'UGC Ciné-Cité de Lude en présence de l'équipe du film. Vous pourrez vous aussi retrouver cette comédie le 7 octobre au cinéma, mais là, la voir avant tout le monde. Un film d'Elysée Moon où vous allez pouvoir retrouver le héros de bande dessinée Ducobu qui revient pour Halloween. Alors avec une aventure pleine de rire et de mystère, l'histoire du professeur Latouche et de mademoiselle Ratou qui vont emménager dans une maison. Mais attention, une maison hantée par le fantôme d'Anatole. C'est le plus grand cancre de l'histoire de l'école Saint-Potage. Et alors ce fantôme farceur va entraîner Ducobu, Léonie, les parents et toute la petite famille dans une série de péripéties aussi drôles qu'inattendu. Mais alors attention, c'est Halloween et à Halloween, tout peut arriver. Alors retrouvez Ducobu, vous aussi, au cinéma, avec toute l'équipe du film. Ce sera ce vendredi soir à l'UGC Ciné-Cité de Ludre. Vous nous appelez dès maintenant pour gagner vos invitations. 03 83 36 20 20. 03 83 36 20 20. 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C'est à gagner dès maintenant sur votre radio. 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Lionel Richie et Ballerina Girl, c'est sur votre radio ici Lorraine. Et puis juste après, Oshi, je partirai. Ne bougez pas.

0: aussi, je partirai sur votre radio ici, Lorraine. On joue ensemble tous les jours pour de très beaux cadeaux et surtout vous inviter au cinéma. Et à l'occasion de l'opération Cinécool qui débute aujourd'hui pour sa 29e édition, je vous le rappelle, 5 € pour tous les films et toutes les séances dans 100 cinémas partenaires du Grand Est jusqu'à dimanche. Profitez-en, l'année dernière c'était pas moins de 210 000 spectateurs pour 10 000 séances dans 88 cinémas et sur 350 écrans, hein, rien que ça. Eh bien vous allez pouvoir découvrir de grandes avant-premières et notamment vendredi soir aller découvrir Du Cobu et le fantôme de Saint-Potage. Bonsoir Adeline.
1: Bonsoir.
0: Depuis Varangéville ce soir, c'est ça?
1: C'est exactement ça, oui.
0: Comment ça va Adeline? Vous avez passé une belle journée?
1: Ça va très bien, je suis sur le retour du travail.
0: Vous faites quoi dans la vie?
1: Là, je suis en reconversion professionnelle, je suis en stage en mairie pour le moment.
0: D'accord, très bien. Adeline, ma chère Adeline, on a pour vous 2 places de cinéma. Du Cobu et le fantôme de Saint-Potage, c'est gagné. C'est pour aller avec toute la famille au cinéma?
1: Eh ben oui. Ouais. Oui, exactement, avec les 2 enfants.
0: Vous avez déjà eu l'occasion d'aller voir ce genre d'avant-première?
1: Pas forcément, non, j'ai déjà vu les avant-premières, mais pas celle de Du Cobu.
0: Et ben voilà, et puis en plus, vous pourrez peut-être découvrir toute l'équipe du film qui sera sur place. Bravo en tout cas, Adeline.
1: Et ben, je vous remercie beaucoup.
0: Félicitations, à bientôt. Ciao.
1: Merci, à bientôt, au revoir.
0: L'Envol y arrive dans un instant, on aura d'autres places de cinéma qui vous attendent tout à l'heure à la Quiche aux Chansons. Rendez-vous à 18h45.
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0: Karine Redinger, là on vous le dit dans vos après-midi, ici Lorraine, 17h28.
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0: Et sur la route avec vous, comme à chaque fois, en cette fin d'après-midi, attention sur les routes, direction Lunéville, sur la 33, toujours cette zone de travaux, hauteur de Rosières-Rosalines, vous perdez 15 à 20 minutes actuellement, direction Lunéville, à peu près comme ça tous les soirs. Vous êtes vigilant, bien sûr, puisqu'il y a des perturbations à la Neuville, je vous le rappelle, Varangéville et Dombasle, puisque vous êtes nombreux à essayer de prendre le réseau secondaire. Là aussi, c'est comme tous les soirs, donc prudence dans ces secteurs. Du monde également à hauteur de la zone commerciale d'Oudemont, c'est très chargé dans les deux sens. Et puis si vous êtes côté de la route de Mirecourt, à hauteur du rond-point Marcel Brault et jusqu'au rond-point du Millénaire. Le trafic est fortement perturbé là aussi pour l'entrée dans la métropole. Attention également sur la RN57 à hauteur de Bénet, on a là aussi un quart d'heure à 20 minutes de perturbation en direction du sud, direction d'Épinal. Alors pas d'événement particulier, est-ce qu'il y a quelque chose à signaler? Vous êtes sur place, vous nous appelez au 03 83 36 20 20. Il semblerait qu'il y ait une difficulté dans le secteur, peut-être un véhicule en panne, tenez-nous informés. 03 83 36 20 20. À Épinal, du monde, Faubourg d'Embraye, chargé hein, pour la remontée vers la RN57, il y a une zone de travaux là aussi dans les deux sens, trafic assez délicat, puis à hauteur de Golbey également, vous noterez des perturbations route de Jessé, et puis à Jessé, à hauteur de la zone commerciale, direction Épinal, prudence donc dans ces secteurs, comme d'habitude, vous nous appelez s'il y a une perturbation, 03 83 36 20 20.
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0: Belle fin de journée sur votre radio ici Lorraine, comme tous les jours, dans un instant, Décibel avec Émilie Mazoyer. Aujourd'hui, on va parler de Grand Corps Malade qui a gagné sa bataille judiciaire contre le journaliste Fabien Lecoeuvre. On vous dit tout dans un instant après Electric Light Orchestra. Bienvenue, Last Train to London.

0: Last Train to London, Electric Light Orchestra sur votre radio, ici Lorraine, 17h34.
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0: La roue du retour qui se fait toujours avec le son des décibels, celui qui vous permet de retrouver toute l'actualité musicale en moins de 3 minutes et tous les soirs. Ça, c'est le tour de force d'Émilie Mazoyer. Bonsoir Émilie.
3: Salut tout le monde. Émilie au rapport pour votre dose quotidienne d'actualité musicale. Attention, attention, alerte, souvenir d'enfance, Casimir a 52 ans.
4: Voici venu.
3: Alors qu'on apprenait avec tristesse la semaine dernière la mort d'Yves Brunier, le monsieur qui se cachait dans le costume, on réalise que Casimir, lui, est éternel. Sa première apparition remonte à 52 ans, donc le lundi 16 septembre 1974 à 19h sur la troisième chaîne couleur de l'ORTF dans l'émission L'île aux enfants. Le nouvel album d'Angèle, dans tout pile un mois, il sortira.

0: Une seule vie est l'un des succès de cette rentrée et à peine annoncée, la tournée 2027 d'Angèle est déjà quasi complète en France et en Belgique. Des dates supplémentaires ont donc été ajoutées à Paris, Nantes et Lyon. Ne tardez pas trop quand même pour réserver. Grand Corps Malade a gagné sa bataille judiciaire contre l'affreux Gargamel. Le journaliste Fabien Lecoeuvre. Oui, vous savez, celui qui dit qu'il faut être belle pour chanter.
1: Les auteurs, compositeurs, chanteurs ne sont pas forcément des imposteurs. 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Il faut des gens beaux.
0: Fabien Lecoeuvre avait déclaré à la radio que la chanteuse Oshie était trop moche pour être sur un poster et qu'elle ferait mieux de donner ses chansons à des filles sublimes. Grand Corps Malade avait samplé la voix du dit Lecoeuvre pour s'en moquer et dénoncer dans sa chanson des gens beaux. Et Lecoeuvre, après avoir tenté de toucher des droits d'auteur là-dessus, avait fini par faire interdire la chanson. Youpi, ce cirque est fini. La cour de cassation a donné raison à Grand Corps Malade. La chanson, on peut vous la passer. Et c'est qui le moche maintenant? On a eu peur début septembre quand on a appris que Lionel Richie avait fait un malaise en sortant de scène à Saint-Louis dans le Missouri. Malaise suffisamment sérieux pour nécessiter une hospitalisation. L'équipe de sa tournée rassure les fans. Lionel Richie va mieux, mais comme il l'explique lui-même, à 77 ans, quand tu sens que t'as un vertige, mieux vaut poser tes fesses. Bien dit, Lionel.

0: Night Long, la voix de Lionel Richie sur votre radio. Ici Lorraine, merci beaucoup Émilie Mazoyer, à tout à l'heure. On vous donne rendez-vous évidemment comme chaque soir avec Décibel. À partir de 19h, vous serez en compagnie de Jean Felzine, c'est l'ex-chanteur du groupe Mustang, qui annonce l'arrivée d'un deuxième album solo pour lui, qui s'appelle Cinéma Permanent. Et il sortira ce 18 septembre, donc vous allez pouvoir le découvrir tout à l'heure sur votre radio. Ici Lorraine, 17h37.
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0: C'est donc l'heure pour vous de jouer avec nous tous les soirs. On vous offre vos places de cinéma. Et vous le savez, on en a déjà parlé tout à l'heure, mais on va le faire tout au long de cette journée et jusqu'à dimanche. C'est l'opération Cinécool qui débute aujourd'hui avec des places à 5€ pour tous les films dans près de 100 cinémas de la région. Et vous allez pouvoir, vous aussi, eh bien, profiter de ce moment pour découvrir des plus grandes avant-premières. On a 4 places pour vous qui vous attendent à l'occasion de l'opération Cinécool. 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Comment on joue ? Bon, c'est simple. Il suffit d'écouter Claudio Capéo chanter dans un instant. On verra qu'il manque un mot. Si vous le retrouvez et vous complétez les paroles, vous nous appelez.
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N'hésitez pas à nous appeler dès maintenant. Voici Benabar.

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0: Antoine et toutes les mamas sur votre radio. Ici Lorraine, en cette fin de journée, on joue ensemble comme tous les soirs à la quiche aux chansons.
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0: Et on joue avec Nathalie qui est à Pont-à-Mousson. Bonsoir Nathalie.
3: Bonsoir.
0: Comment ça va?
3: Bah, très bien.
0: Vous êtes en mercredi repos à la maison ou pas spécialement?
3: Non, je rentre du travail.
0: Ah, vous faites quoi dans la vie Nathalie?
3: Je travaille dans les assurances.
0: D'accord. Des enfants à la maison?
3: Des grands-enfants.
0: Des grands-enfants qui aiment le cinéma eux aussi?
3: Ah, bien sûr.
0: Alors, je dis ça parce qu'on a 4 invitations, donc en même temps, soit vous y allez 2 fois 2, vous y allez vous 4 fois si vous voulez, d'ici dimanche ça peut se faire, ou alors vous y allez une fois en famille, hein, en fait c'est comme vous voulez. Il y a 4 places pour l'opération Cinécool qui se déroule en ce moment, ça a débuté aujourd'hui jusqu'à dimanche, 5 € pour toutes les séances, mais surtout beaucoup d'avant-premières et des films qui repassent sur les écrans. Et pour gagner vos places, eh bien, on cherchait un mot dans cette chanson de Claudio Capeo, il en manquait un seul. Lequel Nathalie?
3: Père.
0: On vérifie. Quand on est riche, peut-être père. Bon bah, une formalité, hein. C'est gagné. Bravo Nathalie.
3: Merci beaucoup.
0: Félicitations. Donc voilà, du cinéma pour vous. Il y a des avant-premières que vous avez ciblées, des films que vous voulez revoir, ou vous allez un petit peu au feeling?
3: Bah, j'ai entendu là du Cobu, donc ouais. Je pense que ça va être une...
0: Une belle comédie. Une belle comédie familiale à voir vendredi soir à l'UGC Ciné-Cité de Ludre notamment. Bah, profitez-en bien en tout cas Nathalie. Et puis bah, bravo,
3: merci,
0: félicitations.
3: Beaucoup. Merci, bonne soirée.
0: Belle soirée à vous aussi. Black M sur ma route, ça c'est des souvenirs également. Et puis restez avec nous, les infos de 18h arrivent dans quelques minutes.

0: Sur ma route, Black M vous accompagne dans vos après-midi, ici Lorraine. Les infos de 18h dans quelques minutes. Et puis juste après, on filera à retrouver Patrice Gascoigne pour les coulisses télé du jour. Vous verrez ce soir notamment le monument préféré des Français 2026 avec Stéphane Bern. On en parlera avec lui tout à l'heure. Il sera notre invité après les infos de 18h.
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0: Forever Young, Alphaville, sur votre radio ici, Lorraine, pour terminer cet après-midi. On est très heureux d'être avec vous, évidemment, de vous accompagner jusqu'à 18h30. Tout à l'heure, Laurent Piloni sera à nos côtés également. On parlera sport, comme on le fait tous les jours sur l'antenne d'ici, Lorraine. Vous allez pouvoir profiter également de la fin de journée pour jouer encore une fois avec nous tout à l'heure. On aura d'autres cadeaux, puis surtout les coulisses télé à ne surtout pas manquer. Vous le savez, vous allez peut-être découvrir l'émission de Stéphane Bern, le monument préféré des Françaises, et peut-être pouvoir le découvrir ce soir. Eh bien, il sera notre invité d'ici quelques minutes avec Patrice Gascoin pour les coulisses télé du jour. Vous verrez cela. On aura plein de choses à se raconter. Et puis, on ira également tout à l'heure dans 100% sport découvrir l'esprit sportif et le bassin d'eau de Pont-à-Mousson. Ça, c'est ce que vous propose de découvrir Laurent Piloni dans quelques minutes. Alors, restez avec nous. Profitez-en. Soyez vigilants, en tout cas, si vous êtes sur la route. Je vous rappelle qu'il y a toujours des ralentissements très importants si vous circulez sur l'A33 direction Lunéville. Vous perdez encore une fois entre 20 et 25 minutes. On a une zone de travaux à hauteur de Rosière aux Salines dans les deux sens, un trafic chargé dans ce secteur et donc toujours 20 minutes de perturbation en quittant la métropole du Grand Nancy et en direction de Lunéville. Vous aurez du monde également à la traversée de Laneuveville, d'Arthur-Meurthe et de Varangéville avec un trafic très chargé même en sortie de Saint-Nicolas-de-Port. Vous êtes nombreux à essayer d'éviter l'autoroute et en prenant le réseau secondaire, le trafic est très chargé. Soyez prudents, on fait un point complet dans un instant.
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0: En attendant, si vous êtes sur la route, belle fin de journée, bienvenue, il est 18h. Les infos à 18h avec Yoann Grand. Bonsoir Yoann.
2: Bonsoir Damien, bonsoir à tous.
0: Soulagement à Liverdun après 48 heures d'inquiétude.
2: Depuis lundi, un appel à témoins a été lancé après la disparition d'un homme de 79 ans qui avait été vu pour la dernière fois lundi matin à son domicile de Liverdun dans la banlieue de Nancy. La gendarmerie de Meurthe-et-Moselle confirme que cet homme a finalement été retrouvé aujourd'hui sain et sauf. Prudence, si vous avez acheté de la viande hachée dans les magasins Lidl, un lot contaminé à la bactérie E. coli fait l'objet d'un rappel de produit. Il a été commercialisé entre le 24 août et le 1er septembre dans plusieurs départements du Grand Est, dont les Vosges, la Meurthe-et-Moselle et la Meuse. Ce lot a été commercialisé sous la marque L'Étal du Boucher, des barquettes de 300 grammes de bœuf haché à 5% de matière grasse. Sa consommation peut entraîner au bout d'une semaine des diarrhées hémorragiques, des douleurs abdominales et des vomissements.
0: 9 bailleurs sociaux du Grand Nancy veulent mieux lutter contre les violences intrafamiliales.
2: Dès lundi, ils lancent une campagne de sensibilisation. Il y aura des affiches dans les HLM de la métropole. Ça concerne 30 000 logements sociaux, un peu moins d'un quart des logements sociaux de la métropole. Le numéro d'appel pour les femmes victimes de violences, le 3919, y est rappelé. Et puis, un quart des 400 agents qui côtoient les locataires au quotidien vont être formés d'ici le début de l'année à mieux détecter et gérer ces violences intrafamiliales. Philippe Moine est secrétaire général de l'association Union et Solidarité qui fédère les 9 bailleurs sociaux du Grand Nancy qui porte cette campagne.
3: Il y a un besoin effectivement de sensibiliser les collaborateurs des organismes HLM à ce sujet pour qu'ils puissent savoir prendre en charge ces ménages dans le cadre de, effectivement, d'une orientation vers les bonnes structures et qu'ils comprennent aussi le cadre des violences intrafamiliales. Qu'est-ce que ce sont des violences intrafamiliales? Dans quel environnement juridique on évolue? De manière à pouvoir orienter le plus professionnellement possible les ménages qui viendraient leur faire part de ces difficultés. C'est des demi-journées avec d'abord, on va qualifier ce que ce sont des violences intrafamiliales, qui est concerné, ce que c'est exactement. Et puis, un deuxième volet qui sera plus dans l'environnement juridique dans lequel on évolue, et avec qu'est-ce qui se passe une fois qu'on a déposé une plainte, qu'est-ce que fait la justice, qu'est-ce que fait la police, et l'environnement en fait juridique qui existe autour de ces violences.
2: Philippe Moine, secrétaire général de l'association Union et Solidarité, qui regroupe 9 bailleurs sociaux du Grand Nancy, répondait à Léo Limon. Les services vétérinaires de Meurthe-et-Moselle et l'association Œuvre d'assistance aux bêtes d'abattoir sont intervenus en urgence ce matin pour récupérer 130 animaux dans une exploitation de Ciré-sur-Vezouze. Selon l'association, il y avait une centaine de bovins, une trentaine d'ovins et de caprins, et un équidé qui était dans un état préoccupant, des maigreurs, des déformations, malformations importantes qui peuvent résulter d'une absence de soins et des animaux qui étaient assoiffés. Ils ont été retirés, mis en sécurité par l'association. L'exploitant avait fait l'objet de plusieurs mises en demeure qu'il n'a pas respectées.
0: La saison estivale, plutôt satisfaisante pour les professionnels du tourisme vosgien.
2: La fréquentation est en hausse par rapport à l'été 2025, selon une enquête de l'Observatoire départemental du tourisme. La canicule a eu un impact positif. Les touristes sont d'abord venus chercher la fraîcheur, mais elle a aussi eu un effet négatif sur les dépenses dans les activités extérieures de loisirs, Mohand Chibani.
4: Par rapport à 2025, le mois de juillet 2026 affiche une progression des taux d'occupation de 67,1% contre 62,4% l'été précédent, tandis que le mois d'août, lui, est légèrement en retrait. Et ce sont les campings qui tirent leur épingle du jeu avec près de 75% d'occupation en juillet et en août, des taux rarement atteints sur les deux mois d'été, selon l'Observatoire départemental du tourisme. Les touristes sont venus majoritairement des départements limitrophes ainsi que des pays voisins. Et à la question « Pourquoi les Vosges ?», les clients mettent d'abord en avant la proximité en raison des coûts du carburant. D'ailleurs, de nombreux professionnels constatent une baisse des dépenses dans les activités touristiques et un raccourcissement des durées de séjour. Les touristes sont venus essentiellement chercher de la fraîcheur. L'effet de la canicule apparaît donc contrasté. Elle a contribué à renforcer l'attractivité de la destination Vosges, tout en pesant sur certaines activités de loisirs pratiquées en extérieur.
2: Été et hiver confondus, le tourisme représente plus de 750 millions d'euros de retombées économiques pour le département des Vosges. 2026, c'est l'été le plus chaud jamais enregistré en France, avec une succession d'épisodes caniculaires. D'après les autorités sanitaires, cela a entraîné 8000 morts supplémentaires depuis fin mai. Si les épisodes précédents avaient touché toutes les tranches d'âge, cet été, la surmortalité a surtout touché les plus de 75 ans. Près de la moitié des décès en surnombre constatés en 25 jours de canicule sont intervenus sur 3 jours entre le 14 et le 16 août. C'est une des conséquences des faibles précipitations des derniers mois. L'accès du public est temporairement interdit aux abords du lac de la Lande à La Bresse à cause du faible niveau dans le barrage. Les zones concernées ont été délimitées. La mairie a pris un arrêté, une interdiction qui est en vigueur tant que le niveau d'eau ne sera pas suffisant.
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2: Et visiblement, c'est pas maintenant que la situation va s'arranger, Damien.
0: Non, visiblement, puisque même si on a eu quelques gouttes cet après-midi sur certains secteurs des reliefs des Vosges, ça n'a pas duré très longtemps, puis ça ne s'est pas généralisé, les pluies n'étaient pas très importantes non plus. Alors, on en aura on pourrait avoir des petits épisodes comme ça ici ou là, mais d'après la grande tendance que Météo France, c'est plutôt un temps sec et ensoleillé qui nous accompagne jusqu'au moins 10 jours devant nous. D'après les prévisions, on sait et on le répète à chaque fois, elles ne sont pas d'une fiabilité extraordinaire, mais elle donne une tendance, et cette tendance est plutôt à l'ensoleillement et à un temps plutôt sec, même si les températures vont baisser. Par exemple, ce sera le cas demain, avec un temps plutôt lumineux, même si les nuages seront là. On aura de belles éclaircies toute la journée. Les températures entre 7 et 10 degrés le matin, par contre, ça c'est ce qui fait baisser. On a une légère rosée qui peut des fois être plutôt agréable, mais dans l'après-midi, 19 à 22 sont attendus. 19 à Gérardmer, 21 à Épinal et Neuchâteau. Vous aurez 22 à Lunéville, Saint-Dié et Nancy. Au meilleur demain après-midi, temps sec et lumineux jusqu'au week-end au moins, ça c'est quasiment sûr, nous dit Météo France.
2: Ça va, ça a quand même descendu un petit peu au niveau des températures.
0: Oui, c'est beaucoup plus respirable, là il n'y a pas de souci. Certains portent même la veste après-midi, c'est pour dire.
2: Puis on dormira mieux.
0: Ah oui, alors ça il n'y a pas de souci. Merci beaucoup Johan.
2: Bonne soirée.
0: Belle soirée à vous aussi. La route 03 83 36 20 20, je vous le disais juste avant le journal. Attention, perturbation sur la 33, direction Lunéville, entre 10 et 15 minutes de perdu, avec cette zone de travaux toujours autour de Rosières-aux-Salines qui pose de sérieuses difficultés. Soyez vigilants, on a une autre zone de perturbation. Cette fois-ci, entre 25 et 30 minutes d'embouteillage sont signalés. Juste après Flavigny, vous continuez en descendant vers Benet et l'aire de Crantenoy en direction Épinal. Trafic donc perturbé sur 30 minutes. C'est un embouteillage qui est signalé dans le secteur. Si vous avez plus d'informations quant aux raisons de cet embouteillage, appelez-nous 03 83 36 20 20, je vous le répète. Et puis ailleurs, on a du vert quasiment partout. Belle route avec Ici Lorraine.
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0: Allez, rendez-vous dans 7 minutes précisément après Céline Dion et Étienne Dao. Vous serez en compagnie de Patrice Gascoigne et de Stéphane Bern. Le monument préféré des Français revient ce soir. On en parle dans un instant.

0: cœur de sa tournée française actuellement, avec de nombreuses dates et surtout des concerts événements. Ce soir également, c'est l'événement sur France Télévisions. On retrouve Patrice Guescoin et ses coulisses télé. Ce soir, Patrice, on va enfin savoir quel est le monument préféré des Français en 2026. Et pour nous en parler, eh bien, vous êtes allé voir le monumental Stéphane Bern.
1: Avec un Stéphane Bern qui tient avant toute chose à vous remercier.
2: Cette année encore, vous avez été très nombreux à voter pour choisir le représentant de votre région. Merci à vous pour votre participation. Et voici donc les 14 finalistes.
1: Alors, je ne vais pas vous énumérer ici la liste des 14 finalistes issus de nos régions pour le titre de monument préféré des Français 2026. Mais pour les découvrir et surtout savoir qui va gagner ce prestigieux titre, il suffit de regarder France 3. Ce soir, une nouvelle fois, Stéphane Bern nous guide à la découverte de l'extraordinaire richesse du patrimoine culturel, architectural et historique de notre pays. Pour le dénouement du monument,

0: monuments préférés des Français 2026, l'animateur nous accueille au cœur du magnifique château de Chambord. J'ai demandé à Stéphane Bern si au fil des éditions, il était difficile de renouveler des monuments choisis pour représenter leur région. Stéphane Bern.
1: L'émission Le monument préféré des Français revient effectivement chaque année, mais c'est pas très difficile chaque année de renouveler les monuments. On a même que l'embarras du choix. C'est la raison pour laquelle on fait d'abord une première sélection régionale, de telle sorte qu'avec la PQR et puis ici, eh bien les Français se mobilisent pour défendre un premier monument qui va finalement représenter leur région pour le concours final, et on va avoir les résultats ce mercredi.
0: Mais Stéphane Bern, vous est-il arrivé d'être en désaccord avec le vote des téléspectateurs pour choisir leur monument ?
1: Je suis rarement en désaccord avec le choix du public. D'abord parce que ce sont les Français qui se mobilisent dans chaque région et qui votent pour un monument ou pour un autre. Parfois, je suis surpris. J'étais très étonné de voir, il y a 2 ans, le circuit automobile des 24 heures du Mans qui avait été choisi par les Français, mais en même temps, il est classé monument historique. Et c'est vrai qu'on avait beaucoup entendu parler du centenaire de ce circuit automobile, si bien que je comprenais que ce monument, enfin en tout cas ce site patrimonial, avait été privilégié à toutes les autres églises, abbayes, châteaux, etc.
0: Stéphane Bern qui va vous révéler ce soir sur France 3 quel est le monument préféré des Français 2026.
2: Et si vous avez une petite préférence, eh bien vous pourrez faire vos votes aussi. Voici les Stranglers.

0: 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Hein. Eros Ramazzotti, Sébastien Sonacanso, sur votre radio ici, Lorraine, en cette fin d'après-midi, fin de journée. On est avec vous, évidemment, dans un instant, on parlera sport avec Laurent Piloni, entre 18h30 et 19h. On ira découvrir le bassin d'eau de Pont-à-Mousson dans l'esprit sportif. On retrouvera également tout à l'heure Laurent, qui vous invitera toujours à la balade et à la sortie. Et puis, on aura encore une fois des nouvelles de l'ASRTT Étival, le club de tennis de table qui va lancer sa compétition et évidemment retrouver la Ligue des Champions avec Jérôme Imbert, leur coach. Elles seront avec nous tout à l'heure, 18h37 sur votre radio ici Lorraine. Ne manquez pas ce rendez-vous.
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0: importe.
1: Peu importe, Zazie sur votre radio, ici Lorraine, 18h30.
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1: Et toujours des perturbations sur la route hein, pour terminer cette journée. Vous êtes vigilant en quittant la métropole du Grand Nancy, direction Lunéville par la 33. Toujours 15 à 20 minutes de perdu sur un trajet en direction de Lunéville. Donc je vous le disais, suite à la zone de travaux de Rosières-aux-Salines. D'ailleurs, il y a de légers ralentissements dans l'autre sens également. Vous noterez dans la montée de Rosières une légère perturbation puisqu'on a une fermeture des voies des deux côtés. Prudence, ça va beaucoup mieux en revanche du côté de Dombasle et de Lanneville et d'Arthes-sur-Meurthe. Hein, on avait des perturbations pour ceux qui essayent d'éviter l'autoroute. C'est encore légèrement ralenti à l'entrée de Varangéville. Soyez prudents. Pour Nancy, c'est pas si mal. Attention, sur la RN57, autour de Benet, on avait un léger ralentissement qui semble être terminé. Ça circule plutôt pas mal. Et puis dans les Vosges, bah là, on a du vert partout, hein, même à Épinal. Le trafic est dégagé. Peut-être accepter encore un petit peu de monde. Allez, vous êtes vigilants, Faubourg d'Ambrail. Pour rejoindre la RN57 depuis le centre-ville, il y a encore de légères perturbations dans ce secteur. Ailleurs, c'est du vert. Belle soirée, la suite c'est avec Michel Polnareff et Laurent Piloni qui arrive dans un instant pour parler sport.
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3: Place au tennis de table en ce mercredi et au retour de la Pro A. Après une saison marquée par une finale nationale et un quart de finale de Ligue des Champions, l'AS RTT Étival Clairefontaine démarre son championnat mardi prochain face à Jouer les Tours. Pour évoquer les forces en présence, la stabilité de l'effectif et ses nouvelles ambitions, le coach vosgien est avec nous, Jérôme Imbert.
4: On a gardé les quatre joueuses qui ont participé à l'épopée de l'année dernière, oui. Donc c'était un choix commun, quoi. Les joueuses avaient envie de rester et puis nous on trouvait que ça se passait bien, donc il n'y avait pas de raison de changer. Ouais.
3: Ça devient de plus en plus rare, non, ce genre de stabilité aujourd'hui dans des clubs, surtout à haut niveau.
4: Ouais, on a encore vu les recrutements qui se sont effectués sur cette saison là. On vient de recevoir toutes les listes et c'est sûr que les effectifs se change régulièrement et ça va de pair avec l'augmentation du niveau. Donc c'est vrai que voilà, il y a peu de clubs qui évoluent avec les mêmes. Il y en a quelques-uns, mais il y a peu de clubs qui évoluent avec les mêmes équipes d'une année sur l'autre. Ouais.
3: Tu parles d'un projet commun. Quand tu présentes le projet aux filles, elles sont attentives à quoi? Pourquoi restent-elles dans un club, un petit club entre guillemets? Comme la SRTT.
4: Mais déjà, il faut réussir à les faire adhérer, à les chercher, quoi. Et puis ensuite, effectivement, fédérer autour du projet. Alors, je retire ce qu'elles disent aussi, hein. C'est plutôt leur mot. Elles y retrouvent une forme de petite famille. Alors nous, on manage ça comme on sait le faire. On a l'impression que ça peut être un peu comme ça partout, mais a priori non. Donc, il y a une forme de proximité humaine. Voilà, on a une petite salle, on a un petit village, on a beaucoup de spectateurs. Puis je crois qu'on essaie de prendre soin au maximum d'elle sur le plan humain, au-delà de l'aspect sportif. Donc voilà, j'espère que ça se ressent. Mais a priori, c'est un peu ce qu'elle disait sur l'aspect familial dans l'association, malgré qu'elle soit au top niveau mondial, quoi.
3: C'est ça qui est surprenant, parce que on se dit qu'à ce niveau-là, normalement, il y a une pression. Elle n'est pas négative, cette pression-là.
4: Voilà. Pression, c'est le résultat, quoi. Avant d'acquérir des résultats, il y a des étapes avant. Nous, on a envie de bien vivre les choses du mieux possible avec toutes les contraintes qui sont de plus en plus importantes aujourd'hui. C'est sûr que pour nous, ça devient de plus en plus dur. C'est bon, faut pas se le cacher. Le niveau augmentant en France, quoi, mais on lutte aussi avec l'étranger parce qu'on joue en Ligue des Champions. Donc, ça, c'est une pression de résultat, mais c'est surtout ensuite. Ce qu'on y fait ensemble, en équipe, sur le plan humain et au sein de la SOS, qui est le plus important. Donc.
3: Chaque année, il faut remettre l'ouvrage sur le métier.
4: On était champion de France l'année dernière, les quarts de finale de la Ligue des Champions. Donc on essaye à chaque fois de rester au plus haut niveau déjà. Si on y reste, on a une chance de faire de très bons résultats. On est implanté un peu dans le décor, mais il y a beaucoup d'équipes aussi. Il y a peu de mouvements quand même dans cette ligue de Pro A. Donc on se connaît tous très bien et d'une année sur l'autre, comme je disais, les effectifs changent. Là, on voit des équipes qui viennent d'intégrer et la Pro A qui monte et qui ont déjà une équipe de haut de tableau parce qu'ils ont été recrutés très fort. Donc il y a l'histoire, mais chaque année ne ressemble pas à une autre. Donc c'est effectivement, comme tu dis, un redémarrage, on repart à zéro.
3: La Ligue des Champions, une nouvelle fois cette saison, c'est un moteur particulier pour des joueuses, pour le public, pour toi, pour le club.
4: Oui, on sent une ferveur autour de cette compète. On a fait des très bons résultats sur les dernières années. À la Ligue des Champions, c'est la plus grande compétition européenne. C'est de la même manière, les équipes se sont renforcées d'année en année. Aujourd'hui, le niveau est pas du tout le même qu'il était il y a quelques années. On sent une vraie ferveur. On essaye de créer un spectacle un peu différent aussi lors de ces matchs-là. On a beaucoup de spectateurs qui viennent. Je pense que le nom fait un peu rêver tout le monde. Donc on essaye de surfer autour de cette compète. Ça nous oblige aussi à beaucoup de rencontres supplémentaires. Donc c'est un programme très très chargé, sachant que les filles ont aussi un programme individuel pour se qualifier aux Jeux Olympiques, aux Championnats du Monde. Donc ça en fait beaucoup, mais c'est sûr que cette compète, elle donne une atmosphère toute particulière dans la sauce. Ouais.
3: Début du championnat le 22 septembre.
4: Mais on y arrive, ouais. C'est mardi, donc on accueillera Jouer les Tours pour la première rencontre. Donc voilà, une équipe, enfin un club, parce qu'elles ont changé un peu leur équipe, mais un club qu'on connaît très bien, puisqu'ils sont là depuis un moment aussi, ouais. Et on enchaînera à Quimper directement derrière, parce que en fin de semaine, parce que ce match a été remis de 3 jours à leur demande, quoi. Donc on fera un petit voyage dans l'ouest de la France.
3: Tout s'enchaîne, là ça arrive vite, entre la Coupe d'Europe, le championnat, tout sera concentré sur l'espace de quoi, 2-3 mois?
4: Bon, on va démarrer la Coupe d'Europe au mois de novembre, donc c'est sûr qu'on aura un gros bloc sur le mois de novembre-décembre et début janvier, et ensuite, puisque là il faudra gérer les deux compétitions, donc avant novembre on aura championnat et effectivement... on aura ce gros bloc sur 3 mois et on reprendra ensuite février, mars, avril en fonction des résultats, notamment de la Coupe d'Europe, quoi, on verra.
3: Jérôme Humbert, coach de la SRTT Étival Clairefontaine, pour balayer ses enjeux pour cette nouvelle saison à venir, entre le niveau relevé du championnat, les joutes européennes en Ligue des Champions et le choix d'un effectif inchangé, la saison s'annonce passionnante. Rendez-vous ce mardi 22 septembre pour cette première rencontre de Pro A de tennis de table à domicile. Et bien entendu, nous souhaitons une excellente campagne à nos Vosgiennes.
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2: Imaginons un instant le fil de l'eau petit matin. Au cœur de la Meurthe-et-Moselle, le bassin d'aviron et de canoë-kayak de Pont-à-Mousson s'impose aujourd'hui comme un joyau pour les sports nautiques. Implanté sur le site exceptionnel du Breuil et bordé par les eaux de la Moselle, cet aménagement moderne offre des conditions de pratique tout simplement idéales. Il a été inauguré au mois de mai dernier. Grâce à sa ligne droite de plus de 1600 mètres et à sa largeur généreuse, ce plan d'eau réunit toutes les qualités requises pour la haute performance comme pour le loisir. Ses pontons de mise à l'eau récents, sa proximité immédiate avec les infrastructures sportives de la ville comme le centre des sports Bernard Guy et ses aménagements accessibles en font un outil de travail remarquable. Ce n'est pas un hasard si le site a été labellisé centre de préparation aux Jeux et s'il accueille régulièrement de grands événements nationaux à l'image des récents championnats de France universitaire et scolaire. Mais la réussite de Pont-à-Mousson s'inscrit plus largement dans une véritable dynamique territoriale. Notre région a le bonheur incontestable d'être dotée d'infrastructures nautiques de très grande qualité, formant un maillage d'excellence presque unique en France. Il suffit d'observer les voisins pour s'en convaincre. À Nancy, le sport nautique, fort d'une histoire de plus de 150 ans, le long de la Meurthe, fait figure d'institution et abrite des structures de haut niveau, régulièrement classées parmi les meilleures de France. À Verdun, la Meuse offre un cadre d'entraînement mythique, où se sont forgés des champions olympiques et où les installations continuent d'attirer l'élite nationale. Enfin, Épinal complète cette carte d'excellence grâce à sa base nautique et son stade d'eau vive de classe internationale, s'il vous plaît. Référence incontournable pour le canoë-kayak. Ainsi, de la Meurthe à la Meuse, en passant par la Moselle, notre territoire s'affirme comme une véritable terre de champions et un terrain de jeu exceptionnel pour tous les passionnés d'aviron et de sport de pagaie. Grâce à des investissements constants et à la passion de ces clubs, notre région continue d'offrir des équipements de très haut niveau capables de faire briller nos athlètes au plus haut sommet international.
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1: Excellente soirée, il est 19h, place aux infos.
2: Essence, fuel, gazole, les prix ne baissent pas. Alors Sébastien Lecornu vient de demander à ses ministres de prolonger les aides ciblées sur les carburants jusqu'au 31 décembre prochain. Emmanuel Collardet, le Premier ministre, essaye de répondre à la colère de nombreux professionnels qui montent ces derniers jours dans le pays, celle des pêcheurs notamment qui n'arrêtent pas de manifester.
3: Oui, des blocages de ports à plusieurs reprises ces derniers jours et notamment celui de Port-la-Nouvelle, encore ce soir dans le département de l'Aude. Les accès aux ports bloqués par des pêcheurs qui étaient décidés à y passer la nuit, tant que le gouvernement n'entendrait pas leur colère. Alors, est-ce que l'annonce, effectivement, il y a quelques minutes de Sébastien Lecornu, va suffire à rassurer ces pêcheurs qui disent travailler à perte en ce moment? Eh bien, la réponse est loin d'être évidente. En tout cas, le Premier ministre vient d'annoncer une hausse de l'aide qui leur est destinée. Elle sera relevée de 25 à 35 centimes par litre de carburant. Pas de hausse pour les autres professions en souffrance, mais une prolongation pour les entreprises éligibles du BTP. Eh bien, le soutien sera prolongé à hauteur de 20 centimes par litre de gazole non routier, dit Sébastien Lecornu. Et pour les agriculteurs, eh bien, l'aide de 15 centimes par litre, elle sera également prolongée. L'objectif, c'est de préserver l'activité économique, l'emploi et la croissance, dit le chef du gouvernement. Il espère ainsi leur donner de la visibilité.
2: Emmanuel Collardet. Philippe Brun se défend. Le député socialiste dénonce un conflit instrumentalisé par son parti pour, je cite, « le tuer politiquement ». Philippe Brun, accusé de violence par une ancienne collaboratrice, il a été suspendu du PS, écarté de la primaire prévue le mois prochain. Lui doit être jugé pour des soupçons de viol sur l'actrice Charlotte Arnoux. L'acteur Gérard Depardieu va contester demain son renvoi en procès lors d'une audience à huis clos devant la cour d'appel de Paris. La situation est jugée très défavorable dans les Landes. 200 pompiers sont mobilisés contre un violent incendie près de Labouère, à proximité d'une voie ferrée. Le trafic est d'ailleurs coupé entre les Landes et Bordeaux. Les flammes ont débarré sur une ferme photovoltaïque de la commune de Lu et elles avancent à grande allure, Manon Clavry.
4: On en est à 150 hectares de forêt brûlée. Ce sont les dernières informations que viennent de nous donner les pompiers. Pour l'instant, ils arrivent à contenir le feu du bon côté de la ligne de TGV, c'est-à-dire à l'ouest de cette ligne. Cette ligne qui dessert la Bouaire, mais aussi Dax, tout le Pays Basque, le Béarn et la Bigorre. Les pompiers disent qu'ils ne partagent pas un optimisme débordant, ce sont leurs mots, mais ils bénéficient maintenant de 10 moyens aériens, c'était 4 il y a une heure, des air tractors, des dash, des canadaires. Le feu progresse toujours, donc poussé par le vent, toujours en direction du sud-est de Lu, Lu où il s'est déclenché. Heureusement, dans cette direction, il n'y a pas d'habitation, donc pas d'évacuation d'habitants de prévu pour l'instant.
2: Manon Clavry, d'ici Gascogne, un nouvel incendie après une saison des feux violentes. Un hommage national va être rendu vendredi après-midi à Bordeaux, place des Quinconces, pour les deux sapeurs-pompiers tués le 21 juillet dernier, piégés quand leur camion-citerne s'est retrouvé encerclé par les flammes à Mérignac. Léon XIV attire la foule, déjà près de 600 000 inscrits pour la messe du pape à Paris le 26 septembre prochain. C'est 80 000 fidèles de plus qu'anticipé par l'archevêque de la capitale. Le périmètre d'accès sera donc élargi autour de la place de la Concorde. Et puis Pikachu, Salamèche et toute la bande soufflent leurs 30 bougies, les Pokémon impossibles d'y échapper. Surtout si vous avez des enfants, des petits-enfants ou si tout simplement vous avez grandi avec ces petits monstres japonais. La célèbre franchise fête son anniversaire avec une édition collector de cartes à collectionner qui rendent fous les passionnés. Exemple à la Fnac de Perpignan où Suzanne Chojaï s'est glissée dans la file d'attente qui s'est formée dès le petit matin.
5: Et certains s'étaient levés.
6: Beaucoup trop tôt.
7: On s'est pas couché du tout là. Pour les 30 ans, on savait qu'il allait y avoir du monde. Et voilà, on a attendu à partir de 3h du matin à Auchan. Il y a le premier qui était là à minuit.
5: Pour obtenir l'un des coffrets collector, édition 30 ans, avant de rejoindre la Fnac et d'en acheter un autre.
7: Donc moi c'est Guillaume, je collectionne depuis mes 6 ans, 98, les premières cartes. C'est compliqué de s'arrêter. Voilà. C'est un puits sans fin, alors, finalement. Voilà.
5: Les passionnés dépensent des centaines d'euros pour alimenter leur collection de cartes, comme Alex, un Perpignanais de 31 ans.
6: J'ai calmé là, mais je pense au moins 400 euros par mois. Encore, je gagne bien ma vie, je suis infirmier libéral, je ne vais pas me plaindre. Mais sinon, je pense que quelqu'un qui gagne 1500 euros, il ne peut pas.
5: Certains le voient aussi comme un investissement.
6: L'objet scellé, comme une ETB que vous allez acheter à 55 euros, vous allez pouvoir la revendre 100, 130 euros, comme qui rigole une heure après.
5: Et c'est ce que vous voulez faire?
6: Non, moi je collectionne. C'est des coffrets spéciaux. Dedans, il y a des boosters avec 10 cartes dans chaque booster. C'est-à-dire qu'il peut y avoir des cartes plus ou moins rares. C'est comme un tableau, des œuvres d'art. Après, il y a chaque illustrateur et ça a plus ou moins une valeur financière derrière.
5: Dans la file d'attente, il y a les férus de Pokémon et ceux qui font l'effort pour leurs proches.
8: On a été missionnés par des amis très investis dans la cause. Mais très gentils, voilà.
9: Et moi, c'est pour ma nièce parce qu'elle travaille.
5: Les coffrets seront parfois revendus quelques heures plus tard, en moyenne 300 euros sur Internet.
2: Suzanne Chodjei.
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2: La météo de demain, une perturbation arrive par la façade nord-ouest avec de la pluie dès le matin en Bretagne et sur le Cotentin. La grisaille et les averses vont s'étendre vers l'est au fil de la journée. Il fera en revanche toujours très ensoleillé dans le quart sud-est avec des températures de saison. Demain, il fera 17 degrés à Paris et Strasbourg. Le matin, par exemple, 16 à Lille, Rennes 18 degrés. 18 degrés également à La Rochelle, Toulouse et Lyon. 22 degrés à Marseille. Il fera quelques degrés de plus après-midi, mais pas beaucoup plus.
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11: Salut à toutes, salut à tous et bienvenue dans Décibel. On est ensemble en direct jusqu'à 20h. Et la radio, c'est ici. Et est-ce que je sais encore comment je m'appelle? Oui, c'est Émilie. Ravie de vous retrouver en cette soirée, jour 2, sans Catherine Ringer. Mais on va y arriver, les amis. Merci encore pour votre participation hier à l'émission Hommage que nous lui avons consacrée. C'était un joli moment, vraiment merci beaucoup à vous. Ce soir, on va vous gâter puisque au Blind Test tout à l'heure, on vous offre le nouvel album de mon invité, Jean Felzine. Jean Felzine, vous l'aviez peut-être découvert dans le groupe Mustang. Cinéma Permanent, son nouvel album sort vendredi.
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11: C'est vrai, il y a que lui qui bosse, Jean Felzine. Et dire que on pense que les artistes sont des feignasses, c'est pas le cas du tout. 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Et puis ce soir aussi dans Décibel, on célébrera des anniversaires, on aura des coups de cœur, des chansons à vous faire découvrir. Bref, on va être bien, vous êtes au bon endroit. Je commence par un bon plan, tiens. C'est vrai qu'avec la mort de l'irremplaçable Dolly Parton, on s'est mis à parler un peu de country et on s'est rendu compte que c'était un genre musical pas très très mis en avant en France. Heureusement, la chaîne Arte a décidé de tout nous raconter avec une formidable série de documentaires en 9 épisodes qui s'appelle Country Music, une histoire populaire des États-Unis. Et dans cette série, vous allez découvrir les lieux, les époques, les histoires presque centenaires de l'Amérique profonde. Vous allez entendre les voix de Dolly Parton, évidemment, mais aussi Willie Nelson, Elvis Presley, hein, qui avait été biberonné à la country, Merle Haggard, Hank Williams, Loretta Lynn. C'est 9 épisodes, 9 heures de kiff. Ça s'appelle Country Music et c'est disponible gratuitement et sans abonnement sur arte.tv. Est-ce qu'on y entend Johnny Cash? Bien sûr, on y entend Johnny Cash. On le voit jeune et puis un peu moins jeune. Et c'est une merveille. Voici un indispensable, si on veut commencer sa culture country. Ça s'appelle « I Walk the Line ».

Elles s'appellent Copycat. Elles ont fait la tournée des festivals d'été, mais il leur reste encore quelques dates. Elles seront le 24 septembre, autrement dit jeudi, à Mont-de-Marsan. Rendez-vous à Besançon aussi en fin de semaine. Et puis au mois d'octobre à Villefranche-sur-Saône. Enfin, le 8 novembre à Sébaza, à côté de Clermont-Ferrand. À suivre dans Décibels.

0: problème avec Jean Felsine et son nouvel album Cinéma Permanent. Il sort après-demain. Et ben, on fait la boum dès ce soir.
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0: Pelzin, bonsoir.
1: Bonsoir.
0: Et bienvenue dans Décibel. Jean, pendant plus de 20 ans avec vos copains de lycée que vous avez rencontrés à Clermont, vous avez formé ensemble et vous avez tourné avec ce groupe Mustang. On avait découvert notamment avec Anne-Sophie. J'ai

Vogue, c'est 5 albums entre 2009 et 2024, dans des styles toujours différents, mais toujours ce côté écriture qu'on adore dans vos paroles. Vous vous emparez de sujets dont personne d'autre ne parle. J'ai reçu

0: 5 albums quand même.
1: Oui,
0: je me demande bien ce que je vous ai donné.
1: Oh bah, on les a fait ensemble. Hein.
0: Oui, mais quand même, ça paraît si... comment dire? Oui, ça fait rupture de quelqu'un qui s'en veut. Alors, est-ce que c'était... est-ce que c'est ça? Est-ce qu'on ressent...
1: En tout cas, c'est ce que j'ai ressenti au moment où j'ai écrit la chanson.
0: Ouais, hein.
1: Je suis pas sûr de ressentir la même chose aujourd'hui. Mais j'ai essayé d'être honnête avec ce que j'ai ressenti quand on a raccroché au téléphone et qu'on s'est dit terminado.
0: Ouais. Est-ce que c'était nécessaire de terminer officiellement Mustang, alors que pour le coup, vous sortez un album solo, mais c'est pas le premier. Vous aviez aussi des projets parallèles à Mustang, en duo par exemple avec Joe Wedding. Enfin, mm-hmm. vous avez fait plein de choses pendant que Mustang existait.
1: C'est
0: Qu'est-ce
1: vrai.
0: Que ça change pour vous qu'aujourd'hui Mustang n'existe plus officiellement?
1: Bah, il s'agissait de brûler les vaisseaux, de se dire que si on l'officialise, on est sûr de pas pouvoir se reformer.
0: Sinon, vous n'étiez pas sûr de ça. Vous alliez retourner
1: oui, comme
0: avec vos
1: vieille,
0: potes.
1: Ouais. Une vieille maîtresse, on peut avoir.
0: Oui.
1: Non, mais oui, d'abord, la chanson est venue et elle était bonne. Donc, mm-hmm. ça justifiait sa sortie. Oui, c'était une manière d'être sûr que c'était. Ben, de pas pouvoir revenir en arrière.
0: C'est ça. Vous l'avez annoncé, vous l'avez officialisé, voilà. Vous l'avez dit devant tout le monde, vous ne pouvez plus revenir dessus.
1: Exactement.
0: Alors,
1: enfin, sauf pour beaucoup d'argent, évidemment.
0: Ah, bah
1: c'est
0: oui, comme
1: ABBA. C'est comme ça que ça se passe. Voilà.
0: Comme ABBA. Il y a une légende, il paraît qu'on leur a proposé 1 milliard chacun, ils ont refusé. Mais je ne sais pas si c'est vrai, je trouve ça fou.
1: C'est possible, hein. Ça doit être de cet ordre-là, le chiffre d'affaires de ce groupe, ouais.
0: Ah, ouais, hein.
1: Pas très éloigné de celui de Mustang. Hein.
0: C'est ça, quasiment. Alors, à l'époque de Mustang, notamment du dernier album, vous étiez venu ici, d'ailleurs, et à un moment. Vous étiez tous en train d'ironiser un peu sur le fait que oui, justement, la musique y avait vraiment plus beaucoup de sous, que c'était difficile, etc. Est-ce que là, le fait d'être artiste solo, ça va pas accentuer ça, cette difficulté, cette solitude?
1: Certainement. Maintenant, c'était voilà, on pouvait pas faire autrement pour plein de raisons. Il y a aussi bon, on a perdu le batteur fondateur du groupe l'année dernière. Pour nous, c'était un signe aussi que voilà, l'âme du groupe était en quelque sorte compromise, quoi. Même s'il n'était plus dans le groupe. Mais je ne sais pas tellement à quoi m'attendre, mais c'est mon métier. Je suis obligé de faire des disques pour avancer, pour vivre aussi. Donc, est-ce que ça va être plus facile ou plus difficile? J'en ai aucune idée.
0: En tout cas, ce qu'on peut dire, c'est que cet album qui sort vendredi, évidemment, les journalistes musicaux l'ont reçu en amont, on l'a écouté et on l'a adoré. Je dis un « on » vraiment très large, parce que pour le coup, on peut commencer voilà, à lire des articles extrêmement élogieux. Il est très très bien reçu, ce cinéma permanent. Ça, c'est quand même un petit peu réconfortant.
1: Oui, bien sûr. Oui, puis ça permet toujours de comprendre un peu des choses sur soi quand c'est des gens dont c'est le métier de les déceler, si vous voulez. Donc ça, c'est toujours intéressant. Donc ça fait plaisir, bien sûr. Puis surtout qu'à force, là j'ai fait le compte, c'est le 9e album que je fais, tout projet confondu. Et donc plus ça va, plus les malentendus se dissipent, quoi. Et ça fait c'est long. Mais ça fait plaisir quand même.
0: Elle fait le temps aussi de tester des choses. Alors c'est vrai
1: pour
0: celles
1: vrai.
0: Et ceux qui avaient écouté l'album solo précédent de Jean Felsine, qui était beaucoup moins guitare, beaucoup plus clavier. Là, on retourne à la guitare.
1: Oui, et à l'acoustique.
0: Ouais. On peut le dire, et à l'acoustique. Et pour savoir de quoi on parle, je vous propose d'écouter un extrait. C'est un des premiers d'ailleurs que vous avez dévoilé de ce disque, Jean. Ça s'appelle Je s'aime. Et vous nous emmenez avec vous dans votre vie de saltimbanque.
1: C'est ça.
0: C'est parti. Jean Felsine est l'invité de Décibels.

0: Et oui, tout à l'heure, vous l'avez entendu chanter Pôle emploi. Et là, Dupont de Ligonnès, qui fait ça en France? Normalement, personne. Mais mesdames et messieurs, je vous présente Jean Felzine, qui lui fait ça très bien. Est-ce que parfois, c'est des paris, Jean, des potes qui vous disent, alors, ta nouvelle chanson, tu dois placer tel mot? Alors, Brouette ou Dupont de Ligonnès? Ou est-ce que ça vient vraiment du cœur?
1: Non, alors, Dupont de Ligonnès, c'était contractuel parce que c'est un disque qui sort chez le label Vietnam.
0: Oui. Ah, il est caché.
1: Et le label Vietnam est hébergé chez Sopress, fait partie de Sopress. Et Sopress, comme vous savez, avait fait un hors-série assez.
0: Ah oui.
1: C'était un best-seller sur Dupont de Ligonnès. Non, je plaisante, mais il m'arrive de me jeter des petits défis de mots, ouais.
0: Ouais.
1: Mais parfois, il y a certains que j'ai pas réussi à relever. J'avais un pote qui m'avait demandé de placer Choucroute de la mer.
0: Choucroute de la mer.
1: Dans une chanson.
0: Wow.
1: Et ça, c'est impossible.
0: Je sais même pas si on peut le placer honnêtement dans
1: un
0: restaurant.
1: C'est trop mauvais, donc.
0: Oui, c'est ça, c'est trop mauvais. C'est vraiment pas ça. Mais en tout cas, voilà, quand je vous parlais tout à l'heure de la plume complètement à part de Jean Felzine, voilà, vous en avez eu un petit extrait avec cette chanson, Je s'aime, donc qui fait partie du nouvel album Cinéma Permanent qui sort ce vendredi. Alors, on l'a dit, hein, en 20 ans de carrière, vous avez tout vu, solo, duo, groupe, écrire aussi pour d'autres. Vous avez écrit notamment pour Camélia Jordana, encore pour Pomme. Et tout ça, ça vous amène des réflexions intéressantes, car je vous suis sur les réseaux sociaux. Jean, même je vais un peu voir tous les matins ce que vous racontez, parce que j'aime bien. Je vous stalk un peu. C'est vous et Dupont de Ligonnès, mes deux obsessions. Et alors, vous avez dit un truc super intelligent l'autre jour, sur le streaming, où vous pensez que l'industrie musicale devrait s'inspirer un petit peu du cinéma, avec une espèce de chronologie des sorties.
1: Ouais, je suis pas le seul à le penser.
0: Moi, c'est la première fois que j'entendais cette théorie. Vous pouvez expliquer?
1: Je trouverais pas mal, en tout cas pour des gens comme moi qui ont un assez petit public, mais de gens qui écoutent les disques en entier, de sortir les disques en physique, de faire des concerts et de rendre disponibles plus tard les morceaux en streaming et de changer un petit peu le rapport de force, parce que là on est... Moi, je me retrouve sur les plateformes de streaming en concurrence avec Taylor Swift, ce qui n'est pas la vocation de la musique que je fais, donc... De récupérer un peu la main et puis de tenir quand même un peu la dragée haute aux plateformes de streaming qui ont pris un peu la confiance, quoi.
0: Oui, c'est ça.
1: Et qui font leur loi quand même.
0: Donc en fait, la sortie physique, ce serait comme au cinéma, la sortie en salle. Mmh. Et puis 6 mois plus tard, ou même ne serait-ce que 3 mois plus tard, il y aurait en streaming sur les plateformes.
1: Quand j'étais petit, les films sortaient au cinéma, puis un an après, ils étaient en cassette vidéo.
0: Oui, c'est ça, voilà. On attend un peu, quoi.
1: Voilà, c'est une idée comme ça.
0: Et
1: mais
0: c'est possible,
1: j'y réfléchis.
0: Ça, vous pensez?
1: J'en parlais hier avec Julien Gaulier du label qui sort ce disque de Vietnam.
0: Ouais.
1: Il n'était pas fermé à l'idée, donc je vais y réfléchir. Ouais.
0: Très bien. Et ben voilà, un petit lobby des labels indépendants qui va jeter un pavé dans la mare du streaming. Moi, j'aime bien l'idée. Et puis voilà, comme ça, les gens qui achètent les disques, ils ont un petit avantage.
1: Alors,
0: quoi.
1: Il faut qu'ils aient un lecteur. C'est le problème, c'est que les gens ont de moins en moins de
0: lecteurs CD.
1: Lecteurs CD ou de platine vinyle.
0: Ouais.
1: Il y a beaucoup de gens qui ont encore le lecteur CD dans la bagnole, mais bon, ça coûte. Il y en a plein les Emmaüs des lecteurs CD.
0: Des lecteurs CD,
1: qui
0: oui,
1: fonctionnent.
0: C'est vrai. Donc, c'est vrai. Et bien, ça, c'est une très bonne idée. À méditer, les amis. Ou alors, vous êtes trop occupés, vous bossez.

0: Dernier clip en date de Jean Felsine, Il y a que moi qui travaille, tiré de l'album qui sort après-demain, Cinéma Permanent, que je vous recommande chaudement. Vous l'avez compris, on continue à en parler avec Jean Felsine, qui est notre invité ce soir sur ICI.
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0: Jean Felsine est notre invité. Après-demain sort Cinéma Permanent, son deuxième album solo. Et il y a déjà des dates de concert. Jeudi prochain, pas ce jeudi, jeudi 24 à Clermont, c'est la release partie de l'album. Le 3 octobre à Angers, au Chabada, en ouverture de la Maison Tellier, qu'on embrasse. Et puis ensuite, Paris le 15 octobre au Mama. Et ensuite, tous les mardis du mois d'octobre au Zèbre de Belleville.
3: C'est ça.
0: Là, vous faites une résidence, alors pareil, sous plein de formes. En fait, c'est ça, vous êtes un artiste polymorphe, Jean Felsine. Solo, duo, quatuor, vous testez un peu toutes les formules.
3: Oui, c'est ça. Vu que ce disque était conçu autour du guitare-voix, et avec les musiciens qui s'ajoutaient pour faire des ornements, je voulais montrer différentes formules sur scène. Et puis c'est la première fois que je vais faire une résidence dans un lieu. J'ai toujours rêvé de faire ça.
0: Ouais.
3: J'ai l'impression que ça se fait de plus en plus. Alors je suis pas Céline Dion, je peux pas
0: à la Défense Arena.
3: Je peux pas me garder un Bercy. Mais je trouve ça cool comme idée. Parce que c'est, je pense qu'au bout d'un moment, on se sent mieux dans un lieu. Enfin, on peut prendre des libertés, ouais. Essayer des trucs, c'est cool, quoi.
0: Donc, ça sera tous les mardis du mois d'octobre à Paris, au Zèbre de Belleville. Et puis, le 8 décembre, à Sébaza. Tiens, on en parlait tout à l'heure avec le groupe Copycat. Vous serez au Sémaphore. Donc, c'est à côté de Clermont. Voilà pour les dates de 2026. Et puis, on a déjà une tournée 2027 qui pointe le bout de son nez, mais on en reparlera. Pour le moment, c'est l'heure du questionnaire des choix cornélien, Jean Felsine, il va falloir choisir. On commence tout doux. Guitare ou piano?
3: Ah, si je devais en garder qu'un?
0: Oui.
3: Bon, la guitare quand même, parce que c'est portable, mais c'est plus facile de composer des harmonies plus sophistiquées au piano. C'est plus facile, parce qu'on a tout sous les yeux.
0: Oui. Vous préférez aller au ciné ou bien regarder les films en mode canapé Netflix?
3: Alors, je regarde chez moi, je vais plus au ciné.
0: Est-ce que c'est à cause des pop-corns ou des punaises de lit?
3: Réponse B.
0: Les punaises de lit. On a tous peur des punaises de lit au cinéma.
3: C'est-à-dire que moi, j'en ai eu il y a quelques années.
0: Et ça
3: a été, j'ai vraiment eu beaucoup de mal à m'en remettre.
0: Mais oui, je vous comprends, c'est odieux. Il faut tout brûler,
3: et
0: ces
3: ça
0: affaires.
3: Je l'ai peut-être pas attrapé là-bas, d'ailleurs, mais...
0: Ouais.
3: Mais depuis, ou alors il faudrait que j'ai une combinaison, un truc que je puisse brûler à chaque fois en sortant du ciné, un truc jetable. Mais je peux plus aller dans une salle de ciné. C'est affreux parce que c'est ce que je préfère faire dans la vie. Donc c'est vraiment une souffrance.
0: Ah, c'est dur. Moi, c'est pas grave, je vais vous consoler. On vous propose de devenir prof à la Starac, vous acceptez?
3: Bon, prof de quoi?
0: Qu'est-ce bah de que composition. Vous êtes un auteur-compositeur incroyable. Bah, peut-être pas danse, effectivement. Enfin, je sais pas. mais oui, de compo, de chansons.
3: Peut-être. Mais alors, est-ce qu'on leur apprend parce que c'est surtout des reprises à la Star Academy.
0: Ils font des reprises, mais très souvent, ils ont quand même des velléités d'auteur-compositeur.
3: Oui,
0: donc,
3: bah oui, pourquoi pas? Pourquoi pas? C'est un joli château en plus en banlieue là.
0: Ça
3: a l'air sympa, ouais.
0: À Damary-les-Lys.
3: Ouais.
0: Vous préférez faire 1 million de streams ou vendre 10 000 disques?
3: 10 000 disques, ça me rapporterait plus, hein, je pense. Faudrait que je calcule. ce qui me rapporte le plus.
0: Voilà, tout simplement. Qu'est-ce que vous trouvez le plus choquant, ne pas voter ou ne pas trier ses déchets? Si vous trouvez quelque chose de choquant, d'ailleurs, je ne sais pas.
3: Je crois que ne pas trier ses déchets, on a le droit de ne pas vouloir voter, on a le droit de trouver que c'est une prise d'otage, il m'arrive de le penser. Donc, je ne sais pas, ouais. Moi, je trie mes déchets autant que je peux. Enfin, je ne me sens pas particulièrement vertueux en le faisant.
0: Non, c'est ça.
3: Comme je ne me sens pas particulièrement vertueux quand je vote, généralement, pour des gens que je n'aime pas beaucoup, mais pour éviter d'autres gens que j'aime encore moins. Donc, oui, je n'ai pas grand-chose à dire là-dessus.
0: C'est une réponse d'un homme brisé par les punaises de lit. Ne lui en voulez pas. Pour ou contre les chansons fabriquées avec l'intelligence artificielle?
3: J'attends d'écouter un chef-d'œuvre écrit par une intelligence artificielle. Moi, j'aime bien la science-fiction, ça m'intéresse l'idée de l'émergence d'une conscience et pourquoi pas d'un réel talent artistique qui soit autonome. Mais là, pour l'instant, c'est des gens qui disent « fais-moi une chanson
0: ». Dans le style de...
3: façon, fais-moi 40 chansons de Dua Lipa. Et puis, c'est plutôt les humains le problème dans ce cas-là. Moi, j'utilise pas l'IA. J'ai aucune application personnelle que je vois pour ça.
0: Ouais.
3: Donc, maintenant, je suis pour qu'on laisse pas cette musique au maître s'installer sur le marché et renier les parts de tous les autres gens qui font des disques avec leurs mains, avec leur cerveau.
0: Et enfin, préférez bosser ou glander?
3: Ah, glander.
0: Le cri du cœur, c'est vrai.
3: Mais bien sûr.
0: Mais vous êtes un bosseur, 10 albums, enfin 9 albums. Et...
3: Oui, mais enfin, c'est pas si compliqué de faire des chansons. Hein.
0: Pour vous considérez pas que c'est du boulot?
3: Si, c'est du travail.
0: C'est pas de la glande.
3: Non, c'est pas de la glande, mais enfin, c'est pas un boulot. C'est pas une somme de travail extraordinaire quand même. Par rapport à d'autres arts, moi j'aimerais faire un film par exemple. Je sais pas comment dorment les gens qui font des films, qui portent un scénario pendant des années, qui doivent faire des déjeuners avec des gens pour trouver du blé. Ça a l'air horrible. Moi je prends là ce disque-là, je l'écris en un mois. Ça c'était très agréable. C'est un petit peu de travail, un peu de technique, mais si je pouvais prendre une année sabbatique, un an, faire le tour du monde, jouer aux jeux vidéo et regarder des films, je serais ravi. Hein.
0: Et oui, mais en attendant,
3: il faut que je bosse.
0: Il n'y a que vous qui travaillez. Jean Felsine, extrait de son nouvel album, Il n'y a que moi qui travaille.
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0: Ah là là, Jean Felsine, j'adore quand vous faites ça. Le vrai jeu de rôle. Vous vous mettez dans la peau d'un personnage, plus ou moins sympathique. Je vous cache pas que le petit chef, là, il n'y a que moi qui travaille, il est un peu crispant. C'est un plaisir pour vous. Vous parliez de cinéma tout à l'heure, vous ne voulez pas faire de film, mais en même temps, là, c'est un petit film. Et là, vous nous décrivez parfaitement un personnage. Hein.
1: Oui, même plusieurs. Hein. Il y en a presque un par... je l'avais conçu comme un truc, ouais. Où il y en a un par... par couplet. Ouais, c'est marrant à faire. Mais il y a un peu de moi là-dedans. Ça m'arrive de penser ça.
0: C'est vrai?
1: Oui, bien sûr. Enfin, ça nous arrive à tous d'être cons, hein, de se dire, ah, putain,
0: oui, c'est vrai.
1: Poste, là, quelle bande de.
0: Bande de tir au flanc! Voilà ce qu'on a envie de dire.
1: Voilà. Donc c'est toujours oui, je sais plus ce que je veux dire.
0: Mais en tout cas, ça vous plaît, ce côté, rentrer dans la peau d'un personnage. Et même s'il n'est pas sympa, c'est pas grave, quoi.
1: Bah, surtout, s'il n'est pas sympa, c'est plus drôle, ouais.
0: Souvent, je repense à votre discographie, vous vous donnez jamais finalement un rôle de star.
1: Non, après, j'ai
0: fait des failles.
1: Oui, bien sûr, parce que c'est intéressant d'en tirer les fils pour essayer de dire des choses sur ce qu'on est. Mais je veux dire, le mince, je bloque.
0: C'est les personnages que vous aimez. Non, mais les personnages que vous aimez, c'est plutôt voilà les grognons, ceux qui ratent, les cocus, ce genre de trucs, quoi. C'est jamais des super-héros.
1: Non. Oui, ça m'intéresse pas trop. Même si je peux aimer ça en chanson, hein, l'avant-gardise, je veux dire, il y a tout un pan de rap qui repose quasiment uniquement sur l'avant-gardise, mais qui devient une machine à écrire des punchlines qui sont très drôles.
0: Oui, du coup, voilà, c'est presque risible.
1: Oui, mais voilà. Puis c'est drôle. Moi, l'humour, c'est important en chanson. Hein, et c'est pas forcément l'humour poète-poète, quoi. J'ai toujours aimé les chansons où il y a des trucs qui me font rire. Ou qui me font pleurer. Enfin... Et j'aime bien le pathétique en musique aussi. Oui. J'aime bien le mélodrame. J'adore. On parlait de country tout à l'heure hors antenne, mais j'adore la country parce que c'est un genre extrêmement pathétique, quoi.
0: Et très premier degré.
1: Oui, mais avec des histoires où les gens, ils ont un travail, ils ont des enfants, ils ont des problèmes, ils ont des divorces, ils ont et d'essayer de faire soit rire, soit pleurer avec ça. Je sais pas. Je trouve ça.
0: C'est le genre de musique qui vous intéresse. Ouais. Ce que j'aime aussi, et ça s'entend dans la chanson Areski, qui est dans l'album qui sort après-demain, dans Cinéma Permanent. Donc c'est un gars qui fait la manche dans le métro. Et alors la bien-pensance, évidemment, ça n'est pas un problème que vous avez.
2: Bien

0: Alors ce Areski, voilà, qui dit bah évidemment je vais m'acheter de la drogue avec l'argent de la manche. C'est vrai que je pense que le truc le plus terrible, moi, que j'ai vu déjà dans ma vie, c'est des gens qui donnent à quelqu'un qui est en train de faire la manche en lui disant c'est pas pour acheter à boire, hein, c'est pour acheter à manger, c'est pas pour acheter de l'alcool et tout. Et c'est atroce en fait.
1: Bien sûr, c'est atroce. C'est le dépossédé du choix de faire ce qu'il veut de son
0: mais
1: pognon.
0: C'est, ça.
1: Enfin, c'est horrible.
0: C'est après avoir vu un truc comme ça que vous avez écrit ce texte ?
1: Non, parce que cet Areski, il existe, il est très différent de celui de ma chanson. Je ne me serais pas permis de le rendre, de faire un portrait fidèle, parce que, bon, le gars, il existe avec ses emmerdes et ses trucs. Donc, je l'ai transposé, je voulais qu'il soit méchant, alors que celui que je connais, que je vois parfois dans la ligne 9, il est très gentil. Mais il a ce prénom magnifique, Areski. Ça m'intéressait de faire une chanson sur un mendiant qui nous engueule, qui est méchant et qui essaie pas de se faire aimer, quoi. Pourquoi il se ferait, pourquoi il serait aimable en plus?
0: Bah pourquoi plus que les autres?
1: Oui, c'est ça.
0: C'est ça surtout. Tout le monde a le droit d'être une tête de con.
1: Et effectivement, je pense que ce qu'il dit dans la chanson, que de certaine manière, il vend une forme de salut aux gens. Malgré lui.
0: Et puis, je disais, Jean Felsine ne reculant devant aucun thème, les mots un peu cochons qu'on se dit au lit, on vérifie d'abord si tout le monde est d'accord, après on s'en donne à cœur joie.

0: N'ayez pas peur du game, les enfants, et écoutez Cinéma Permanent, le nouvel album de Jean Felsine qui sort après-demain sur le label Vietnam Valeureux, label indépendant. Merci d'être venu nous voir.
1: Merci de l'invitation.
0: Merci beaucoup. Jeudi prochain en concert à Clermont, puis le 3 octobre à Angers au Chabada, le 15 octobre à Paris au Mama, puis tous les mardis d'octobre au Zèbre de Belleville, le 8 décembre à Sébaza à côté de Clermont. Bonne tournée Jean, à très bientôt.
1: Merci.
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3: Le blind test, c'est maintenant. Le cadeau, c'est l'album de Jean Felsine qu'on vous a présenté juste avant, Cinéma Permanent. Et pour jouer avec nous, oh, ce soir je suis gâtée, deux habitués, il y a Myriam. Bonsoir Myriam.
4: Bonsoir Émilie, ça va?
3: Ça va bien?
4: Oui, oui, ça va.
3: Ah, bienvenue dans Décibel, chère Myriam. Pour jouer avec nous, il y a aussi Elisabeth, salut!
5: Coucou Émilie! Comment tu vas?
3: Elisabeth, non mais je l'adore. Elisabeth, en fait, elle vit dans une comédie musicale, c'est-à-dire que toutes les phrases sont chantées.
5: Oui,
3: c'est vrai. Je suis sûre qu'elle est dans sa petite bagnole, elle fait « Est-ce que je vais trouver une place? On ne sait pas. » C'est le mystère, hein, Elisabeth? Ça, c'est comme ça la vie.
5: Alors, tu auras la surprise que je n'ai pas de poste dans ma 306.
3: Ah bon? Eh ben, tu chantes alors, c'est bien ce que je dis. C'est toi qui fais l'animation.
5: Oui, ah, mais tu sais que je chante et je danse tous les jours, encore aujourd'hui.
3: Ah, mais ça fait du bien de chanter et de danser. Myriam, est-ce que toi aussi, t'aimes bien chanter, danser à la maison ou dans la voiture?
4: Oui, ça dépend des fois.
3: Ça dépend des chansons aussi.
4: Voilà, ça dépend des chansons.
3: C'est très important. Alors, notre thème ce soir, ce sont les chansons qui parlent d'oiseaux. Les oiseaux, le thème de ce soir. On cherche le nom des interprètes des chansons. Elisabeth et Myriam, vous n'oubliez pas, hein, vous me donnez votre prénom avant de me donner la réponse. Ok.
4: Oui.
3: Alors, une première chanson avec des oiseaux. Mesdames, si vous êtes prêtes, on y va. Dites-moi, qui chante ça?
5: Elisabeth, la compagnie créole.
3: Oui, Myriam aussi. Hein,

0: écureuil qui danse, moi ça m'a toujours troublée dans cette chanson, parce qu'en plus ça ne rime pas avec arc-en-ciel. Ben, je ne suis pas là pour faire une critique du texte de la Compagnie Créole que j'adore, hein, mais c'est juste que les écureuils, je ne sais pas ce qu'ils font là. Parce que
1: ils doivent grignoter des petites noisettes.
0: Ben oui, c'est ça, ils ne sont pas là en train de danser. Mais bon, bref, voilà. En tout cas, bravo toutes les deux. Elisabeth a été un poil plus rapide, mais Myriam l'avait aussi. C'était bien la Compagnie Créole avec « Ça fait rire les oiseaux ». Oh, oh, oh, rire les oiseaux. On continue les oiseaux. Celui-là nous a porté bonheur.
1: Elisabeth, Myriam, 1977.
0: Oh, wow!

0: et ça chante bien. Hein. Et oui, Marie-Myriam, l'oiseau et l'enfant, Eurovision 1977. Ah, c'est pas grave. C'est notre dernière.
1: Et lui, c'est la naissance de ma fille Magali, hein.
0: Ah.
1: 5 février, hein, 1977.
0: Voilà. Et bah alors, oui. En février, on pensera à souhaiter un bon anniversaire à Magali, mais surtout, ça veut dire que ça fait près de 50 ans que la France n'a pas gagné l'Eurovision.
1: Exact, voilà. Donc, et c'est pas prêt, hein. Je te dis, ce n'est pas prêt.
0: Ah bon ? Mais attends, on ne sait pas qui c'est les prochains.
1: J'y crois pas trop.
0: Toi, t'y crois pas.
2: Mais, à l'année prochaine.
0: J'aime bien. Non, mais Elisabeth, c'est très français, ça. Je ne sais pas qui c'est, mais je suis sûre qu'il va perdre. Moi, j'aime beaucoup. Moi, j'aime beaucoup.
1: Non, mais tu sais, non, ce ne sont plus les chansons, ce qu'ils nous présentent à l'heure actuelle. Il y en faut pour tous les goûts, hein.
0: Oui, mais d'accord, je vois ce que tu veux dire. Bon.
1: Bien, mais.
0: Allez, une dernière chanson avec des petits oiseaux. C'est une chanson, cette fois-ci, en anglais, mais qui ne vient pas d'Angleterre et qui ne vient pas des États-Unis. Elle vient d'une petite île.
2: Myriam.
0: Myriam.
2: Et c'est Bob Marley.
0: Oui.
2: Bravo.
0: Three Little Birds. Alors Myriam, un petit peu fan de reggae?
2: Pas forcément, mais bon, celle-là, je l'avais.
0: Ah non, et elle est trop belle. Three Little Birds, Bob Marley, et c'est Wailers. Eh bien, vous avez été parfaites, Elisabeth et Myriam. Vous avez tout trouvé. Oui, c'est vrai, comme d'habitude. C'est vrai, on ne se fait jamais aucun souci avec vous. Je vous envoie donc l'album de Jean Felsine, Cinéma Permanent, et je vous propose, puisqu'on est du côté des oiseaux, d'aller retrouver une des plus jolies chansons douces des Beatles. Elle s'appelle Blackbird.

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1: Black Bird, les Beatles, quelle beauté, 1968 sur l'album Blanc. On dit, et Paul McCartney qui a écrit la chanson l'a confirmé, qu'en fait Black Bird, ce merle noir, est inspiré de Jean-Sébastien Bach. En fait, il s'amusait à essayer de faire du Bach à la guitare, une bourrée en mi mineur, et voilà, c'est en se trompant qu'il est tombé sur la mélodie de Black Bird. Et les paroles, eux, donc ce merle noir, représentent en fait le combat des Noirs américains, la lutte pour les droits civiques. Et ça rend cette chanson encore plus belle, plus profonde et plus mystérieuse. C'était les Beatles, quoi.
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1: Et c'est l'heure de l'anniversaire du jour. C'est l'anniversaire du roi du Gloubi-Boulga, Casimir, à 52 ans, les amis. Alors, il a été créé par Yves Brunier, qu'on a perdu il y a une dizaine de jours, et Christophe Izard. Et donc, Casimir, il est apparu pour la première fois à l'écran le 16 septembre 1974 sur la troisième chaîne couleur de l'ORTF. Ça ne nous rajeunit pas, dans l'émission L'île aux enfants. Et alors, la chanson, le programme L'île aux enfants, le générique, était chanté par Anne Germain. Et Anne Germain, c'est une chanteuse absolument culte pour celles et ceux qui aiment les comédies musicales, puisque c'est de sa voix qu'on entend dans Les Demoiselles de Rochefort. Nous sommes

Et oui, c'est la chanteuse Anne Germain, donc, qui, avec Claude Parent, autre chanteuse, doublait les voix chantées de Catherine Deneuve et Françoise d'Orléac. Anne Germain, elle a aussi chanté le rôle principal de Peau d'Âne.

Germain, c'est donc elle qu'on a choisie pour chanter le générique de L'île aux enfants. Elle qui nous a quittés il y a une dizaine d'années. Ça nous fait toujours des frissons quand on entend sa voix pour l'anniversaire de Casimir, donc Fringant Quinca, 52 ans aujourd'hui.

0: Et ben voilà, l'île aux enfants et la voix d'Anne Germain. Bon anniversaire à Casimir et merci à l'équipe de l'émission, à la technique Antoine Greffin, au standard Alexandra Sackberg, à la réalisation Iris Guitoni, à la délégation de la musique Thierry Beaufat, Thomas Demolle, à la programmation des invités et au web Mélodie Chaïb. Demain, on sera avec l'excellent Pierre Lapointe.
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4: Bonsoir, salut tout le monde et très bon début de soirée. Alors je ne sais pas si vous êtes en voiture, si vous êtes au travail, si vous êtes à la maison, où vous soyez, de toute façon, bienvenue sur Ici. On va passer une heure ensemble, une heure pour oublier un petit peu, pour décompresser, pour s'évader. Je vous invite chaque soir à voyager en France avec un invité, une invitée ce soir, pour retracer sa vie et puis tracer ensemble le parcours à travers les lieux qui ont marqué son cheminement personnel. Avant de l'accueillir, nous irons faire un petit tour avec Benoît Prospero à Avignon et découvrir un mur bien particulier lié au monde du vivant. Nous irons aussi sauver des vies et donner la parole autour de l'utilisation des défibrillateurs en Normandie, sans oublier vos bonnes initiatives et vos entreprises qui marchent. C'est au menu avant 21h. Elle est auteure, compositrice, interprète. Elle est la candidate finaliste de la 4e saison de la Star Academy sur TF1. Star Academy dont elle deviendra répétitrice, coach vocal, dès la 10e saison à partir de 2022 jusqu'à il y a encore cette année. Elle se lance dans une aventure théâtrale et pourtant le théâtre, vous allez le découvrir, c'est quelque chose qui fait partie de sa vie depuis longtemps. Elle sera d'ici quelques jours, même si le spectacle a commencé, à l'affiche de Napo, une pièce d'Éric Delcourt et de Tony Zanier. C'est la Comédie de Bastille. C'est à Paris. Je reçois Lucie Bernardoni. Bonsoir Lucie.
5: Bonsoir. C'est beau, hein, quelle voix.
4: Oui, c'est pas mal.
5: Quelle voix.
4: Je vous remercie. Vous aussi. Dites-moi Lucie, oui, je dis que la pièce a déjà commencé, oui. Parce que vous allez arriver sur ce projet, comme on dit dans le métier, en alternance.
5: En alternance avec Jeanne Pajon qui joue depuis 2 saisons, donc ils ont repris depuis le 10 septembre.
4: Alors, on parlera de ce spectacle voilà. Avant 21h. Vous, ce sera à partir du mois d'octobre. Ça s'appelle Napo, on peut juste dire que Napo, sans dévoiler pour l'instant, c'est quelqu'un qu'on n'attendait pas. On ne l'attendait pas là.
5: On ne l'attendait pas là, précisément. Disons qu'on ne l'attendait pas à cette époque.
4: Pas mal, ça voilà. C'est un très très bon teasing. Merci d'être avec nous Lucie. En plus elle est hyper pro, je vous le dis Lucie, parce qu'elle me dit mais j'ai déjà écouté l'émission, tu sais, je sais à quoi je vais être mangé. Alors, vous l'avez compris, on va se balader dans votre France Lucie. Oui. D'être du genre comme ça un peu à regarder en arrière, ça vous embête comme ça qu'on ressasse ou qu'on reparle de tout ce passé?
5: Non, je suis très nostalgique.
4: Ah bah voilà.
5: Moi, je trouve que c'est... je suis mélancolique, un peu nostalgique.
4: On guérit pas de son enfance, c'est pas moi qui l'ai dit, mais ouais, vous êtes vrai, d'accord avec ça?
5: C'est vrai, ouais, mais je me rappelle, il y a une phrase quand j'étais gosse de Victor Hugo qui disait « La mélancolie, c'est le bonheur d'être triste ». Et en fait, moi, je suis un peu comme ça. Ouais. Donc, ça me plaît d'aller un peu voir les jolies choses. Hein. Les mauvaises, on les laisse de côté.
4: Vous êtes une fille du Sud, comme on dit.
5: Ah, je suis niçoise, ouais.
4: Niçoise, c'est le revendique. Ah, c'est même pas le Sud.
5: Non.
4: C'est
5: Nice. Niçoise. Ouais, c'est j'ai bien. Pas d'accent.
4: Mais c'est vrai, ça. Vous avez déjà eu un accent, c'est pas possible.
5: Quand j'étais petite, oui, mais après j'ai fait du théâtre et on m'a gommé mon accent.
4: C'est dommage.
5: Enfin, on m'a gommé. Oui, et après j'ai vécu plus de temps dans ma vie d'adulte à Paris qu'à Nice. Oui. Donc mon père n'est pas content.
4: Est-ce que quand vous êtes énervé, parce que généralement les gens du Sud me disent quand j'ai perdu l'accent, mais quand je suis énervé,
5: ça revient. Quand je t'ai fait oh malheur ouais, ça part direct.
4: C'est important les accents. D'ailleurs, vous, alors, on va l'évoquer, vous êtes arrivé à Paris vers vos 17-18 ans.
5: 17, ouais.
4: De découvrir toute une civilisation sans accent, c'est perturbant ou pas?
5: Ça m'a perturbé au début, parce que pour moi, c'est eux qui avaient un accent.
4: Et oui, évidemment.
5: Moi, j'en avais pas. Mon père, ma mère, je me suis jamais rendu compte qu'ils avaient un accent jusqu'à ce que je découvre Paris et que je me dise, ils ont un accent, eux. Ouais. Ils parlent comme ça.
4: Bon, Nice, on l'a compris. Vous avez aussi, comme beaucoup de Niçois et Niçoises d'ailleurs, des origines italiennes.
5: Oui, des deux parents, oui.
4: Les deux, alors, ils sont nés en Italie ou c'est des origines encore qui remontent?
5: Non, c'est mes grands-parents qui sont nés en Italie. Mon père était beaucoup en Italie aussi. Et ma mère, toute sa famille était du côté de Venise, des Dolomites. Et mon père dans le nord de l'Italie. Donc c'est vraiment, très italien tout ça.
4: Nice, première image, celle qui vous vient en tête tout de suite sans réfléchir.
5: Le magasin de glace de mon papa.
4: À côté de votre école.
5: Mais oui. Mais en plus, le pire, c'est que je suis une fille d'artisan glacier qui n'aime pas les glaces.
4: C'est moche.
5: Ah, c'est pas bien, ça. C'était un truc, quand j'étais petite, j'aimais pas ça. Je disais à mon papa, c'est trop froid.
4: Il existe toujours ce magasin ?
5: Non, le magasin, non, l'usine encore. C'est plus, c'est devenu à d'autres personnes maintenant, mais ça a été familial depuis pendant 50 ans.
4: Ah oui.
5: 50 ans.
4: Où est-ce que vous passez votre enfance, Lucie Bernard Denis, vous souvenez ? C'était, je sais pas, la rue, c'est une maison, c'est un appartement.
5: Non, c'est un appartement, ouais. Ils y sont encore. Et c'est dans le quartier
4: Ils y sont encore.
5: Ouais, ils y sont
4: ah,
5: encore.
4: Ah, génial.
5: Ouais, c'est. Je suis arrivée dans cet appartement, j'avais quoi, un an ?
4: Ouais.
5: De ce que m'a dit ma mère, évidemment, je m'en rappelle pas. Hein. Et ils y sont encore, donc ça fait 2 ans du coup qu'ils y sont.
4: Oui, c'était avant-hier. Ouais. On est bien d'accord.
5: Dans le quartier du Port à Nice, j'ai toujours été dans ce quartier-là, toujours.
4: Ouais.
5: C'est chez moi, quoi.
4: On va reparler de Nice, mais il y a l'arrière-pays niçois.
5: Oui.
4: Et je sais qu'il compte pour vous. Je vous posais une question horrible.
5: Ah ouais.
4: C'est plus joli l'arrière-pays niçois.
5: Joli,
4: que Nice.
5: Je sais pas, mais joli.
4: Ah, vous moquez toujours, Lucie. Est-ce que l'arrière-pays niçois c'est plus sympa, plus joli? Est-ce que c'est un autre décor? Oui.
5: Alors, l'arrière-pays niçois, c'est alors je dirais même que c'est aussi joli, mais c'est beaucoup plus calme, puisque moi j'aime beaucoup la forêt. Nice, c'est très touristique. Alors c'est joli, il y a la mer, mais moi j'aime bien la forêt, la montagne. La mi-montagne avec les petits coins d'eau douce.
4: Elle est où la forêt dans l'arrière-pays ?
5: Ah ah ! Petite Autriche, on appelle ça. Je vous laisse deviner pour les gens, mais c'est vraiment dans toute une vallée à 35-45 minutes de Nice. Et je vous laisse deviner, je suis sûre qu'il y en a qui vont trouver.
4: Je vous donne quelques villes comme ça de l'arrière-pays. Vous me dites si vous avez un souvenir ou l'image qui vous vient comme ça. Bon, Vence ou Saint-Paul-de-Vence ?
5: Oui, mais ça, c'est déjà plus près que... Oui, Vence et Saint-Paul-de-Vence, j'y allais quand j'étais petite.
4: Ça ressemble à quoi, hein ?
5: Oh, c'est si beau. Il y a des petits... C'est des petites rues, des petits villages. Et puis, je me souviens, alors, comment ça s'appelait déjà ? Une auberge, beaucoup. Alors, ça va me revenir.
4: Parce que c'est médiéval, c'est un peu.
5: Ouais, c'est très
4: médiéval là-bas.
5: Il y avait des sculpteurs, on avait l'impression d'être dans un autre temps. Et mon papa m'a amené là-bas parce qu'il avait des clients, justement, des restaurateurs qui le servaient en glace. Et donc, j'allais là-bas.
4: Tourette-sur-Loup.
5: Ah, Tourette-sur-Loup, ouais, c'est joli, mais je connais. Tourette-sur-Loup, tous les petits villages aux
4: alentours. Ça ressemble à quoi, ça, du coup, Tourette-sur-Loup ?
5: Franchement, je m'en rappelle plus. J'ai dû y aller tellement.
4: Vous êtes ambassadrice de la région. Il y a plein de gens qui connaissent pas.
5: Tourette-sur-Loup. Alors, les gens de Tourette-sur-Loup, pardonnez-moi, mais je me rappelle plus du tout. Quoi.
4: C'est beau. C'est entre mer et montagne.
5: Mais de toute façon, à Nice, tout est beau. Tous les petits villages, j'en ai un qui me vient en tête qui s'appelle Gilette, qui est même un peu plus lointain. Tout est très joli et chaque petit village a un charme, mais un peu partout en France d'ailleurs. Oui, je suis pas chauvine.
4: Bon, un peu quand même.
5: Ouais,
4: et vous avez raison. Grasse, alors ça c'est connu, ça, Grasse.
5: Oui, Grasse.
4: La capitale mondiale du parfum.
5: Exactement. Et il y en a un aussi de très beau village, c'est Aise.
4: Aussi.
5: C'est très joli.
4: Gourdon
5: que je connais pas.
4: Ah oui ?
5: Non.
4: C'est perché un peu au-dessus de la vallée. Il y a Lucéram, il y a Payon aussi.
5: Lucéram, Payon, vers les Alpes. Ah, vers les Alpes.
4: J'ai l'impression que ça vous emmène quelque part, là.
5: Ouais, j'ai 4 ans.
4: Vous avez quand même encore des souvenirs, parce que c'est jeune, vous vous souvenez, quand vous avez 4-5 ans.
5: Oui. Et puis j'ai passé des moments super beaux, quoi. Vraiment d'enfance où à l'époque, on pouvait partir balader à côté dans les villages et puis personne nous cherchait. Ouais. On venait le soir.
4: Alors, on va continuer de parler, évidemment, de l'arrière-pays niçois et de Nice. Votre grand-mère, en plus, je crois qu'elle était dans l'arrière-pays.
5: Oui.
4: On parlera dans un instant de l'école qui vous a marqué, qui est donc juste à côté de là où votre papa tenait. Voilà, un magasin de glace, c'est l'école Papon. On va y aller dans une poignée de secondes avec vous, Lucie Bernardoni. Il était une nouvelle fois le temps de s'émerveiller. Vous allez le faire avec nous, avec Benoît Prospero, qui nous rejoint et qui nous ouvre cette revue des merveilles. On va rester dans le sud, d'ailleurs. Pas votre sud, mais pas très loin du côté d'Avignon. Ça reste le sud. Hein,
5: oui, ça reste le sud.
4: On parle d'un mur.
6: Lorsque l'on passe devant, on n'y prête pas vraiment attention. Le mur en pierre sèche. Et pourtant, si vous saviez à quel point c'est une merveille pour la biodiversité. Avec ici Vaucluse, nous sommes avec Joseph Jacquin Porretaz, conservateur du muséum Requiens à Avignon. Et donc, pourquoi un mur en pierre sèche est si intéressant?
7: C'est vraiment des murs qui sont intéressants parce qu'ils laissent s'écouler l'eau. Justement, ils retiennent, ils retardent l'écoulement de l'eau. Et donc, puisqu'il y a de l'eau, il y a de la fraîcheur.
6: De l'eau et de la fraîcheur. Et la fraîcheur, ça permet quoi?
7: La fraîcheur qui va permettre aux plantes, par exemple, de se développer.
6: Eh ben voilà. Alors, quelles plantes?
7: On a d'abord les végétaux, avec des guillemets, hein, en termes de classification, c'est pas tout à fait ça, mais les pionniers, tels que les lichens. Vous savez que les lichens, c'est dans la majeure partie des cas des symbioses entre une algue et un champignon qui va permettre que ces êtres vivants vont s'implanter dans des milieux extrêmement hostiles, tels que justement une des pierres brutes. Ils vont commencer justement à se nourrir, à capter les molécules de l'atmosphère.
6: Donc ça, c'est pour les lichens. Il y a aussi d'autres végétaux.
7: Tels que les mousses, qui, elles, vont produire aussi de la matière.
6: Les lichens, les mousses, et donc tout ça mis bout à bout.
7: Ça favorise ensuite l'insertion dans ces anfractuosités des pierres, de notre mur en pierre sèche, des racines, des plantes à fleurs qui vont pouvoir venir.
6: Et donc, par exemple, quelles plantes ?
7: Au début, les plantes qui réussissent à se passer d'eau, hein, parce que entre deux pluies, évidemment, un mur, il est extrêmement sec. Et donc, celles qui réussissent à se passer d'eau, c'est par exemple les fameuses plantes grasses, puisqu'elles stockent dans un mucilage, une espèce de suc, comme ça, elles stockent l'eau, ce qui leur permet d'attendre entre deux périodes de pluie avec ces stocks qu'elles ont fait un peu comme le ferait un chameau dans sa bosse, finalement.
6: Et alors, vous allez voir, on parle de plantes, mais dans un mur en pierre sèche, mais il n'y a pas que des végétaux.
7: Ces végétaux vont attirer des insectes. S'il y a du lierre, par exemple, qui finit par monter dans le mur, eh bien, c'est des abeilles sauvages qui vont venir polliniser ce lierre à l'automne, par exemple.
6: Et voilà. Et au-delà des plantes et des insectes,
7: par la suite, on peut avoir toute une faune qui s'implante également, qu'on trouve souvent dans les sols des forêts, mais qui, là, trouve un habitat qui va permettre de vivre une vie d'animal.
6: Et tout ça grâce à un simple mur en pierre sèche. Et oui, c'est une merveille. Merci ici Vaucluse et Joseph Jacquin Porétaz, conservateur au Muséum Requien à Avignon.
4: C'est une vraie perle, une vraie merveille de biodiversité. Vous êtes sensible à l'environnement, à la nature, Lucie Bernard-Denis.
5: Je ne savais pas, en tout cas.
4: On apprend plein de choses, c'est aussi
5: ah oui.
4: Ça, une radio de service public.
5: Tout à fait.
4: Vous êtes sur Ici, on est ensemble jusqu'à 20h avec Lucie Bernard-Denis. Elle arrive au théâtre d'ici quelques semaines à la Comédie Bastille, à Paris, mais il n'y a pas que Paris dans la vie. Il y a Nice, il y a l'arrière-pays niçois, mais vous allez voir qu'on va aussi quand même quitter Nice et la région PACA, parce qu'il y a plein d'endroits qu'elle connaît en France. Restez bien avec nous, on est ensemble jusqu'à 21h. À tout de suite.
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2: Avec mon invité, c'est une voix, c'est une personnalité, c'est une chanteuse, interprète, auteure, compositrice pour Charles Doré, entre autres. Hein, parce que je parle de lui parce qu'on l'adore, on l'a beaucoup écouté ici. Lucie Bernard-Denis est avec nous, finaliste face à Grégory Lemarchal. On a une pensée pour lui, on reparlera peut-être de lui tout à l'heure. Starac, vous êtes devenue répétitrice, coach vocal et la comédie Bastille, Napo. Ça, c'est pour le théâtre et ce sera d'ici quelques semaines. On a parlé de Nice, puisque vous êtes...
3: Niçoise,
2: qu'elle le revendique. Tout petite, vous êtes dans une école. La chance que vous avez, c'est que papa est pas loin. Donc, du coup, peut-être que vous devez faire attention encore plus à votre scolarité.
3: Si je vous racontais, mon père voulait pas m'amener à l'école. Donc,
2: pourquoi ?
3: Parce qu'il aimait pas ça.
2: Voilà. Ah mince.
3: Moi, j'ai un papa qui s'est fait tout seul et qui disait « Ah, ça sert à rien l'école, voilà, les
2: salaires. » Et maman, alors, elle disait quoi ?
3: Nous amener, heureusement qu'on avait notre mère, parce que sinon, on serait pas scolarisés, on n'aurait pas été scolarisés avec ma sœur.
2: Alors, il y avait le magasin de glace, on l'a dit, même si vous n'aimez pas, c'était juste à côté, donc de cette école Papon. L'école Papon, elle vous a marqué, alors j'ai regardé, elle marquait école de filles dessus.
3: Oui, parce que, mais même mon arrière-grand-mère y était, en fait, c'est une école maternelle et primaire, et avant, évidemment, dans les années...
2: garçons, les filles,
3: les garçons et les filles étaient séparés, et c'est ensuite devenu mixte, mais oui, ils ont gardé encore les criteaux devant, école de filles.
2: Exact. Vous vous souvenez de la cour d'école ? Vous vous souvenez de ces années un peu d'insouciance ?
3: Ah oui, je me souviens que j'étais très timide, surtout à la maternelle, et que j'attendais de voir ma sœur, parce qu'elle était plus âgée que moi, donc il y avait un grillage qui nous séparait, elle était en primaire, j'étais encore en maternelle, et j'attendais comme ça, ma sœur, c'est moi ! Et en fait, j'étais assez timide. Ouais, j'attendais, j'ai commencé à être plus à l'aise en primaire, mais en maternelle, c'est vrai que je parlais pas du tout.
2: Ça va mieux aujourd'hui ?
3: Malheureusement, là, maintenant, j'ai rattrapé tout le temps.
2: Je pense. Collège et lycée, c'est toujours à Nice.
3: Oui.
2: Ce sera le lycée Masséna. Masséna, c'est un nom important pour Nice.
3: J'ai passé beaucoup de temps à l'extérieur des salles. Hein.
2: Encouragé par votre papa, j'ai bien compris.
3: Encouragé par mon père.
2: Hein, vous n'avez quand même pas encouragé à sécher les cours, quand même.
3: Ah non, il n'avait pas besoin. J'avais pas besoin d'encouragement. J'ai géré ça très bien toute seule.
2: D'accord.
3: J'ai même tellement aimé ce lycée que j'ai redoublé ma seconde, d'ailleurs.
2: Vous adoriez les maths.
3: J'étais une fan absolue des maths.
2: Vous jouez très bien la comédie.
3: Oh là là. Non. Je dois dire un truc, c'est que j'avais un super prof de maths parce que j'étais nulle, mais alors nulle.

0: Et il avait compris que j'écrivais mes premières chansons et mes premiers textes en cours de maths. Et un jour, il me regarde, il me fait un effort. Je dis, non mais là, je suis au max. J'avais 3 hein, de moyenne. Ouais. Et il me laissait écrire mes textes en c'est cours nice. De maths. Et du coup, ça m'a donné envie de faire un effort et je suis arrivée à quasi la moyenne.
1: Vous traînez un peu dans le Vieux-Nice. C'est quoi le Vieux-Nice? Le cours Saleya, c'est quoi par exemple?
0: Le cours Saleya et le Vieux-Nice, c'est donc la partie historique de Nice. Vous avez certainement dû voir les beaux bâtiments un peu colorés, très anciens, avec
1: plutôt
0: les petites
1: jaune.
0: Ruelles. Oui, jaune, un peu ouais, orangé, d'accord. Jaune. Et avec des anciennes églises, etc. Et le cours Saleya, c'est là où vous avez tout le marché tous les matins.
1: Marché aux fleurs, marché
0: tout court avec les légumes, les poissonniers, etc. Et juste en face de la mer.
1: La place Rossetti.
0: Alors la place Rossetti, oui, ça je m'en souviens, il y avait une piscine scolaire aussi à côté. Rien à voir. Et il y avait une dame qui vendait son poisson, place Rossetti. Et il y avait les glaces aussi de Fenocchio, qui est le concurrent, mais qui était ami de mon père, en fait, dans les glaces à Nice. Et non, j'ai passé beaucoup de temps dans le Vieux-Nice avec mes copains.
1: La cathédrale Sainte-Réparate.
0: Ouais. D'ailleurs, mon père, je crois qu'il a été baptisé là. C'était avant Michel Drucker.
1: Pour sortir de livret de famille, là. Il y a la place Garibaldi.
0: Ah ça oui, ça je connais bien aussi, parce que le magasin de glace de mon père était juste à côté, et avenue de la République, magasin Neige-Azur à Nice, les gens connaissent.
1: Hein. Et la colline. On montait au château, là, qui est un peu en ville.
0: Ah ouais, bah oui, mais ils nous faisaient monter au château en cours de PS, on était moins contents. Hein.
1: Ouais, et puis il y a le café. Parce qu'à dos, on a tous eu un café où on commandait un café pour 10.
0: Mais tout à fait.
1: C'était
0: le grain de café, c'était avenue Félix Faure, juste après le lycée Masséna.
1: Ouais.
0: Et il y avait un baby-foot.
1: Vous l'entendez?
0: Oui, j'entends, j'adore.
1: Le baby-foot, c'est pour ça qu'on vous l'a mis.
0: Ah non, mais
1: vous êtes des fans du baby-foot.
0: Ah non, mais vous êtes trop. Et puis j'étais très mauvaise perdante. En plus, je perdais à chaque fois, c'est la faute de la balle.
1: Enfin, alors on a emmené un baby-foot, on va se faire une partie, on dirait que c'est très radiophonique. Je vais vous mettre Fanny, vous allez voir.
0: Non, mais c'était génial. Et évidemment, la règle absolue, c'était de toujours aller boire un café pendant les heures de cours. Hein, sinon, ça n'a pas de.
1: c'est pas drôle.
0: Ça n'a pas aucun sens.
1: Ne faites pas ce qu'on est en train de dire.
0: Absolument pas.
1: Surtout pas.
0: Sinon, regardez. Voilà.
1: Vous alliez à Villefranche-sur-Mer, c'est pas très loin.
0: Si, j'y allais. J'allais aussi à Villefranche, à Saint-Jean-Cap-Ferrat. Bah, pareil, mon papa avait des clients qu'il servait en glace. Et puis, je regardais les belles maisons de Saint-Jean-Cap-Ferrat. C'était trop beau. Et Villefranche, il y avait des jolies plages.
1: Il y a des beaux bateaux.
0: Les bateaux aussi, ouais. Mais après, j'ai peur de l'eau. Donc, moi, j'aime pas les glaces. Je suis du Sud. Et je sais à peine nager. Je suis niçoise. Voilà. Ouais. Bah, démerdez-vous.
1: Et compte du compte, vous êtes partie vous marier il y a longtemps en Écosse.
0: Ah oui, ça, c'était beau.
1: Un pays où il fait froid.
0: Oui, mais parce que voilà, pour ça. Parce que j'aime pas la chaleur. Et non, mais je suis passionnée d'histoire, en fait. Et l'Écosse, j'ai trouvé ça, mais magnifique. Si vous êtes jamais allé en Écosse, Eric, allez en Écosse.
1: J'irai. Allez-vous votre plage?
0: À Nice?
1: Oui.
0: Parce qu'en Écosse, j'ai envie de vous dire non.
1: Mais allez pas.
0: C'est la réserve.
1: La plage de la réserve.
0: Oh là là. Alors, il y en a plusieurs. Parce que la réserve, c'est aussi un endroit mythique où il y a un restaurant qui est là depuis très longtemps. D'ailleurs, il est sur les cartes postales.
1: Comment
0: Nice.
1: Il s'appelle?
0: La réserve.
1: D'accord.
0: Non, mais on ne fait pas compliqué. Non.
1: Oui, je vois, c'est simple, c'est bien. Plage de la réserve, restaurant La Réserve.
0: Tout à fait. Et dans le film Bryce de Nice, là, il commence, la première scène est sur une plage. C'est l'une des plages de la réserve. Et maintenant, moi, ma petite plage où j'allais avec mon grand-père quand il essayait de m'apprendre à nager, le pauvre, il n'a jamais vraiment réussi. Était sur des petits rochers un peu plus loin. Et malheureusement, avec le réchauffement climatique, la plage, elle n'existe plus vraiment.
1: Mais vous retournez quand même, vous retournez régulièrement à Nice, mais ces rochers, vous les retrouvez quand même?
0: Les rochers, c'est, j'ai un petit, mais mon petit rocher. De toute façon, je peux aller que sur le rocher, il n'y a plus la plage. Donc,
1: C'est les lieux des premiers amours, j'imagine aussi.
0: Même pas. Non, mais vraiment, moi, j'ai
1: vous avez un environnement romantique extraordinaire, vous en profitez pas.
0: Non, parce que je suis partie trop tôt. Vous
1: êtes partie à 17 ans, il n'y a pas eu de petits flirts avant 17 ans.
0: Au grain de café, au café d'à côté.
1: En plein match de baby-foot, bien sûr.
0: C'est
1: bien
0: quand même
1: sûr.
0: Plus pratique.
1: Évidemment. Alors, il y a un autre lieu qui compte pour vous, c'est Berles-Alpes.
0: Oui, aussi, oui. Berles-Alpes, c'était mon autre grand-père. Donc, celui qui a créé la boîte de glace en arrivant d'Italie, que mon père a repris ensuite. Et il avait sa maison là-bas.
1: Avec des chevaux.
0: Et là, pareil, vous allez trop rire, je crois. Parce qu'en fait, j'avais peur des chevaux. Un désastre.
1: Donc il essaye de vous transmettre quelque chose.
0: Il a essayé, et puis il m'a même offert une ânesse pour mes 10 ans.
1: C'est sympa, quand c'est même. C'est, tout le monde ne peut pas dire qu'il a...
0: Elle est encore là, elle s'appelle Poupette.
1: C'est vrai.
0: Ouais, elle est dans le Var maintenant.
1: Elle est dans le Var.
0: Ouais.
1: Ok.
0: Et Poupette et Clochette. Et il a essayé de me faire monter à cheval. J'ai tenté, hein. Et il a compris que ce n'était pas tellement ça. Donc, du coup, bah, il me mettait à la corvée de leur donner le foin. Et tout.
1: Lucie Bernard-Denis, on va découvrir dans un instant que ça démarre très jeune la carrière pour vous, à 12-13 ans. C'est à peu près l'âge dont on est en train de se raconter, là, d'ailleurs, puisqu'on est sur le collège et le lycée. Et puis, on va parler de votre arrivée à Paris avec l'aventure de la Star Academy. Et tout ce que vous allez découvrir de la France, finalement, parce que c'est la première tournée qui va aussi vous permettre d'aller un petit peu partout. Chacun ses produits de beauté, vous en avez forcément. Oui. Peau sèche, peau grasse, peau déshydratée. On va aller en France pour parler de peau et de peau à problème. Si on est plusieurs à la maison, on peut vite se retrouver débordé. Bien, Catherine Quicandon, aujourd'hui, vous nous proposez une idée qui conviendra à tous.
2: À Saint-Germain-sur-Meuse, un petit village de 200 habitants à une cinquantaine de kilomètres à l'ouest de Nancy, il y a une star.
3: Le chavon de Cléopâtre.
4: Le savon de Cléopâtre.
2: Effectivement, un savon qu'elle aurait apprécié car il est à base de lait d'ânesse. Laurence est la savonnière du Moulin. Elle produit et fabrique des cosmétiques bio.
5: Ce qu'on propose, ce sont des savons avec 50% de lait d'ânesse et de la cosmétique allant jusqu'à 76% de lait d'ânesse. Et on est les seuls en France à mettre autant de lait. Donc vous avez de la crème pour le visage, le sérum antiride, du moussant pour la douche, de la crème pour les mains, même de la crème pour les hommes.
2: Ah bah oui, hein, merci pour eux. Le lait d'ânesse est reconnu depuis très longtemps pour ses vertus nourrissantes, apaisantes et anti-âge, c'est la classe. Laurence utilise le lait de ses propres ânesses, elle en a 15 car elle est avant tout une éleveuse passionnée. Et pour accompagner ses demoiselles, il y a aussi Étienne, le mâle reproducteur.
6: Étienne.
2: Laurence utilise aussi d'autres ingrédients et ils sont tous du coin.
5: Par exemple, on utilise l'huile de carthame, elle est fabriquée à Lay-Saint-Rémy, à côté de Pagny-sur-Meuse. On a un savon au safran, le safran, il vient de la vallée de la Meuse, tout en bio naturellement. On fait des boules de bain, tout le monde adore. Et ben, c'est le bicarbonate extrait des carrières de Saint-Germain-sur-Meuse.
2: Tout est en bio et Laurence y tient beaucoup.
5: Vous avez 3 contrôles par an sur le terrain, sur les ânesses, sur le lait et puis surtout... Le pourcentage de bio est important. Normalement, en bio, c'est un minimum de 25% de bio dans le produit. Nous, on monte jusqu'à 76% de bio. Ça veut dire que ce sont des ingrédients qui sont propres. On sait d'où ça vient, on sait comment c'est fait et on sait qu'il n'y a pas de chimie dedans.
2: Mais comment Laurence a eu l'idée de devenir savonnière? Eh bien, tout simplement.
5: Un matin, je me suis levée et j'ai dit à mon mari, je vais faire des savons au lait d'ânesse. Et il m'a dit, t'es folle.
2: Eh bien, pas tant que ça, car ça fait 16 ans et Laurence vend partout dans le monde. Bonne nouvelle, la relève est assurée par son fils qui a ouvert un laboratoire pour continuer la fabrication. Plus d'informations sur la-savonnière-du-moulin.com. Merci à Ila Malka d'ici Lorraine pour cette idée qui fait la peau toute douce. Ici, ça entreprend à Saint-Germain-sur-Meuse avec la savonnière du Moulin et ses produits bio au lait d'ânesse.
1: Parce que Lucie, elle me dit, je veux le nom de la marque.
0: Ah oui, mais moi, j'étais à fond là. C'est un sujet. Bah, ça.
1: Vous adorez le lait d'ânesse, vous l'utilisez.
0: Et puis en plus, moi, je suis une grande partisane du fabriqué en France. Donc,
1: ouais. Oui, puis on parlait des gens qui entreprennent. Vous avez entrepris avec votre sœur Magali, votre propre marque de mode. Hein,
0: exactement,
1: aussi,
0: la gamine au fond de la classe qu'on va relancer bientôt. Exact.
1: Je vois pas du tout de qui vous parlez. Au fond de la classe.
0: Ah mais moi tout est lié.
1: Et votre sœur ou...
0: Non c'est moi. Bah, c'est clair qu'elle a lavé A+. Moi je savais pas que ça existait.
1: On vous a reconnu. Lucie Bernard-Denis est encore avec nous pendant une bonne demi-heure là, hein, jusqu'à 21h. On retrace sa vie à travers les lieux qui l'ont marqué et ça vous parle sans doute parce que vous connaissez peut-être les régions qu'elle a traversées et surtout Nice où elle est née.
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1: Avec une chouette nouveauté, Bruno Mars, On My Soul, sur Ici.

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4: Elle a fait plein de choses, elle a écrit pour les autres, elle continue de le faire. Répétitrice à la Star Academy sur TF1 depuis 2022 jusqu'à cette année. Elle s'apprête, dans un mois, à rejoindre la Comédie Bastille à Paris dans une pièce d'Éric Delcourt. On va en parler, ça s'appelle Napo. C'est déjà à l'affiche depuis quelques jours. Auteur, avec un E, on peut dire autrice aussi. Compositrice, interprète et finaliste de la Star Academy. Lucie Bernardoni est avec nous jusqu'à 21h. Alors vous, ça commence très jeune.
5: Ah oui. J'ai toujours tout commencé super jeune.
4: Mais à quel moment la musique arrive dans votre vie ?
5: Elle arrive, je pense, au moment où je m'en rends même pas compte, mais là où je commence à vraiment me dire, tiens, c'est intéressant, je dois avoir une dizaine d'années.
4: Dizaine d'années ?
5: Ouais, peut-être un petit peu avant, je découvre avant que j'aime écrire et que chanter.
4: Vous vous souvenez qui vous écoutiez ou qui vous inspirait, dans les chanteurs français par exemple, quand vous aviez 12 ans, 13 ans ?
5: Alors déjà, mon père était un grand fan et toujours de Michel Sardou, donc j'en pouvais plus déjà. Mais par contre, ouais, dans la première cassette audio pour les plus jeunes.
4: Hein, ça fait vieux audio. Ça. Hein.
5: Ouais.
4: Là, on prend une claque. Là.
5: Pour les plus jeunes, cassette audio, une cassette, un crayon, vous comprenez pas.
4: On rembobinait.
5: Voilà, on rembobinait. C'était Céline Dion, la première cassette audio.
4: C'est résolument d'actualité, elle qui est à Paris.
5: Oui, j'ai trop, je vais aller la voir.
4: C'est vrai.
5: Ouais.
4: Vous avez de la chance.
5: Ouais.
4: À la Plénitude Arena, c'est à Nanterre. Pour cette série de concerts, elle est avec nous quelques temps. Vous avez 12 ans, et à 12 ans, c'est un peu la période où tout bascule. Hein. Ouais. Ça commence très jeune, on l'a dit, à 12 ans, il y a ça.
5: Ouais, je reconnais le générique.
4: C'est Graines de Star sur
5: oui,
4: M6.
5: Oui.
4: Avec Laurent Boyer.
5: Exactement. Alors ça, c'était ma première télé. Oh là, j'ai encore l'image du générique avec les étoiles
4: qui tournent. Toutes les couleurs et tout.
5: Hashtag vieille personne, je suis. Voilà.
4: Mais vous avez gardé un bon souvenir de ce moment ?
5: C'était super. C'est une super belle expérience. Puis en plus, à l'époque, je rappelle, on envoyait nos cassettes vidéo ou audio. Et ils faisaient des annonces à la télé si on voulait y participer. Et puis moi, je commençais à chanter. J'étais tellement timide que je me suis dit, pourquoi pas ? Et à mon grand étonnement, on m'a rappelé et j'ai pu faire ma première télé.
4: C'est top, ça. Il y aura du doublage aussi, assez jeune, vers 12, 13, 14 ans.
5: Juste après. C'est grâce à... Alors, c'est pas grâce à ça, parce qu'avant, j'avais déjà envoyé... Vous vous rappelez de Télépoche ?
4: Bien sûr.
5: Ça existe encore, non ?
4: Alors, je ne saurais pas vous dire ça existe toujours, mais je vois très bien Télépoche.
5: J'avais découpé une annonce.
4: Télépoche, Télé Z.
5: Oui. J'avais découpé une annonce, ils cherchaient la voix de la petite sirène 2. Et j'avais envoyé aussi... ma cassette, et c'est grâce à ça que j'ai pu faire du doublage ensuite, puisque là, bon, on était quelques-unes, et puis finalement, ouais, j'avais pas été prise.
4: Vous voyez, vous remuez le couteau, là. Je sais que c'est quelque chose, ça vous a énervé de pas
5: être. Ah, non, pas énervé, ça m'a rendu triste.
4: Bah, c'est normal, en plus, vous étiez enfant, j'ai 12-13 ans.
5: Non, mais c'est beau, et avec mon papa, on a un truc, c'est que dans leur appartement, il y a un truc qu'on a appelé le balcon du désespoir. En fait, on y va.
4: C'est drôle.
5: Il fait exprès pour me faire rire. Depuis que je suis petite, on va là, et c'est le moment où on peut tout se dire.
4: Ouais.
5: Et là, je pleurais. Je dis, bah, va sur le balcon du désespoir, tu verras, ça va aller mieux, on va discuter. Et donc, mais c'était ma première déception. Et c'est tant mieux. En même temps, j'ai appris plein de choses. On n'est jamais. Il y a pas d'échec. On apprend, c'est tout.
4: Évidemment. Il y a des joies de vivre qui arrivent. Vous êtes au lycée.
5: Oui.
4: On est au lycée Masséna. Vous êtes en terminale. C'est le jour de la rentrée.
5: Oh là là.
4: C'est un jour très important. Il se passe ça.
5: Oui.
4: C'est ce qu'on entendait dans ces années-là.
5: Tout à fait, avec le Nokia 3310.
4: Exactement, qu'est-ce qui se passe? Qui vous appelle?
5: Eh ben, ceux qui m'appellent, ce sont les producteurs de la Starac. En 2004, donc, puisque moi j'avais fait les castings de la Starac. Et on m'avait annoncé en août que finalement j'étais remplaçante. Puisqu'il y a toujours des remplaçants dans les...
4: Liste d'attente.
5: Non, on appelle ça les remplaçants.
4: Ah, carrément.
5: Oh, oui, il n'y a pas de gravité avec ça. Mais bon, liste d'attente, c'est plus élégant. Bon, bref, il n'y avait pas d'attente du tout.
4: C'est au cas où l'autre
5: est quelqu'un,
4: il a un rhume, il
5: ça peut arriver.
4: Quoi.
5: Et donc finalement, quelqu'un s'est désisté.
4: Est-ce que ça vous met pas encore plus la niaque?
5: Ah,
4: de
5: oui.
4: Se dire, on m'appelle, on me dit que c'est pas moi,
5: ouais,
4: mais que finalement ça peut l'être.
5: Bah, ou non, parce qu'au moment où on m'a dit que c'était pas moi, je me suis dit, bon, c'est pas moi, tant pis. Et là, j'avais prévu de faire une terminale assez chaotique, hein, à base de baby-foot. Donc, voilà. Donc finalement, c'est pas plus mal que je sois pas là en terminale.
4: Le café dans le Vieux-Lys, vous remercie.
5: Ah ben, on l'embrasse, hein. Je lui ai fait perdre beaucoup d'argent, du coup, on n'y étant pas. Et donc là, oui, on m'appelle et on me dit, bon, bah, demain, la Starac débute.
4: Non, mais demain,
5: oui,
4: vous
5: demain.
4: Faites les bagages le jour même.
5: Ah ben, je pars le jour même. Donc je suis partie 3 ou 4 heures après,
4: en avion,
5: avec mes parents.
4: À Paris.
5: À Paris, et le soir même, on enregistrait le reportage, parce qu'il n'existait pas ce reportage de moi, donc voilà, donc on a tout, voilà, et le lendemain, merci, je rentre au château, et c'est pour ça que je dis toujours que j'ai quitté ma vie en 3 heures.
4: Alors, vous laissez vos études, puisque je l'ai dit, hein, c'est le jour de la rentrée en terminale, mais je vous félicite, parce que vous étiez tellement énervé que plus tard, vous avez passé l'équivalence de votre bac, un certificat, me semble, d'une capacité
5: en droit. Une capacité en droit, c'est l'équivalence du bac avec des études de droit, j'ai adoré. Pendant le Covid, bon, on va pas se mentir, je m'embêtais un petit peu. Et c'est là que j'ai monté ma boîte avec ma sœur et que j'ai repris mes études parce que ça me perturbait de pas avoir mon bac. Et donc je l'ai passé et je l'ai eu. Et je suis trop contente.
4: Félicitations. Comment il est ce château de Damary-les-Lys en Seine-et-Marne?
5: Eh ben, il est plus petit que ce qu'il n'y paraît.
4: C'est le château de la Starac.
5: Voilà. Et il est, moi, c'est un peu ma petite maison de cœur, quoi. Ma petite. Alors on se comprend, hein. C'est quand même, ça va, c'est pas un T2. Hein.
4: Non, une belle hauteur sous plafond.
5: Belle hauteur sous plafond. quelques petits travaux, hein, c'est sûr.
4: Vous avez laissé des traces, je crois que tous les élèves laissent des signatures, des petites bricoles comme ça dans le château.
5: Oui, dans le château, oui, mais comme nous, notre saison 4, on ne vivait pas dans le château. On avait juste les cours dans le château. Moi, j'ai laissé, j'ai laissé une petite trace. Donc, comme j'écris beaucoup, j'ai écrit entièrement toute la porte des toilettes du bâtiment qui est maintenant le bâtiment de production dans lequel j'arrivais pour travailler tous les jours et qui à l'époque était l'endroit où nous on vivait. Donc j'ai encore mon mot là-bas.
4: Génial. Alors la suite on la connaît, c'est cette aventure de la Star Academy qui vous pousse jusqu'à la finale face à Grégory Le Marchal. Quand on a...

0: sens votre voix de tout 17 ans, quoi.
1: Le bébé.
0: C'est trop mignon. Alors, un des duos que vous avez fait, Grégory.
1: Oui, voilà, comment oublier.
0: Qu'est-ce qui reste de lui en vous?
1: Bah, il reste. Il est toujours là, et puis moi, j'aime énormément ses parents, sa sœur.
0: Fondation Le Marchal Père, notamment son papa.
1: Et l'association Grégory Le Marchal, d'ailleurs, si on en parle deux secondes, ils ont besoin toujours de vous, des gens, des dons, plus petits qu'ils soient, et ils ont fait avancer énormément de choses.
0: Alors, on rappelle que c'est pour aider les gens qui sont atteints de mucoviscidose.
1: De la mucoviscidose, bien
0: Grégory
1: sûr.
0: Nous a quittés, il avait 23 ans, il me semble, de
1: exactement,
0: cette maladie.
1: Exactement, et il y a des avancées maintenant, et je sais qu'il y a beaucoup de gens atteints de la mucoviscidose qui arrivent à beaucoup mieux s'en sortir. Il y a des nouveaux médicaments qui arrivent, mais bon, pour ça, la recherche avance, et ils ont besoin aussi des gens. Donc, moi, je garde énormément de beaux souvenirs maintenant.
0: Alors on en parle un, parce que Lucie Bernard-Denis, vous avez parti avec Grégory Le Marchal et quelques camarades partout en France.
1: Exactement.
0: Avec cette première tournée. Première date, c'était à Amnéville, le 2 avril 2005. Il y a plein de dates, on va les évoquer d'ici 21h sur votre radio. Ici, ça marche ici, qu'en pensez-vous? 40 000 à 50 000, c'est le nombre de personnes victimes chaque année d'une mort subite en France. Face à un arrêt cardiaque, chaque minute compte, on le sait, l'accès à un défibrillateur, on en parle beaucoup, peut aujourd'hui faire la différence. Comment faire pour que ces appareils soient accessible pour nous, peut-être pour vous ou moi, je ne sais pas si vous maîtrisez un peu ce genre de choses. Il y a peut-être une solution, on a été faire un tour en Normandie avec Robin Bernot, aux côtés de Richard Domi.
2: C'est dans l'Orne qu'une association vous propose d'emprunter gratuitement des défibrillateurs.
3: Je pense que c'est plutôt pas mal. Oui.
2: Depuis novembre 2025, l'association Réseau Défibrillateurs Citoyens propose quelque chose de génial, et surtout d'inédit, puisque c'est tout nouveau chez nous en France. N'importe qui, vous, votre voisin ou moi, pouvons emprunter gratuitement un défibrillateur. Alors, ça marche pour des événements privés, comme un anniversaire, un mariage, mais aussi pour des rendez-vous associatifs. Christophe Pommier-Gas, qui est à l'origine du projet, explique comment ça se passe pour emprunter un défibrillateur. Il répond aux questions de Richard Domi.
4: Un prêt gratuit qu'on va contractualiser dans un contrat où on va demander une caution, forcément, pour le prix de l'appareil.
2: Oui.
4: On va vous demander de vous assurer que vous êtes bien assuré en responsabilité civile. Mmh. Et puis, point, c'est tout. On s'organise pour remettre le défibrillateur en main, rappeler comment on l'utilise. D'accord. Et on le récupère dans les mêmes conditions.
2: Non mais franchement, l'idée elle est géniale, en plus d'être très utile. Alors ici en Normandie ça marche, mais vous tiens, qu'en pensez-vous? Gaëlle, par exemple, surprise par l'initiative, quand je lui montre l'article sur notre site ici.fr, elle fait oui de la tête.
5: Je trouve ça très bien parce que ça permet aux gens de se former, ça permet aux gens aussi de, en cas de problème, d'avoir ce qu'il faut sous la main.
2: Alors j'ai voulu faire un petit test, je me trouve actuellement devant la gare, j'en ai profité pour demander à Gaëlle et Frédéric s'ils savaient où se trouvait le défibrillateur le plus proche de nous.
5: Pas du tout.
3: Non, pas du tout.
2: Bon, je pense que nous aurions été très nombreux à avoir la même réponse, mais alors, quelle conclusion en tirer? Est-ce que la population est assez formée?
5: Non, on n'en parle pas suffisamment. Je veux dire, moi, mes amis ne sont pas forcément formés. Moi, je le suis, mais eux, non.
2: Comment pourrions-nous changer ça? Je pose la question à Frédéric.
3: C'est une petite formation à l'école, au plus jeune, à partir du plus jeune âge, ouais. Et un petit peu plus d'informations, ouais, un petit peu partout, ouais, de signalétique. Ouais.
2: Pour Gaëlle, la solution se trouve aussi dans les formations.
5: Peut-être faire des formations en dehors du PSC1, notamment.
2: Alors, petite pause, PSC signifie prévention et secours civique.
5: Pour pouvoir former les gens à l'utiliser, justement, de manière responsable et de manière plus correcte.
2: Depuis quelques mois, l'association Réseau Défibrillateurs Citoyens croule sous les demandes et a donc eu l'idée d'étendre ses services. Une antenne a, par exemple, tout récemment vu le jour dans le Haut-Rhin. Et à terme, l'association souhaiterait pouvoir se rendre utile dans toute la France.
0: Merci beaucoup, Robin Bernot, avec des sources qui nous viennent du ministère de la Santé. Merci aussi à ICI Normandie. Lucie Bernard-Denis, votre invitée encore pour quelques minutes. Vous restez, Lucie?
1: Bien évidemment.
0: On a encore des choses à se dire. Il y a encore plein d'endroits en France que l'on n'a pas évoqués. Eh bien, on va le faire dans un instant sur ICI.
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0: Ah, c'est vrai qu'on se balade dans toute la France, on y va, on ira, c'est un autre temps, et c'est Zaz.

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2: C'est en 2002 qu'elle a signé son premier contrat. Elle avait 14-15 ans. Premier single, Je suis mes pas. Vous me le confirmez,
3: ah, oui,
2: Bernard Denis.
3: Oui, oui, tout à fait.
2: D'où on vous suit, hein, depuis 20h et depuis l'âge de 17 ans, là, moment, hein, où le public vous rencontre et vous découvre dans le château de la Star Academy. Je rappelle que vous êtes finaliste, vous allez en devenir la répétitrice. Vous travaillez 3 ans sur votre premier album, oui. Mélancosmiaque.
3: Oh, bien, bravo.
2: C'est, je ouais, me suis entraîné tout le temps.
3: Pas facile.
2: Non, mais si, vous serez choisi pour interpréter Sheila dans la comédie musicale Air. Je retrace rapidement oui, la oui. carrière. Il y a même, je crois, Louise dans la comédie musicale Je vais t'aimer.
3: Ah oui, ça c'était génial aussi, il y a 2 ans.
2: Et puis il y a le théâtre que vous aimez. Oui. Vous êtes à l'affiche, rappelons-le, de Napo, à Paris, en ce moment, pour vous, dès le mois d'octobre, à la comédie Bastille.
4: Comment ? Moi, Napoléon Bonaparte, ce matin, j'étais à 600 km d'ici, en train de pilonner les Anglais. Et qu'une explosion plus tard, je me retrouve dans un Paris que je ne reconnais pas. Aujourd'hui, la France est dirigée par des présidents. Mais non ! Et ils sont élus, quoi ? Démocratiquement. C'est un cauchemar.
5: La France de 2026 est en colère, elle est à genoux. Et c'est pour ça que je suis revenu. Pour sauver la révolution.
4: Voilà !
5: Récupérer mon pouvoir.
4: Oui !
5: Et anéantir les Anglais !
4: Quoi ?
5: On anéantit les Anglais !
2: Ben voilà un extrait de Napo. Alors je dis, vous découvrez cet extrait.
3: Oui,
2: pièce d'Éric Delcourt.
3: C'est génial. Cette pièce, alors déjà Éric, c'est Éric Delcourt. On lui doit.
2: Auteur de référence, on lui doit beaucoup de succès.
3: On lui doit beaucoup de succès au théâtre. Et en plus d'être un super auteur, un super comédien, c'est un ami et quelqu'un de vraiment génial. Et pour moi, c'est un honneur parce que je faisais partie de la lecture de cette pièce il y a plus de 2 ans. Donc ouais. Là, c'est sa reprise cette année pour la 2e saison consécutive. Et Napo, c'est une super équipe de comédiens. Et l'histoire, elle est géniale. C'est-à-dire que on n'imagine pas l'idée, il fallait la voir, Napoléon arrivé en pleine campagne présidentielle 2026-2027.
2: On entend dans l'extrait, quoi, voilà.
3: Voilà.
2: Débarque, il découvre Paris qu'il n'a pas eu depuis longtemps.
3: Et il s'entoure d'une équipe, et là, ça va être tout un tas de catastrophes absolues avec des punchlines géniales. Je laisse aux gens découvrir le tout, mais vraiment, merci aussi aux gens de se déplacer au théâtre.
2: Ouais.
3: Parce que c'est vraiment important, et les gens sont de plus en plus nombreux à se déplacer au théâtre et à soutenir les comédiens et les pièces. Et c'est très, très, très intéressant.
2: Découvrir ce petit théâtre qui est juste en face des anciens locaux de Charlie et Hebdo. Il y a beaucoup de sensibilité dans ce théâtre, la Comédie Bastille, un tout petit théâtre qui est très agréable. Il y a évidemment, on peut pas s'empêcher de penser à celui qu'on n'attendait pas. On l'a tous dit, en 2017, Emmanuel Macron, même s'il avait exercé plusieurs fonctions d'État, il est un peu cet homme qu'on n'attendait pas. C'est difficile de pas, c'est pas comparer, mais y penser.
3: Oui, il peut y avoir un parallélisme, c'est vrai. Donc, c'est vraiment une satire de toute la politique et puis surtout de ce qu'est devenu le monde et de ce qu'est devenu la société. Alors, Napo arrive un peu avec son côté un petit peu dictateur quand même, hein, en disant mais comment ça on peut pas trousser les gens ? Non, on ne peut pas trousser les gens. Et donc, il arrive avec tout son... comment dire, ce côté un peu bourru, et il apprend petit à petit aussi, et il soulève la question de, on est quand même, il y a une évolution certes, mais sur certains points on est quand même ridicule et un peu arriéré sur certains points.
2: Je le vois avec son costume de Napoléon tenir un téléphone portable, l'anachronisme
3: Exactement.
2: Est assez drôle.
3: Mais c'est ça qui est beau, c'est beau à la Jean-Yann dans ses films,
2: ouais.
3: Et c'est là où il est fort.
2: Ça peut être facile
3: Delco.
2: Quand même aussi à la mise en scène pour faire correspondre comme ça deux époques finalement.
3: Oui, et c'est là où c'est intelligemment fait. Il y a un rebondissement toutes les 2 secondes. On ne s'ennuie jamais. C'est dynamique et surtout, il y a beaucoup de choses dénoncées à travers des blagues et voilà. L'humour parfois peut dire bien des choses.
2: Entre les visiteurs et le dictateur de Sacha Baron Cohen, c'est vrai qu'il y a un peu de ça.
3: C'est exactement ça.
2: Hein.
3: Cette pièce, elle est moderne, elle est profonde et elle est très très drôle puisque vraiment, il n'y a pas de limite.
2: Napo, le candidat que personne n'a pu venir à la Comédie Bastille, c'est en ce moment que vous y serez à partir du mois d'octobre.
3: À partir du 15 octobre.
2: À partir
3: exactement.
2: Du 15 octobre. Mais enfin, vous pouvez aller voir Lucie, évidemment.
3: Oui, mais avant.
2: Vous pouvez y aller aussi.
3: Il y a toute une équipe de comédiens qui sont en train de jouer et Jeanne Pajon qui joue le rôle de Sarah. Et d'ailleurs, j'embrasse tous les comédiens de la pièce et j'ai très très hâte de les retrouver.
2: Vous allez évidemment sur les moteurs de recherche pour connaître les horaires, pour réserver. C'est en ce moment, en tous les cas, Napo, Éric Delcourt. Et pas tout seul, hein, il a coécrit ce texte également.
3: Avec Tony Zanier.
2: Exactement.
3: Avec
2: donc comme
3: Tony
2: ça, on a presque cité tout le monde. Lucie Bernardoni, le théâtre, c'est donc dans, environ un mois. 2 avril 2005, Amnéville. Première date de tournée de la Star Academy.
3: Ouais, alors on est resté un petit bout de temps en plus à Amnéville avant. Et si mes souvenirs sont bons, il y a eu un fait historique, je crois que le pape est mort pas loin après.
2: Possible.
3: Ouais, 2005. Et puis on a, en sortant de scène, on avait vu que le pape était mort, ça nous avait fait quelque chose. C'est pour ça qu'on se souvient pas mal d'Amnéville. C'est là qu'on avait monté la tournée.
2: Que des salles où vous avez eu le temps un petit peu de vous arrêter dans certaines.
3: Non, on ne pouvait pas trop. En plus, c'était une période où on était vraiment. Les gens, il n'y avait pas tous les réseaux sociaux, donc les gens étaient en masse autour de nous. C'était assez impressionnant.
2: Il y aura le Zénith de Pau, il y aura la Halle Denis-Garnier, il y aura le Parc des Expos à La Rochelle, Toulon,
3: nice.
2: Évidemment. Oui. Évidemment, on joue à la maison. Il y aura Paris.
3: Oui, Bercy. On avait joué deux fois à Bercy.
2: La Réunion,
3: mon Dieu. Quel souvenir.
2: C'est beau, la vie. Quand on joue à la maison, ça se passe comment ?
3: Alors, je me rappelle que j'avais très peur. Et que c'est vrai que le public niçois, alors pardon, hein, mais c'est vrai que c'est pas le plus chaleureux. En général, le public dans le Nord et les gens du Nord, c'est vrai qu'à Lille, par exemple, ça n'a rien à voir.
2: Et tout le monde parle tout le temps du public du Nord,
3: mais c'est la vérité.
2: Le plus chaleureux, le plus accueillant.
3: C'est la vérité. Ah ouais. C'est pas du tout la même chose. C'est vrai qu'on fait des captations de spectacles à Lille et pas forcément dans le Sud. Vous voyez que je suis pas si chauvine. Hein.
2: Je vois ça.
3: Il y a des choses quand même. On est un peu plus mou des fois. On prend le temps, nous.
2: Non, puis alors, il y a plein d'autres régions que vous connaissez. On pourrait se parler de la Normandie.
3: Ah oui, j'adore la Normandie. Puis d'ailleurs, Mathieu Johan, qui était avec moi à la Starac à l'époque,
2: salut,
3: normand. Ah ouais, bah oui, qui s'occupe en plus de moi maintenant.
2: Presse, bah
3: ouais,
2: bah
3: maintenant
2: il
3: je travaille avec lui,
2: d'artistes,
3: le pauvre. Et il est de là-bas, donc. Puis moi, j'adore. En fait, j'adore les endroits où il fait pas chaud.
2: Quel endroit en Normandie ? Il y a une ville comme
3: bah,
2: ça.
3: Bah oui, je suis déjà allée. Forcément, je connais Saint-Lô parce qu'il est de Saint-Lô.
2: Ouais.
3: Je suis allée tellement un peu partout. Je connaîtrai pas exactement les noms exacts.
2: Trouville, Ouistreham,
3: Trouville, oui,
2: Wolgate,
3: très joli.
2: Ouais.
3: Très joli. Et j'ai oublié le nom de l'autre, pas de
2: Lisieux, je sais pas.
3: Lisieux, oui, je suis allée visiter.
2: Un peu plus dans les terres.
3: Moi, j'ai vu Sainte-Thérèse de Lisieux.
2: Oui.
3: Là, oui, je suis très croyante. Alors, attends, me lancez pas, je vais parler deux heures.
2: Non, j'ai bien compris. Je peux vous lancer. La Bretagne également.
3: Ouais, bah oui, il fait froid. Il fait froid, il y a des crêpes, je suis très contente.
2: Et alors, autre lieu marquant, c'est Biscarros.
3: Oui, mais Biscarros, en fait,
2: pourquoi
3: c'est parce qu'il y a une radio là-bas, on les salue, FGL, et parce que ça a été compliqué pour eux cet été avec les incendies. Et j'ai fait des plateaux radio où je chantais mes chansons à l'époque, et j'ai toujours été super accueillie par les gens, et je trouve les gens là-bas très gentils. Et à chaque fois, je m'attache beaucoup voilà, les techniciens, les gens qui nous amènent, le chauffeur qui vient nous chercher à la gare, qui nous ramène les coordinateurs. Et j'ai un souvenir là-bas, je suis retournée plusieurs fois d'affilée, et un souvenir magnifique. Et je les embrasse parce que ça n'a pas été. Ils ont tout perdu cet été. Donc je les embrasse tous chez FGL aussi.
2: Je continue ce tour de France parce que, voilà, on se rend compte qu'il y a plein d'endroits que vous appréciez, comme Biarritz.
3: Mais la France est magnifique, en fait. Biarritz, alors j'en ai parlé parce qu'en fait j'aimerais y aller, c'est le seul endroit que je connais pas.
2: Toute la région même.
3: Je connais pas bien Biarritz.
2: Saint-Jean-de-Luz, côté Guétari.
3: Je connais pas. Et c'est vrai que j'aimerais beaucoup. On m'en a beaucoup parlé et je suis ce côté du sud m'intrigue et j'aimerais bien pouvoir y aller.
2: Et alors, vous ne connaissez pas ou peu la Corse ?
3: Alors je connais la Corse parce que j'y suis allée.
2: Une copine.
3: Avec mon ami d'enfance qui est.
2: Ah, d'accord,
3: avec
2: un copain.
3: Ah ouais, c'est comme mon frère. Moi, j'ai gardé tous mes amis d'enfance à partir de la maternelle. Donc.
2: Mais pourquoi la Corse ? Vous nous avez parlé de Corse quand on a préparé cette émission et vous ne connaissez pas tant que ça ou vous aimeriez.
3: Pas tant que ça, j'y suis allée vraiment dans le fin fond de la Corse, dans un petit village dont j'ai oublié le nom. Et j'y suis allée que deux fois, et alors que c'est une merveille et j'ai hâte d'y retourner. Mais c'est vrai que j'ai tellement travaillé beaucoup, beaucoup dans ma vie. Je n'ai pas eu le temps de partir où je voulais. Alors, j'ai aucune excuse parce que quand je descends à Nice, je pourrais aller en Corse, mais c'est vrai qu'il va falloir que je remédie à ça. Je trouve que la Corse est un endroit sublime.
2: Le Lot-et-Garonne, la Nouvelle-Aquitaine, ça c'est aussi des lieux que vous connaissez ?
3: Oh, certainement, mais franchement, j'y suis allée partout. Et c'est ça qui est beau dans notre
2: pays. Vous disiez, la France est belle.
3: La France
2: est belle.
3: Qu'est-ce
2: que vous lui trouvez de beau ?
3: Mais en fait, les paysages, les gens, il faut apprendre à. Je trouve que quand on voyage en France, il faut essayer d'aller vraiment dans les endroits et parler aux gens. Et. Il y a toujours quelqu'un qui va vous raconter une histoire sur l'ancienneté de la ville, sur pourquoi ce village est comme ça. En fait, il faut parler aux gens. Et je trouve qu'elle a gardé son âme, la France. Il y a des endroits qu'on ne connaît même pas sur la carte. Il y a des endroits où je suis allée, des petits trucs. Je me dis, mais ça existe. Et en fait, vous allez là-bas, vous êtes accueillis, mais et puis vous regardez et autour, c'est magnifique. La France, elle est diversifiée. Les paysages, il y a la mer, la montagne, mais il y a des trucs sublimes. Moi, je trouve que on parle pas assez. Et heureusement que vous êtes là, hein, sur ici et avec cette émission, mon cher Eric.
2: Merci Lucie
3: pour en parler, parce que vraiment, ça fait honneur à la France.
2: Lucie Bernard-Denis est votre invitée. Merci. Parce que
3: merci beaucoup.
2: Il n'est de bonne compagnie qui ne se quitte à un moment donné. Et on va devoir.
3: C'est voilà. Fort beau cette phrase.
2: Oui, tout à fait. Je ne sais pas de moi. C'est Philippe Bouvard. Tiens, je vais lui rendre hommage. C'était une phrase de Philippe Bouvard qui nous a quitté il n'y a pas longtemps. On va refermer le carnet de voyage.
3: Oui.
2: Cet album photo qu'on a feuilleté ensemble. C'était sympa.
3: Merci beaucoup pour l'invitation. J'ai passé
2: balade,
3: un super moment. Et j'ai hâte d'écouter les autres émissions.
2: Ça, c'est très gentil.
3: Eric,
2: merci
3: bravo
2: beaucoup, Lucie.
3: Pour cette émission.
2: C'est sympa. La suite. Le théâtre, je rappelle, Napo, le candidat que personne n'a vu venir en ce moment, la Comédie de Bastille, à partir de la mi-octobre, ça c'est pour vous Lucie. Pas de Star Academy cette année, hein, vous l'avez annoncé dans la presse. Et puis il y aura d'autres projets, elle écrit pour elle, elle écrit pour les autres. La musique est dans sa vie en permanence, donc je suis convaincu qu'il y aura de belles surprises dans les prochains mois. Merci Lucie encore une fois, on salue toutes les équipes d'ici Azur, les Niçois et les Niçoises et l'arrière-pays niçois qui étaient contents de vous entendre ce soir. Rendez-vous sur ici.fr pour écouter l'émission, la partager, on adore. Et puis on se retrouve avec plaisir dès demain. Salut.
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2: Et pour s'ambiancer jusqu'à 21h, voici les Bee Gees.

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1: Il est quelle heure, Lucie Bernardoni?
2: Il est 21h, mon cher Eric.
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3: Bonsoir à tous, mais quel est donc le secret des tubes des années 80 pour être toujours aussi efficace? Allez, jusqu'à 22h, on va essayer de trouver la réponse. Ce soir, ça commence comme ça.

0: Dépêche Mode, Can't Get Enough.
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0: Premier succès international en 81 pour ce jeune groupe anglais sur lequel on n'aurait pas vraiment parié à l'époque. Hein. De la musique à base de synthétiseurs, bon, ça semblait pas vraiment fait pour durer. Et pourtant, Depeche Mode est devenu l'un des plus gros vendeurs de l'industrie musicale mondiale. Et ce titre est même devenu aujourd'hui un hymne dans les stades de foot anglais. Alors le secret des tubes des années 80, c'est qu'ils sont faits pour durer. La suite, je vous propose un corps à corps en compagnie du groupe Images.

Jimmy Cliff, c'était Reaganite. J'adore cette chanson sortie en 83 parce que c'est le soleil de la Jamaïque et le talent d'un des plus grands chanteurs de reggae. Mais c'est aussi parce qu'elle a été écrite et composée par un drôle de duo. LaToya Jackson, la grande sœur de Michael, et Amir Bayan du groupe Kool & The Gang. Bon, ça c'est une anecdote, ça vaut ce que ça vaut. Tiens, à ce propos, saviez-vous que Raymond Asso, auteur de Mon Légionnaire, avait lui-même été légionnaire? Bon ben voilà, c'est fait. Allez, tout de suite, c'est la version de Serge Gainsbourg, sortie en 87, Mon Légionnaire, dans 100% années 80.

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0: Brooks, c'était It's Good to be the King. Ici. 1982. Au cinéma, on découvre un film dingue, La folle histoire du monde. L'histoire du monde de l'âge de pierre à la Révolution française de Mel Brooks. Alors lui, il sait tout faire. Alors il chante même la chanson du film, It's Good to be the King. Et c'est un tube mondial. Allez, changement d'ambiance. Dans un instant, un tube sur la dissuasion nucléaire de Russian Sting. Juste après ça.
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0: Last Night de DJ Save My Life, c'était In Deep.
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0: En 1982, quand sort ce titre, les DJ ne sont pas les stars internationales qu'ils sont aujourd'hui. Ils mixent, ils enchaînent des vinyles dans des cabines sombres noyées dans la fumée de cigarettes. Bah oui, parce qu'on fumait dans les boîtes en 1980. Dans ce titre, c'est d'ailleurs un DJ de radio dont il est question, qui sauve une femme de l'ennui grâce à sa musique et sans trop parler, sans trop faire de blabla, contrairement à moi. Et là, je joue la facilité. Tout de suite, on retrouve Princesse Erika. Trop de blabla.

L'aventurier, c'était Indochine. Indochine qui nous donne rendez-vous le 20 novembre prochain pour découvrir le film Arène à Tours, enregistré lors de leur dernier concert. Mylène Farmer, elle nous donne rendez-vous aussi dans 34 salles de cinéma en France le 27 octobre pour découvrir le film de son prochain album, Égrégore. Mais tout de suite, on écoute Plus Grandir.

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1: On va refermer la boîte à tubes des années 80 pour aujourd'hui. Dans un instant, place à 100% chansons françaises. Et on se retrouve demain, même endroit, même heure. Passez une belle fin de journée avec ici votre radio. Il est 22h.
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3: Juin 2014, un jeune homme de 17 ans vient de remporter The Voice avec sa guitare sous le bras. Son nom, Kenji Girac. Mais pour devenir une star, il lui faut un hymne.
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3: Ce sera Color Gitano. L'idée, mélanger les traditions des guitares flamenca avec l'efficacité de la pop moderne. C'est la naissance de la Gypsy Pop. À travers ce texte, Kenji veut montrer sa culture, celle du voyage et de la fête, loin des clichés. Il chante la famille, le respect et surtout une irrésistible envie de danser.
4: Si

0: titre est un raz-de-marée qui va faire vibrer la France entière et transformer Kenji en roi des charts.
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2: Santa est la nouvelle figure de proue de la chanson française. Mais l'un de ses titres les plus marquants, La Différence, a bien failli ne jamais exister.
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2: La chanteuse a écrit ce morceau à la toute dernière minute, la veille seulement du rendu final des maquettes à son équipe. Alors qu'elle peinait à boucler son projet, ce texte sur l'altérité et la résistance est apparu comme une évidence. C'est d'ailleurs l'unique chanson de l'album où elle s'adresse directement à l'autre en utilisant le « tu », marquant une rupture avec ses textes plus solitaires. Tu fais...

0: Santa parle de ses chansons comme des œuvres impudiques et prône le droit de rester soi-même face au monde qui nous entoure.
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2: Et le cocktail américain, c'est quoi ?
3: C'est un cocktail grillé avec une sauce américaine, tomate, échalote, une pointe de cognac, du vin blanc. C'est un peu relevé.
4: Un décain !
5: Pâté, jambon, c'est une oreillette, gruyère, chantal, rosbif, jambon de pays.
6: Eh ben, tout ça, ça va aller dans la blanquette.
3: Bon appétit !
7: Rien n'est meilleur qu'un bon steak frites. Rien n'est meilleur qu'un bon.
8: Moustache et les gros minets, emportés par un swing follement sympathique, chantaient « Rien n'est meilleur qu'un bon steak frites ». Un plat de bistrot qui fait l'unanimité. À condition d'un bon faux filet ou onglet de chez le boucher et des frites maison. Beaucoup trop de restaurants succombent à la facilité de la frite surgelée, ultra transformée, amidon modifié, fibre de pois, sucre, souvent trop molle, trop grasse et trop salée.
9: Oh bah moi j'ai des frites.
10: Oh oui, des frites.
8: Non, la frite, la vraie, celle de la femme et de l'homme moderne, est confectionnée uniquement de pommes de terre qu'on épluche, Binge, Mona Lisa ou Rosabelle, qu'on plonge en double cuisson, dans un bain d'huile de tournesol, colza ou graisse de bœuf pour les puristes. Un peu de sel et basta.
11: Comme ça, la maison, avec mon papa et ma maman, quand ça nous prend, on s'éclate à la frite. Oh oui, des frites, des frites.
8: Dernièrement, le journal Libération a eu la bonne idée de faire un tour opérateur de la meilleure frite à Paris.
11: Je suis un drogué. Je me drogue à la frite.
8: Côté street food, deux adresses pour les junkies de la pomme de terre, un néo-kebab chez Mehmet, rue Ramey dans le 18e arrondissement, et Patate dans le 6e, rue Saint-André-des-Arts. Une échoppe, sa vitrine et une barricade de grosses pommes de terre, cornet de frites à 4 euros.
12: Coupez-les en fines lamelles, plongez-les dans l'huile bouillante, salez-les, et vous aurez des frites. Ni Dieu, ni maître, mais des frites, bordel.
8: Autre pépite, Chantefable, 93 avenue Gambetta, du très gourmand Tom Lefebvre. Il propose des frites croustillantes qui brillent dans les miroirs de cette belle vieille brasserie 1910, avec une entrecôte de compétition et une carafe de Saint-Joseph. On n'est pas loin du paradis. Dans le peloton de tête également, les frites du Cornichon, un néo-café populaire, 2 rue des Goncourt dans le 11e arrondissement. 8 euros le cornet au comptoir avec une pinte de bière jupilaire et tout va bien. Le Paul Chêne des Frères Dufour, rue du Cherche-Midi, contrairement à leur nom, pas de frites au four, mais de l'inattaquable bien doré.
13: Eh, hey, mais maintenant on en a une friteuse sans odeur, Seb.
8: Enfin, dans l'esprit des baraques à frites des ch'tis de Roubaix ou de Tourcoing, à Vitry-sur-Seine, dans le Val-de-Marne, place Robespierre, près de la mairie, cornet de frites à 3,50€, préparé avec amour et surtout avec de la graisse de bœuf.
11: Je ne peux pas me passer de frites, c'est plus fort que moi, ça me rend fou.
8: Les tops du journal Libération, les meilleures frites de Paris à consulter sur Internet. Toutes affaires cessantes, stop au quinoa, boulgour et autres usurpatrices de patates douces qui n'a strictement rien à voir avec le tubercule de Monsieur Parmentier. Paris la frite, Paris cornet, Paris l'enfance.

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1: Bonjour Joanne.
2: Salut Manu.
1: Avec un nouvel objet, croix, j'ai envie de dire, par rapport à cette table incroyable.
2: Croix. Écoute, cette table, j'ai eu un véritable coup de cœur. J'en ai souvent, malheureusement, c'est une maladie. Mais alors là, si tu veux, quand je l'ai vu arriver sur le plateau d'Affaires Conclues, parce que je l'ai acheté aussi dans le cadre de notre émission, je l'ai vu arriver sur le plateau, je me suis dit, elle est incroyable. Tu as vu ce piétement? Alors, il faut savoir qu'elle pèse, on dit un âne mort dans le Berry, tu sais bien. Mais le piétement est entièrement en bronze, patiné à l'antique en plus, tu vois. Là, on retrouve cette patine un petit peu verdâtre, tu vois. Et puis surtout, tu as vu, c'est un branchage avec des corneilles qui sont là, tu vois, accrochées aux branches. Et puis surtout, elle a un plateau de verre ovale, on l'a décrit un petit peu pour
1: nous.
2: Ah ben elle est dans un état extraordinaire. Alors cette table, elle date des années 70. On est complètement sur le design et la décoration, on va dire un petit peu néoclassique, un peu à la Giacometti qui faisait beaucoup de mobilier très organique comme ça, avec des représentations animalières dans le bronze beaucoup. C'est vraiment une sculpture très brute, tu vois, très organique. Et puis le fait que ce soit devenu une table basse, qu'il ait eu l'idée finalement de que ce soit un piétement avec un plateau en verre, tu as vu, très épais, qui fait plus de 2 cm, c'est la déco que j'aime, ça, tu vois.
1: Ouais.
2: On est dans quelque chose de vraiment de pas courant. Elle est intrigante.
1: Sa valeur.
2: C'est une table qui se vend très cher. J'ai pu remarquer dans les galeries, entre 1800 et 2000 euros, je crois. Oui. C'est vraiment un objet d'exception. Et puis, c'est de la grande décoration comme je l'aime.
1: J'adore.
2: C'est beau, hein. Tu valides aussi?
1: Moi, j'ai envie de repartir avec.
2: Allez, on va la charger, mais c'est toi qui charges. Hein.
1: Alors, ça va être plus compliqué.
2: Bon.
1: Va falloir qu'on nous aide. Merci beaucoup, Joël.
2: Avec plaisir.
1: À très vite.
2: À très vite.
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3: Bonjour Daphné Michelin.
4: Bonjour.
3: Je vous ai pas fait peur quand même.
4: Non.
3: Hein non, non, de toi on n'en a pas à avoir peur. Hein. On est curieux en revanche. On parle de patrimoine de curiosité en Romardèche et on vous pose des questions parce que vous avez souvent les réponses. Pourquoi Daphné, la fameuse raviole de Romans est-elle garnie de comté? Non, mais c'est vrai. Est-ce qu'on aurait pu imaginer un fromage local dedans?
4: Un peu plus local. Hein.
3: Bah,
4: excellente
3: oui.
4: question, Philippe. Mais attention, on parle bien de la raviole d'origine.
3: Ah, oui.
4: Parce qu'aujourd'hui, on a quand même un petit peu des ravioles bigou.
3: Hein. Oh, oui, il y a tout.
4: Il y a un peu de tout. Ouais. Cela dit, au Moyen Âge, elle était aussi garnie de viande et de légumes. Mais ça, c'est il y a longtemps. Et donc, vous touchez là, en fait, à l'essence même de la raviole traditionnelle. Car oui, l'ingrédient incontournable de la vraie raviole de Romans, donc la raviole du Dauphiné hein, qu'on connaît tous, eh bien, c'est le comté et pas un autre.
3: Alors pourquoi ce choix de fromage qui vient du Jura?
4: Eh bien, tout simplement parce que le comté était au Moyen-Âge et jusqu'au 19e siècle, eh bien, le fromage affiné qui circulait le mieux, en tout cas, grâce au commerce entre les régions. On le trouvait facilement sur les marchés de la vallée du Rhône. Sa pâte ferme, mais aussi fondante, hein, supportait bien le transport et se mariait à merveille avec la crème et le persil qui composent la farce de la raviole.
3: Donc c'est pas un hasard, c'est presque une histoire de logistique.
4: Bah, un petit peu, oui. Hein. La raviole, c'est un plat de fête à l'origine qui était servi à Pâques et aux grandes occasions. Il fallait un fromage donc, de qualité, goûteux, qui tenait en tout cas à la cuisson et qui se conservait bien. Donc le comté cochait toutes ses cases.
3: Hein.
4: Et c'est ainsi qu'il s'est imposé, on pourrait dire, hein, comme l'ingrédient incontournable au point de devenir quand même un véritable marqueur de la recette traditionnelle.
3: Ah oui, en effet. Donc si demain on mettait ben, un autre fromage dans la raviole,
4: eh ben on n'aurait plus une raviole de Romans,
3: ah,
4: Philippe.
3: Non.
4: Et les puristes vous diraient que ce serait même une hérésie. Hein. Le label IGP, donc indicateur géographique protégé de raviole du Dauphiné, qui a été obtenu en 2009, veille d'ailleurs à ce que la recette authentique soit respectée. Farine de blé tendre, œufs frais, comté, fromage blanc, persil et crème, et pas d'improvisation possible.
3: Ouais.

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1: Nous sommes en cœur de ville, à deux pas de l'hôtel de ville, et nous allons éveiller vos papilles aux saveurs vietnamiennes. Bonjour You.
2: Bonjour Lucie. Xin chào Lucie.
1: Ça veut dire bonjour.
2: Ouais, c'est ça.
1: Xin chào. Il y a un seul bonjour ou il y a plusieurs bonjours quand c'est l'après-midi ou quand c'est...
2: Le vietnamien, on dit xin chào, c'est un mot politesse. N'importe à quelle heure, on dit xin chào. Aussi bien le soir, aussi bien du matin.
1: Xin chào.
2: C'est ça.
1: Alors, You, vous êtes arrivé en France, vous étiez un jeune adolescent, vous aviez 15 ans seulement.
2: C'est ça, en 1975.
1: Vos grands-parents étaient issus d'un petit village du sud.
2: Du sud, dans le delta de Mekong. C'est 200 km de Saigon.
1: Comment s'appelle ce village?
2: Alors, ce village, on l'appelle de Cao Nguyen.
1: Pourquoi est-ce que vos parents ont quitté le pays, ont venir s'installer en France?
2: Oui, parce que nous sommes nationales françaises et quand le Vietnam devient un pays indépendant, nous sommes plus les bienvenus et l'ambassade de France nous a demandé rapatriement.
1: Donc vous n'avez pas eu le choix, on vous a imposé de quitter le Vietnam.
2: C'est ça, c'est ça.
1: Et pourquoi l'Auvergne? Qui a décidé de la région?
2: On avait à Paris, dans les banlieues de Sarcelles, une vingtaine de familles, vietnamiennes comme nous d'ailleurs, rapatriement. Il y a une assistance sociale qui s'occupe de notre groupe en question pour vous voir installer dans les villes.
1: Vous n'aviez pas l'idée d'ouvrir un restaurant au départ?
2: Non. Ils ont trouvé qu'à Clermont-Ferrand, il y avait Michelin qui embauchait, bien sûr, des étrangers sans parler un mot français pour faire le manutention.
1: Mais vous aviez 15 ans. You, à 15 ans, évidemment, on ne va pas commencer à travailler. Vous avez été un petit peu à l'école tout de même?
2: Que j'avais pas le choix. Il faut que j'aille trouver le travail pour pouvoir aider la famille. Car mon père, il est très âgé. Et comme je suis l'aîné de la famille, il fallait trouver un travail, aider les parents,
1: nourrir la famille,
2: aider les parents.
1: La pression reposait sur vous. Vous avez été travailler dans quoi, dans quel domaine?
2: Oui, j'ai travaillé dans des restaurations, alors au buffet de la gare. C'était sous direction de M. Gorce.
1: Quartier

0: Pour vous, c'est une vraie vocation. Vous êtes tombée dans la marmite de l'associatif très très jeune.
1: Oui, c'est ça. Je suis arrivée en tant que stagiaire il y a 17 ans dans l'association et j'en suis jamais partie. J'étais administratrice depuis plus de 11 ans et du coup là, je suis nouvelle directrice depuis le 1er janvier.
0: Le collectif Manifeste à Montbéliard, on le connaît bien. On connaît aussi forcément le Festival des Mômes à la fin de l'été, juste avant la rentrée scolaire.
1: Alors oui, comme vous l'avez dit, notre grosse manifestation, donc c'est le Festival des Mômes qui a lieu fin août. Ensuite, on co-organise avec la ville de Montbéliard et l'office de tourisme du pays de Montbéliard les journées gourmandes en septembre. Et on est présent sur le marché de Noël, donc c'est une grosse partie de notre activité également, avec nos 3 chalets de vente de boissons et notamment notre célèbre vin chaud.
0: Qu'est-ce qui fait que cet engagement associatif est présent aussi pour les jeunes aujourd'hui? Alors pas forcément pour adhérer à l'association ou faire partie du bureau, mais pour venir vous donner un coup de main sur les manifestations.
1: Alors c'est vrai qu'on a pas mal de jeunes, on en a plus d'une centaine qui nous rejoignent sur les manifestations. Alors après, nous, comme on leur dit, c'est toujours un petit plus dans le CV. Ça fait des connaissances, des relations, on rencontre du monde, on rencontre d'autres jeunes, on peut rencontrer aussi des professionnels selon aussi le secteur. Par exemple, sur le Festival des Mômes, si c'est quelqu'un qui veut partir dans la petite enfance ou autre, il peut se faire aussi des relations. Donc voilà, ça apporte aussi un petit plus et c'est toujours une expérience sympa à vivre.
0: Mais oui, c'est vrai que c'est une expérience sympa. Vous êtes nombreux? Combien vous êtes dans l'association?
1: Alors nous, on a plus de 150 bénévoles adhérents à l'année et donc une centaine de jeunes qui nous rejoignent sur nos manifestations.
0: Qu'est-ce que vous diriez à quelqu'un qui n'oserait peut-être pas encore franchir le pas, quel que soit son âge, pour venir rejoindre le collectif Manifeste?
1: Faut l'essayer, c'est l'adopter.
0: Non, il faut... Excellent.
1: Non, il faut venir essayer. Après, voilà, chacun fait, tous les savoir-faire sont les bienvenus. Chacun fait comme il veut, comme il peut. Après, voilà, ça reste des bénévoles. On essaye de toujours prendre en compte leurs désirs, ce qu'ils aiment faire, leur hobby, par exemple, s'ils aiment la peinture ou autre. Voilà, les mettre sur des choses qu'ils aiment faire. Et puis voilà, venir essayer. Après, ça coûte rien d'essayer de venir nous rejoindre sur une manif et puis de voir si on veut revenir par la suite ou pas.
0: Bien sûr, et quand l'ambiance est bonne, hein, forcément, ça motive davantage. Les grandes lignes directrices pour 2026, vous les avez déjà?
1: Alors là, on va rester principalement sur nos manifestations, donc le Festival des Mômes, Journée Gourmande et Marché Noël. Après, on apporte notre concours à la ville de Montbéliard et à de nombreuses associations locales sur leurs organisations de manifestations, telles que le Carnaval des Enfants, là, le 17 février, Ma Ville en Terrasse en juin et aussi le Semi-Marathon du Lyon en septembre. Donc voilà, on a un planning assez chargé. Pour l'instant, on se tient à ce planning-là, mais on a des projets peut-être pour la suite.
0: Et ça, c'est positif aussi.
1: Oui.
0: Merci beaucoup, Elodie France.
1: Merci beaucoup, Angélique.
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3: Avant d'être une figure de la politique nationale, François Mitterrand était un enfant de Jarnac qui aimait contempler les paysages et liser tout ce qui lui tombait sous la main. Une enfance simple qu'il qualifiait lui-même de lumineuse. François Mitterrand est né le 26 octobre 1916 au numéro 22 de la rue Abel-Guy à Jarnac. Donc, la famille compte déjà 4 enfants et il y en aura 3 autres après lui. Donc au total, Joseph et Yvonne Mitterrand, ses parents, auront 8 enfants. Son père travaille alors au chemin de fer et il dirige la gare d'Angoulême. Mais en 1919, changement de vie. Joseph reprend la vinaigrerie familiale et les Mitterrand s'installent définitivement à Jarnac. À ce moment-là, notre jeune François passe beaucoup de temps chez ses grands-parents maternels, les Lorrains, dans leur maison de Touvent. Là, on est situé dans le sud de Charente, on est tout proche d'Obtère, sur Dronne. Et cette période, eh bien, elle joue un rôle considérable dans son parcours, puisque c'est là qu'il va développer ce besoin, comment dirais-je, presque instinctif d'un contact avec la nature, hein, et puis ce goût prononcé pour la marche, qu'il conservera d'ailleurs tout au long de sa vie. Côté éducation, le futur président grandit dans une famille catholique, bourgeoise, plutôt conservatrice. Par contre, on lit beaucoup chez les Mitterrand, François y compris. Il restera d'ailleurs un lecteur boulimique toute sa vie. Vers 10 ans, il entre en pension à Angoulême, au collège Saint-Paul, où le quotidien est plutôt rude là, avec pas mal de disciplines. Alors, c'est un élève studieux, mais sans plus. Par contre, on commence à remarquer son éloquence. Et puis arrive 1929. La maison de Touvent est vendue. Alors pour lui, c'est la fin là des séjours heureux dans la campagne charentaise, d'autant plus que sa grand-mère adorée décède quelque temps après. Arrive 1934. Là, Il part à Paris pour poursuivre ses études. Et 2 ans plus tard, un événement terrible survient, la perte de sa mère. Il a alors 20 ans et cette dernière épreuve marque en quelque sorte la fin de sa vie charentaise.

0: Alors bien sûr, hein, François Mitterrand y reviendra très souvent à Jarnac, mais il ne s'y réinstallera jamais. Sauf dans la mort, hein, en 1996, il y a 30 ans donc, lorsqu'il choisit d'être enterré dans sa ville natale.
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1: Frédéric Meyer, Ici Matin.
2: On connaît toutes et tous la place Stanislas de Nancy, mais connaissez-vous vraiment le personnage ? Jérôme Prodhomme nous propose de le découvrir sous un autre jour ce matin.
3: Je me demande souvent ce que savent les passants de ce bonhomme de bronze qui se dresse au milieu de la place qu'on lui doit et qui porte son nom. À vrai dire, souvent peu de choses. Et pourtant, il y aurait tant à dire sur Stanislas. Tenez, voici 5 infos sur le bon Stan que tout le monde ne sait pas. La première, c'est qu'à un peu plus de 20 ans, Stanislas, c'était un sportif accompli, musclé, très cultivé, doué pour les discours. Et c'est parce qu'il était sportif et qu'il parlait bien qu'il a tapé dans l'œil de Charles XII, roi de Suède, qui, ayant conquis la Pologne, a décidé de mettre ce garçon qui lui avait fait bonne impression sur le trône. À propos de trône, Stanislas n'a pas été une seule fois sur le trône de Pologne, mais deux. Et deux fois, les Russes l'ont chassé parce qu'il ne leur était pas favorable. La troisième, c'est que Stanislas avait l'esprit large. Ben oui, alors qu'il savait que Madame de Boufflers, sa maîtresse, ne dédaignait pas aller voir ailleurs, notamment avec Pampan de Vaux, le poète de Lunéville, le Saint Lambert, le beau gosse, ou même le chancelier de la Galésière, eh bien Stanislas fermait les yeux. Peut-être parce qu'il était conscient qu'il avait 30 ans de plus qu'elle. On dit même qu'un soir qu'ils commençaient tous les deux leur petite affaire, Stanislas se serait interrompu et serait sorti du lit. La marquise, ébouriffée, aurait dit « Mais alors, sire, est-ce là tout ?» Et Stanislas lui aurait répondu « Non, madame, mais comme souvent, c'est mon chancelier qui vous dira la suite. » La quatrième chose, c'est qu'il était tolérant. Très chrétien, hein, d'une piété qui épatait les Lorrains, il recevait à Lunéville les esprits les plus libres par rapport à la religion. Voltaire, souvent en guerre contre l'intolérance de l'église de son temps, mais aussi, par exemple, Maupertuis, un athée véritable. Et tout ce monde-là discutait à table à Lunéville sans jamais s'engueuler. Et puis, la cinquième et dernière chose, c'est que c'était un bon bonhomme. Ben oui, les Lorrains ont fini par l'aimer parce qu'il a fait ce qu'il pouvait pour adoucir la rude poigne du royaume de France sur l'ancien duché de Lorraine. Bon bonhomme, il l'était aussi avec le personnel, si j'ose dire, puisqu'on sait qu'à Lunéville, on faisait tout pour lui faire plaisir. Les valets allaient même jusqu'à plonger dans la Vesouse pour accrocher des poissons à la canne à pêche de Stanislas et lui faire croire qu'il était bon pêcheur au soir de sa vie, quand il n'y voyait plus assez pour distinguer qu'un nageur avait accroché sa truite à l'hameçon. Quand vous passerez devant la statue qu'on connaît tous, souvenez-vous de ça et rappelez-vous peut-être qu'on ne peut pas résumer une vie en une image, aussi belle et bronzée, si j'ose dire, soit-elle.
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4: On fait une petite pause à la poste.
5: Belle vie.
6: Vous êtes de la télévision ?
4: Non, c'est la radio.
6: Parle un peu plus fort, parce que j'ai un petit problème.
4: Problème d'audition ?
6: Oui, oui.
1: Virginie et vous.
7: Avec Salomé, la technicienne du son, nous sommes devant le bureau de poste Béziers-Clémenceau. La double porte vitrée s'ouvre sur une grande pièce style loft. 250 mètres carrés avec du parquet neuf en bois clair et des espaces délimités par service. Tout est fait pour que les gens se sentent bien. Et c'est le cas. À 9h, il y a déjà du monde. Aujourd'hui, la poste est multi-activité. Courrier, mais aussi banque, forfait téléphone, assurance, service à la personne et achats en tout genre. Les gens font la queue pour un rendez-vous avec leur conseiller bancaire et passent devant des téléphones à vendre ou des paquets de bonbons. L'organisation des équipes et des locaux a donc beaucoup évolué. Ici, par exemple, on accueille le public qui veut poster du courrier, mais on ne fait plus le tri du courrier. Malgré les explications de Jean-Michel Thomas, le directeur du bureau, j'avoue que j'ai eu du mal à comprendre.
8: On est ce qu'on appelle grand public, c'est-à-dire qu'on reçoit des clients toute la journée pour des opérations bancaires, des opérations courrier-colis et plein de nouveaux services. Hein.
4: C'est long parce que je viens de poser une question, vous m'avez répondu, j'ai toujours pas compris. Donc c'est vrai, ça va être long.
8: Oups.
4: Donc nous, on arrive ici, on peut poster notre lettre ici quand
8: voilà.
4: Même, avenue Clémenceau.
8: Donc on va vous montrer des boîtes aux lettres à l'intérieur et des petits chariots.
4: Ouais.
8: Et ça part à midi une première fois ou plusieurs fois dans la matinée et dans la journée,
4: d'accord.
8: De l'autre côté. Et après, on ne s'occupe plus de rien.
4: D'accord, vous faites juste là, on vous le donne.
8: Voilà.
4: Ok, excusez-moi.
8: Et le matin, on a des structures pleines qui arrivent, je vais vous montrer où ça arrive. Allez, venez.
4: Ok. Donc là, on a un couloir avec à gauche plein de placards.
8: Salle de pause.
4: salle de pause, qu'une petite table avec le petit frigo.
9: Voilà, on doit avoir le petit micro.
4: C'est très bien. Oui, mais c'est bien de se dire que effectivement c'est pareil chez vous.
9: Je vous emmène dans le.
4: Là, on ouvre la porte, c'est comme une porte avec un hublot, c'est avec un.
9: Hop, c'est pour éviter, comme la porte est ouverte tout le temps, c'est comme dans les cuisines en fin de compte. C'est une zone de passage, on faut absolument qu'on puisse voir s'il y a quelqu'un derrière.
4: Ah oui, bien sûr.
9: Ensuite, dans l'espace co, il y a 4 zones. Une zone pour les pros, une zone pour les courriers-colis, les gens qui viennent faire des affranchissements ou venir chercher une lettre, etc.
4: Et ça, c'est pour le coup, on est vraiment dans l'entrée. Là, les gens, ils font la queue et hop, c'est le premier poste. Les gens, ils vont tout droit et il y a une dame qui est là pour affranchissement, etc.
9: Ouais.
4: Ok.
9: Ensuite, ici, vous avez un relais pick-up. On flash sur cet automate et on peut retirer des colis en fin de compte.
4: Mais pour le coup, là, c'est comme devant tous les grandes surfaces.
9: Exactement.
4: Mais il y en a un aussi spécial poste.
9: Ouais.
4: Ça fait partie des questions que je me posais. Aujourd'hui, il y a la poste pour recevoir des colis, mais il y a Amazon, FedEx, machin. Est-ce que ça passe aussi par la poste? C'est des réseaux de vous ou c'est des réseaux parallèles?
9: FedEx et puis Amazon, comme vous l'avez cité à l'instant, c'est des sociétés externes. En fin de compte, ça n'a rien à voir avec le groupe La Poste.
4: Okay.
9: Alors, on a des partenariats avec UPS, avec DHL.
10: C'est la particularité d'Amazon.
7: Guillaume Mancera de la communication.
10: C'est notre premier client. Puisqu'aujourd'hui, les flux de colis passent par la Poste.
4: Ah, d'accord.
10: Mais c'est aussi notre premier concurrent parce qu'ils développent eux-mêmes leur propre ligne logistique.
4: Ah, ok. Ouais.
10: Donc, ça se passe très bien avec eux. Hein. Mais est-ce que demain, avec les flux Amazon, est-ce qu'ils passeront toujours par la Poste?
4: Pick-up, c'est la Poste.
10: Voilà. Nous, on veut développer les consignes pick-up.
4: Ah, bien sûr.
9: On va continuer la visite.
4: Mm-hmm. Allez.
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11: Jules Levert, Courant Éclair.

Pendant 20 ans, Jules Laverte, originaire des déserts près de La Fécla dans les Bauges en Savoie, sort son premier single, Courant éclair. Étudiant en triple diplôme et sportif de haut niveau, Jules a aussi participé à The Voice Kids il y a quelques années.

0: Jules Laverte, courant éclair.
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3: Comme ils sont susceptibles d'entendre ce petit cours, je vais faire attention, je vais être sympa avec nos chers petits anges aujourd'hui.
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3: Pote Péplard, garçon ou fille, c'est la question que tous les futurs parents entendent évidemment. On va dans tous les pays du monde. Quand on attend un heureux événement, l'entourage demande souvent « Anéhé, alors, pote Péplard, hein, garçon ou fille ?» Ça permet de choisir, de bien choisir le cadeau de naissance évidemment. Pote, c'est un gars, ur pote. En breton, ça fonctionne à tout âge. Leur pote, un gars ou un garçon. Et plar, leur plar, c'est une fille ou une femme d'ailleurs. Pote, péplar, gars ou fille. Mais on peut préciser, si on veut être sûr, pour les jeunes enfants, leur potric, un petit gars, un jeune garçon, potredigou au pluriel, un peu plus dur à retenir. Hein. Potredigou. Et plaric, c'est pour une jeune fille, une petite fille, plarigou au pluriel. Voilà, c'est simple, mais comme toujours, c'est simple quand on connaît. C'est sûr, c'est plus facile après. Donc, pour les gars, pote, potric, potredigou. Pour les filles, plar, plaric, plarigou, au pluriel.
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3: Et maintenant, un nom de bateau. Ça change et on en voit souvent dans les ports avec le mot avel, en mot composé. Avel, c'est le vent. Bon, c'est sûr que du vent, ça aide quand on est en mer. Donc les marins choisissent souvent des noms en rapport avec le vent. Avelvour, par exemple, du vent de mer. Avelvour, mais on entend aussi, on peut lire Aveldro, le tourbillon, ça c'est le vent qui tourne, Aveldro. Autre possibilité toujours, Avelpen ou Avelaben, expression moins appréciée car ça indique où ça parle du vent de tête, Avelaben, le vent de face qui n'aide pas beaucoup en mer, et sinon Aveldré ou Aveladré. Ben là, c'est pour ceux qui veulent du vent arrière. Mais voilà, ce sont de très beaux noms qu'il faut préserver, évidemment, comme les noms-lieux, comme les noms de famille, comme notre belle langue, en fait. Mais ça se fera que si l'on fait tous un petit effort. Je vous laisse et je vous dis à demain. Même heure, d'Ahenta, et bon vent.
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1: J'irai à l'époque des mammouths et ça veut dire l'époque la préhistoire.
2: À l'époque où il y avait les dragons et la guerre. Parce que j'aime bien la guerre. Comme ça, je me bats.
3: Quand je serai à l'époque de Jurassic World, je m'en ferai pour pas me faire manger.
4: Bah moi, j'irai en 3060. Comme ça, moi, je verrai le monde après. Comment il sera. Si ça évolue ou pas. Si ça n'a pas évolué. Évoluer. Je reviens à la maison.
5: Bah moi, j'aimerais bien aller dans le futur. Parce que dans le futur, j'aimerais voir le monde quand on sera ado ou mamie.
6: Moi, je voudrais retourner à l'époque là où on était des singes et s'amuser, on serait encore jeunes. Ce serait trop bien.
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7: On est au Halles, Vauban.
8: Et on est dans votre bar, Muriel.
7: Le bar des Halles, exactement.
8: Bon, qu'est-ce qui s'y passe dans ce bar qui est ouvert sur les Halles, mais aussi sur la terrasse extérieure?
7: Les gens peuvent aller chercher à manger et boire et se mettre où ils veulent dans les Halles. C'est libre.
8: Et vous avez le bar et juste en face, l'approvisionnement.
7: Oui, et là on a la cave à vin. Donc, ce qui permet aux gens qui ne veulent pas boire le vin des Halles de choisir une bouteille, que ce soit blanc, rouge, rosé, et de se faire plaisir sur les tarifs en fonction de chacun.
8: Et vous travaillez avec différents producteurs?
7: On a des vignerons en direct, après on a d'autres fournisseurs, et c'est surtout des vins de la région.
8: Ah, c'est votre spécificité.
7: Oui, on va en avoir un petit Morgon ou un petit Chablis, mais sinon c'est que des vins de la région, en priorité. Des vins du Roussillon, de Maury, de Collioure, hein, on a déjà un très bon choix.
8: Qu'est-ce qui est très demandé ici?
7: Il y a quand même beaucoup de gens maintenant qui se rabattent sur le blanc. C'est vrai qu'avant, on était vraiment sur du rouge. Et là, le blanc a presque dépassé le rouge. Après, best-seller, ça dépend de chacun, de son palais, de son choix, de son budget. Beaucoup de gens apprécient le fait d'aller chercher à manger à droite, à gauche, de se prendre une bonne bouteille s'ils en ont envie, ou de boire un vin qui est bien aussi, mais qui est un peu plus abordable.
8: En tout cas, il y a une ambiance très festive. Hein.
7: Oui, oui, oui. Et c'est vrai que c'est super. Il y a tous les âges. On se régale.
8: Merci Muriel.
7: Merci, enchantée.
8: Allez, on va se diriger à présent vers le restaurant libanais. Ça a l'air bon ce que vous mangez?
9: Très bon.
8: Qu'est-ce que vous avez choisi?
9: C'est du mezzeh. Donc il y a du poulet, il y a de la viande hachée, donc j'ai fait kefta, taboulet libanais, tambal.
8: C'est bon?
10: Oui, très bon. On se régale. Il faut venir ici, hein, honnêtement, c'est un délice.
8: Vous connaissiez cet endroit?
10: Oui, oui, oui, parce que mon papa est syrien, donc voilà, on vient rechercher ce qu'on a l'habitude de manger. Et c'est excellent, honnêtement.
8: Et alors, ça ressemble vraiment à ce qu'on mange en Syrie, du coup?
11: Tout à fait, on sent exactement la même chose, même le goût, il ressemble énormément, quoi.
8: On voyage ici dans les Halles Vauban. Merci, messieurs, dames, bon appétit.
12: Merci.
8: Alors, vous régalez ces messieurs, dames.
13: Hein. Bah, merci beaucoup. Donc, on essaye de faire au mieux, donc voilà, notre belle cuisine libanaise et syrienne.
8: Qu'est-ce que vous avez sur la plancha?
13: Shawarma à la viande de bœuf. Avec un assaisonnement avec de l'oignon rouge, avec du persil, coriandre et du sumac. Et bien sûr, évidemment, donc là, le hummus et le tahiné.
8: Évidemment servi sur le pain libanais.
13: Absolument. D'ailleurs, qu'on va le griller encore un petit peu pour le rendre encore plus croustillant. Excellent repas donc pour nos clients.
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14: Vous passez sans doute devant pour aller faire les emplettes à Bourganeuf, le pôle des énergies. Ce musée raconte comment l'électricité est arrivée ici en 1886. Mais c'était quoi avant ?
15: Lucie de Royer-Dupré. Avant le pôle des énergies, ce bâtiment, il accueillait le musée de l'électrification de Bourganeuf, qui était un musée très technique, sur l'électricité, sur l'électrification vraiment de Bourganeuf. comment l'électricité est arrivée, sous quelles techniques, les rebondissements, etc. Et puis, je crois qu'il y avait aussi toute une partie sur l'hydroélectricité, le fonctionnement des barrages. Je sais qu'il y a eu une manufacture dans le bâtiment juste là à côté. Donc, il y avait des tapisseries d'Aubusson faites à Bourganeuf. C'est vraiment intéressant, en fait. Même si, voilà, en général, l'histoire industrielle, on peut trouver ça un peu barbant. Et en fait, c'est vraiment intéressant de voir comment l'histoire du pays s'imbrique dedans. Et voilà.
12: Marie-Hélène Pougé-Chauva. Le pôle des énergies a été inauguré en 2022. Vous voyez, il est tout neuf.
14: Sur cette photo en noir et blanc là que vous nous montrez, cette photo qui date de
12: 79 exactement.
14: Manufacture
12: de tapisserie coupée. Ça a été une très grande manufacture de tapisserie d'Aubusson, hein, de la Savonnerie, qui a été créée en 1909. Bien sûr, on était estampillé Aubusson ici, mais il y avait une vraie entreprise de tapisserie internationalement connue, coupée, puisque c'est eux qui ont fait les tapis du Normandie, le grand paquebot, y compris une tapisserie dans l'Empire State Building à New York.
14: Pourquoi pas un musée aussi de la tapisserie ?
12: On ne peut pas parler à la place des élus de l'époque, mais vraisemblablement, on s'est mis à reparler. Ces événements fabuleux pour Bourganeuf sont ressortis. Et donc, les élus de l'époque ont dû se dire, c'est le moment de faire un musée de l'électrification. Tout a été refait, on a gardé les quatre murs et le toit, c'est tout.
14: Donc, on voit pas, il n'y a pas de tapisserie cachée sous nos pattes.
12: Et non, et puis les tapisseries, elles avaient toutes été vendues. Et une grosse partie des cartons ont été donnés à la Cité internationale de la tapisserie.
14: Comme nous l'indique Marie-Hélène, rendez-vous à Bourganeuf pour en savoir plus sur l'histoire de l'électricité et rendez-vous à Aubusson pour connaître l'histoire de la tapisserie.
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1: Alors là, on est dans la montagne vosgienne, au-dessus de Gerbépale. Toc, toc, toc, bonjour.
2: Comme d'Orflinger.
3: Un haut des Frémois.
1: Un haut des Frémois ?
2: Oui, voilà.
1: C'est quoi ça ?
2: Voilà, c'est au-dessus de Gerbépale.
3: Perché.
1: Bon, enchanté. Je viens vous voir parce qu'on m'a dit qu'il y a double vie dans deux pays, en fait, la France et les montagnes vosgiennes, et la Mongolie et la steppe.
2: Mongol. Oui, bah c'est une longue histoire, c'est il y a très longtemps d'ailleurs. Ouais. Il va falloir s'asseoir.
1: On est chez vous là donc, c'est ça ? On se met où alors ?
2: On est plutôt chez mes parents.
1: Quoi. D'accord, ok, parce que vous êtes de passage en fait à Gérardmer, c'est sympa.
2: Je suis à cheval entre la France et la Mongolie.
1: C'est ça, et en ce moment vous êtes en France ?
2: En ce moment, comme c'est l'hiver en Mongolie, il n'y a pas trop de tourisme. D'accord. Et donc je prépare la saison pour l'été prochain en Mongolie.
1: Je peux vous demander quel âge vous avez ?
2: J'ai 55 ans.
1: D'accord, ok. Bon, s'assois, montrez-moi un peu alors votre quotidien. Rien d'extraordinaire.
2: Un PC, un site internet, et puis les emails, les agences, et puis voilà quoi.
1: Comment ça a commencé tout ça ?
2: Comment ça a commencé ? Oh là là. Ça a commencé très simplement, j'étais trapéziste.
1: Pas le rapport, mais bon...
2: Ouais, mais il faut bien commencer par quelque chose.
1: C'est ça, voilà.
2: Donc le point de départ est là, c'est-à-dire que j'étais trapéziste, voltigeur. On tournait en Asie, j'ai fait une chute de 12 mètres.
1: Ah oui ?
2: Je suis passé à côté du filet, puis je m'en suis très bien sorti, fracture du bassin, enfin bref... 5 mois de convalescence. Et du coup, en fait, pour la saison suivante, pour les tournées de cirque, j'avais dit non, moi je fais un break, j'ai pris une claque. Je me suis amusé pendant ma convalescence à faire un projet qui a été proposé à la mairie de Paris, qui était la guilde européenne du raid à l'époque, pour aller voir les écoles de cirque en Asie. Et donc du coup, j'ai réussi à avoir des financements et je suis parti en Asie pour justement aller voir les centres de formation aux arts du cirque. Et mon premier pays a été la Mongolie. J'ai été pris au Cirque d'État de Mongolie pour faire la formation de 6 étudiants au trapèze volant.
1: D'accord.
2: Et c'est à partir de là que j'ai commencé à acheter des chevaux, que j'ai croisé la mère de mes enfants et qu'on a commencé à partir à droite, à gauche, et de plus en plus loin, et de plus en plus longtemps. Et de fil en aiguille, on a fait une société et depuis 20 ans, nous baladons les gens dans la steppe mongole.
1: La Mongolie, Oulan-Bator, la capitale ?
2: Oulan-Bator, la capitale.
1: Ah, ouais. Donc vous atterrissez là-bas d'abord ?
2: Alors on atterrit là-bas,
1: ouais. Et après, je sais pas, c'est un pays qui est grand comment ?
2: Alors après, la Mongolie, c'est 3 fois la France. C'est 3 millions d'habitants, 60 millions de têtes de bétail. Et en gros, il y a un peu tout sauf l'océan, quoi. Il y a de la steppe, de la taïga, les paysages alpins, le désert, les grands lacs, et puis voilà.
1: Vous avez tout exploré et puis finalement vous vous êtes arrêté quelque part ?
2: On a fait un camp de base qui était proche de la capitale où là j'ai ramené énormément de matériel de France. Donc dont des canoës, de la sellerie pour les chevaux. Donc à partir de là, on explorait le pays.
1: C'est ça, avec les gens qui venaient.
2: Venaient. Alors au départ, souvent, c'était moi qui proposais, parce que à l'époque, ça commence à dater d'ailleurs cette histoire. Ça a une vingtaine d'années quand même.
1: C'est ça, au début des années 2000.
2: Voilà, tout à fait. Donc à partir de là, il n'y avait pas grand chose, et donc je proposais d'aller à droite, à gauche, et les gens se greffaient, et puis on y allait. Quoi.
1: Les Français, les Vosgiens, quoi, les copains d'ici, comment vous avez démarré ?
2: Voilà, les copains d'ici, les parents, les familles, et puis après avec le site internet, les gens qui nous trouvaient sur les moteurs de recherche classiques.
1: Il y a beaucoup de gens qui font ça, du tourisme en Mongolie depuis la France ?
2: Ouais, il y en avait beaucoup.
1: Ah, à l'époque ?
2: Ouais, à l'époque. En fait, le Covid a mis une petite claque.
1: Tout le monde me parle du Covid. Il y a un avant et il y a un après, hein, c'est clair.
2: Le Covid, ouais. Ça est un truc.
1: Donc là, tout s'est arrêté. Vous étiez là-bas, vous étiez ici, vous étiez où au moment ?
2: Alors
1: c'était au mois de mars qu'on a été confinés, oui.
2: Eh ben oui, c'était une histoire. J'étais en France avec mon fils pour changer d'orientation. En fait, précédemment, on faisait énormément de cheval.
1: Donc votre fils est mongol ? Franco-mongol ?
2: Il est frangol. Tout simplement. Et j'en ai deux.
1: D'accord.
2: Précédemment, on faisait énormément de cheval. On faisait des caravanes et on partait sur 3 mois à cheval. Et les gens, ils se greffaient avec nous, quoi. On avait notre troupeau, notre équipement, les cuisinières, les tentes, etc., quoi. Et du coup, on voulait un peu changer j'ai découvert en fait le vélo électrique.
1: Ah oui, comme beaucoup de gens.
2: Comme beaucoup de gens. Ouais. Tout à fait par hasard, ma maman avait acheté un vélo électrique. Je suis monté dessus. J'ai dit ah, mais bingo, c'est ça qu'il faut. Quoi. Et donc du coup, on était parti là-dessus. Donc on voulait remplacer les chevaux par du VTT électrique. À l'époque, j'étais avec mon fils en France pour acheter ces vélos qu'on a exportés vers la Mongolie. Les VTT électriques sont passés, mais nous, on est restés confinés. Ils sont partis en camion, ils ont passé toutes les frontières, mais nous, on n'a pas pu décoller de la France.
1: Vous êtes resté un an et demi, 2 ans?
2: Ah ouais, moi je suis resté 1 an, quoi. Bah voilà, un an, il a fallu se remettre de tout ça. Et donc maintenant, on est 5 ans après. Et donc cet été, on a réussi à faire effectivement la première sortie avec ces vélos-là, donc 4 ans après, quoi, avec tout le système de recharge électrique, parce que de toute manière, on part on va explorer des choses qui sont lointaines, donc en fait, il n'y a pas de source électrique, quoi. Donc on a élaboré une recharge mobile avec notre camion, enfin bref.
1: Vous avez des panneaux photovoltaïques.
2: On a des panneaux photovoltaïques au-dessus, et donc ça fonctionne très bien, en fait, d'ailleurs. En gros, on part 15 jours. Les gens, généralement, quand ils viennent en Mongolie, ils partent 15 jours, quoi. J'ai défini deux régions, c'est-à-dire le Zafran et l'Altaï, parce que c'est un peu les régions un peu emblématiques de la Mongolie, et puis elles se prêtent bien au VTT, quoi. Et puis c'est encore pas encore beaucoup fréquenté, quoi. Et du coup, on est parti dans le Zafran. Et donc, on a fait de l'itinérance en VTT avec des personnes, et ça a fonctionné super bien.
1: D'accord, il faut être sportif pour le faire ?
2: Pas du tout, vu que c'était des VTT électriques, ça marche. Pour anecdote, ma maman a 75 ans. Quoi.
1: Et elle l'a fait ?
2: Elle l'a fait, quoi. Mais c'est des bons vélos. D'accord. On a des VTT tout suspendus, 500 watts, enfin, ça marche bien. Quoi.
1: Donc, vous vivez entre les deux pays tout le temps ?
2: Et du coup, je suis un peu à cheval entre les deux. Quoi. Mais
1: ça se vit bien ?
2: Bah écoutez, pour l'instant, je me porte pas trop mal. Quand même pas énorme, non plus. Hein. J'ai la Mongolie et j'ai la France, quoi. Dans ces deux pays-là, on peut bouger. J'ai un van, donc je peux bouger à droite à gauche. En Mongolie, j'ai un autre van et des VTT électriques. Et je peux bouger à droite à gauche aussi.
1: C'est ça, vous avez la bougeotte, quoi, en fait.
2: J'ai la bougeotte et j'aime bien quand il y a beaucoup d'espace.
1: Vous l'aviez imaginé, ça, quand vous étiez petit ?
2: Non, pas du tout, pas du tout, pas du tout. Mais j'avais pas non plus imaginé d'être trapéziste.
1: Et la Mongolie, c'était un rêve d'enfant ou non? C'est vraiment le hasard, hein, on est d'accord. Hein.
2: C'est le hasard, c'est la convalescence. Je regardais des bouquins, j'avais entendu parler légèrement comme beaucoup de gens. Ouais, les photos, la steppe, c'est phénoménal. Les grands espaces. C'est surtout les grands espaces, quoi. Et c'est que je pense que c'est un des rares pays là où c'est vraiment libre.
1: C'est-à-dire, oui, il y a pas de contraintes encore, il y a pas.
2: Ouais, on peut dormir n'importe où, c'est pas dangereux. Et puis il y a beaucoup d'animaux, il y a beaucoup de nomades, les nomades sont accueillants, c'est des bouddhistes, enfin c'est voilà quoi.
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2: De retour dans la famille, aujourd'hui, vous allez fêter un anniversaire. Donc, préparation de la journée avec une de vos matantes, la table est mise à 8h alors que les invités arrivent à midi. Vous savez que vous allez passer la matinée au garde à vous parce que, évidemment, c'est interdit de s'asseoir sur les chaises, ça va bousculer son organisation. J'ai déjà dit que la matante était souvent affectueuse, mais j'ai jamais dit que c'était pas une emmerdeuse. Alors qu'elle veille à la finition de sa table, elle pousse un cri « Ah !» Un gros minou collé sous un pied de chaise. Pas un gros chat, hein, un mouton. Elle se baisse pour le ramasser, elle se relève et elle dit « Eh, biche, berloque, mi, j'ai encore rien bu !» Ne paniquez pas, Wikizef est là pour vous aider. Je berloque, vous avez la définition dans ce merveilleux livre, le Wikizef illustré, toujours en vente pour la somme modique de 18€ au profit d'une association. La mienne. Berloque, c'est vaciller. Le stade au-dessus, c'est balocher. Et le stade encore au-dessus, c'est avoir du vent dans les voiles. Tout dépend de la taille de la canette. Et la phrase complète, c'est « Eh ben, je berloque, mi, et j'ai encore rien bu !»
3: Définition.
2: C'est une manière imagée de demander un peu de soutien parce que chat tourne, elle voit des étoiles. Et aussi, vous laisse présager une bonne journée d'anniversaire parce qu'elle précise bien « J'ai encore rien bu !» Ça signifie que ça va venir. Et que tout vient à qui sait déboucher une bouteille. Et c'est aussi pour vous dire qu'il est 8h du matin et que ceux qui berloquent à ce temps-là, parce qu'ils ont déjà entamé les hostilités, ben, chez que des buvrolles. Par contre, elle sait qu'à un moment dans la journée, si elle reberloque, elle saura pourquoi. Et elle dira, je crois que je suis un peu carvé. Je vais arrêter les bulles. Le sien, tu peux m'amener une bière? Ça fait foncer. Que voulez-vous? Comme dit l'adage, qui a bu, buvra.
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4: Bonjour à toutes et tous, bienvenue dans Affaires classées, le podcast. Pour le second numéro de cette saison, je vous propose de nous rendre en juin 1996 dans la cité balnéaire de Biarritz. Jean-Gabriel Beda, un enseignant retraité, disparaît subitement. Sa villa est sans dessus-dessous et pour les policiers comme pour ses proches, une seule question. Que lui est-il arrivé? Réponse dans un instant.
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4: Michel est morte d'inquiétude. Cela fait maintenant 5 jours que Jean-Gabriel, son cousin, ne donne plus signe de vie. Enseignant à la retraite, le sexagénaire vit seul dans sa confortable maison du 26 rue Marie Duprat à Biarritz. Michel a bien tenté de le joindre, à moult reprises. Le téléphone sonne dans le vide. Elle est passée devant l'habitation. Les volets demeurent désespérément clos. Les stores sont baissés. Comme s'il s'était soudain absenté. Bizarre. Jean-Gabriel n'a évoqué aucun projet de voyage à ses proches. Quant au bistrot du coin où il a ses habitudes, le midi, le patron ne l'a pas vu davantage. Redoutant un malaise fatal, Michel se résout le 25 juin 96 au matin à composer le 18 et faire appel aux sapeurs-pompiers. Un équipage démarre de la caserne d'Anglette. Quand ils arrivent sur place, les hommes du feu font le même constat. Le maître des lieux semble absent. On appelle une patrouille de police, un serrurier, afin de forcer la porte. Et là, c'est la surprise. L'habitation est en désordre absolu. Les placards ont été vidés. Plusieurs meubles sont renversés, comme si des cambrioleurs avait passé la maison au peigne fin. Plus inquiétant, de nombreuses traces de sang et des cheveux arrachés jonchent le sol de la pièce qui servait de bureau à Jean-Gabriel. La moquette a été arrachée, le dosseret de son fauteuil découpé au ciseau. Bizarrement, plusieurs objets comme le téléphone ou le rasoir électrique ont été nettoyés. Aurait-on tenté d'effacer des empreintes digitales ? Autre détail qui a de quoi inquiéter, sa voiture, une Citroën ZX immatriculée 2214 VJ64, a disparu, elle aussi. Pour les policiers Biarrou, l'affaire ne sent pas bon. Les premières constatations les inclinent à privilégier l'hypothèse d'un cambriolage précédé ou suivi de violences sur le maître des lieux. Sa disparition et celle de sa voiture esquissent une probable issue fatale. Les lignées de la PJ bayonnaise arrivent à leur tour. Il n'y a hélas aucune trace du corps du retraité à l'intérieur et autour de son habitation.
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4: L'enquête débute par la perquisition de la villa et visiblement, de nombreux objets de valeur manquent à l'appel. Les cartes bancaires du retraité, ses documents d'identité, le magnétoscope ou le micro-ordinateur qu'il avait acquis récemment. Étonnamment, des rideaux ainsi qu'un grand morceau de moquette ont disparu. Aurait-il servi à transporter le corps du retraité ? Les policiers bayonnais mettent la main sur plusieurs lettres écrites par Jean-Gabriel Beda à un certain Jean-Charles Brito, un jeune biarrot connu pour se livrer à la prostitution. Ces lettres confirment l'homosexualité du disparu qui recevait de jeunes hommes à son domicile. Est-ce la bonne piste ? Par chance, le jeune homme est rapidement localisé. Il purge une peine de prison à la Villa Chagrin à Bayonne. On l'interroge. Jean-Gabriel, dit-il, fréquentait ces derniers temps un certain Cédric Selaï, un toxicomane biarrot âgé d'une vingtaine d'années, auquel il prêtait de petites sommes d'argent. Cédric est connu de la police et on a sa photo. Visage fin, cheveux blonds, le jeune homme affiche un visage d'ange. Dans le même temps, Sandrine, une voisine du disparu, contacte les officiers de la PJ. Dans la nuit du 21 au 22 juin 1996, elle a été tirée de son sommeil par des bruits suspects sur la voie publique. Il devait être 3h30 du matin. Derrière les persiennes, elle a assisté à un curieux manège. Deux jeunes garçons sortaient du domicile de M. Beda. L'un d'eux portait un sac plastique à la main, un sac copieusement garni, semble-t-il. La jeune femme n'a certes pas vu le retraité, mais elle est formelle. Les deux hommes se sont enfuis à bord de la Citroën ZX du disparu. Voilà un témoignage de premier choix. Les enquêteurs s'empressent de lui présenter l'album photographique contenant le visage du jeune prostitué biarrot. Et là, coup de chance, la voisine le reconnaît formellement comme étant l'un des deux visiteurs de cette nuit de solstice d'été 96. L'étau se resserre. Il faut maintenant mettre la main sur ce Cédric qui passe pour le suspect numéro 1.
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4: Selon leurs informations, Cédric Selaï est né à Bayonne en mai 1976. Ses parents ont divorcé quand il avait 12 ans. Connu des services de police pour conduite sans permis ou trafic de produits stupéfiants, il habite depuis longtemps la cité Pétricot à Biarritz, où les enquêteurs l'interpellent en douceur le 10 juillet suivant. Indice supplémentaire, c'est au pied de son immeuble que les policiers vont localiser la ZX du retraité disparu. Les clés du moteur sont, comme par hasard, dans la poche du pantalon de Cédric. L'heure a sonné pour lui de s'expliquer en garde à vue. Premier interrogatoire, Cédric botte en touche. Il nie être mêlé à la disparition, voire au meurtre de Jean-Gabriel Beda. À l'écouter, le véhicule du disparu lui a été confié par un pote, un certain Christian Prieto. Sur ce point, Cédric dit vrai, car Prieto ressemble trait pour trait au visage du jeune homme qui a tenté de retirer du cash au matin du 22 juin en usant de la carte bancaire du retraité. Difficile de nier, sa photo a été capturée par la caméra du distributeur de billets de l'agence. Fort de ces révélations capitales, les policiers s'empressent de localiser celui qui passe maintenant pour le second suspect. Par chance, Prieto est encore dans le secteur. Il suit une formation en plâtrerie dans un centre d'apprentissage à Anglette. Placé en garde à vue, le jeune homme né à Bayonne en juin 75 est un familier de Cédric. Il habite, lui aussi, la cité biarrotte de Pétricot. Avisé des charges pesant sur lui, Prieto ne se fait pas prier. Il qualifie Jean-Gabriel Beda de pédale qu'il fallait buter, dit-il. La PJ part perquisitionner son domicile où les instruments du meurtre ont été soigneusement rangés dans un placard. Il y a un gros câble électrique, une hachette, un rasoir. Et surtout, les policiers mettent la main sur un feuillet dactylographié dans lequel Prieto a consigné chaque détail de son crime. Sa lecture est insoutenable. En voici les premiers mots. C'est affreux. J'ai tué un homme et j'y ai pris plaisir. Interrogé, Prieto confirme qu'il a tué le retraité par dégoût des PD et pour lui faire cracher son fric.
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4: En recoupant les auditions des deux suspects gardés à vue, les enquêteurs de la PJ commencent à esquisser le scénario du drame. Le matin du 21 juin 1996, Christian Prieto s'est d'abord rendu vers 8h30 au siège des compagnons du Tour de France à Anglette. Son passage sera bref. Pour avoir frappé un enseignant qui lui a fait une petite réflexion, il est expulsé sur le champ. Le jeune apprenti regagne donc à pied la cité Pétricot où il trouve son pote, Cédric Sellaï, qui tue le temps en fumant quelques joints au pied de l'immeuble. La discussion s'engage, les deux garçons sont en galère d'argent. L'idée germe alors de rendre visite à Jean-Gabriel Beda. Christian Prieto sait que le sexagénaire vit aisément. Il s'offre de temps en temps les charmes de son copain Cédric. Il a sans doute du cash dans les tiroirs, se dit-il. Déterminés à faire un sale coup, les deux garçons ne vont pourtant pas partir les mains vides. Christian récupère du câble qui lui servira de matraque, tandis que Cédric emporte un appareil livrant des décharges électriques, au cas où. Que prépare-t-il exactement? Le savent-ils eux-mêmes? Selon Cédric, le projet était de voler les économies du retraité, au besoin, en le séquestrant, mais pas davantage. Son acolyte, en revanche, n'y va pas par quatre chemins. Il le dit haut et fort, il déteste les homosexuels et donc Beda méritait la mort à ses yeux car il abuse de jeunes garçons. Il va donc le tuer, même s'il ne sait pas exactement comment. Vers 16h30, les deux larrons franchissent le portail du 26 rue du Prat. Christian monte à l'étage, il agresse le sexagénaire à coups de matraque, de pied, le frappant si fort, si violemment qu'il lui fracasse le crâne. Pendant ce temps, Cédric fouille les moindres recoins de l'habitation et le butin sera dérisoire. 200 francs en petite monnaie, des pesetas, un chéquier, des cartes bancaires que le distributeur avalera faute de connaître le code. Les derniers instants de l'enseignant seront un calvaire que la décence interdit de décrire ici. Au fait, qu'ont-ils fait de la dépouille martyrisée? Pour les policiers, la retrouver est maintenant une priorité absolue.
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4: Prieto, suspecté d'avoir donné la mort à Jean-Gabriel, raconte. Avec Cédric, ils ont enveloppé le corps avec des rideaux et de la moquette. Ils l'ont chargé ensemble dans la ZX avant de partir pour l'Espagne via Béobi. C'est dans une petite clairière, à l'écart de tout, près d'Astigarraga, qu'ils sont ensuite venu à s'en débarrasser. Avant de l'asperger d'essence, Prieto tente de décapiter la dépouille avec une hachette pour éviter qu'on ne le reconnaisse. De retour à Biarritz, les deux loubards vont revenir sur les lieux du crime afin de nettoyer les poignées de porte et effacer leurs empreintes. Ils vont aussi dérober l'ordinateur et le magnétoscope. Pas de petit profit. Mais cette visite leur coûtera cher. Une voisine a tout vu du manège. Son témoignage aidera à l'identification des deux tueurs. Jusqu'à leur arrestation, Prieto et Selaï ont mené la grande vie, dilapidant l'échiquier volé, vendant le matériel dérobé sur le marché noir, histoire d'acheter de la drogue. C'est en prison qu'ils atterrissent 2 semaines plus tard, au terme d'une enquête de police ficelée.

0: seul aux Assises à Pau le 25 mai 2000. Après une scolarité ratée, la plongée dans la toxicomanie, la prostitution conduit ce jeune homme à la marginalité. Un proche dira de lui, c'est une gueule d'ange dissimulée dans la gueule du diable. Ce 21 juin 1996, Cédric a certes volé tout ce qu'il y avait de valeur chez Papy Cool, mais il n'a pas de sang sur les mains. Une nuance de taille qui conduit la cour d'assises à faire preuve d'une certaine indulgence. Verdict, 8 ans de prison.
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0: Gueule d'ange et gueule de diable, c'était ce nouveau numéro du podcast des affaires classées. Rendez-vous la semaine prochaine pour une affaire qui nous ramènera un quart de siècle en arrière. Nous sommes au début des années 2000, à Pau. Un curé, celui de l'église Saint-Jacques, est mis en cause dans une étonnante affaire, une affaire de pédophilie. Que cache l'affaire du père Spina ? Réponse dans notre prochain numéro. À bientôt.
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3: Ici Picardie propose du lundi au vendredi de retrouver la romancière picarde Karen Ponte qui vient s'éparpiller et nous donner son billet d'humeur tous les jours. Bonjour Karen.
4: Bonjour. Est-ce que ça vous est déjà arrivé d'acheter un appareil électronique, un téléphone portable hein, par exemple, de le brancher pour le charger une fois rentré chez vous, et là, au moment du démarrage, bim, mise à jour requise.
3: Ah oui.
4: Comment ça, mise à jour? Mais je viens de l'acheter, il est tout neuf. Et oui, après l'enfer des mots de passe, voici venu le purgatoire des mises à jour, qui sont censées corriger des bugs qu'on n'a même pas remarqués, et améliorer la fluidité d'utilisation de l'appareil, alors qu'on est toujours réduit à temps le bras en l'air dans nos jardins à la recherche d'une barre de réseau. Oui. Je suis sûre que vous avez tous au moins une fois vécu ce moment où, alors que vous êtes pressé, que vous avez besoin de vous servir d'une application, vous l'ouvrez et là, bim, de nouveau, mise à jour de l'application requise. À croire qu'il y a un algorithme à l'intérieur qui guette le moment où ça nous cassera le plus les pieds. Alors bien sûr, on peut ignorer ce chiffre hein, des mises à jour disponibles, mais si on le fait, arrive ce jour funeste où plus rien ne fonctionne et on est bon pour retourner à l'âge de pierre, c'est-à-dire à l'époque hein, des téléphones filaires. C'était facile au moins à l'époque, on pouvait rien faire d'autre hein, que téléphoner avec nos téléphones, mais au moins ça fonctionnait toujours. Enfin, si on occulte les téléphones à cadran, où est leur manière de nous échapper des doigts au moment du dernier chiffre. Est-ce que ça vous dit quelque chose, ça? Et donc, ça nous obligeait évidemment à tout recommencer. Je rappelle que la petite boule en plastique au bout des bics de quatre couleurs servait à ça.
5: Ah mais oui!
4: À tourner les numéros des cadrans.
5: Exact.
4: Je vous dis à demain et d'ici là, rappelez-vous qu'être focus, c'est bien, mais qu'être éparpillé, c'est encore mieux.
3: Karen Ponte, autrice picarde, qu'on retrouve évidemment avec ses billets d'humeur sur notre site ici.fr.
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1: Je suis en train de pêcher.
2: Vous faites ça souvent, aller à la pêche?
1: Relativement souvent, oui. C'est une tranquillité, c'est un besoin de compenser de la semaine du boulot. C'est un mode de relaxation, d'être en contact avec la nature.
2: Parce que si vous restez chez vous, il y a des gens qui vous laissent pas tranquille?
1: Non, c'est pas ça du tout, mais au moins on est dans la nature, ça change un peu du travail, quoi, ça permet de décompresser.
2: Vous appelez comment?
1: Michael.
2: Et alors, vous habitez dans cette commune, ici, ou vous venez d'un petit peu plus loin?
1: On est proche de Mayenne.
2: Et alors, pourquoi vous venez ici, au plan d'eau de la Chênée?
1: C'est un étang fédéral, on a besoin juste du permis de pêche, c'est un étang qui est assez sympathique. On vient assez souvent en camping aussi, et on en profite pour pêcher du coup.
2: Vous êtes avec qui?
1: Là, je suis avec mon beau-fils.
2: Qui s'appelle comment?
1: Benoît.
2: Et je vois que le coffre de la voiture, il est bien chargé. Hein. Vous en avez du matos, vous, hein?
1: Un petit peu, ouais, il faut. On n'attrape pas les mouches avec du vinaigre, comme on dit.
2: Vous avez combien de cannes à pêche?
1: Quatre cannes à pêche.
2: Et puis le réchaud, tout ce qu'il faut.
1: Exactement, là, le café est en train de chauffer.
2: Donc vous êtes là jusqu'à ce soir, à la tombée de la nuit?
1: Exactement.
2: Vous dormez sur place parfois?
1: Oui, ça nous arrive.
2: Là, c'est prévu?
1: Non, pas ce soir.
2: Pas ce soir.
1: Non.
2: Profitez bien.
1: Merci bien, bonne journée à vous.
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1: On sait qu'on est Lorrain. Pourquoi, Nicolas Turon?
2: Quand on est persuadé qu'il n'y a pas de sous-métier.
3: C'est vrai, il n'y a pas de sous-métier.
2: Bon, on aurait tort de l'affirmer tous les deux. Derrière notre micro, chaque matin. Non, mais quand vous étiez petit, vous imaginiez pas qu'il existait des métiers un peu farfelus? Moi, quand j'étais petit, je croyais qu'il existait vraiment des petits bonhommes dans les feux tricolores. Dont le métier était d'allumer successivement le vert, l'orange et le rouge à l'aide de lanternes.
3: Vous êtes un poète, vous êtes un rêveur.
2: Un poète. Je m'inquiétais de leur quotidien.
3: Poète.
2: Et qui les nourrit, ces petits bons hommes? Et est-ce qu'ils ont un bon salaire? Est-ce qu'ils ont des échelles pour grimper d'un feu à l'autre? Et puis où est-ce qu'ils partent en vacances? Quand j'étais petit, je pensais que la lune était une veilleuse et que quelqu'un dans le ciel oubliait exprès d'éteindre la lumière avant de dormir pour les gamins.
3: C'est tellement mignon.
2: J'imaginais que les nuages étaient rangés le soir dans un immense hangar. Tu sais qu'ils étaient pliés un peu vite par des employés pressés, que c'est pour ça que parfois ils étaient tout froissés le matin. Ouais. Je croyais que les ombres avaient leur propre vie quand on les regardait pas. Et je me demandais si la mienne m'imitait par politesse ou si elle se moquait de moi. Et puis souvent, j'ai essayé de la prendre de vitesse. Ah, en me retournant d'un coup. Ça fonctionnait pas.
3: Ça n'est pas Lucky Luke
2: qui veut.
3: Non.
2: Quand j'étais petit, je pensais que les ascenseurs se souvenaient des gens qu'ils transportaient. Je me demandais s'ils préféraient ceux qui disent bonjour à ceux qui regardent le bout de leurs souliers. Je me demandais continuellement qui souffle le vent. Quel sadique imagine les menus des cantines? Et quel lutin actionne la sonnerie de l'école à la récré? Eh bien, dans ce dernier cas, Frédéric, je le sais. Vous pensez que le carillon de l'école Charles Péguy d'Amnéville est réglé par ordinateur, que la seconde de la libération des élèves est la responsabilité d'une horloge astronomique? Eh bien, moi, j'ai rencontré Naïla. Naïla, elle travaille à côté du bureau de la directrice, qu'elle assiste, elle fait des dossiers, des plannings, et chaque jour à 10h pile,
3: elle sonne la cloche.
2: Elle appuie sur le bouton qui déclenche la sonnerie de la récréation. Eh ben, ça n'a l'air de rien, mais moi, à 44 ans, j'ai pris un syndrome de Stendhal, j'ai pris un gros choc en voyant que cette chose que je pensais régler comme un métronome était activée par quelqu'un d'humain.
3: Ah.
2: Au bout de son doigt de Naïla, rendez-vous compte, il y a la liberté. Comme quoi, CQFD, il n'y a pas de sous-métier.
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5: Timéo, le chasseur.
6: Il était 5h du matin, on avançait dans les marais, couvert de brume.
5: Révélé par The Voice Kids, Timéo Béa, c'est un jeune chanteur originaire de Cran. L'interprète de Canaillou a aussi su séduire les studios Disney en prêtant sa voix au personnage de Mufasa, le roi lion.
6: Marchait devant dans les roseaux.
5: Pour l'un de ses enregistrements, il rend hommage à Michel Delpech.

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1: Imaginez grimper les murs, sauter les trottoirs à tous âges et en tout temps. Eh bien, du rêve à la promesse, il n'y a qu'un pas, le Hangar Cool Kids Club au Mans, un nouveau lieu qui va vous permettre de vous remettre en forme sans pression. Alors qu'est-ce que ça vaut? Eh bien aujourd'hui, j'ai testé pour vous le hangar. Nous sommes à quelques pas de la salle Oasis, dans une rue où parmi les maisons se trouve un bâtiment blanc qui passe presque inaperçu. Lorsqu'on lève la tête, une pancarte indique le hangar. Nous sommes au bon endroit.
2: Bonjour. Bienvenue au hangar.
1: Clément Usune est le coach de la salle. C'est lui qui nous accueille dans ce lieu associatif et atypique.
2: C'est une asso qui développe le mouvement, la santé, le sport, qui s'adresse à tous les publics, à toutes les corpulences, à toutes, toutes les capacités physiques ou non.
1: Et quand on dit tous les âges, c'est vraiment tous les âges, dès la naissance jusqu'au senior.
2: Il y a plein d'exemples de personnes qui ont commencé très tardivement dans leur vie et qui, bon après, avec leur niveau et leurs limites aussi, vont apprendre à se déplacer en sécurité et à franchir ces obstacles.
1: Parce que c'est tout le principe de cette pratique qu'est le parcours, autrement appelé art du déplacement urbain.
2: Le parcours, c'est se déplacer d'un point A à un point B en franchissant les obstacles qui sont sur notre passage. Donc on a reproduit des obstacles comme on peut trouver à l'extérieur, des barrières, des murets, des rampes. On a aussi des matelas pour apprendre en sécurité ici avant de se retrouver à l'extérieur.
1: Une discipline que Clément Usune, le coach sportif, connaît par cœur, puisque ça fait, tenez-vous bien, 17 ans qu'il la pratique. Alors, est-ce que Clément est un bon coach? Eh bien, je me suis sacrifié et j'ai testé pour vous quelques figures qui sont normalement accessibles à tous. On démarre par le saut du voleur.
2: Du coup, l'étape 1, sans élan, comme ça, on va venir poser sa main forte. Donc moi, c'est ma main gauche et le pied opposé, le pied droit. Je passe ma jambe gauche entre les deux et je viens derrière.
1: Ça a l'air simple, mais maladroit comme je suis, j'ai un peu failli glisser. Heureusement, tout s'est bien passé. On a d'ailleurs enchaîné avec un saut de précision. Des exercices tout bêtes, mais qui peuvent vous permettre de reprendre une activité physique. Et ce qui est génial, c'est que Clément prend le temps de vous aider à remettre en marche votre corps petit à petit. Alors, il y en a pour tout le monde. Inscription à l'année, si vous voulez être dans la durée. Il y a également des séances libres, une fois par semaine ou ponctuellement. Des événements le week-end. Et même un espace enfant avec des ateliers pour les 0 à 5 ans, un samedi par mois. Si vous voulez vous-même essayer avant de vous inscrire, il y a des portes ouvertes ce samedi et le samedi 13 septembre de 14h à 18h. Alors ce qu'on peut dire, c'est que le hangar Cool Kids Club, pour se remettre en forme, eh bien franchement, c'est testé et approuvé par Isimène.
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1: Pose la marmite dans la bassie, oh, je la bronze tantôt.
2: En Périchon dans le texte.
1: La bassie, c'est l'ancêtre de l'évier. Bassin en ciment ou en pierre, fixé au mur, avec juste un trou pour que les eaux usées s'écoulent dans le fossé ou dans le trou devant la maison. Des fois, ça sentait mauvais. Ah, c'est qu'il n'y avait pas le tout à l'égout, ni même ben souvent l'eau courante. Hein. Sauf, je tchoc chanceux, qu'avait un puits en qu'une pompe qu'elle amenait l'eau sur la pierre à évier, comme disait ma grand-mère Lucienne. Ah, dans ce temps-là, point de litchi de vaisselle, hein. On essuie la poêle noire en qu'un journal, en veillant à ce qu'elle reste grasse pour pas rouiller. On rince les marmites, mais on jetait pas l'eau. Ça faisait les eaux grasses qu'on donnait aux cochons, en que les épluchures et puis les restes du goûter. Ah, ça t'est pas le confort d'aujourd'hui. Mais on y vivait pas si mal dans nos masures du vieux Berry. Personne n'en a jamais aussi bien décrit l'intérieur que Georges Blanchard dans le poêle de marmite. Une meille, une ormoie en brisier, un plot en côté de la bassie, une table, un fauteuil en ousier, un lit coiffé d'un baldaquin, ou idiot mangé par les limites, et tantôt noir, tantôt roucha, un tout petit poêle à deux marmites. Avec deux chaises, un banc boiteux, une chaise en bois près de la cheminée. Oh, bah ça t'est le mobilier, pas coûteux, qu'on pouvait voir chez ma grand-mère. Chacun est faro de ce qu'il a, et les besoins ont des limites, mais c'était un luxe en ce temps-là d'avoir un poêle à deux marmites. Les mois, les années ont passé, la maison s'est ratatinée. Le petit poêle, un bouchon cassé, a suivi le train de la destinée. Ma grand-mère est morte un matin sous les ridiots mangés des limites. C'est depuis ce temps-là que c'est éteint, le pourvieux petit poêle à deux marmites.
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3: Voici une carte postale. Nous sommes à Sainte-Eulalie, dans l'atelier de Mathieu. Il représente sans doute le dernier artisan losier-couvreur de la montagne ardéchoise. Son travail capte notre attention lorsque nous croisons une maison traditionnelle dont le toit est recouvert de lauzes naturelles. C'est un métier physique avec un savoir-faire peu commun, un engagement pour la conservation d'un patrimoine exceptionnel. Et pour lui, c'était un peu écrit dans son arbre généalogique.
4: J'étais dans une famille de couvreurs. Mes oncles, en gros, j'ai eu 7 oncles qui étaient couvreurs. Et du coup, mon père, mais depuis tout petit, j'ai appris à poser la lauze de schiste et l'ardoise de Corrèze. Et c'est pour ça, du coup, je suis venu m'installer après en Ardèche. Chez nous, ça, voilà, cette bleu clair, elle vient du côté de Boré. Et chaque lieu avait leur lauze. Alors après, il y a plein de toitures, ils sont mélangés, ils ont mis de la bleue qui avait rien à voir chez nous. Ils trouvaient les lauzes là où ils pouvaient les trouver, quoi. Ah ouais, c'est voilà, ça. C'est tout. Donc ça, en fait, le plus gros du travail, c'est la taille. Après, on est lié au climat. Hein. Quand il fait trop froid, c'est pareil. On ne peut pas la tailler parce qu'elle est gelée, la pierre. Alors, du coup, elle explose. Quand il fait des grosses canicules, ben, la lauze bleue, on ne la tient pas dans les mains. C'est particulier, quoi.
3: Et les avantages ?
4: Ben, après, ça dure très, très, très longtemps. On a des toitures, là. Ben, j'en ai une énorme à refaire. Elle date de 1000. La grange date de 1648. Et la lauze est d'origine dessus. Après, il peut grêler, il peut faire du vent, tout ce qu'on veut. Ça ne bouge pas.
3: Vous savez à quel moment vous vous êtes dit, tiens, je vais devenir artisan, loseur?
4: Je sais pas, je crois que j'ai pas trop eu le choix. Je sais pas, c'est vrai que ça se pose pas trop, parce que vu que je suis né là-dedans, avec mon père, et mon père les taillait, et avec ma mère, on les calibrait par taille, et j'ai toujours été là-dedans, quoi.
3: Très tôt, vous avez eu des outils dans les mains?
4: Les premiers outils, je devais les avoir, ouais, c'est 7-8 ans. Donc ça, il y en a, ils me disent, mais t'es jeune encore, tu peux en faire. J'ai dit oui, mais j'ai attaqué très très jeune, alors tant que le dos suit, c'est bon, mais faut s'économiser, quoi.
3: Pourtant, vous avez vu votre papa faire ce métier qui est quand même très dur, très physique, et ça vous a pas arrêté?
4: Oh non, non, non. Surtout qu'à l'époque, il fallait les monter à l'échelle. On n'avait pas d'élévateur, tout ça. Et c'est que la dureté du métier, je pense, c'est ce qui nous forme. Alors après, c'est vrai que si j'aurais pas aimé ce métier, je pense que je dois abandonner de suite.
3: Alors, depuis une paire d'années, Mathieu s'implique dans l'ALC, une association nationale pour former de jeunes losiers. Je vous mets le lien sur notre site internet.
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5: La place du village, c'est notre rendez-vous quotidien avec les frères Jean-Noël et Philippe de Paris à la rencontre des Savoyards et Hauts Savoyards. Et aujourd'hui, c'est Philippe qui est avec nous. Philippe, vous nous racontez une très étonnante visite sous terre à Ugine.
6: Ah oui, on est à Ugine, en Savoie, et c'est une rencontre absolument étonnante. Et ce jour-là, on est accompagné par Rudy Lauberton, qui nous fait pénétrer, Laurent, carrément sous la montagne. En fait, nous sommes dans des tunnels de la guerre. Il nous conduit dans des abris anti-aériens de la Seconde Guerre mondiale. Des abris construits juste avant la guerre. Et comme il nous dit, comme on avait des usines sidérurgiques juste à côté, les avions pouvaient les bombarder. Voilà pourquoi il y a des tunnels. Et là, il nous conduit dans un tube qui lui appartient, 90 mètres de long, 2,50 mètres de diamètre. Et il nous dit là, on est juste au-dessous du centre-ville d'Ugine. Juste au-dessus de nous, on a même le musée du Crécherel. Et c'est là que Rudy nous explique qu'il a un jour décidé d'occuper ces tunnels. Il avait pourtant déjà entendu que ces tunnels avaient déjà servi de cave à affinage pour les bons fromages de chez nous.
5: Bon, le suspense a assez duré, Philippe. Qu'est-ce qu'il y fait exactement?
6: Eh oui, qu'est-ce qu'il y fait? Et c'est là qu'il nous fait découvrir une étonnante ferme, l'Aubricole. Tenez-vous bien, l'Aubricole. Ah oui. Et oui, Rudy élève des vers. Il y cultive aussi des endives et des champignons. Et là, il nous raconte comment il a découvert la lombriculture. C'est l'élevage des vers de terre, hein, pour mettre dans les lombricomposteurs. Vous avez peut-être ça chez vous.
5: À la différence de vous, vous les descendez, les vers.
6: Vous les descendez. Et il s'agit donc de ces déchets organiques, le compost, vous savez tout ce que c'est. Oui. Et donc, il va récupérer le terreau, mais aussi, tenez-vous bien, le jus fait par les vers, qui dit-il, c'est le meilleur engrais naturel, le jus de vers. Non, vous ne savez pas trop ce que c'était. Et bien, ce sont ces vers de terre que vous mettez justement dans votre compost. Il y a aussi le jus, il ne faut pas l'oublier. Et Rudy nous explique que le vers l'occupe surtout l'été, parce que l'hiver, qu'est-ce qu'on en fait des vers? On n'en fait rien. Et pendant l'hiver, il s'est donc mis à cultiver des endives. Et puis, donc, du mi-novembre jusqu'au mois de mars. C'est vrai que pour que l'endive soit bien blanche, nous dit-il, pour qu'elle n'ait pas d'amertume, elle doit rester totalement dans le noir. Et là, c'est l'endroit idéal.
5: Alors, les vers, l'endive, mais il y a aussi les champignons.
6: Eh oui, les champignons, des amis du noir aussi. Ils cultivent les fameux rosés des prés, mais aussi la pleurote. L'endroit est parfait, nous dit-il, 15 degrés, 85% d'humidité. Et là, il nous fait quelques confidences. Le champignon de Paris pousse sur du fumier de cheval, la pleurote sur du peuplier broyé, et le fameux shiitake, ce champignon étonnant, sur du chêne broyé. Le shiitake, vous savez qu'il a des vertus magiques, il fait pousser les dents, pousser les cheveux, et empêche de vieillir.
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1: Bah oui, tiens, ça veut dire quoi la turbale ? Bah figurez-vous que peut-être que ça veut dire buvette. Je vous explique. Pile poil entre Guérande et Piriac-sur-Mer, la turbale est aujourd'hui connue et reconnue comme port de pêche. Et c'est avec la pêche que la ville s'est développée.
2: Ouais, ok, d'accord, très bien. Merci beaucoup Lucie pour ce petit point. Mais ça répond pas vraiment à notre question qui était, ça veut dire quoi la turbale ?
1: Alors j'ai trouvé pas moins de 5 suppositions sur l'origine de ce nom. Le plus vieil écrit qui parle de la turbale date de 1452, sans explication aucune sur son origine. Ça pourrait être du Scandinave qui serait arrivé avec les Vikings au Moyen-Âge et ça pourrait vouloir dire la cour du dieu Thor. Bof. Ou alors ça pourrait venir du latin turis qui voulait dire la tour. Bof. Ou alors du grec qui signifierait limite de la mer agitée. Bof. Ou alors simplement du français avec un mot qui s'en rapproche un petit peu, la tourbe. Mais la version qui est la plus relayée et la plus probable est celle qui est aussi la plus sympa. La turbale, en gros, ce serait un troquet.
2: Ah ouais ?
1: Bah oui, bon, j'exagère un petit peu, je vous l'accorde. Tribal, ça viendrait du latin et ça aurait pu vouloir dire auberge ou buvette. En gros, cette hypothèse, qui comme je vous le disais est la plus commune, nous dit qu'avant que la turbale ne devienne un village, c'était un territoire qui appartenait à Guérande et sur lequel il y aurait eu une auberge isolée et que le village se serait construit à la fin du Moyen-Âge autour de cette buvette. C'est cool, non ? Allez, à la vôtre.
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3: Et on retrouve Patrick Citeau qui nous emmène chaque week-end découvrir les communes de notre Poitou. Ce matin, Patrick, vous évoquez l'histoire de Mellerand, une commune des Deux-Sèvres qui a vu naître la femme de lettres Claire Sainte-Soline.
4: Intéressons-nous dans un premier temps aux origines du nom de cette commune située près de Mel. C'est le mot latin mel, qui veut dire miel, qui donne le point de départ de la dénomination de la commune. Une production de ce mets sucré devait ainsi exister aux origines de la bourgade. Le préfixe « rang » proviendrait pour sa part du mot « ranc » qui signifie « boiteux ». On ne sait comment les deux particules se sont trouvées unies pour venir former le nom de la commune. Toujours est-il que cette partie du territoire de Sévrien a vu naître la femme de lettres Claire Sainte-Soline. De son vrai nom, Nelly Eva Fouillet, elle y voit le jour le 18 septembre 1891. Son père, Pierre Fouillet, qui sera maire de Niort de 1932 à 1935, et sa mère, Henriette Léontine Barbeau, sont instituteurs. Jeune fille, Nelly Fouillet fait des études brillantes à Niort. Elle poursuit son parcours scolaire à l'école normale supérieure de Sèvres à Paris. Elle y obtient une double agrégation de sciences physiques et naturelles et de physique-chimie. Suivant les traces de ses parents, Nelly Fouillet devient professeure. Elle enseigne successivement à La Châtre, Blois, Grenoble, Auxerre et Paris.
3: C'est en 1934 qu'elle publie son premier roman sous le pseudonyme de Claire Sainte-Soline, Patrick.
4: Intitulé « Journée », le roman évoque la vie d'un village des Deux-Sèvres. Une des communes du département, Sainte-Soline, située près de son lieu de naissance, lui a d'ailleurs inspiré son nom d'auteur. Tout au long de sa carrière d'écrivaine, elle expérimente de nombreuses formes. Romans, nouvelles, essais, recueils de témoignages, récits de voyages et vulgarisations scientifiques sont ainsi au cœur de ses travaux littéraires. Au total, elle publie une vingtaine d'œuvres dont certaines ont marqué l'époque. Le Dimanche des Rameaux, publié en 1952, est notamment une belle réussite. La parution du recueil de nouvelles Mademoiselle Olga en 1954 reçoit également les éloges des critiques littéraires. En 1957, son écriture précise et rigoureuse, héritée de sa formation scientifique, fait mouche. Avec son roman intitulé « La mort de Benjamin », elle connaît une belle renommée. Le livre manque en effet d'une voix le prix Fémina. Dès l'année suivante, elle entre au jury de ce prix. Elle est également membre du jury du prix du roman populiste. Claire Sainte-Soline s'éteint le 14 octobre 1967 à Paris. Elle est inhumée le 17 octobre suivant au cimetière des Sablières à Niort, où elle repose avec ses parents.
3: Merci Patrick Citeau pour cette découverte de la commune de Mellerand.
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5: Dauphinoise, Dauphinois, bien le bonjour. Aujourd'hui, Saint-Martin-du-Riage. On m'a conseillé de dire que c'est le plus beau village du Dauphiné. Je le dis donc, Saint-Martin-d'Uriage, plus beau village du Dauphiné. Ça n'est pas forcément certain, mais comme mon vénéré adoré, responsable des programmes, y habite, il m'a semblé judicieux de suivre son conseil, voilà, d'autant que j'ai eu le plaisir de manger chez lui les plus belles saucisses du Dauphiné et le meilleur flan pâtissier du monde. J'exagère à peine. Hein. Bon, donc, bref. Saint-Martin-d'Uriage, village idéal, c'est marqué sur le net. Hein. Je rajouterai, comme une île au milieu d'un archipel, dans le coin, tout se touche. En tout bien, tout honneur, bien évidemment. Hein. Non, mais calmez-vous. Regardez, il y a Uriage, Saint-Martin-d'Uriage, Saint-Nizier-d'Uriage, le Pinet-d'Uriage, Villeneuve-d'Uriage, le Sonnant-d'Uriage, j'aurais presque envie d'ajouter le Casino-d'Uriage, les Termes-d'Uriage. Bref, restons à Saint-Martin pour ne pas nous perdre, ou pour mieux nous perdre dans la verdure et les forêts qui, comme un océan, entourent l'archipel en question. Alors, ce matin, j'ai de la poésie. Enfin bref, voilà, enchaînons. Un grand bonjour aux Saint-Martinois et Saint-Martinoises, doit-on dire les Saintes-Martinoises? Je n'en suis pas sûr, elles ne le sont pas toutes. Ah, et non. Et il y a même une sorte de confrérie, dites donc, une tribu, un clan, au joli nom, les Motards en Polaire. Non, vous avez bien entendu, en polaire. Ce ne sont pas les derniers pour la rigolade. Ah non, ils savent rigoler, ils aiment rire. Il faut rire, sinon ça les fâche et polaire se transforme en colère. Ça n'est pas bon. Cette association saint-martinoise est nationale, attention, hein, a pour but, je vous lis la phrase, hein, je vous la lis, hein, de promouvoir et favoriser l'usage des deux roues avec un moteur au milieu. Effectivement, quand on aime la moto, autant avoir un moteur entre les jambes. Ça aide. La moto à Saint-Martin-d'Uriage est presque une religion. Il y a même une sainte vénérée. Oui, c'est sainte Jacqueline. Alors, je dis, l'histoire raconte qu'à 2 mois, sa famille lui aurait acheté un tricycle dont elle aurait immédiatement scié une roue. Et qu'à 12 mois, elle aurait adapté un moteur de machine à coudre sur son engin. Ah oui. Malheureusement, elle aurait oublié que la longueur du fil électrique limiterait sérieusement ses déplacements. Ah ben oui, ça se passe à Saint-Martin-d'Uriage, tout ça. Ben oui, hein. Belle ambiance à Saint-Martin-d'Uriage. Pas mal de gens sympathiques, mais un peu marteau tout de même, hein. Dauphinois, en quelque sorte. Et puisque vous le savez tous. En fait, vous le savez tous, je le répète, mais vous le savez tous depuis le temps que je vous le répète et que je vous le dis. En Dauphiné, on n'est pas des quand même.

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2: Bonsoir à tous et bienvenue sur ICI. Je suis très heureux de ce rendez-vous chaque soir qui nous lie ensemble depuis maintenant quelques jours entre 20h et 21h. Une heure pour voyager et surtout pour mettre en avant le patrimoine de notre pays. Une heure pour découvrir les belles initiatives. C'est aussi une heure pour donner la parole à un invité qui arrive dans un instant et vous allez voir que toute la France le connaît. On ira en Seine-et-Marne ce soir avec Benoît Prospero et sa revue des merveilles. Robin Bernot nous emmènera en Auvergne. Il sera question de rafraîchissement. C'est actualité, sujet de société. Puis Catherine Quicandon partira à la rencontre d'entrepreneurs à découvrir dans la Drôme. Notre invité est acteur, il est comédien. Vous connaissez son physique, vous connaissez aussi sa voix depuis maintenant quelques décennies. Comédien de café-théâtre dès le début des années 60, membre fondateur du Café de la Gare avec Coluche, avec Patrick Devers, avec Romain Bouteille. On le voit à l'affiche de grands succès populaires tout au long de sa carrière. Allez, quelques messieurs trop tranquilles en 1972, le retour du Grand Blond avec Pierre Richard en 74, ou encore dans deux volets de la trilogie de la 7e compagnie.
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2: Le rôle principal, je l'oublie pas, en 1978, Le Pion, film excellent que j'adore, qui fait partie dans sa